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1: C'est ta droite, Seigneur, qui donne la victoire.

1. Parlant franco, c'est une langue que tout le monde devrait connaître. La vérité n'affranchit que celui qui veut la connaître. Je vais être poétique, c'est mon psaume, aucun délit à commettre. Bien sûr, on ne fera rien sans l'instruction du maître. Je me présente Nathan Pekepizi pour la famille. C'est mon psaume 1, du moins c'est le tout premier chapitre. Je faisais du rap bien avant l'année 2018. Et maintenant, je fais du rap mais mieux, je prêche Christ. Le diable a cru me vaincre mais ce n'était que la première mi-temps. Il a été surpris en deuxième Liverpool face au Milan. Encore une fois, on lui mettra des rematadas. Ouais, je vous l'annonce, je me prépare pour le prochain Milan. Des fois on se crée des plans mais le Seigneur a d'autres plans. La preuve que ce que l'on pense n'est forcément pas ce que lui pense. J'ai voulu faire du rap pour être une star. Avant, je fais du rap pour faire connaître la star. Maintenant, je porte les marques de Christ sur moi que j'en deviens une expo. Il s'est fait pauvre pour que je sois riche, je suis un ex-pauvre. Donc peu importe les défis auxquels je m'expose. Lundi Melanzamba bat des fils, lui qui les explose. Moi je suis devenu une entreprise dont le Christ est le CEO. Rappeur et serviteur, il confond même mes propres idéaux. Car sa folie à lui, elle est plus sage que les hommes. Et ses pensées à lui sont différentes de celles des hommes. Accepter Christ, c'est pas seulement croire en son existence. Tu crois en l'existence de Dieu, bah le diable le croit aussi. Et il en tremble même grave, lui et tous ses disciples. Il conçoit très mal quand nous habite le Christ. Dans la vie, il y a ceux qui commencent les choses et ceux qui suivent le mouvement. Merci Fanny pour ce que t'as fait, même si des fois c'était gênant. Je me rappelle de ces fois où j'allais à l'église pour te plaire. Et des autres fois où j'y allais juste pour plaire à ma mère. Merci Berger Johnny pour vos conseils et votre traitement. Merci Berger Béni car vous avez été l'instrument que le Seigneur a utilisé pour m'attirer vers lui. C'est pour ça qu'apôtre, pour moi, vous resterez l'évangéliste. Merci apôtre Hervé, vous m'avez poussé à la connaissance. Merci prophète Gains, vous m'avez ajouté de la connaissance. Merci prophète Olivier pour votre soutien et votre confiance. Sans dire merci à Dieu, ce premier psaume n'aurait pas de sens. Je finirai sûrement pas ce son sans dire merci à la Chypre, à toutes ces personnes merveilleuses que j'ai rencontrées par ici. Je vous porte dans mon cœur et c'est loin d'être des paroles en l'air. Je n'oublie pas la maison mère, Family Worship Center. Et grand merci à l'apôtre Loudran pour tous vos conseils. Vous m'avez fait comprendre que je pouvais utiliser tout le potentiel que le Seigneur a déposé en moi depuis le ciel. Et je suis sûr qu'il a un œil sur vous depuis son ciel. Et toi qui écoutes ces mots, t'as peut-être entendu parler de Christ. J'aimerais te dire qu'il existe et qu'il est loin d'être une légende. Crois en lui et tu seras sauvé, toi et toute ta famille. Et si tu pries pour eux aussi, toi et tous tes amis. Je pense bien que mon premier psaume se termine par ici. Et peut-être qu'il marque le saut d'une très longue série. J'avoue que le chemin est long et qu'il faudra tenir. Une seule phrase que j'ai à vous dire, c'est que mon Dieu vous bénisse.

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Music for All, c'est terminé pour aujourd'hui. À la technique, Satchel, au micro, Constancelle. Restez branchés sur les ondes de la RCF. 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

0: Bonjour à toutes et tous et bienvenue dans Plein Feu. Ce samedi 20 juin, nous avons appris le décès de l'abbé Philippe Mahouet, un homme que beaucoup de nos auditeurs connaissent ou ont croisé sur les ondes, à la télévision, dans les paroisses ou lors d'un événement d'église. À la fin de ce mois, l'abbé Philippe Mahouet devait fêter ses 50 ans de sacerdoce. C'est à cette occasion que nous l'avions rencontré 8 jours avant son décès. Diminué physiquement par la maladie, il avait toutefois tenu à maintenir ce rendez-vous pour revenir sur un parcours riche, marqué à la fois par le ministère pastoral et par une passion pour les médias jamais démentie. C'est avec émotion et une grande reconnaissance pour ce dernier cadeau que nous a offert Philippe Mahouet que nous vous diffusons aujourd'hui cet entretien réalisé le 12 juin dernier. Philippe Mahouet, bonjour.
1: Bonjour.
0: Pendant près d'une heure, nous allons évoquer votre vocation, votre engagement dans les médias catholiques, votre vie de curé aussi. Vous nous partagerez également votre regard sur l'Église d'aujourd'hui et plus personnellement sur ce que vous inspire l'épreuve de la maladie et l'espérance chrétienne. Philippe Mahouet, vous êtes né le 26 mars 1948, vous avez été ordonné prêtre en 1976 pour l'archidiocèse de Malines-Bruxelles. Et vous avez depuis exercé de nombreuses responsabilités, ancien directeur de la RTCB, Radio-Télévision Catholique Belge, devenu aujourd'hui Catobel, ancien directeur de RCF Bruxelles, présentateur durant de longues années des émissions religieuses pour la RTBF. Vous avez aussi été curé de la paroisse Saint-Alix à Woluwe-Saint-Pierre pendant 25 ans et responsable de l'unité pastorale de Stockel-au-Bois durant 15 ans. À l'heure de célébrer 50 années de ministère, vous témoignez toujours d'une foi profondément enracinée dans la communication et également dans l'espérance. Alors Philippe, quand on regarde votre parcours aujourd'hui, on pourrait croire que pour vous, tout était écrit d'avance. Quels étaient vos rêves d'enfant ?
1: Eh bien, rien n'était écrit d'avance. Dans le sens où quand je suis entré au séminaire, comme ma famille est originaire du diocèse de Namur, donc les Ardennes et la Gaume, je m'imaginais être curé de campagne. Et puis finalement, pour des raisons à la fois personnelles et familiales, j'ai fait mon séminaire à Namur. Et donc durant toutes ces années, il y a eu toute la réflexion, bien sûr, c'est le but du séminaire. Mais je veux souligner une chose. Quand je suis entré au séminaire, nous étions 30 à entrer. Et lorsque le terme du séminaire est arrivé, j'ai été le seul de ces 30 à être ordonné. C'était déjà une façon de dire ce qu'était la situation de l'Église et peut-être la recherche qui était celle de ceux qui étaient mes collègues à ce moment-là et qui ont trouvé d'autres chemins qui peuvent être très beaux aussi. C'est pas parce qu'on quitte un projet à un moment que c'est négatif, hein. C'est peut-être pour quelque chose de meilleur. Mais voilà, c'est une donnée. Et puis alors, les données du séminaire, très riches, là, finalement, dans ce qu'on appelait encore à cette époque-là le nouveau séminaire de Namur, qui avait été construit à Salzine, à la rue Blaise. Et donc, c'est à ce moment-là que j'ai pu faire toute la question de la formation. Et au terme de la formation, j'ai été nommé professeur à Anden, à Sainte-Bêche, ce qui est le collège, là. Et on m'avait donné, vraiment, c'était très riche au niveau de l'expérience, l'animation pastorale des instituteurs et institutrices, donc l'école primaire, aussi professeur de rhéto en ce qu'on appelait alors la poésie et la rhéto, et puis prof de religion en technique, donc était un autre niveau d'enseignement, ce qui montrait un beau panorama. Et j'ai été ordonné diacre, 1er avril, à Anden, par Mgr Matten, à la basilique de Anden. Voilà un petit peu pour le séminaire. Après le séminaire, j'ai réfléchi beaucoup. Et moi qui avais fait mon séminaire à Namur, j'ai demandé de retourner à Bruxelles. Bon, c'était pas le même type de formation. Enfin, ils en ont parlé, ils ont été d'accord. En disant, même pour vérifier, entre guillemets, ce qu'est la formation que j'ai eue et la façon dont je réagis, j'ai fait, et c'était ma chance, une licence en théologie, donc 2 ans de théologie. Et c'est pendant ces 2 ans de théologie qu'on m'a demandé d'être co-responsable de la paroisse de Louvain-la-Neuve, en plein chantier. C'était le début. 76, 77, 78, et jusqu'en 85. Mais vraiment, c'est ce monde multiculturel. C'est un microcosme hein, du monde d'aujourd'hui, hein, finalement, l'université. Et j'ai eu la chance de pouvoir y vivre, y travailler, et de façon très, très passionnée, finalement, parce que ça me frappait très fort. Enfin voilà, je dirais pour un début, pour ne pas prendre plus le temps, mais ce qu'est l'itinéraire, en disant que si tout cela a pu avoir lieu, c'est aussi parce que j'avais un environnement familial avec mes parents, mon frère, aimant et chrétien. Ça joue très fort dans la maturation d'une vocation aussi, enfin pour moi.
0: On va remonter encore un peu plus loin dans le temps. Comment naît votre vocation? Est-ce que vous ressentez, par exemple, ce qu'on appelle un appel? Certains prêtres, certains religieux décrivent un appel. Est-ce que vous avez ressenti cela personnellement?
1: Quand on me pose cette question, j'identifie toujours un moment et un lieu. J'étais à la paroisse Saint-Paul, comme paroissien, dont j'ai été curé par après, à Woluwe-Saint-Pierre. Et le jour, enfin un jour de la retraite de profession de foi, c'était au parc Parmentier. J'ai eu comme l'intuition, je ne sais pas comment on peut dire ça parce que c'est difficile à définir, mais l'intuition que j'étais appelé à être prêtre. Pourquoi? Parce que les questions de sens m'habitaient très fort. Je me dis, mais vivre, ça sert à quoi? Et si vivre, c'est pour, enfin, quelques années, ça reste toujours quelques années, quel que soit le nombre d'années, c'est quoi le sens? Et donc, quelque part, la question de l'éternité a toujours été présente en moi. De me dire si on est là pour quelque temps, et puis c'est le trou, j'allais dire, le néant, à quoi bon? À quoi bon? Et donc, j'ai perçu que l'Évangile était vraiment une bonne nouvelle, et que c'était capable de donner sens à la fois à mes questions, à ma vie, et donc de s'engager pour témoigner de cela. Et alors je me disais, mais comment témoigner? Il y a plusieurs façons. Et la vie du mariage avec des enfants, avec la profession, est une belle vocation, très belle. Peut-être aurait-on d'ailleurs intérêt à redécouvrir le sens de ce que c'est que cette vocation, du mariage, du couple, des parents. Mais voilà, moi je me disais, pourquoi est-ce que je ne choisirais pas, je ne répondrais pas, c'est plus juste, à l'appel qui est celui que je crois le Seigneur m'adresse vraiment, et donc de s'embarquer sur ce chemin.
0: Et donc quand vous avez ce que vous décrivez comme une intuition, vous en parlez à qui? À vos parents, à votre famille, vos amis, comment réagissent-ils?
1: À personne d'abord. À personne. Un peu par pudeur, par la peur de me tromper, et par le fait d'être enfermé dans celui qui est déjà le curé du coin, quoi. Hein? Et donc, à personne. Ça a été assez tard. J'avais aussi un oncle qui était mon parrain et qui était prêtre. Ça a certainement joué aussi dans le chemin. J'étais engagé ou pas trop, et fort marqué par un aumônier et un jeune de là-bas qui a été prêtre aussi. Donc tout un environnement. Et alors, les premiers à qui j'en ai parlé sont mes parents, de façon un peu discrète comme ça, mais j'ai pu leur dire. Et ils se sont réjouis, ce qui m'a non pas étonné, mais rassuré. Et donc une façon de poursuivre alors le chemin, qui n'était pas sans embûches. Hein. Lorsqu'on choisit de répondre à l'appel d'être prêtre, c'est là que commencent les questions et les objections. Pourquoi? Comment vivre les renoncements? Parce que c'est pas le problème, c'est pas tellement le oui qu'il faut dire, enfin le oui qu'il faut dire de façon radicale, mais c'est tous les noms qui en découlent. Hein. Non au mariage, non à la paternité, non. Et donc, les noms à dire, m'ont semblé et me semblent toujours plus difficiles que le oui à exprimer. Et donc là, c'est un saut dans la confiance. Et de la confiance, c'est-à-dire dans la foi en Dieu. De dire, j'ose miser sur la crédibilité de l'Évangile et de me dire, ça vaut la peine que j'engage ma vie totalement de ce côté-là. Alors voilà, on le fait chacun avec ses charismes et aussi ses limites, mais c'est ça l'enjeu, oui.
0: Une nouvelle étape importante pour vous, c'est l'année à peu près 1985, vos premiers contacts avec les médias, votre premier investissement dans les médias. Est-ce que c'était déjà un domaine qui vous intéressait? Comment finalement vous êtes-vous retrouvé, engagé auprès des médias d'Église?
1: Oui, c'est vrai que si je n'avais pas été prêtre, j'aurais peut-être choisi de faire la formation de journaliste. Donc le domaine des médias m'intéressait. Mais je n'avais aucune formation. Moi, j'ai fait de la théologie, une licence en théologie, mais pas de...

0: voilà, pas des médias. Et donc, en 85, j'étais à Louvain-la-Neuve. C'est l'occasion de rencontrer beaucoup de gens. Je crois que j'avais rencontré tous les évêques de Belgique pour une interview ou l'autre là-bas, parce que j'avais lancé en paroisse une radio dans le cadre de l'illégalité la plus complète que sont les radios libres, qu'ont été les radios libres, et à ce moment-là, de m'engager pour faire une émission par semaine d'une heure pour la paroisse. Ça s'appelait « Du canal à la source », le canal parce que le canal radio, la source parce que la chapelle de Louvain-la-Neuve, mais du canal à la source. Et ça m'a fort marqué. C'était comme une sorte de décollage, à la limite. Et je crois, là je ne suis pas dans le secret des dieux, que lorsqu'il s'agit de trouver un responsable des émissions religieuses catholiques à la RTBF, ils sont venus me chercher en se disant, bon, il n'a pas la formation des médias, il a une formation théologique, c'est ce qui manque un peu dans le domaine des médias, le reste, ça suivra tout seul. Voilà, c'est dans ce sens-là que ça a été. Et alors, vraiment, ça a été la passion de ma vie, ça. Les médias, communiquer, partager, vivre avec une équipe. Et donc, ça a été toute la question de la RTCB, comme on disait, hein, la Radio-Télévision catholique belge. Et donc, pour la Radio-Télévision catholique belge, un dynamisme, c'était les moyens aussi qui permettaient cela. Et la qualité de l'équipe. Et donc, avec ça, ça a été pendant des années, oui, vraiment, ce travail qui a pris différentes façons. C'est vrai que lorsque j'ai commencé, il n'y avait pas d'ordinateur, hein. Il n'y avait pas de GSM, il n'y avait forcément pas Internet. Et donc, tout cela s'est mis au fur et à mesure. Je ne dis pas que je m'y suis fait, je dis que j'étais avec des gens qui s'y étaient faits, chapeau. Mais on a été dans une période de mutation technologique, mais qui engage toujours une mutation au niveau de la façon de vivre les choses, hein, qui est extraordinaire. Il y avait à chaque étape des découvertes, qui étaient celles dont je parle, et auxquelles il fallait se faire. Sinon, on lâchait le train, hein, et finalement, il n'y avait plus de crédibilité à ce qu'on faisait. Donc, il a fallu garder cette façon de s'adapter à cela, mais en gardant toujours le cap de l'Évangile. Moi, ça a toujours été. Alors, c'est vrai que c'est pas facile dans le monde des médias. Hein. Alors, j'étais fort à la RTBF pour les messes radio, les messes TV, les émissions Le Cœur et l'Esprit, avec le jour du Seigneur pour les messes TV aussi. Et donc, oui, j'étais là vraiment au cœur d'un monde en mutation et qui finalement était celui des médias dans lesquels on était, et être au cœur de la RTBF dans ce monde. Pas facile, hein? Pas facile. Mais c'est beau.
1: Philippe Mahoué, quand on fait carrière dans les médias, on sait que les sujets s'enchaînent, les rencontres s'enchaînent aussi. Est-ce qu'il y a une personnalité, une rencontre, un entretien, peut-être plusieurs, qui vous ont marqué personnellement et que vous avez encore plaisir à vous rappeler aujourd'hui?
0: Oh, c'est une question piège parce que j'ai une collection de rencontres phénoménales. Oserais-je dire, pour résumer, qu'une interview qui m'a marqué, pour prendre quelqu'un qui est canonisé, c'est pas rien, hein, c'est Mère Teresa. Mais je pourrais multiplier tous les gens qui étaient dans l'actualité à ce moment-là, bien sûr, hein, m'ont marqué terriblement. Les gens un peu people ou célèbres, comme on peut dire, mais tous les autres aussi. Et ce qui faisait la caractéristique des émissions que j'engageais, c'était à la fois les personnalités qui faisaient l'actualité et qui étaient là, mais aussi les gens du quotidien. Et pour moi, ces gens du quotidien ont plus à dire qu'on l'imagine au départ. Et donc d'avoir la rencontre entre, d'un côté, ceux qui sont de ce côté-là de l'actualité, et puis des gens dont on dira qu'ils ne font pas l'actualité, mais qui la font beaucoup plus qu'on imagine. C'était vraiment des sourciers du quotidien, quelque part, qui permettaient d'être des révélateurs. Alors, pas des gens qui étaient dans l'actualité au niveau de la une.

journaux, mais des gens qui étaient capables, à travers la parole et le témoignage qu'ils portaient, de dire quelque chose qui engageait le sens, la vie. Et quelque chose qui m'a toujours guidé, moi, et je maintiens, c'est de faire en sorte que ce soit l'humain qui soit premier. Ce qui me semble difficile aujourd'hui, parfois, dans l'actualité, mais bon, l'actualité, c'est l'actualité, on ne la fait pas, mais peu importe, c'est à d'autres niveaux aussi, c'est que l'humain n'est pas en premier lieu. Et quand l'humain n'est pas en premier lieu, je crois qu'on peut dire que le spirituel n'y sera jamais non plus. Il faut vraiment reconnaître la dimension de l'humain comme le chemin qui est capable de dire une plénitude, de dire finalement un sens, de dire ce qui fait la vie, au cœur de la vie finalement. L'humain, ça je le dirai toujours, faire que l'humain soit au cœur.

La suite de Plein Feu, nous sommes aujourd'hui en compagnie de l'abbé Philippe Mahouet, un homme de médias, vous l'avez dit dans la première partie de cet entretien, une passion qui vous reste encore aujourd'hui, et d'ailleurs, vous n'avez jamais

0: jamais lâché ces productions médiatiques. Encore jusqu'à aujourd'hui, vous avez de nouvelles productions, toujours des envies de réaliser, de partager la parole également. J'aimerais vous demander, face à un public qui est parfois éloigné de la foi, comment toucher, comment sensibiliser, comment transmettre cette parole sans brusquer ?
1: En ne croyant pas qu'on a en main le résultat, en croyant que la parabole du semeur dans l'Évangile garde toute son actualité. C'est-à-dire d'être des semeurs qui acceptent dans l'humilité de ne pas être des moissonneurs, mais d'être les moissonneurs de ce que d'autres ont semé. Et donc ainsi, dans cette parabole qui, pour moi, est un peu comme le résumé de beaucoup de choses de l'évangélisation, avec cette parole aussi d'autres, je la cite maintenant dans l'Évangile, « Venez et voyez, venez et vous verrez. » C'est vraiment, venez et vous verrez. Mais c'est votre choix. Et je crois que ce qui fait la qualité du christianisme, ce qui fait même le génie du christianisme, qu'on regarde autour de soi, hein, c'est la liberté. Non pas d'une liberté qui est de dire « Ouais, je fais ce qu'on veut, etc. » Non, d'une liberté qui, dans la réponse que je donne, engage le fond de ma personnalité et me permet d'atteindre ce sur quoi l'autre m'interpelle. Mais la foi sans la liberté, c'est pas la foi. Et donc il faut encore bien comprendre ce qu'est la liberté, bien sûr, mais je crois fondamentalement, vraiment.
0: On va passer à un autre aspect de votre parcours, un aspect tout aussi important, si peut-être pas plus. Pendant 25 ans, vous avez été curé de la paroisse de Saint-Alix. Qu'est-ce qui vous a le plus réjoui dans cette mission de proximité ?
1: La proximité. Je veux dire par là que j'ai été nommé curé de Saint-Alix et de Stockel-au-Bois au moment où j'étais encore dans les médias. Et au moment aussi où j'avais créé, c'est une de mes de choses importantes de ma vie, les fraternités de mon pasteur, au Louis Saint-Pierre, ici. Et donc, j'étais à la fois dans les médias et on me demandait d'être curé en paroisse. Et alors, je crois que la solution était d'être dans le lieu. Et donc, j'ai logé pendant 10 ans aux fraternités de mon pasteur, avant d'être, pour les 25 ans qui suivaient, curé de Saint-Alix. Et en ayant déjà des responsabilités pastorales à Saint-Alix et à Saint-Paul, à Saint-Oquel, pour des raisons de proximité. J'aime bien le mot de proximité, là, de dire ça. Alors, qu'est-ce qui me réjouit dans cette proximité ? Ben, finalement, c'est nouveau, j'y reviens, hein, le contact avec l'humain. De rencontrer ce qui fait l'humanité profonde de chacun. Et à partir de là, ce qui permet de vivre l'accueil en profondeur. C'est véritablement cela. La pastorale, c'est, bon, ça fait allusion au bon pasteur, évidemment, qui m'est très cher dans l'Évangile aussi, mais la dimension pastorale, c'est celle qui finalement fait du curé un pasteur. Paroissien avec ses paroissiens et curé pour ses paroissiens. Et donc là, c'est une relation qui engage quelque chose de neuf chaque fois, de ne pas entrer dans des routines. Ce qui fait aussi le risque de la pastorale, c'est la routine. C'est de dire, bon, on l'a toujours fait, ou de ne pas oser faire quelque chose de neuf, mais que le neuf ne soit pas le critère de la nouveauté, de la qualité de ce qui est engagé. Enfin voilà, c'est une remise en question permanente, et je crois que dans le contexte d'aujourd'hui, dans ce qu'est l'Église, dans ce qu'est la société, il est fondamental, fondamental de pouvoir vivre les choses de cette façon-là. Alors voilà, l'humain, dans cette proximité, pour retrouver les profondeurs de la vie de chacun.
0: Quel rôle joue la paroisse dans une société qui devient peut-être de plus en plus individualiste, où chacun vit de son côté et ne se soucie plus forcément de l'autre ?
1: Ben, je crois qu'elle doit trouver la forme de son témoignage. Et donc aujourd'hui, quand une paroisse se donne à voir, parce que c'est cela aussi, donc à témoigner de ce qu'elle vit, il est important que finalement les choses puissent être en phase avec la société. Donc on n'est pas en décalage. Oui, il y a toujours un décalé, et je crois que si on n'était pas en décalé, où serait l'Évangile, hein, ça c'est évident.

0: Mais reste que on est toujours en décalage par rapport à ce qu'est le témoignage que l'on porte. Et d'oser ce décalage, non pas en croyant que parce qu'on est décalé, on a raison, rien n'est pire que ceux qui veulent toujours avoir raison. Et encore pire pour des chrétiens et une paroisse qui veut toujours avoir raison. Et donc c'est humblement, toujours dans le cadre de cette liberté du venez et voyez, etc. Mais c'est fondamental qu'on puisse donner le témoignage d'une parole, mais qui est décalée, est capable de rejoindre, ce n'est pas du décalage pour du décalage, qui est capable de rejoindre la vie de chacun dans ce qu'il vit. Et comment une paroisse, aujourd'hui, peut vraiment vivre dans la proximité avec ce que vivent les gens, en sachant que l'exclusion est toujours négative dans une paroisse. Non pas pour dire que tout est bon, de tout approuver, de tout banaliser, mais pour dire « tu as ta place ». Tu as ta place. Et ça, pour moi aujourd'hui, c'est une réflexion importante parce que quand on dit que le pardon est au cœur, ce que je crois, ce que j'essaye de vivre, mais le pardon n'est pas si simple. Comment accueillir quelqu'un qui a fait telle et telle chose en disant, ben voilà, il a fait, il a sa peine qui a été prononcée et voilà, il l'a vécu. Mais comment aujourd'hui faire que le pardon puisse être au cœur du monde d'aujourd'hui? Le pardon par rapport à aux situations, on n'a qu'à regarder l'actualité, hein. Le pardon est véritablement un chemin qui est très spécifique à la foi chrétienne. Si le pardon n'existe pas, l'évangile n'existe plus.
1: Philippe Mahouet, on va profiter de l'expérience du prêtre, 50 ans de sacerdoce, on le rappelle. Comment voyez-vous l'avenir de l'Église avec les difficultés qu'elle rencontre aujourd'hui et notamment la diminution du nombre de prêtres? Comment vont vivre les paroisses dans le futur?
0: C'est une grosse, grosse question. Parce que il y a la prière, c'est vrai, mais il ne suffit pas de la prière pour que des vocations reviennent. Comment faire en sorte que ce qui était ma passion et les raisons de mes choix puissent être transmis ou, hein, bon voilà, quand ça puisse se communiquer à d'autres? Grosse question. Mais à travers ça, c'est peut-être la question de l'avenir de l'Église qui est posée et de l'Église dans sa dimension vocationnelle. En prenant conscience peut-être que si la vocation n'existe pas, l'Église ne va pas tenir. Il faut qu'il y ait un peuple d'appelés. Maintenant, il n'y a pas qu'une forme d'appel, hein. Sans doute y a-t-il aussi d'autres formes, peut-être des ouvertures, ou je ne sais pas comment il faut les appeler, pour que d'autres puissent même avoir accès à l'ordination. Et donc ça, c'est des questions d'Église. Mais par rapport à l'Église, moi, ce que je dirais surtout, c'est que, comme dit le pape Léon XIV, ce qu'on attend de l'Église, ce n'est pas qu'elle ait raison, mais qu'elle soit crédible. Ce n'est pas qu'elle soit parfaite, mais qu'elle soit crédible. Enfin, qu'elle ait raison, oui, qu'est-ce que ça veut dire avoir raison, hein? Mais je reprends ma proposition, qui est celle du pape, que ce qui est important, c'est pas d'abord d'être parfait. Qui peut se vanter d'être parfait? Mais oui, d'être crédible aujourd'hui. Moi, je crois que la grosse question par rapport à l'Église, c'est sa crédibilité. Comment être chrétien dans la fidélité à l'Évangile, avec parfois les choses un peu différentes du monde qui sont les propositions du Christ, et de pouvoir ainsi en témoigner très fort.
1: Philippe Mahouet, après avoir observé l'Église pendant plus de 50 ans, qu'est-ce qui a le plus changé selon vous et qu'est-ce qui demeure essentiel?
0: Rien que ça. Qu'est-ce qui a le plus changé? Mais je crois beaucoup. Beaucoup. Moi, quand je vois l'Église telle qu'elle était dans mon ordination, tout juste encore des prêtres en soutane, etc., etc. Alors, c'est des détails par rapport à l'essentiel. Hein. Mais qu'est-ce qui a changé? Je crois que ce qui a vraiment, vraiment changé, c'est la question du rapport au monde. On était dans une société qui était une société un peu chrétienne, hein, et donc finalement, où ce qui était bizarre, c'était de ne pas être chrétien. Aujourd'hui, l'originalité, c'est d'être chrétien. Et donc, ce qui me semble avoir changé, c'est surtout ça. Une façon du rapport à la, comment on l'appelle parfois, la sécularisation, mais qui montre, donc c'est le rapport au monde. L'Église est un partenaire, si ce l'est encore parfois, parmi d'autres, pour avoir sa place. Mais elle n'a plus la place qui était la sienne dans la façon dont étaient présentes les institutions. Bon, on a toujours nos réseaux, hein, les enseignants, les hôpitaux, etc. Mais c'est pas toujours vécu pour que ce soit vraiment l'Évangile qui soit au cœur. Et donc là, pour moi, ça c'est le grand changement.
1: Je vous propose qu'on marque une petite pause en musique et on se retrouve dans un instant pour la troisième et dernière partie de cet entretien.

0: Philippe Marouet, depuis quelque temps, vous faites face à l'épreuve de la maladie. Est-ce que cette expérience change le regard que vous portez sur votre propre vie ?
1: Change le regard, oui. Supprime l'espérance, non. Mais pose beaucoup de questions, certainement. Alors c'est vrai que, d'abord c'est un peu l'inattendu, hein. Ça vous tombe dessus sans qu'on ne s'y attende. Et puis, d'être confronté à la maladie, c'est être confronté à la fragilité et aussi à vivre une dépendance. Je me sens, parce que ma mobilité est pratiquement nulle maintenant, donc voilà, certainement. D'autre part, en plus de la fragilité et de la dépendance, il y a aussi un regard sur les questions qui sont celles qu'on se pose et qu'on vit. Et je me dis, personnellement en tout cas, que tout prend un autre sens, pas un autre sens, mais un autre regard. C'est l'invitation à aller à l'essentiel. Et finalement, il y a des choses qui me préoccupaient très fort, qui maintenant je me dis, mais pourquoi ? Non, pas pour diminuer la valeur des questions posées. Mais je me dis combien de fois je me suis posé des questions sur tel et tel groupe dans l'église qui vivait telle chose et pourquoi, est-ce que c'est bien, etc. Oui, c'est de bonnes questions. Mais c'est petit par rapport à l'essentiel. Et moi j'ai deux critères pour dire un peu dans le chemin de l'Église les choses qui sont importantes, c'est que les personnes qui s'engagent, ou les communautés surtout, ne se croient pas meilleures que les autres, hein, ça c'est important, et d'autre part, ne croient pas avoir raison nécessairement. Lorsqu'on est avec des communautés ou des personnes qui acceptent de ne pas avoir raison totalement, et d'être dans cette situation, je crois qu'on peut avancer très loin. Mais c'est ça le dialogue. Et je crois que l'Église est dialogue. Et donc il faut entrer dans ce dialogue qui parfois se fait confrontation, qui parfois même se fait conflit. Et donc d'entrer dans une dynamique qui permet d'abord de les accueillir, ces différences, et d'avoir des capacités, des lieux de gestion pour pouvoir y trouver une solution.
0: Mettre plus d'énergie au fait de construire ensemble ?
1: Je crois qu'il faut de l'énergie à toutes les étapes. Hein. Mais une énergie qui dit l'essentiel. C'est-à-dire une énergie, oui, qui finalement, de toute façon, même pour ceux qui l'ont encore, on n'a plus que cette force-là. Hein. Donc finalement, il y a là une façon de redécouvrir l'importance de la foi et de l'Église qui va vraiment à l'essentiel. Moi, je crois que c'est véritablement cela. Et donc, avec un chemin d'espérance qui n'est pas de l'illusion, mais avec un chemin d'espérance qui vient creuser ce qu'il y a à vivre dans ce qu'il y a à vivre. Et ça, c'est parfois difficile aussi. Parce que l'espérance, c'est pas une illusion, parce que le chemin n'est pas toujours facile, et parce que l'essentiel est souvent difficile à discerner. Je crois.
0: Philippe Marouet, dans cette épreuve de la maladie, y a-t-il des passages de l'Évangile ou des paroles qui vous aident, qui vous soutiennent ?
1: Moi, il y a eu une parole, je l'ai dit à peu de personnes, qui m'ont soutenu dans la confiance, c'est cette parole de Jésus. Croyez que vous l'avez déjà reçue, croyez que vous l'avez déjà reçue, et cela vous sera accordé. Être dans une attitude où on croit que le Seigneur est présent et continue de donner, le tout c'est de discerner le don. Oui, c'est certainement. Et alors, peut-être aussi dans l'Évangile, j'ai été frappé par une relecture, mais plus personnelle à ce niveau-là, des disciples d'Emmaüs, qui sont tout un chemin de vie, mais avec un lieu de reconnaissance et en cours de mission, pour, je parle de moi. Donc d'être reconnu à la fraction du pain et de pouvoir faire ce chemin à toutes les étapes qui sont celles des disciples d'Emmaüs. Mais c'est un récit qui me parle beaucoup.
0: À vous entendre, le mot central, c'est confiance.
1: Ah, toujours, puisque c'est la foi. Maintenant, qu'est-ce qu'on met derrière, c'est encore à voir. Mais oui, confiance. Confiance, quand dans une confiance qui dit vraiment la lucidité aussi. La confiance n'est pas l'absence de lucidité. Elle en est au contraire la condition. Et donc d'entrer dans ce chemin de confiance, oui, vraiment, ça pour moi, c'est important et fondamental.
0: Philippe Maouet, après 50 années de sacerdoce, si vous deviez résumer votre vie de prêtre en quelques mots, lesquels choisiriez-vous ?
1: Oh là là ! Quelques mots. Certainement confiance, dont on parlait. Hein, certainement, oui. Peut-être aussi l'amour, ça c'est au cœur, hein. Le mot n'est pas encore revenu dans notre entretien, mais pour moi il est au cœur de tout ce qu'on vit et de tout ce que l'Évangile nous propose, hein. C'est vraiment aimer, l'amour, ça certainement. Peut-être aussi de redécouvrir l'audace, que les chrétiens ne soient pas des peureux mais des audacieux, qu'ils ne soient pas des grincheux. Moi, je crois que c'est ce qu'on dit souvent des chrétiens aussi, ne soient pas des grincheux, mais des audacieux, qui ont l'audace. Non pas une audace n'importe comment, mais l'audace, vraiment, oui. On pourrait continuer, hein, mais je crois que ça dit des choses qui sont de l'ordre de l'essentiel, et bien sûr aussi à l'ordre de mettre l'essentiel au cœur de la vie. Certainement.
0: Philippe Maouet, je vous ai entendu au cours de votre carrière utiliser une expression qui revenait régulièrement dans vos entretiens, jeter un coup d'œil dans le rétroviseur.
1: Ouais.
0: Pour conclure cet entretien, j'aimerais vous proposer de jeter ce fameux coup d'œil dans le rétroviseur et de nous dire quel message vous aimeriez aujourd'hui transmettre aux auditeurs, qu'ils soient croyants ou non croyants.
1: Eh bien, c'est important qu'ils soient croyants ou non croyants. Mais dans le rétroviseur, moi je vois défiler des visages. Et je crois que, au-delà des faits, les visages sont comme des icônes qui ont traversé et qui traversent notre vie. Et donc, de voir dans les rétroviseurs le visage de toute une série de gens permet de voir d'abord avec un autre regard, hein. On les a vus, ils sont comme ça, etc. Mais donc, le rétroviseur avec des visages, parce que, d'abord, la foi est une religion des visages, hein, et l'on sait l'importance des icônes aussi, d'ailleurs, mais de découvrir à travers cela que chacun, chacune, est vraiment l'image, la ressemblance de Dieu. Et quand on porte un regard sur les autres avec cette qualité qui est celle de dire « tu es mon frère, tu es ma sœur », mais n'oublions pas qu'il n'y a pas de fraternité sans filiation, hein. Ça pour moi aussi c'est une grosse question de notre monde. On imagine bâtir une fraternité mais on refuse la filiation. Pour moi la filiation elle est bien sûr celle du Père dans l'Évangile. Mais où est cette filiation ? Et donc, les visages dans un regard fraternel et de cette conviction que l'autre est vraiment l'image et la ressemblance de Dieu vient tout changer dans la relation et dans la vie. Alors je dirais à tous ceux qui écoutent, qu'ils soient ou non croyants, vous êtes, et ça ne comporte aucune récupération, vous êtes à l'image et à la ressemblance de Dieu. Alors, on ne le sait pas toujours, on le vit parfois différemment, mais je crois que c'est fondamental.
0: Philippe Maouet, merci d'avoir partagé avec nous vos souvenirs, vos convictions et cette espérance qui continue à vous habiter. Merci à toutes et tous de nous avoir accompagnés et à très bientôt dans Plein Feu. Au revoir Philippe et encore merci.
1: Et encore merci à toi, Manu, et vraiment pour tout le travail qui est fait avec Catobel et plein d'autres. Merci beaucoup.

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1: C'est le matin pour vous également sur RCF, l'heure de la louange matinale pour beaucoup de chrétiens. Une louange qui vous accompagne durant cette heure avec les psaumes du Père Joseph Gélineau, des psaumes selon une musique et un arrangement du Père Joseph Gélineau qui avait également écrit les paroles dans la traduction de la Bible de Jérusalem. Ce sont donc ces psaumes du matin que nous vous proposons maintenant. Nous vous souhaitons une excellente journée sur RCF.
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1: La journée commence dans la louange sur RCF, une journée qui est marquée par les psaumes de Gélinot, le père Joseph Gélinot, qui non seulement a compris

composé la musique, mais les paroles, puisque c'est lui qui avait traduit les psaumes pour la première édition de la Bible de Jérusalem. Nous continuons ce programme sur RCF et nous vous souhaitons une excellente journée.

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1: Merci d'être avec nous sur RCF pour cette louange du matin. Ce sont les psaumes de Gélinot qui nous accompagnent. Le père Joseph Gélinot qui avait traduit les psaumes pour la Bible de Jérusalem et qui en a composé également les musiques. Bienvenue sur RCF et bonne journée.

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1: Nous vous accompagnons dans votre louange du matin sur RCF avec les psaumes de Gélinot. Le père Joseph Gélinot, qui est surtout connu pour avoir écrit la traduction des psaumes pour la Bible de Jérusalem, mais c'est également un musicien qui en a composé la musique. Nous l'écoutons maintenant et bonne journée à tous sur RCF.

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1: Bonjour et bienvenue, je suis très heureux de vous retrouver toujours dans la chaleur aujourd'hui. Alors chaque matin, je m'emploie à donner un sens à l'actualité, à faire le lien avec l'évangile du jour, à essayer de donner un sens aux informations que nous vous donnons, et ça n'est pas toujours facile.

0: Lisez les journaux ce matin et évidemment un sujet revient lors du jour, la canicule, vous vous en doutez, et l'adaptabilité de nos appartements et de nos maisons. Je peux en témoigner, hein, et c'est sans doute votre cas aussi, les murs chez moi sont bouillants, les fenêtres sont brûlantes. Et l'évangile du jour dit qu'un homme prévoyant a construit sa maison sur le roc. La pluie est tombée, les torrents ont dévalé, les vents ont soufflé et se sont abattus sur cette maison. La maison ne s'est pas écroulée car elle était fondée sur le roc. Peut-être que cela peut nous rappeler que seul le long terme est une option. Il faut se défaire de l'émotion pour penser le temps long. Et ça demande évidemment de garder la tête froide. Et Dieu sait que ça n'est pas facile en ce moment. Soyez les bienvenus dans la matinale RCF Notre-Dame. Excellent réveil. Et bonjour Clara Bévillacois.
1: Bonjour Pierre-Yves, bonjour à tous.
0: À la une ce matin, Clara, plus de 50 millions d'habitants en vigilance rouge.
1: Et la canicule continue de s'étendre sur la France qui s'apprête à vivre ce jeudi une nouvelle journée suffocante qui pourrait même être le pic de cet épisode caniculaire. 72 départements sur les 96 de la métropole sont placés en vigilance rouge. Si nos corps sont mis à rude épreuve, le réseau électrique souffre aussi, mais le courant est rétabli dans le Finistère où jusqu'à 119 000 foyers étaient privés d'électricité hier. Le trafic ferroviaire est lui aussi toujours perturbé avec plusieurs retards enregistrés. En Nouvelle-Aquitaine, aucun TER ne sera en circulation aujourd'hui et demain entre 10h et 18h.
0: 5 personnes, possiblement des cas contacts, viennent d'être placées à l'isolement en France.
1: Et 5 passagers d'un avion dans lequel se trouvait également le médecin qui a été testé positif au virus Ebola. Tous revenus de Kinshasa au Congo. Les autorités sanitaires se veulent rassurantes et affirment que le risque de transmission d'épidémie reste faible. Le Venezuela, secoué par 2 violents séismes cette nuit, un de 7,2 puis un de 7,5. L'épicentre a été proche de la capitale, Caracas. L'aéroport, endommagé, a dû fermer. La secousse a été sentie jusqu'à 1 000 000 de kilomètres de là. Pas de bilan humain à ce stade. La présidente par intérim, Delcy Rodriguez, a déclenché l'état d'urgence. Le baril de Brent en dessous des 75 $, c'est une première depuis le début de la guerre au Moyen-Orient. Les marchés financiers rassurés par la reprise progressive du trafic dans le détroit d'Ormuz. Donald Trump promet qu'il n'y aura pas de péage, contrairement à ce qu'assure l'Iran. Il menace de mettre fin aux négociations si ce point n'est pas garanti.
0: Nous n'en avions pas besoin, mais nous aurions aimé de l'aide.
1: Et Donald Trump estime que l'OTAN a laissé tomber les États-Unis pendant cette guerre au Moyen-Orient. Il s'en est pris à plusieurs pays européens comme la France, l'Espagne ou encore l'Italie qui, selon ses mots, l'ont déçu. Le président américain a demandé au Congrès une rallonge budgétaire de 88 milliards $ pour répondre à des besoins d'urgence liés à ce conflit. Alors qu'un protocole d'accord a été signé en fin de semaine dernière, on compte 4 morts en 2 jours dans des frappes israéliennes dans le sud du Liban. Le Hezbollah pro-iranien accuse l'État hébreu de violer une nouvelle fois le cessez-le-feu fragile. Allez, un détour par la Coupe du monde de football maintenant. Le Canada, pays co-organisateur, vient de se qualifier pour les 16e de finale. Qualification aussi cette nuit du Maroc, de la Suisse, du Brésil, de la Bosnie-Herzégovine et de l'Afrique du Sud. Les Bleus, eux, sont déjà qualifiés. Ils jouent leur 3e match demain face à la Norvège et espèrent finir premier de leur groupe. Ils se préparent sans entraîneur. Didier Deschamps est rentré en France pour les obsèques de sa mère.
0: Et la France toujours plongée dans cet épisode caniculaire exceptionnel.
1: Oui, nous l'avons dit, 72 départements sont placés en vigilance rouge, 17 également sont en orange. Le soleil domine sur l'Hexagone, mais dans l'après-midi, sur la façade atlantique, des orages sont attendus et peuvent s'accompagner de très fortes rafales à plus de 100 km/h ainsi que de grosses chutes de grêle. Les températures pourraient commencer à baisser un peu au bord de l'océan. On compte généralement entre 34 et 39 degrés, mais les températures qui pourraient atteindre localement 40 à 41 sur la Bretagne, les Pays de la Loire, en Île-de-France et le Centre-Val de Loire.
0: Dans 10 minutes, on se retrouve avec Mgr Hugues de Walmont qui revient de Rome. Il était réuni pour parler des chrétiens d'Orient. Vous l'entendrez. À 6h35 sur RCF Notre-Dame, nous allons aussi parler de harcèlement à l'école avec Frédéric Mounier. Mais d'abord, Clara, toujours avec nous pour le Saint du jour.
1: Les petits champions de la lecture se retrouvent pour une grande finale à Paris aujourd'hui. Un grand jeu de lecture à voix haute pour les élèves de CM1 et CM2. Alors après s'être départagés au niveau départemental et régional, les finalistes se retrouvent maintenant au théâtre.

0: de la Porte Saint-Martin dans le cadre de la programmation Hors les Murs de la Comédie Française et avec au programme pour ces jeunes 3 minutes top chrono pour convaincre un jury très pointu. Raphaël Rosmas, bonjour.
1: Bonjour.
0: Vous êtes la secrétaire générale de l'association Les Petits Champions de la Lecture. Alors, comment, tout d'abord, avant de parler de cette finale, comment les jeunes ont été départagés justement pour atteindre la finale des Petits Champions de la Lecture ?
1: Ah ben, l'aventure a commencé dans chacune des classes. On a eu près de 10 000 classes qui ont participé cette année. Et ce sont les camarades de l'élève qui a été choisi qui l'ont désigné. Et il y a eu un champion dans chaque classe, puis dans chaque école. Et ce sont les champions des écoles qui sont allés en départemental. Et là, ça a été des jurys un peu, des jurys d'adultes qui ont choisi les enfants.
0: Alors, comment un champion est sélectionné ? Qu'est-ce qu'il départage par rapport aux autres ?
1: On a 3 critères. Un critère de technicité, c'est-à-dire que la lecture doit être parfaitement audible, très fluide, avec une belle fluence. J'aime beaucoup les liaisons aussi quand elles sont faites, parce que la langue française est quand même magnifique. On a la posture. Il s'agit d'un exercice de lecture à voix haute et non d'un exercice de théâtre. Donc, c'est la manière dont on va, à un moment, lever les yeux de son livre, regarder le public, l'interpeller. Et puis, l'expressivité, c'est le 3e critère. C'est-à-dire, au fond, quelle est l'intention que donne l'enfant quand il lit à voix haute ? Quelle émotion il veut nous faire partager ?
0: C'est eux qui ont choisi ce qu'ils devaient lire, oui ?
1: Absolument, c'est eux qui choisissent. Notre enjeu, c'est vraiment de donner le plaisir de lire aux enfants. Et ce qu'on cherche, c'est que ils trouvent dans le livre qu'ils choisissent un espace de liberté, un espace de choix, un espace qui ne soit pas contraint et qui nous disent, au fond, c'est leur redonner la parole et qui nous disent en fait ce qu'ils ont envie d'exprimer. Donc le fait que ce soit eux qui choisissent, c'est fondateur dans notre jeu.
0: Et par exemple, est-ce que vous vous rappelez un petit peu les textes qu'ils ont pu choisir ou ceux qu'il y aura peut-être pour la finale d'aujourd'hui ?
1: Alors la finale d'aujourd'hui, la règle change quand on arrive avec nos 15 finalistes régionaux, on va leur donner un texte. Okay. Mais pour répondre à votre question, moi je me souviens d'un enfant qui est en finale régionale Nouvelle-Aquitaine qui avait choisi une course de vélo. Et qu'il a lisé, mais vraiment lisé, on aurait dit du Léon Zitrone. Je pense qu'il ne l'a jamais rencontré et connu. C'était absolument exceptionnel et toute la salle était avec lui, derrière lui et écoutait. Donc oui, on rencontre des petites pépites à chaque fois qu'on assiste à des finales.
0: Et donc pour la finale, qu'est-ce qu'ils vont devoir lire alors avec ce texte imposé ?
1: Alors ils vont devoir lire, chacun va lire un extrait d'un texte qu'un comité de sélection indépendant des petits champions a choisi parmi une sélection que nous a envoyé l'ensemble des éditeurs de littérature jeunesse contemporaine. Et cette sélection, les livres sont parus l'année dernière. Donc il y a des romans d'aventure, il y a des romans drôles, il y a des romans assez engagés. Avec une certaine vision politique ou des romans sur le réchauffement climatique ou des romans qui traitent de l'amitié.
0: Et il y aura un jury assez pointu en plus pour cette finale.
1: Oui. Absolument. Il y a 10 personnalités issues du monde de la culture, du spectacle et naturellement de l'éducation nationale qui vont devoir choisir sur ces 3 mêmes critères le champion ou la championne de cette année.
0: Et est-ce que parmi ces jeunes qui en sont arrivés déjà à cette finale, c'était que des élèves extrêmement à l'aise en classe ou est-ce qu'il y en avait qui étaient un petit peu timides et qui ont réussi à se démarquer ?
1: Alors, pas du tout. Le jeu s'adresse véritablement à tous les élèves. J'en veux pour exemple que sur la région Outre-mer, c'est un élève de Mayotte, donc qui vient d'une zone d'éducation prioritaire qui représente l'Outre-mer cette année. Je ne sais pas s'il avait un bon niveau de lecture, mais ce que je sais, c'est qu'on arrive, via ce jeu, et c'est tout l'enjeu, à révéler en fait chacun des élèves. Et même ceux qui ont des problèmes dyslexiques ou des élèves à besoins pédagogiques particuliers.
0: Et certains vont se révéler donc aujourd'hui pour cette grande finale des petits champions de la lecture. Un grand merci Raphaël Rosmas d'avoir pris le temps de répondre à nos questions. Vous êtes, je le rappelle, la secrétaire générale de l'association Les Petits Champions de la Lecture.
2: Et merci à vous Clara Bévilacqua, c'était bien la bonne info. On vous retrouve dans quelques minutes pour le Saint du jour, Clara.
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0: 40 sur RCF Notre-Dame. Comment va la santé mentale de nos adolescents? C'est la question que pose cette semaine Frédéric Mounier dans Où va la vie? Autour de la table, un pédopsychiatre, un animateur d'atelier d'écriture et un philosophe. Et le tableau qu'il dresse est assez contrasté, hein, ni catastrophisme ni angélisme. Mais sur un point, le professeur Bruno Falissard, président de la Société française de psychiatrie de l'enfant et de l'adolescent, est sans retour. Le harcèlement en ligne a changé d'échelle. Je vous propose d'écouter un extrait de cette émission Où va la vie, le professeur Bruno Falissard.
1: Le harcèlement à l'école existait depuis toujours.
2: Hein. Oui.
1: Sauf que c'était un tabou, on n'en parlait pas.
2: C'était à la sortie de l'école, on courait après quelqu'un.
1: Dans la cour de récréation.
2: Dans la cour de récréation.
1: Et les adultes disaient, bah, c'est leur façon d'apprendre voilà. La vie, d'être un peu solide. Voilà, et c'était les plus faibles qui en payaient les pots cassés. Donc là, encore une fois, avant, ce n'était pas forcément mieux de ce côté-là.
2: Oui.
1: Alors, néanmoins, ce qui se passe aujourd'hui, c'est que dans la cour de récréation, il y avait un bouc émissaire, ça a toujours existé, avec 10-15 élèves autour qui le chahutaient. Mmh. Aujourd'hui, ce n'est pas 10-15, ça peut être 150, 1000, 10 000.
2: Et oui, à travers les écrans.
1: Avec un mauvais buzz, parce que en cours, j'ai enlevé mon chandail, il s'est coincé dans mes cheveux, j'ai pleuré, etc.
2: Il suffit d'un rien.
1: J'ai été pris en photo,
2: oui.
1: C'est parti sur Instagram ou sur TikTok, et ça peut ricocher.
2: Et tout le quartier est au courant.
1: Voilà,
3: Toute la planète.
1: Absolument.
2: Toute la planète, oui, c'est ça, oui.
0: Vous écoutiez le professeur Bruno Falissard, pédopsychiatre, au micro de Frédéric Mounier dans l'émission Où va la vie, en partenariat avec les facultés Loyola, premier volet d'une série de deux consacrée à la santé mentale des adolescents. Et vous pouvez aller sur rcfnotredame.fr pour écouter ces épisodes. À suivre, Monseigneur Hugues de Walmont. Il revient d'une réunion qui a eu lieu la semaine dernière à Rome, réunion de soutien aux chrétiens d'Orient. Vous allez entendre son témoignage.
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0: Il est 6h44 sur RCF Notre-Dame. Nous fêtons aujourd'hui un grand défenseur de Saint-Augustin, Saint-Prosper. Clara va nous raconter la vie de ce grand théologien dans quelques minutes. Mais d'abord, nous retrouvons le directeur de l'œuvre d'Orient, Monseigneur Hugues de Walmont. Vous revenez sur l'Assemblée de la Réunion des associations d'aide aux chrétiens d'Orient qui a eu lieu la semaine dernière à Rome.
8: Oui, en effet, j'ai eu la chance de pouvoir me rendre à Rome. L'œuvre d'Orient participe à cette assemblée qui réunit toutes les associations, on dit aussi agences d'aide aux églises orientales, en tout cas celles qui sont reconnues par le Saint-Siège, dont évidemment l'œuvre d'Orient.
0: Et alors, Monseigneur, quel fut le moment fort de cette assemblée?
8: Le point culminant de cette rencontre fut l'audience que nous accorde chaque année le pape. Et cette année, bien sûr, ce fut le pape Léon XIV que j'ai eu la joie de saluer personnellement. Alors, quel était le thème de cette assemblée? Le thème portait sur la formation des prêtres et des religieux. Comment former des séminaristes et des prêtres lorsque la guerre bouleverse les familles, fragilise les communautés et marque profondément les sociétés? Comment préparer ces prêtres qui devront accompagner les traumatismes, la réconciliation et l'espérance? Alors, nous avons trouvé un début de réponse par une soirée très poignante en rencontrant les séminaristes ukrainiens de Rome. Ils nous ont reçus pour un temps de prière et un dîner partagé. Ils sont évidemment inquiets pour leur pays, leur famille.

0: leur avenir. Pourtant, ces séminaristes poursuivent leur préparation avec détermination. L'espérance chrétienne, nous le savons, n'est pas l'oubli des épreuves, mais la force de les traverser. Le pape Léon a d'ailleurs souligné que soutenir les églises orientales ne consiste pas seulement à financer des projets ou à répondre aux urgences. Et bien sûr, cela est nécessaire, mais il s'agit aussi de les aider à transmettre la foi et à former les pasteurs.
1: Et par ailleurs, Monseigneur de Walmont, une nouvelle fois, vous avez encore été marqué par le poids des mots du souverain pontife.
0: Le pape Léon a eu des paroles très fortes sur les conflits en cours. Opposant la logique du service que nous cherchons à vivre à celle de la guerre, il nous a lancé cette parole forte à toutes les associations d'aide aux églises orientales. Alors que vous donnez la vie, eux sèment la mort. Alors que vous tendez la main à votre frère, eux trouvent des ennemis à écraser. Le Saint-Père a également parlé de la précarité, une des conséquences les plus profondes de la guerre. Même lorsque les combats s'éloignent, les blessures demeurent, travail incertain, salaire irrégulier, école fragilisée, système de santé défaillant.
1: Et cette réalité, Mgr Hugues de Walmont, l'œuvre d'Orient la constate chaque jour, au Liban, en Terre Sainte ou en Ukraine.
0: C'est pourquoi notre soutien aux écoles, aux séminaires et aux séminaristes est si important. Il ne s'agit pas seulement d'aider aujourd'hui, mais de rendre possible un avenir. À travers cette rencontre, le pape Léon XIV nous a finalement invités, et c'est une parole pour chacun d'entre nous, à ne jamais nous habituer à la guerre ni à la précarité qu'elle engendre, mais à construire patiemment des chemins de paix et d'espérance.
1: Merci beaucoup, Monseigneur Hugues de Walmont. Je rappelle que vous êtes le directeur de l'œuvre d'Orient. Il est 6h47 sur RCF Notre-Dame. Dans 3 minutes, vous avez rendez-vous avec la prière du matin. Mais d'abord, le saint du jour, Clara.
2: Oui.
1: C'est maintenant le saint du jour et nous fêtons les Aliénor, les Éléonore et les Prosper. Alors, on commence par qui ?
2: Alors, par Prosper. Saint Prosper, c'est un saint laïque, un grand théologien du 5e siècle, auteur, entre autres, d'une vaste chronique qui court des origines du monde jusqu'à l'année 455, intitulée Histoire universelle. Alors Prosper est aussi un farouche défenseur de Saint-Augustin et fut le secrétaire du pape Léon le Grand. Et n'oublions pas, chose rare, que ce théologien était marié et qu'il aimait écrire à son épouse. Alors voici un extrait d'une de ses lettres. « Cher ami, sois ma consolation dans ma peine, corrige-moi quand l'orgueil me fait lever la tête. Relève-moi si je tombe, qu'il ne nous suffise pas d'être un seul corps, soyons aussi une seule âme. »
1: Eh bien dis donc, ça c'est bien écrit quand même, il faudrait qu'on écrive de lettres ainsi à nos époux et à nos épouses. Nous fêtons aussi Sainte Aliénor ou Sainte Éléonore de Provence.
2: Oui, née à Aix en Provence, fille du comte de Provence et belle-sœur de Saint-Louis, Éléonore épouse très jeune Henri VIII, Henri Plantagenet. Elle fut donc reine d'Angleterre au XIIe siècle et à la mort de son mari, elle se fit moniale bénédictine. Alors, bonne fête aux Aliénor et aux Éléonore, prénoms médiévaux à nouveau donnés aujourd'hui. Et aussi bonne fête aux Prosper, prénoms plutôt rares, je ne sais pas si vous en connaissez.
1: Mais non, mais évidemment, depuis le début de votre intervention, Clara, on a en tête cette chanson de Maurice Chevalier.

0: Et je vois même notre réalisateur Pierre-Henri Paget qui est en train d'hocher la tête.
1: Ça danse.
0: Il dodeline Pierre-Henri Paget ce matin. Mais pour moi, c'est aussi Prosper, le roi du pain d'épices. Je ne sais pas si vous avez entendu.
1: Je ne connaissais pas.
0: C'était une publicité qui, dans les années 80, Prosper, youplaboum, c'est le roi du pain d'épices. Allez, bah merci. Hein, ça tombe bien, parce qu'on va enchaîner sur la prière du matin. Vous allez pouvoir écouter l'évangile du jour ou la prière au plus près de chez vous. Et avons-le quand même. Tout de même, je me permets quand même de revenir sur cette chanson de Maurice Chevalier qui, d'un point de vue de morale, peut interroger. Au moins, Prosper le roi du pain d'épices, c'est un tout petit peu plus meilleur d'un point de vue moral. 6h49 sur RCF Notre-Dame, la prière du matin. Clara, on vous retrouve dans 10 minutes pour toute l'information de ce jeudi 25 juin. Je vous propose à présent de partager un temps de prière pour confier la journée qui commence. Et depuis quelques semaines, nous écoutons ce fameux sermon sur la montagne. Et bien, dernière partie, ce jour, Jésus conclut en reprenant tous les passages que nous méditons depuis quelques semaines. Respecter tous ses préceptes, des béatitudes jusqu'à l'accomplissement de la loi, c'est construire sa maison sur le roc, dit le Christ. Le frère Paul

En ce temps-là, Jésus disait à ses disciples, « Ce n'est pas en me disant « Seigneur, Seigneur » qu'on entrera dans le royaume des cieux, mais c'est en faisant la volonté de mon Père qui est aux cieux. Ce jour-là, beaucoup me diront « Seigneur, Seigneur, n'est-ce pas en ton nom que nous avons prophétisé, en ton nom que nous avons expulsé les démons, en ton nom que nous avons fait beaucoup de miracles ?» Alors je leur déclarerai « Je ne vous ai jamais connu. Écartez-vous de moi, vous qui commettez le mal. » Ainsi, celui qui entend les paroles que je dis là et les met en pratique est comparable à un homme prévoyant qui a construit sa maison sur le roc. La pluie est tombée, les torrents ont dévalé, les vents ont soufflé et se sont abattus sur cette maison. La maison ne s'est pas écroulée car elle était fondée sur le roc. Et celui qui entend de moi ces paroles, sans les mettre en pratique,

Bonjour. Vaut-il mieux construire sa maison sur le roc ou sur le sable? Si les fondations ne sont pas stables, il est bien difficile de bâtir une maison solide. L'exemple donné par Jésus concerne bien des pans de notre vie. Cela est vrai de nos compétences, quand nous apprenons un métier, une langue étrangère ou un savoir-faire, il nous faut des bases solides. Cela est vrai dans nos relations, si nous avons du mal, tic, ce qu'il nous enseigne. Et comme il le dit au début de notre passage d'Évangile, faire la volonté du Père. La vie spirituelle est une discipline très pratique. Il ne faut pas attendre d'avoir une foi parfaite pour mettre en œuvre l'Évangile. Au contraire, c'est en posant des actes que notre cœur va petit à petit s'ajuster au Seigneur. Ma vie n'est peut-être pas exemplaire sur le plan moral, et ma foi est peut-être chancelante, avec bien des questions. Mais si je pose un geste ou une parole de pardon ou de charité, si je consacre concrètement du temps à la prière, si je me mets en route pour un pèlerinage, chacun de ces pas vient fortifier ma vie chrétienne.

Notre Père qui es aux cieux, que ton nom soit sanctifié, que ton règne vienne, que ta volonté soit faite sur la terre comme au ciel. Donne-nous aujourd'hui notre pain de ce jour. Pardonne-nous nos offenses, comme nous pardonnons aussi à ceux qui nous ont offensés. Ne nous laisse pas entrer en tentation, mais délivre-nous du mal. Car c'est à toi qu'appartiennent le règne, la puissance et la gloire.

0: Vous écoutiez l'évangile du jour tiré de saint Matthieu au chapitre 7, les versets 21 à 29, commenté par le frère Paul Januard, qui est dominicain. Et notre prière se poursuit avec l'Angélus.
1: L'ange du Seigneur apporta l'annonce à Marie.
2: Et elle conçut du Saint-Esprit. Je vous salue Marie, pleine de grâce. Le Seigneur est avec vous. Vous êtes bénie entre toutes les femmes, et Jésus, le fruit de vos entrailles, est béni. Sainte Marie, Mère de Dieu, priez pour nous pauvres pécheurs, maintenant et à l'heure de notre mort.
1: Voici la servante du Seigneur.
2: Qu'il me soit fait selon votre parole. Je vous salue Marie.
1: Et le Verbe s'est fait chair.
2: Et il a habité parmi nous. Je vous salue Marie, pleine de grâce. Le Seigneur est avec vous. Vous êtes bénie entre toutes les femmes, et Jésus, le fruit de vos entrailles, est béni. Sainte Marie, Mère de Dieu, priez pour nous pauvres pécheurs, maintenant et à l'heure de notre mort.
1: Priez pour nous, Sainte Marie, Mère de Dieu,
2: afin que nous soyons rendus dignes des promesses du Christ.
1: Daignez, Seigneur, répandre votre grâce dans nos âmes, afin qu'ayant connu par la voix de l'ange l'incarnation de votre Fils Jésus-Christ, nous puissions parvenir par sa passion et par sa croix à la gloire de sa résurrection, par le même Jésus-Christ, votre Fils, notre Seigneur. Amen.
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3: Nous sommes le jeudi 25 juin, nous fêtons aujourd'hui Saint-Prosper. Très bon réveil. RCF Notre-Dame, il est précisément 7h. Et à la une ce matin, Clara, la carte de la France presque entièrement rouge.
4: Oui, c'est inédit. 72 départements sont en alerte maximale canicule aujourd'hui, dont 10 départements passeront en alerte orange aux orages cet après-midi. Pour éviter la surchauffe des installations, la SNCF supprime 21 trains d'ici samedi sur la ligne Paris-Orléans-Limoges-Toulouse. En Nouvelle-Aquitaine, aucun TER ne circule en journée jusqu'à demain. Un cas de virus Ebola diagnostiqué en France, un médecin de retour de Kinshasa où l'épidémie sévit depuis des semaines. 5 personnes, possiblement 4 contacts ont été placés à l'isolement. Et le Venezuela, frappé par 2 violents séismes ces dernières heures, les autorités ne donnent pas encore de bilan. L'état d'urgence est déclaré.
3: Dans 3 mois, jour pour jour, Léon XIV arrive en France. À l'audace des évêques, il faudra répondre présent. C'est ce que nous dira Antoine Marizoard dans Le Point de Vue, après votre journal local.

0: Et la journée d'hier a de nouveau été la plus chaude jamais enregistrée en France.
1: Avec plus de 40 degrés atteints dans 50 départements, 72 départements sont en vigilance rouge, canicule aujourd'hui, mais une dizaine seront rétrogradés en orange à partir de ce soir. Un épisode de chaleur qui facilite aussi les incendies. Hier, 110 hectares de terres agricoles entre l'Indre et le Cher sont partis en fumée. Jusqu'à 80 pompiers mobilisés avec des renforts venus de Bretagne. L'incendie a été fixé. Deux départements restent en vigilance rouge au feu de forêt aujourd'hui, la Haute-Garonne et les Deux-Sèvres. Si une baisse des températures est attendue pour le week-end à la suite d'une dégradation orageuse, la chaleur actuelle met nos corps à rude épreuve, même pour ceux en bonne santé. Les services d'urgence ont enregistré en début de semaine un pic rarement observé avec tous ces passages liés à la canicule, et cela même pour des personnes de tout âge. Trois semaines après la découverte du corps de Liana dans le Gers, les résultats de son autopsie sont connus. La petite fille a été violée, mais on ne sait toujours pas la cause précise de son décès. Des examens complémentaires sont en cours, prévient le parquet d'Agen.
0: Cinq personnes considérées comme cas contact à la maladie Ebola ont été placées à l'isolement.
1: Elles se trouvaient dans l'avion arrivé mardi à Paris avec le médecin humanitaire de retour de République démocratique du Congo, diagnostiqué positif. L'homme a été pris en charge à l'hôpital Bichat à Paris. Les autorités se veulent tout de même rassurantes. Sa charge virale est très faible. La France est le premier pays hors Afrique à confirmer un cas sur son territoire. Ebola, c'est une maladie qui se traduit par une fièvre hémorragique qui a déjà causé, selon des chiffres officiels, 267 décès, mais des chiffres sous-estimés. Selon les experts, une épidémie est actuellement en cours en République démocratique du Congo. En France, plus de 600 postes vont être supprimés chez Renault au sein de l'activité ingénierie du constructeur automobile. 800 départs volontaires vont être mis en place sans licenciement, assure la marque aux losanges, avant le recrutement de 150 à 200 personnes sur de nouvelles compétences.
0: Emmanuel Macron et Giorgia Meloni attendus à Antibes pour un sommet franco-italien.
1: Oui, c'est sur la Côte d'Azur que les deux chefs d'État se retrouvent aujourd'hui, une première depuis 6 ans. Un rendez-vous très attendu qui doit relancer les relations entre la France et l'Italie. Une feuille de route sur la défense doit notamment être signée, alors que Paris et Rome travaillent sur une méga-fusion entre les géants européens des satellites Airbus, Thales et Leonardo. Les prix du pétrole continuent de chuter. Le prix du baril tombe sous son niveau avant la guerre au Moyen-Orient, autour des 72 dollars. Conséquence des pourparlers entre les États-Unis et l'Iran qui progressent. Le trafic maritime reprend dans le détroit d'Ormuz. 11 000

0: 1000 marins bloqués dans le détroit sont en cours d'évacuation. Pour ce qui est de la météo, un nouveau pic de chaleur est attendu aujourd'hui, alors que chaque jour est le record de la veille. Il fait déjà 27 degrés ce matin en Île-de-France. L'ensemble des départements de la région toujours placés en vigilance rouge canicule. 42 degrés attendus cet après-midi avec un pic de chaleur aux alentours de 16 heures. Un vent chaud va traverser la région et souffler jusqu'à 40 km/h.
1: Il est 7h04, l'actualité des diocèses d'Île-de-France. Alors que la Coupe du Monde bat son plein de l'autre côté de l'Atlantique, les paroisses de Boulogne-Billancourt ont décidé de participer à la compétition à leur façon, Clara.
0: Oui, elles ont décidé de se rassembler pour organiser le tout premier tournoi des paroisses boulonnaises. Alors c'est ce dimanche au stade Le Gallo, une manière de tisser des liens autrement, Philomène Dubois.
2: La journée débutera par une messe à 9h à Sainte-Thérèse, puis place au tournoi. Les quatre paroisses boulonnaises se rejoindront sur le terrain ou dans les tribunes autour d'un sport qui fédère.
3: Les gens aiment bien jouer au foot.
2: Louis de Véron est foyer d'accueil avec sa famille pour rendre les paroisses plus accueillantes.
3: Là, ce qui est sympa, c'est qu'on est dans des bonnes conditions. La mairie qui nous met à disposition deux grands terrains, donc c'est super. Et donc... Le foot, c'est un peu un prétexte pour tous pour se rassembler. Et il n'y a pas besoin d'avoir un gros niveau de foot pour pouvoir faire ce tournoi. L'idée, c'est juste, est-ce que vous aimez le foot? Est-ce que vous êtes prêt à faire une journée avec la messe le matin, avec des moments conviviaux? Et votre famille peut venir aussi pour rencontrer d'autres familles.
2: Plusieurs moments conviviaux sont organisés durant la journée. Un pique-nique à midi qui réunira toutes les familles au stade. Et enfin, un goûter festif pour clôturer ce tournoi.
3: Faire en sorte que la paroisse soit vraiment un lieu de vie, ne soit pas juste un lieu où on vienne consommer du sacrement, mais que ça soit un lieu fraternel. Et quand je dis fraternel, c'est vraiment un lieu vivant. Et on s'aperçoit que c'est aussi une bonne manière d'annoncer et de faire connaître l'Église. C'est par des rencontres, par des événements. Et moi, ce qui me touche beaucoup dans l'Évangile, c'est Jésus passe son temps à table. Quand il va rencontrer les gens, il passe souvent à table. Son premier miracle, c'est Cana. Donc et je pense que c'est un peu ça, l'idée aussi.
2: Cet événement permet également de rassembler des personnes qui sont plus éloignées de l'Église, car le tournoi est ouvert à tous.
3: En plus de pouvoir fédérer les différentes réalités de paroisses différentes de Boulogne, parce que c'est vrai que c'est comme si chacun vivait dans son village, qu'on côtoie finalement peu les autres paroissiens, c'est à la fois... avoir un moment entre paroisses, un moment fort d'église pour que les gens se connaissent, mais aussi pouvoir attirer des personnes qui fréquentent peu l'église. Là, il y a beaucoup de personnes qui m'ont écrite dans les joueurs et qui m'ont dit « Moi, je ne fréquente pas beaucoup l'église, je sais que je suis rattaché à cette paroisse. » Je suis allé « Attendez, mais c'est votre paroisse, il n'y a pas de souci, il n'y a pas un degré d'appartenance à l'église. » Voilà. Pour pouvoir participer.
2: 9 équipes s'affronteront tout au long de la journée, avec parmi les joueurs 2 prêtres qui seront sur le terrain. Louis de Véron espère désormais que la météo sera également de la partie.
3: J'aimerais vraiment, bon, déjà qu'il ne fasse pas trop chaud, pour que l'événement puisse bien avoir lieu, que les familles puissent passer un bon moment de retrouvailles pendant le repas, qu'il y ait une bonne ambiance sur le terrain. Et l'idée après, ça serait de proposer... chaque année, un tournoi, on aimerait bien agrandir au niveau du diocèse, pour faire vivre notre réalité d'église aussi. Ça, c'est une chance qu'on a avec le diocèse de Nanterre. C'est qu'il y a vraiment une logique diocésaine qu'on arrive à sentir, même au sein d'une paroisse. Voilà, je trouve que c'est important de continuer à développer ce lien qui nous lie avec tout le diocèse.
2: Des personnes de chaque paroisse se sont mobilisées autour de cet événement. Des carnets spéciaux seront d'ailleurs distribués pendant la messe.
0: Merci Philomène Dubois. Donc cette journée s'ouvrira samedi par une messe à 9h30 avant de laisser place au match. Le rendez-vous, c'est au stade Le Gallo, en espérant qu'il ne fera pas trop chaud.
1: Merci à vous Clara Bévilacqua. Et dans 3 mois, jour pour jour, Clara, savez-vous ce qui va se passer en France?
0: Le pape Léon qui arrive.
1: Ah bah voilà, il arrive en France. Donc dans 3 mois, le 25 septembre, à l'audace des évêques, il faudra répondre présent. C'est ce que nous dira Antoine-Marie Zoar dans Le Point de Vue. Ce sera dans un instant. Et puis à 7h30, eh bien, Louis Dauphren sera de retour. Voilà, on a grande joie de retrouver Louis. Il sera ce matin avec le recteur du séminaire de Paris, le père Paul Quinson, à la veille des ordinations dans le diocèse.
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2: RCF Notre-Dame, il est 7h10, soyez les bienvenus à notre antenne ce matin. Nous sommes le jeudi 25 juin. Le Point de vue avec le directeur de la rédaction de Famille Chrétienne ce matin. Bonjour Antoine Marizoire.
3: Bonjour à vous, bonjour à vos auditeurs.
2: Et vous nous parlez d'un événement qui a lieu dans 3 mois. De quoi s'agit-il ?
3: Ben dans 3 mois, enfin, Pierre-Hugues.
2: Le 25 septembre.
3: Le 25 septembre, dans 3 mois, jour pour jour, le pape Léon XIV débute son premier voyage apostolique en France.
2: Et vous allez tout nous dire, mais je peux d'ores et déjà vous dire, Antoine Marizoire, que je raye les jours sur mon petit calendrier. Pauline de Torsiac, bonjour.
4: Bonjour Pierre-Hugues, bonjour à tous.
2: Cette semaine, dans La foi en action, le témoignage d'un futur prêtre.
4: Exactement, Désiré Auffray sera ordonné prêtre samedi pour le diocèse de Fréjus-Toulon avec 9 autres futurs prêtres également. Eh bien, il nous raconte un petit peu son parcours, un parcours, il a grandi à l'île Maurice, il a une vie professionnelle, amoureuse, et puis il a fait le choix du sacerdoce. Il nous dira pourquoi, il nous donnera un petit peu sa devise aussi.
2: Eh bien, rendez-vous avec vous à 7h15, Pauline sur RCF Notre-Dame, et Antoine Marizoire, votre point de vue, on le disait, 3 mois avant le début du voyage apostolique de Léon XIV, c'est presque demain. Qu'est-ce que cela vous inspire ce matin ?
3: Mais écoutez, laissez-moi vous relater cette petite scène qui s'est passée dans une paroisse de province il y a quelques jours, au moment des annonces de la fin de la messe. Vous savez, les fameuses annonces que tout le monde attend, ou pas. Le prêtre entend convaincre ses ouailles de se rendre massivement à la rencontre de Léon XIV lorsqu'il sera en France, dans 3 mois donc, et il leur lance avec un brin de provocation: on est bien d'accord, l'enjeu de cette visite, c'est de montrer que l'on est plus nombreux que les Espagnols. Voilà, il faut le reconnaître, à part le fait que tout le monde a bien rigolé et retenu la leçon, le succès phénoménal du séjour du pape en Espagne il y a quelques semaines exerce une pression supplémentaire sur nos épaules et celle des évêques de France. Mais il pousse également à voir grand. Alors ce matin, sur votre antenne, j'ose interpeller nos évêques avec un clin d'œil. Mes seigneurs, n'ayez pas peur. Soyons honnêtes, il semble que les organisateurs en coulisses ont gagné en ambition et qu'on est loin de la timidité avec laquelle, souvenons-nous, l'épiscopat français avait accueilli l'annonce des JMJ en 97 à Paris.
2: Et 3 mois avant l'événement, Antoine Marie, vous lancez aussi un appel aux fidèles.
3: Oui, parce qu'à l'audace des évêques, il faudra que nous aussi nous puissions répondre, nous catholiques de France, pour l'amour de Rome, qu'il est bon de rappeler, alors que la blessure de la séparation est une menace sérieuse à l'heure des consécrations épiscopales chez les fidèles lefévristes, pour l'amour de la France, dont l'histoire regorge de saints, et pour démontrer aux Français, s'il le fallait encore, que la foi chrétienne est vivace dans notre pays. Aucun d'entre nous donc ne devra manquer au rendez-vous fixé par le Saint-Père. Alors laissons le successeur de Pierre venir nous conforter dans la foi, nous exhorter à vivre de l'évangile en terre de France, et laissons de côté les esprits chagrins qui se demandent encore, quelques-uns, si le pape n'aurait pas dû bouder la fin de mandat d'Emmanuel Macron, qui pourrait être marqué, on le sait, par le passage en force d'une loi mortifère. Mais c'est bien mal connaître la grande liberté des papes. Les récents voyages de Léon XIV sur le continent africain et en Espagne ont montré combien il ne se laissait pas mener par les responsables politiques, que ce soit pour dénoncer la corruption, la guerre et les tyrans qui détruisent le monde, ou encore les attaques à la dignité de tout homme, qu'il soit migrant, bébé à naître ou personne en fin de vie. Pas de risque de récupération donc. Ceux qui voudront se faire mousser courent le risque de se faire moucher. Me glissait un évêque habitué aux courbettes du monde politique assez récemment. Les évêques

0: L'EPEC négocie en ce moment avec les plus hautes autorités de l'État pour décider des lieux qui accueilleront les grands rendez-vous parisiens, la veillée de la jeunesse française le 25 septembre, puis la messe pontificale du lendemain. Avant la dispersion estivale, puissions-nous donc nous mettre en ordre de bataille pour venir prier avec le pape à Paris, à Lourdes ou à Metz. Le pape Léon arrive presque demain. Soyons au rendez-vous pour notre pays et pour l'Église qui annonce Jésus-Christ.
1: Merci beaucoup Antoine Marizoar. Et on sait combien le discours aux parlementaires espagnols a marqué les esprits. Eh bien, à 8h10, je reçois la présidente de l'Assemblée nationale. On évoquera évidemment la loi sur la fin de vie avec elle, mais nous demanderons aussi à Yael Braun-Pivet si elle souhaite recevoir dans l'hémicycle Léon XIV. Ce serait une bonne idée, Antoine Marie.
0: Ce serait pas mal, mais il faut qu'il s'apprête à entendre des choses peut-être un peu désagréables, à droite, à gauche, au centre, enfin un peu partout.
1: Oui, mais on a vu en Espagne que ça n'avait pas empêché les députés d'applaudir longuement le pape, même s'il n'avait pas dit que des choses agréables.
0: C'est un autre débat.
1: Antoine Marizoar, famille chrétienne avec nous ce matin pour le point de vue.
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1: RCF Notre-Dame, il est 7h15. En 1918, un évêque fait une promesse à la Vierge. Si Metz est épargnée des combats, une statue sera érigée et la ville de Metz est sauvée. Le vœu est tenu en direct des diocèses. On va partir en Moselle dans quelques minutes. Mais d'abord avec vous, Pauline de Torsiac. La foi en action, Désiré Auffray va devenir prêtre samedi. Ça se passe dans le diocèse de Fréjus-Toulon, puisque les ordinations presbytérales ont lieu ce samedi au domaine de la Castille.
3: Oui, ils seront 10 nouveaux prêtres cette année, Pierre-Hugues, parmi eux, Désiré Auffray. Il attend ce moment avec impatience, c'est pour lui eh bien, le fruit d'un discernement mûri. Désiré a grandi à l'île Maurice, il a eu une vie professionnelle, amoureuse, avant de faire le choix du sacerdoce. Alors, sa vie, on l'a entendu cette semaine, n'a pas toujours été un long fleuve tranquille et il s'apprête à embrasser le sacerdoce à 48 ans. Il a franchi une première étape en novembre dernier en devenant diacre, c'est ce qu'il a confié à André Sanchez de RCF Méditerranée.
4: Dès l'ordination diaconale, je pouvais déjà commencer à donner des bénédictions. Pour moi, c'est un peu, ça donne tout le sens de l'appel que Dieu m'a fait. Dieu m'a tellement comblé, il m'a tellement béni qu'aujourd'hui, moi, j'avais le désir justement de devenir bénédiction pour les autres, de pouvoir aller vers les autres, les accompagner, que ce soit à l'hôpital, que ce soit par la prière, que ce soit au service, aider aussi mes frères prêtres, parce que c'était aussi ça, et d'apprendre aussi avec eux, auprès d'eux. Et ça, je rends grâce à Dieu que j'ai une communauté où, entre frères, on apprend beaucoup, on partage beaucoup de choses.
3: Et le
4: diaconat, justement, c'est toujours... ça me rappelle que je suis toujours au service.
3: Voilà, avant de devenir diacre, Désiré Auffray a intégré en 2019 le séminaire de l'Immaculée Conception de la Castille pour se former en vue de devenir prêtre. Et aujourd'hui, eh bien, à l'approche de son ordination sacerdotale, eh bien, il souhaite, Pierre-Hugues, vivre son ministère dans un esprit de proximité et de communion.
4: C'est d'être prêtre pour vous et avec vous. C'est inspiré de saint Augustin qui disait... Eh ben, moi, je suis évêque avec vous, mais chrétien avec vous. Quand je dis prêtre pour vous, c'est-à-dire que c'est Dieu qui donne la mission. Et puis, avec vous, c'est-à-dire que je suis pas au-dessus de vous, que moi aussi, je suis appelé à vivre les mêmes valeurs chrétiennes que le Christ nous enseigne.
3: Une devise et une manière d'appréhender la célébration de la messe, en particulier la célébration de l'Eucharistie.
4: Je peux dire que déjà, je me prépare d'une manière, on va dire, je prends l'exemple un peu du Christ. Hein. D'ailleurs, c'est lui qu'il faut prendre toujours pour exemple. Il y a à la fois le prêtre, et il y a à la fois celui qui présente les offrandes. Il y a à la fois l'offrande et celui qui présente les offrandes. Eh bien, en étant prêtre, ben moi, ça va pas différer, ce sera la même chose, je suis appelé à être la même chose. C'est-à-dire à devenir sacrifice de par ma vie à ce que pour les autres, ce que je vis, et aussi à présenter les offrandes, les prières, les souffrances des autres, de toute l'assemblée qui est là, et de faire vivre, de faire comprendre justement que dans l'Eucharistie, il y a cette présence réelle, que dans le corps et le sang, dans ce sacrifice, eh bien, c'est notre salut que nous obtenons, et de toujours se dire, voilà, ben, si ça a coûté autant pour le Christ, eh bien, je ne peux pas rester le même. Cela me pousse à maintenant à modifier quelque chose dans ma vie, à changer, à devenir.

0: devenir meilleur.
1: Et Pauline de Torsac, l'évêque du diocèse de Fréjus-Toulon, se réjouit de ces 10 nouvelles ordinations.
2: Oui, après les nombreux baptisés de Pâques et les très nombreux confirmés à la Pentecôte, alors que de nombreux mariages sont célébrés aussi en cette période, voici de nouveaux pasteurs pour guider leurs frères et sœurs à la suite du Christ. Leur réponse est un don extraordinaire pour notre Église, estime Monseigneur François Touvet.
1: Et on vous retrouve dans quelques minutes, Pauline de Torsac, vous nous parlerez du consistoire.
2: Oui, consistoire extraordinaire, qui s'ouvre demain à Rome. Léon XIV a convoqué les cardinaux du monde entier. Ils vont discuter de différents sujets pendant 2 jours, je vous dis ça dans quelques minutes.
1: Et bien voilà, un teasing, on ne sait pas de quel sujet ils vont parler, mais vous nous le direz dans 33 minutes, Pauline de Torsac. Avant cela, nous prenons la direction de Metz.
2: Dans 33 minutes ?
1: Dans 3 minutes. Restez là, parce que c'est dans 3 minutes. Mais avant, on prend la direction de Metz, en Moselle, où nous retrouvons Grégoire Leray. Bonjour Grégoire.
3: Bonjour Pierre-Hugues, bonjour à tous.
1: On va avec vous se projeter vers l'été pour un événement unique qui associe étroitement vie spirituelle et patriotique, la traditionnelle procession du 15 août, un temps fort pour ce territoire concordataire où des milliers de messins se rassemblent chaque année pour l'occasion, Grégoire.
3: Et oui, Pierre-Hugues, cette procession de l'Assomption revêt une dimension particulière ici, puisque l'événement réunit les plus hautes autorités, l'évêque de Metz, bien sûr, mais aussi le maire, les représentants militaires, ainsi que ceux des différentes communautés. 2 à 3000 personnes, parfois même jusqu'à 4000, participent à cette procession de la cathédrale Saint-Étienne jusqu'à la place Saint-Jacques, au pied de la statue de Marie.
1: Alors c'est une procession très spécifique qui trouve son origine dans la succession des guerres qui ont particulièrement touché la région.
3: En effet, en 1918, alors que la Première Guerre mondiale touche à sa fin, les catholiques messins traversent une période d'angoisse intense. Ils redoutent particulièrement que les troupes allemandes, sentant la défaite approcher, ne se cramponnent aux fortifications de Metz et transforment la ville un petit peu comme un second Verdun. Alors dans cette période de terreur, ils prient Monseigneur Benzler, l'évêque de Metz depuis 1901, de faire un vœu solennel, élever une statue à la Sainte Vierge si la ville est épargnée par les combats. Le prélat accepte ce vœu, transformant l'espérance populaire en promesse religieuse. Et le vœu est exaucé. Metz sort indemne du conflit. Mais Monseigneur Benzler ne verra jamais la réalisation de sa promesse, car les autorités françaises expulsent l'évêque d'origine allemande. Mais son successeur lui tiendra cette promesse. Et puis viendra la Seconde Guerre mondiale, le 15 août 1940. Malgré l'occupation allemande et l'interdiction de réunion imposée par les nazis, des milliers de messins se rassemblent silencieusement au pied de la statue de la Vierge, place Saint-Jacques, entouré de fleurs tricolores. C'est le premier acte de résistance des messins annexés face à l'occupant. Le lendemain, les nazis réagissent vigoureusement en expulsant l'évêque et 60% des prêtres du diocèse. Et depuis, le 15 août est devenu à Metz un jour de commémoration patriotique autant que religieux.
1: Et d'ailleurs, bonne nouvelle Grégoire, pour tous ceux qui ne peuvent se déplacer, la procession est aussi à suivre chaque année en direct sur l'antenne de RCF Jéricho Moselle. Merci Grégoire, en direct de Metz ce matin, et nous en parlerons également à l'occasion de la visite du pape Léon XIV dans 3 mois, puisque la ville sera l'occasion d'une étape dédiée cette fois à la paix. Léon XIV qui convoque les cardinaux à Rome pour un consistoire. La méthode Léon XIV à suivre avec les explications de Pauline de Torsiac.
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1: 7h23, Pauline et Clara, vous avez chaud, on a tous chaud. Et d'ailleurs, chaud. Clara, la carte de France est écarlate.
7: Ah oui, du rouge, une pointe d'orange et un petit soupçon de jaune.
1: Et même du violet.
7: C'est ce qu'on voit en regardant la carte de l'Hexagone. Les 3/4 des départements sont en alerte maximale et une baisse des températures est prévue. Pierre-Hugues, je vous dis pas quand. Vous l'entendrez à 7h30.
1: Ah là là, mais malheureusement, je crois que ça nous a dans trop longtemps. Pauline, vous avez trop chaud.
2: Moi, j'ai hâte de savoir aussi.
1: Ah, bah, on s'attise dans cette matinale.
2: Il y a un petit peu plus d'air ce matin quand même.
1: Ah bah tiens, ah bah voilà. Ah bah ma bonne dame, Pauline, on va vers l'été, hein.

0: L'air se radoucit. Pour aller, on va faire l'actualité chrétienne avec vous et on va commencer évidemment par ce qui se passe au Vatican. Léon XIV convoque les cardinaux à Rome.
1: Exactement, il va rassembler les 241 cardinaux électeurs et non-électeurs pour deux journées d'échange à partir de demain matin. C'est le deuxième consistoire de son pontificat. Le premier avait eu lieu au mois de janvier. Rappelez-vous, le pape américain renoue ainsi avec une tradition laissée de côté par son prédécesseur. Les précisions de Jean-Baptiste Noé, rédacteur en chef de la revue Conflit et auteur de Léon XIII, le pape de la modernité chez Salvatore.
2: En fait, on revient à une tradition de l'Église, c'est que un cardinal, qu'est-ce que c'est ? C'est un conseiller du pape. Il appartient à ce qu'on appelle la curie romaine. Donc le pape ne gouverne pas seul, il a des conseillers autour de lui, et ça, c'est le rôle des cardinaux. Et donc, en convoquant régulièrement les cardinaux, à la fois ceux qui sont à Rome, donc le pape voit régulièrement, mais aussi ceux qui sont partout dans le monde, eh bien, il retrouve de la collégialité, et il permet ainsi un mode de gouvernement qui est beaucoup moins fondé sur la personne du pape, mais avec l'ensemble de ses cardinaux qui le conseillent et avec qui il peut travailler. On voit que ça irrigue effectivement la manière dont le gouvernement se fait aujourd'hui à Rome, avec une centralisation romaine, mais cette subsidiarité à l'échelle du monde qui est essentielle pour diriger une église qui est présente sur tous les continents.
0: Et Pauline, les cardinaux qui vont participer au consistoire ont reçu un document avec des règles très strictes.
1: Oui, Pierre-Hugues, les cardinaux ont l'intention de faire des non pas l'intention, il ne faut pas qu'ils fassent de déclarations à la presse pendant des travaux, et ils doivent également préserver la confidentialité des débats.
2: Il a demandé à ce que les échanges soient secrets, à ce qu'il n'y ait pas de commentaires auprès de la presse, non pas pour cacher des choses, mais là aussi pour que la parole soit libre. C'est-à-dire que si on sait ou si on craint que tout soit répété immédiatement à la presse, forcément les gens ou les cardinaux présents n'oseront pas parler. Donc le secret est une manière de préserver le gouvernement, de permettre à chacun de s'exprimer librement. Il est une condition de la liberté. Et là, le pape a aussi beaucoup insisté sur ce point-là.
1: Alors demain matin, Pierre-Hugues, les cardinaux vont entrer dans le vif du sujet après une messe présidée par le pape dans la basilique Saint-Pierre à 7h30. La première session sera consacrée à la mission. Dans quel monde sommes-nous appelés à annoncer l'évangile ?
2: Le défi permanent, c'est de maintenir le message, donc qui lui ne change pas, mais en revanche de faire modifier la manière de le présenter, d'adapter à un monde qui est en complète évolution. Donc, sans arrêt, tous les papes, Léon XIV, François, Benoît XVI, tous ceux qui avaient avant, eux, ont cette nécessité de maintenir le message du Christ, mais d'adapter la manière dont on parle du Christ pour l'adapter à ce qu'attendent les contemporains. Donc c'est effectivement un message central, et ça montre bien que le pape centre son pontificat sur l'idée de la mission, de l'évangélisation, qui est vraiment le cœur même du rôle d'un pape.
0: Autre thème, Pauline, annoncé lors du consistoire, la culture de la puissance et la civilisation de l'amour.
1: Oui, dans un monde polarisé, marqué par la violence, les guerres, les cardinaux discuteront du concept de guerre juste.
2: Depuis qu'il est pape, il s'interroge beaucoup sur la notion de guerre juste, et avec d'ailleurs des propos qui, pour ma part, me paraissent tout à fait pertinents, qui est que les concepts qu'on emploie datent de l'époque antique ou médiévale et aujourd'hui sont un peu bloqués par les évolutions de la guerre, par les évolutions technologiques, par la manière dont la guerre est conduite. Et donc Léon XIV a appelé à plusieurs reprises à actualiser et à dépasser ce concept de guerre juste, là aussi pour garder l'essentiel, c'est-à-dire effectivement la notion de justice, mais en constatant que les choses ont changé, on est dans les choses nouvelles, et donc il faut penser la guerre aussi par rapport à aujourd'hui, et que les auteurs classiques sont certes intéressants et importants, mais que parfois ils ne sont pas suffisants, ou ils sont parfois un peu limités parce que les choses ont changé.
1: Et pour nourrir leurs réflexions, eh bien, les cardinaux s'appuieront sur l'encyclique que vient de publier Léon XIV, Magnificat Humanitas. Cette réflexion du pape sur la personne humaine à l'ère de l'IA sera aussi l'occasion pour l'ensemble du Collège Cardinalis de réfléchir à la manière de garder le cap d'un développement humain intégral dans un contexte de nouvelle révolution technologique.
0: Léon XIV qui a loué les vertus de l'Eucharistie hier lors de l'audience Place Saint-Pierre.
1: Et sous un soleil de plomb, le pape a assuré aux chrétiens que l'Eucharistie est une voie d'union avec Dieu. Le pape a insisté aussi sur le rôle de la liturgie de la parole. Il a souligné l'importance de cette partie de la messe qui nourrit comme le corps du Christ et fait passer de la décadence du péché à la vie nouvelle. Fin de citation.
0: Les musées du Vatican ont dévoilé hier leur grand projet patrimonial pour les 5 prochaines années.
1: Oui, il s'agit de la restauration complète de la célèbre loggia de Raphaël, inaccessible au public au cœur du palais apostolique. Ce chef-d'œuvre du XVIe siècle va bénéficier d'un chantier d'envergure de plus de 14 millions de dollars, alliant technologie laser de pointe et mécénat international.
0: Les églises réformées de Suisse romande ont décidé de suspendre provisoirement toute collaboration avec Daniel Mergura.
1: Oui, le théologien est soupçonné d'abus sexuels, visé par plusieurs enquêtes. Il conteste les accusations portées contre lui. Une enquête judiciaire est en cours.
0: Et puis Léon XIV a autorisé le dicastère pour la cause des saints à publier un décret reconnaissant le martyr de 20 prêtres diocésains espagnols.
1: Ils ont tous été tués en 1936 dans le diocèse d'Ibiza, pendant la guerre d'Espagne. Par ailleurs, 9 séminaristes martyrisés dans les mêmes conditions seront béatifiés le 28 novembre prochain à Madrid.
0: Merci beaucoup Pauline de Torsiac pour l'actualité chrétienne que vous retrouvez évidemment sur notre site rcfnotredame.fr, mais également sur notre page Instagram. Vous pouvez aller consulter RCF Notre-Dame. Il est 7h30. Et nous sommes aujourd'hui le jeudi 25 juin. Les informations avec vous, Clara Bévilacqua. Jamais la carte de France n'avait été aussi rouge.
3: Chaque jour est plus chaud que le précédent et les records ne cessent de tomber. Les 40 degrés ont été atteints dans plus de 50 départements hier. 72 départements sont en vigilance rouge pour la canicule aujourd'hui. Avant cet épisode, jamais plus de 20 départements n'avaient été placés simultanément en rouge. Une baisse des températures est attendue pour le week-end après une dégradation orageuse.
0: Un premier bilan est tombé au Venezuela.
3: Et le pays secoué par deux violences. En séisme cette nuit, on compte pour l'heure au moins 32 morts et 700 blessés. Des immeubles se sont effondrés à Caracas, la capitale. L'état d'urgence a été décrété et l'aéroport endommagé a été fermé. Les prix du pétrole continuent de chuter. Le prix du baril tombe sous son niveau avant la guerre au Moyen-Orient, autour des 72 dollars. Conséquence des pourparlers entre les États-Unis et l'Iran qui progressent. Le trafic maritime reprend progressivement dans le détroit d'Ormuz. 11 000 marins bloqués sont en cours d'évacuation.
0: De nouvelles frappes israéliennes dans le sud du Liban.
3: Et cela malgré la signature d'un protocole d'accord pour faire cesser les combats dans la région. Israël dit avoir visé des membres présumés du Hezbollah, le mouvement pro-iranien qui lui accuse l'État hébreu d'une nouvelle violation du cessez-le-feu. En France, 3 semaines après la découverte du corps de Liana dans le Gers, les résultats de son autopsie sont connus. La petite fille a été violée, mais on ne sait toujours pas la cause précise de son décès. Des examens complémentaires sont en cours, prévient le parquet d'Agen.
0: À suivre, pardon, allez-y.
3: Plus de 600 postes vont être supprimés chez Renault au sein de l'activité ingénierie du constructeur automobile. 800 départs volontaires vont être mis en place. 100 licenciements, assure la marque aux losanges, avant le recrutement de 200 personnes sur de nouvelles compétences.
0: À suivre la météo et le grand témoin. Un nouveau pic de chaleur est attendu aujourd'hui, on va y arriver là.
3: Alors que chaque jour est le record de la veille, il fait déjà 27 degrés ce matin en Ile-de-France. L'ensemble des départements de la région sont toujours placés en vigilance rouge canicule. 40 degrés attendus cet après-midi avec un pic de chaleur autour de 16h. Un vent chaud va traverser la région et souffler à 40 km/h.
0: À suivre le grand témoin avec Louis Dauphren.
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0: Il est 7h33, Louis Dauphren, nous sommes très heureux de vous retrouver ce matin en direct. Bonjour Louis.
5: Moi de même, bonjour Pierre-Hugues.
0: Comment allez-vous Louis? Les auditeurs se sont beaucoup inquiétés.
5: Eh bien d'abord, ils sont très gentils d'avoir pris de mes nouvelles et je les remercie. C'est vraiment sympathique, tous les messages que j'ai reçus. Alors je dirais simplement, bon pied, bon œil. Bon pied, je ne sais pas, mais bon œil, oui, ça c'est sûr. On verra, mais et écoutez, l'essentiel, c'est de pouvoir se parler et la vie continue.
0: Et surtout, bonne voix, c'est quand même essentiel sur cette antenne. Et vous recevez ce matin le père Paul Quinson, le recteur du séminaire de Paris.
5: Oui, on parle beaucoup de température, de canicule, et c'est bien normal, mais la température qui nous intéresse, nous, c'est évidemment celle de l'âme. Y a-t-il un thermomètre pour la mesurer? Je ne sais pas. On sait qu'au départ, ils étaient 12. Certains voudraient que l'Église ait l'avenir derrière elle, que sa présence se limite au décor que ses monuments fournissent aux touristes.

0: mondialisé, sauf que de nouvelles âmes justement répondent à l'appel. Samedi, 9 séminaristes seront ordonnés prêtres par Mgr Laurent Ulrich, archevêque de Paris. Ça se passe à la cathédrale Notre-Dame. Chaque année, les ordinations ont lieu autour de la fête de Saint-Pierre et Paul, deux apôtres qui ont changé le monde. Depuis lors, cette histoire continue de s'écrire. Le père Paul Quinson a 66 ans, il est prêtre depuis 34 ans, ordonné le 27 juin 1992 par le cardinal Lustiger. Il fut notamment aumônier du lycée Montaigne et depuis 3 ans, il est recteur du séminaire de Paris. Bonjour père.
1: Bonjour Louis, bonjour à tous les auditeurs.
0: Merci d'avoir accepté notre invitation. Petite précision géographique, le séminaire de Paris est bien à Paris.
1: Merci de cette question. Ça a été une de mes grandes découvertes depuis que je suis recteur, donc ça fait 3 ans. Comme je n'ai plus de paroisse de nomination, je fais le tour le dimanche pour attraper une messe dans une paroisse où il y a un séminariste. Donc il y a 30-35 paroisses à Paris qui accueillent un séminariste en formation au séminaire de Paris. Et ma grande surprise, ça a été de découvrir aux sorties de messe que les gens pensaient tous que j'étais le recteur du séminaire qui est géographiquement situé à Issy-les-Moulineaux. Alors ce séminaire existe bien, depuis beaucoup plus longtemps que celui de Paris, puisque ça fait 3 siècles que les sulpiciens, même un peu plus, ont cette spécialité de former des prêtres pour toute la France et même dans le monde entier. Donc il y a bien un séminaire à Issy-les-Moulineaux, confié à cette compagnie de prêtres qu'on appelle les sulpiciens, mais ça n'a rien à voir avec le séminaire de Paris. Ce que nous appelons le séminaire de Paris a été fondé donc il y a 40 ans par le cardinal Lustiger. Et le QG du séminaire actuellement, c'est Saint-Germain-l'Auxerrois, où je loge personnellement, où sont nos bureaux, la salle du conseil, où se retrouvent toutes les semaines l'ensemble des séminaristes, des formateurs pour une messe et un repas. Donc c'est le lieu d'unité et de cohésion du séminaire. Et j'ajoute que cette église est en train aussi de changer de statut canonique. Elle était église paroissiale. Elle devient maintenant église du séminaire et maison de prière pour les vocations pour le diocèse de Paris. Donc c'est vraiment le lieu où se concentre tout maintenant.
0: Qu'est-ce que ça change ?
1: Ben ça change déjà que moi je rêve que les paroissiens, les paroissiennes, que le peuple de Paris concerné par la foi chrétienne sache qu'il y a un séminaire à Paris confié à la seule autorité de l'archevêque de Paris. Il n'y a pas beaucoup de diocèses en France qui ont ça. Pour moi, c'est une chance extraordinaire qu'un diocèse ait son propre séminaire, non seulement pour former les prêtres qui seront pasteurs dans ce diocèse, mais aussi pour former les futurs formateurs et les futurs enseignants. C'est-à-dire que le système s'auto-alimente depuis 40 ans, c'est une chance incroyable. Et je trouve que ça mérite d'être connu, que le peuple de Paris, le peuple chrétien de Paris, les baptisés de Paris portent dans la prière ce projet et soient conscients de la chance que nous avons.
0: Alors, autre distinction, père Paul Quinson, là c'était une distinction géographique tout à fait essentielle entre Issy-les-Moulineaux et donc Saint-Germain-l'Auxerrois. Il y a une autre distinction, ce sont ceux qui sont ordonnés sur le sol français et oui, ceux qui sont incardinés en France.
1: Voilà, alors c'est peut-être un peu jargonnant pour nos auditeurs, mais j'explique ça rapidement. Donc, samedi, à la cathédrale, il y aura 9 ordinations, c'est-à-dire que l'archevêque de Paris, Mgr Ulrich, va imposer les mains à ces 9 hommes qui sont déjà diacres en vue du sacerdoce, et par cette liturgie, ils deviennent prêtres de l'Église catholique. Mais sur ces 9, donc ils sont tous les 9 ordonnés à Paris, à la cathédrale, donc sur le sol français. Donc on pourrait considérer que dans les statistiques, ils vont entrer dans le nombre des prêtres ordonnés en France cette année. Mais sur ces 9, il n'y en a que 4 ordonnés pour le diocèse de Paris. Il y en a 2 autres qui sont vietnamiens, qui viennent du diocèse de Tanoa au Vietnam, qui sont formés en France et qui repartent dans le diocèse de Tanoa. Et les 3 autres sont des religieux assomptionnistes qui sont ordonnés pour la mission propre aux assomptionnistes. Peut-être que certains auront un ministère en France. Ça, je ne sais pas trop quel est le programme pour eux.
0: Pourquoi ne sont-ils pas incardinés au Vietnam ?
1: Alors, les 2 Vietnamiens sont incardinés.
0: Mais pourquoi ne sont-ils pas ordonnés, au Vietnam ?
1: La question s'est posée, qu'ils fassent l'aller-retour au Vietnam et qu'ils reviennent, parce qu'ils vont rester en France, à Paris, précisément, pour une licence canonique. Donc, ils poursuivent leurs études. Et eux, avec l'accord de leur évêque, trouvaient que c'était bien d'être ordonnés avec les séminaristes de Paris avec qui ils ont été formés. Une partie de leur formation a été faite à Ars, donc il y aura sans doute des gens d'Ars, le recteur d'Ars sera là. Donc voilà, je pense que c'est un peu dans une logique de continuité de leur histoire de formation en France. Ça réduit aussi les frais de transport, peut-être.
0: Mais père Paul Quinson, est-ce que ça a quelque chose à voir avec le régime vietnamien ? Est-ce que c'est plus facile ? Est-ce qu'il y a une liberté supplémentaire d'être ordonné France, de dépendre d'une autorité peut-être étrangère ?
1: Ils auraient pu. En ce moment, c'est plutôt calme au Vietnam. Enfin, je dis ça avec prudence, je ne suis pas un spécialiste du pays. Mais ils auraient pu retourner être ordonnés là-bas.
0: Père Paul Quinson, avec nous, recteur du séminaire de Paris. On va écouter Guillaume de Coincy, le père, futur père, Guillaume de Coincy, donc qui figure parmi les quatre Parisiens qui seront donc ordonnés samedi à Paris. Normalement, le père Guillaume de Coincy va nous faire partager donc cette belle perspective pour lui, qui s'ouvre à lui. Alors, précision, avant juste de l'entendre, on va l'écouter maintenant, hein, puisqu'il exerçait un métier. On va revenir justement sur ce point de savoir quel est le parcours de ces futurs ordonnés à la cathédrale Notre-Dame de Paris, samedi à 9h30. Le père Guillaume de Coincy, futur père.
2: C'est une grande joie. J'ai l'impression vraiment de vivre un moment extrêmement heureux dans ma foi. Moi, je vois le fait de faire ce à quoi Dieu m'appelle, le fait de suivre le Seigneur, de confirmer ce oui que voilà, j'ai déjà pu poser tout au long de ce chemin pour arriver jusque-là, parce que vous imaginez bien qu'on continue de discerner et puis on continue d'avancer. C'est tout un processus qu'on arrive à l'ordination. Donc voilà, moi je dirais que c'est lié au don de moi-même.
0: Voilà, lié au don de soi-même, Guillaume de Coincy, qui a exercé pendant 8 ans le métier d'avocat. Il y a également Martin Granger, qui lui a exercé le métier d'architecte. Un certain Gabriel Thébréant, qui également lui a plutôt fait des études littéraires. Je voudrais revenir, et Quentin Léon Dufour, qui est ordonné pour le compte de la communauté de l'Emmanuel. Oui. Je voudrais un petit peu qu'on s'attarde sur le profil de ces ordonnés. Est-ce qu'il faut avoir un bagage plus pour devenir prêtre aujourd'hui ?
1: Oui, c'est une bonne question. Paris, c'est une ville étudiante, donc un certain nombre de ceux qui sont ordonnés prêtres à Paris. Alors, certains sont parisiens, donc il y a une histoire parisienne par leur famille et voilà, leurs racines humaines, familiales sont parisiennes. D'autres arrivent à Paris pour leurs études. Alors là le détail concernant les quatre, là, je ne l'ai plus exactement en mémoire. Mais donc, il y a différents profils. Mon point, c'est que Paris est une ville étudiante, donc il ne faut pas s'étonner qu'il y ait un certain nombre d'étudiants qui ont fait un beau parcours scolaire et professionnel, si ensuite ils travaillent avant d'entrer au séminaire. Donc il y a un certain nombre de profils de ce genre qui entrent au séminaire pour Paris. Mais le point auquel je suis sensible et sur lequel je voudrais attirer nos auditeurs, peut-être, c'est que le critère des études le critère d'excellence des études n'est pas un critère pour entrer au séminaire. C'est-à-dire quelqu'un qui a un parcours autre, qui n'a pas fait d'études ou des études très différentes ou éventuellement des études manuelles ou pas d'études du tout d'ailleurs, pourrait entrer au séminaire. C'est-à-dire que le critère pour être prêtre, ce n'est pas d'avoir fait polytechnique ou d'être avocat ou d'avoir fait une belle école d'ingénieur, c'est d'être appelé par le Christ à donner sa vie pour l'annonce de l'évangile et le service de l'Église.
0: Vous avez commencé en médecine ?
1: Alors moi j'ai un parcours un peu bancal, on va pas entrer en détail, j'ai fait médecine mais il n'y a pas eu de suite et puis ensuite je me suis lancé dans autre chose. Mais le point est important, aujourd'hui on voit bien que parmi les catéchumènes, même à Paris, c'est intéressant de noter ça, il y a parfois un décalage sociologique et professionnel assez marqué par rapport à ce que sont les profils habituels des paroissiens parisiens, et qu'un des enjeux, c'est tout l'enjeu de l'assemblée ecclésiale sur les catéchumènes et les néophytes, c'est comment est-ce que nos communautés paroissiales vont accueillir ce 109 et se laisser déranger, déplacer, transformer, voilà. Et donc cet enjeu qui est identifié, qu'on est en train de travailler pour l'accueil des nouveaux baptisés dans les communautés paroissiales, c'est le même enjeu pour les séminaires. C'est-à-dire, comment est-ce que nous accueillons quelqu'un qui n'aurait pas fait qui aurait eu son parcours à lui, pas forcément d'excellence académique, mais qui pourrait faire un excellent prêtre, voilà.
0: Les aumôneries ont-elles compté, Père Paul Quinson, vous qui avez été aumônier du lycée Montaigne, est-ce une structure socialisante, pourrait-on dire, ou d'initiation, ou qui peut éveiller à l'appel ?
1: Est-ce que ça a compté
0: les aumôneries d'étudiants pour vous et pour ces séminaristes ?
1: Moi, je suis un très très mauvais exemplaire. Je n'allais pas à l'aumônerie quand j'étais moi-même en âge d'y aller. Donc, mon parcours n'est pas passé par là. Je n'ai pas de statistiques aujourd'hui. Je ne suis pas sûr qu'il y ait de gros chiffres concernant les aumôneries.
0: Mais quel est le point de passage qui vous semble le plus important pour que les prêtres continuent à... ou pour que des âmes répondent à l'appel ?
1: Le scoutisme reste un lieu assez formateur. Beaucoup sont passés par le scoutisme. La communauté de l'Emmanuel aussi est un lieu où des vocations germent. Ensuite, chacun a son itinéraire, c'est-à-dire qu'il ne faut pas trop catégoriser ou pas catégoriser trop vite les parcours des uns et des autres. C'est souvent très, très, très personnalisé. Moi, ce qui me frappe aujourd'hui, c'est qu'un certain nombre découvre ou redécouvre la foi d'une manière assez forte à l'âge adulte. Alors ça peut être une lecture, ça peut être une prédication, ça peut être une retraite, ça peut être un pèlerinage, ça peut être une expérience de prière personnelle. Et que peut-être que ces profils-là nous rappellent l'essentiel. C'est-à-dire qu'il s'agit à un moment d'être touché au cœur. C'est ça une vocation. C'est le Christ qui vient toucher le cœur d'une manière suffisamment profonde pour que le Christ un jour apparaisse comme potentiellement la personne décisive de ma vie et que je me pose la question d'un appel et de savoir si je vais y répondre ou pas.
0: Mais l'institution ne tient pas de statistiques pour savoir quels sont les milieux où germe le plus de vocations.

0: Ah, peut-être que l'institution tient des statistiques, mais je ne les ai pas en tête et je serai prudent avec ça.
1: Dites-nous ce que l'on fait au séminaire, parce que la formation est longue. Vous avez été formé vous êtes sorti il y a 34 ans. Forme-t-on un prêtre aujourd'hui comme on le formait il y a 34 ans? Y a-t-il des éléments qui ont été intégrés depuis lors? Et on sait que l'Église a connu certaines secousses qui l'ont amené à s'interroger aussi sur la manière dont ces prêtres étaient formés.
0: Alors, les grands axes de la formation sont les mêmes. Il y a 4 axes. C'est une formation intégrale avec 4 axes. La formation humaine, la formation spirituelle, la formation intellectuelle et la formation pastorale. Donc, dans tous les séminaires du monde, le séminaire catholique du monde, avec les particularités propres à chaque région du monde, à chaque pays, avec l'inculturation nécessaire. Mais ces 4 axes sont présents. Donc ça, c'est les éléments stables. Donc là-dedans, on va étudier la Bible, on va faire de la philosophie, on va faire de la théologie. Voilà. Donc ça, ce sont les éléments de constance. Ensuite, je pense que, par exemple, sur la question de l'autorité, depuis la crise des abus, on en est sorti au sens de ce choc du rapport de la CIA, ça on en est sorti, mais on n'en est pas sorti au sens où il y a une vigilance qui est toujours là. Ça, c'est une question qui est intégrée de deux manières, je dirais. D'abord, il y a une formation spécifique à la vigilance là-dessus, avec des formations stop abus pour les séminaristes, qu'on est en train de mettre en place progressivement un peu partout. Et puis, la crise des abus, alors les abus sexuels, en amont, il y a toujours un abus d'autorité, un abus de conscience, donc ça pose la question des modalités d'exercice de l'autorité, c'est la question de la gouvernance. Moi, je suis très sensible à ce sujet-là. Et ça interroge aussi comment nous, les formateurs, nous positionnons. Alors, je ne suis pas en train de dire que tous les formateurs sont complètement tordus et vrille gravement dans tous les séminaires, pas du tout. Je pense que globalement ça se passe bien, mais c'est un point de vigilance, surtout que les jeunes générations sont sensibles à ça. Voilà. Comment est-ce que l'autorité fonctionne très concrètement, dans nos postures personnelles, dans les structures institutionnelles que sont les séminaires, comment est-ce que tout ça fonctionne? Qu'est-ce qu'il faut faire comme adaptation, etc. Ça, ce sont des sujets, je pense, nouveaux, qui ne se posaient pas, ou certainement pas de la même façon, il y a 30 ou 40 ans, et auxquels nous travaillons aujourd'hui.
1: Une question rapide, Père Paul Quinson. Rome a exprimé des réserves sur le fait que l'homélie puisse être dite en Allemagne par, et c'est plus que les réserves, par un laïc. Et pas uniquement pour des raisons disciplinaires, mais aussi de la nature même de la liturgie. C'est-à-dire que l'homélie doit rester l'apanage, la prérogative du prêtre. Qu'en pensez-vous ?
0: Oui, je ne suis pas surpris de la réponse de Rome. Alors, bien sûr, le risque, c'est d'entendre ça comme... se rappelle comme une mise à l'écart des laïcs. Alors, il y aurait beaucoup de choses à dire sur les laïcs et sur la prédication. Sur la prédication, de fait, je pense que le rappel de Rome, c'est de... L'acte liturgique, c'est un tout, c'est un acte sacramentel. Et dans l'Eucharistie, c'est le prêtre, le ministre ordinaire de l'Eucharistie, et la prédication fait partie de son ministère. Donc, il y a un lien entre la liturgie de la parole, dont la prédication fait partie, et la liturgie eucharistique, que le prêtre préside. Donc, voilà, cette approche intégrée, intégrale, me semble juste. Voilà, donc c'est le rappel de quelque chose qui est d'assez structurant, je pense, et de constant dans l'histoire de l'Église. Ensuite, moi, je ne le vis pas du tout comme une mise à l'écart des laïcs. D'abord, j'aime bien distinguer la prédication liturgique, qui est réservée aux prêtres, comme ça vient d'être appelé par Rome, de la prédication en un sens très très large, qui est la mission de l'Église d'annoncer l'Évangile, et le Concile Vatican II a rappelé avec force, et l'Église depuis le rappelle, et j'aime bien le redire, que les laïcs participent à la mission de l'Église du fait de leur baptême, et que ça intègre une capacité de prédication, alors pas forcément dans la liturgie, mais par exemple dans une préparation au mariage, que des laïcs, un couple marié, prennent la parole et donnent un enseignement, ça semble aujourd'hui évident. Et ça, c'est la prédication aussi. Que des catéchistes, hommes-femmes, prêchent l'Évangile au sens de l'annoncer à des enfants, ben on est dans le registre de la prédication. Donc il ne faut pas s'enfermer de manière exclusive dans une compréhension étroite de la prédication comme seulement liturgique, avoir une compréhension globale. Dans la liturgie, les prêtres sont les ministres habituels et prêchent. Il y a d'autres champs de prédication, les laïcs peuvent s'engager. Et sur les laïcs, j'aurais encore des choses à dire, parce que c'est un sujet aussi auquel je suis attaché, c'est que pour moi, un des gros enjeux de l'avenir de l'Église, c'est que prêtres et laïcs apprennent à articuler ce qu'on appelle techniquement le sacerdoce ministériel et le sacerdoce baptismal, sans les opposer, mais d'une manière fraternelle. Voilà. Ça, c'est un gros enjeu pour l'Église de demain.
1: Pas de lutte des classes au sein de l'Église. Père Paul Quinson, le temps passe, mais j'ai une question quand même essentielle. Pourquoi, ou plutôt, quel signe montre qu'une vocation est authentique? Vous est-il arrivé de voir une

0: vocation qui n'aboutissait pas. Au bout de plusieurs années, plusieurs personnes finalement renonçaient à la prêtrise, hein, au bout de 5, 6, 7 ans de formation.
1: Alors dans une vocation, on pourrait dire qu'il y a deux pôles. Il y a le pôle subjectif que seule la personne peut dire « le Seigneur m'appelle ». Donc il a discerné quelque chose en lui, ça a été repris par un accompagnement spirituel avec son accompagnateur. Donc ça c'est le pôle subjectif que quelqu'un identifie, c'est très mystérieux, mais voilà, le Christ appelle, je le crois, l'Église le croit. Et puis ensuite c'est ce qu'on appelle les aptitudes. D'ailleurs au moment de l'ordination, c'est sur ce point que le recteur est interrogé, savez-vous s'ils ont les aptitudes requises? Et je réponds que les personnes ont été consultées et que oui, autant qu'il est possible d'en juger, nous pensons qu'ils ont les aptitudes requises. Donc les aptitudes requises, ce serait une liste assez longue de critères.
0: Mais c'est vous qui donnez votre...
1: Et donc il y a un conseil, je ne suis pas seul, il y a un conseil, heureusement.
0: Merci, Père Paul Quinson, recteur du séminaire de Paris.
2: Et merci à vous, Louis Dauphren, le grand témoin, c'est à réécouter sur rcfnotre-dame.fr. RCF Notre-Dame, il est 7h50, nous fêtons aujourd'hui un grand défenseur de Saint-Augustin, Saint-Prosper. Clara nous raconte la vie de ce grand théologien dans quelques minutes, ce sera ensuite les informations. Et puis à 8h10, l'invité de la matinale, Yael Braun-Pivet, la présidente de l'Assemblée nationale. On reviendra notamment avec elle sur la loi fin de vie qu'elle veut voir voter urgemment. Mais d'abord, notre temps de prière pour confier la journée qui commence. Et depuis quelques semaines, nous écoutons le sermon sur la montagne, dernière partie ce matin. Jésus conclut en reprenant tous les passages que nous méditons depuis quelques semaines, respecter tous ces préceptes, des béatitudes jusqu'à l'accomplissement de la loi, c'est construire sa maison sur le roc, dit le Christ. Le frère Paul Janoir, enseignant et docteur en théologie, commente ce passage.
3: En ce temps-là, Jésus disait à ses disciples : ce n'est pas en me disant Seigneur, Seigneur, qu'on entrera dans le royaume des cieux, mais c'est en faisant la volonté de mon Père qui est aux cieux. Ce jour-là, beaucoup me diront « Seigneur, Seigneur, n'est-ce pas en ton nom que nous avons prophétisé, en ton nom que nous avons expulsé les démons, en ton nom que nous avons fait beaucoup de miracles ?» Alors je leur déclarerai « Je ne vous ai jamais connu. Écartez-vous de moi, vous qui commettez le mal. » Ainsi, celui qui entend les paroles que je dis là et les met en pratique est comparable à un homme prévoyant qui a construit sa maison sur le roc. La pluie est tombée, les torrents ont dévalé, les vents ont soufflé et se sont abattus sur cette maison. La maison ne s'est pas écroulée car elle était fondée sur le roc. Et celui qui entend de moi ces paroles, sans les mettre en pratique, est comparable à un homme insensé qui a construit sa maison sur le sable. La pluie est tombée, les torrents ont dévalé, les vents ont soufflé, ils sont venus battre cette maison. La maison s'est écroulée et son écroulement a été complet. Lorsque Jésus eut terminé ce discours, les foules restèrent frappées de son enseignement, car il les enseignait en homme qui a autorité et non pas comme leurs scribes. »

Bonjour. Vaut-il mieux construire sa maison sur le roc ou sur le sable? Si les fondations ne sont pas stables, il est bien difficile de bâtir une maison solide. L'exemple donné par Jésus concerne bien des pans de notre vie. Cela est vrai de nos compétences, quand nous apprenons un métier, une langue étrangère ou un savoir-faire, il nous faut des bases solides. Cela est vrai dans nos relations. Si nous avons du mal à nous aimer nous-mêmes, nous aurons toujours du mal à aimer les autres. Alors il faut parfois prendre le temps de réparer ou de soigner, autant qu'on le peut, les fondements de notre vie psychologique et affective. Mais cela est vrai surtout de notre vie.

Mais si je pose un geste ou une parole de pardon ou de charité, si je consacre concrètement du temps à la prière, si je me mets en route pour un pèlerinage, chacun de ces pas vient fortifier ma vie chrétienne. »

Notre Père qui es aux cieux, que ton nom soit sanctifié, que ton règne vienne, que ta volonté soit faite sur la terre comme au ciel. Donne-nous aujourd'hui notre pain de ce jour. Pardonne-nous nos offenses, comme nous pardonnons aussi à ceux qui nous ont offensés. Ne nous laisse pas entrer en tentation, mais délivre-nous du mal. Car c'est à toi qu'appartiennent le règne, la puissance et la gloire pour les siècles des siècles. Amen.

0: Vous écoutiez Sœur Ruth Rousseau, elle interprétait Jésus mon roc, et c'est le frère Paul Jeannoir qui est dominicain qui nous accompagnait ce matin dans l'approfondissement de l'évangile du jour. Nous sommes aujourd'hui le jeudi 25 juin, il est 7h57 sur RCF Notre-Dame, et Clara, nous fêtons les Aliénor, les Éléonore et les Prosper. Allez, on commence par qui? Par les Prosper?
1: On va commencer par Prosper. Alors Saint Prosper, c'est un saint laïc, un grand théologien du 5e siècle, auteur entre autres d'une vaste chronique qui court des origines du monde jusqu'à l'année 455, intitulé Histoire universelle. Prosper est aussi un farouche défenseur de Saint Augustin. Il fut le secrétaire du pape Léon le Grand. Et n'oublions pas, chose rare, que ce théologien était marié et qu'il aimait écrire à son épouse. Alors voici, Pierre-Hugues, un extrait d'une de ses lettres. « Cher ami, sois ma consolation dans ma peine. Corrige-moi quand l'orgueil me fait lever la tête. Relève-moi si je tombe. Qu'il ne nous suffise pas d'être un seul corps. Soyons aussi une seule âme. »
0: Mais c'est très beau ça. On devrait écrire davantage. On n'écrit pas assez des lettres, surtout si belle, malheureusement, on n'a pas tous le talent de Saint Prosper. Précisons que Léon le Grand, c'est Léon Ier. Hein. Il est resté dans l'histoire comme étant Léon Ier. Et nous fêtons, Clara, aussi Sainte Aliénor, également appelée Sainte Éléonore de Provence.
1: Oui, alors elle est née à Aix-en-Provence, hein, fille du comte de Provence et belle-sœur de Saint Louis. Éléonore épouse très jeune Henri VIII, Henri Plantagenet. Elle fut donc reine d'Angleterre au XIIe siècle, et à la mort de son mari, elle se fit moniale bénédictine. Alors, bonne fête aux Aliénor et aux Éléonore. Prénoms médiévaux à nouveau donné aujourd'hui, et on souhaite aussi une bonne fête au Prosper, un prénom plutôt rare pour
0: oui,
1: le coup.
0: Oui, c'est vrai, on ne connaît pas, mais on peut pas évoquer sans un sourire. On a tous en tête Prosper Youplaboum, c'est le roi du macadam, ou Prosper Youplaboum, c'est le roi du pain d'épices. Merci beaucoup, Clara Bévilacqua. On vous retrouve dans une poignée de secondes pour les informations, et puis dans 10 minutes, l'invité de la matinale ce matin, la présidente de l'Assemblée nationale, Yaël Braun-Pivet.
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2: Jeudi 25 juin, nous fêtons aujourd'hui Saint Prosper et Sainte Aliénor. Très bon réveil. 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
3: Et c'est Denis Lolovinfos qui vous présente ces informations.
4: Bonjour à toutes, bonjour à tous. Les jours se suivent et se ressemblent en Belgique cette semaine. Attention à la chaleur, les provinces de Liège et du Limbourg sont placées en code rouge en raison des hautes températures pour toute la journée de demain, a annoncé ce matin l'Institut Royal Météorologique, l'IRM. On attend jusqu'à 40 degrés dans l'est du pays. L'avertissement orange reste en vigueur pour le reste du territoire et ce au moins jusqu'à samedi avant de repasser au jaune à partir de dimanche. Les températures nocturnes seront également élevé. Soyez donc prudents les jours qui viennent et n'oubliez pas de vous hydrater régulièrement. Dans l'actualité internationale, deux puissants séismes ont frappé le Venezuela. La présidente vénézuélienne Delcy Rodriguez a déclaré l'état d'urgence de magnitude de 7,2 puis de 7,5 sur l'échelle de Richter. Ces deux séismes ont été suivis d'une vingtaine de secousses en tout. Les équipes de secours sont à pied d'œuvre. Un premier bilan humain annonce à minima déjà 32 morts et plus de 700 blessés. Et puis plus proche de chez nous, une conférence sur la reconstruction de l'Ukraine s'ouvre en Pologne ce jeudi. Rassemblant responsables politiques et acteurs économiques, la priorité est mise sur la rénovation du secteur énergétique durement frappé par la Russie après 4 ans de guerre. Les discussions porteront également sur les capacités de sécurité de l'Ukraine. Parmi les participants à cette conférence, Ursula von der Leyen, la présidente de la Commission européenne, ainsi que plusieurs membres de la Commission. Elle s'exprimera aux côtés des dirigeants de Pologne, Bulgarie, Estonie, Finlande, Lettonie, Lituanie, Roumanie ou encore Suède. Le président du Conseil européen, Antonio Costa, sera également présent. Retour chez nous, la marine a officiellement baptisé hier le nouveau chasseur de mines M940 Ostende, du nom de sa ville marraine. La cérémonie s'est tenue dans la ville côtière à l'occasion de la journée de la marine. La marraine du navire, la championne du monde de voile, Emma Plaskaert, était aussi présente. Ce n'est pas un hasard si Ostende est la ville marraine du chasseur de mines. La cité entretient des liens étroits avec la marine. L'académie navale y forme notamment le futur personnel militaire. Le M940 Ostende a pour mission de renforcer la sécurité maritime et la protection des infrastructures critiques en mer. Enfin en sport, un mois après le rallye du Japon, les pilotes du WRC se retrouvent en Grèce pour la 8e manche, un rallye qui lance la deuxième moitié du championnat et qui se dispute exclusivement sur la terre. Des conditions qui plaisent notamment à notre pilote belge Thierry Neuville, dont l'objectif sera d'être aussi performant qu'au rallye du Portugal qu'il avait remporté. Neuville est actuellement 7e au championnat avec 78 points de retard sur le leader Elfyn Evans. C'est la fin de ce flash.

0: La Minute Bruxelloise avec vous, Frédéric Petit, bonjour.
1: Bonjour Satchel, bonjour tout le monde.
0: Bruxelles suffoque sous la chaleur. L'Atomium sera fermé l'après-midi jusqu'à la fin de la semaine.
1: Oui, fermeture à partir de 14h, donc mercredi, jeudi et vendredi. Les dernières entrées se feront à 13h30. L'institution précise que les billets achetés en ligne resteront valables jusqu'à la fin de l'année 2026. Il faut dire que dans les boules de l'Atomium, qui ne sont pas climatisées, la température atteint actuellement des records.
0: La Croix-Rouge, elle, renforce ses activités et sa vigilance pour les SDF et les personnes isolés en raison de la chaleur qui frappe la Belgique.
1: Oui, jusqu'à 19 tournées par semaine sont prévues à Bruxelles. La Croix-Rouge va distribuer, en plus de l'aide habituelle, des stocks d'eau supplémentaires et des cartes où sont indiqués les divers points d'eau. La chaleur frappe aussi les personnes isolées, souvent âgées. Grâce à son réseau de près de 1900 bénévoles de son programme Reliage, la Croix-Rouge maintient un contact régulier avec les personnes seules, à domicile ou en maison de repos. Les volontaires ont été invités à prendre régulièrement des nouvelles de ces personnes et leur rappeler les gestes utiles face à la chaleur. Enfin, la Croix-Rouge annonce qu'elle va déployer plus de 90 secouristes chaque jour du festival.

0: Couleur Café qui va se dérouler ce week-end à Bruxelles. Un poste de soins de 150 mètres carrés sera déployé et une unité anti-hyperthermie sera installée sur place.
1: Nouvelle mobilisation à Molenbeek avant le vote du budget communal.
0: Oui, une centaine de travailleurs du CPAS de la commune se sont rassemblés devant le siège de l'institution ce mercredi matin. Ils dénoncent le licenciement de 20 membres du personnel. Cette nouvelle mobilisation organisée à l'appel du Front commun syndical CGSP et SLFP intervient à la veille du conseil communal appelé à se prononcer sur le budget. Les syndicats estiment que ces suppressions de postes risquent d'alourdir davantage la charge de travaille dans un CPAS confronté à plusieurs milliers de dossiers d'aide sociale. Plusieurs travailleurs et représentants syndicaux ont pris la parole lors du rassemblement. Les organisations syndicales continuent de réclamer des explications sur les critères ayant conduit au licenciement et demandent un refinancement structurel des CPAS bruxellois. Le président du CPAS de Molenbeek, Ahmed Elkanous, est également intervenu devant les travailleurs. Selon les syndicats, il s'est voulu rassurant à l'égard du personnel et a indiqué espérer ne plus devoir procéder à ce type de restructuration à l'avenir. Ahmed Elkanous a expliqué que les licenciements résultaient d'un problème structurel et qu'il ne se faisait pas de gaieté de cœur. Il a également qualifié la situation de crève-cœur pour les autorités communales. Les syndicats maintiennent en tout cas leur appel à la mobilisation pour le conseil communal qui se tiendra ce jeudi. Ils souhaitent y interpeller les responsables politiques sur la situation financière du CPAS et sur les conséquences des licenciements annoncés pour les travailleurs et les bénéficiaires des services sociaux.
1: Scarbec et Saint-Josse prolongent la fermeture nocturne du quartier du Brabant.
0: Prolongation de 3 mois. Depuis le 1er avril, les commerces et établissements Horeca du quartier du Brabant, situés sur le territoire des deux communes, doivent fermer entre 1h et 6h du matin. Cette mesure, instaurée pour lutter contre les nuisances, devait initialement prendre fin le 30 juin, mais elle est donc désormais prolongée jusqu'à la fin du mois de septembre, avec quelques ajustements. À Saint-Josse, la rue du Roi est exclue du périmètre concerné, explique le bourgmestre Émir Kir. À Scarbec, la mesure est assouplie le week-end, les nuits de vendredi et de samedi, ainsi que les veilles de jours fériés. Les établissements pourront rester ouverts jusqu'à 3h du matin. Cet assouplissement ne s'applique toutefois pas à Saint-Josse, indique le bourgmestre faisant fonction de Scarbec, Martin de Brabant.
1: Et pour finir, on descend quelques mètres sous terre au cœur des vestiges du Palais Royal.
0: Oui, une exposition immersive entre reconstitution de festivités, de musique et d'édifices. Faire vivre Marie de Hongrie, grande mécène des arts et de l'architecture belge. Visite avec Frédéric Honoré, directrice du Palais du Codenberg. Un reportage de Marin Vaillant.
2: Alors ici, on est dans les vestiges de l'ancien palais de Bruxelles, qui a été le palais de Charles Quint, mais aussi de Marie de Hongrie, et donc qui est un palais qui était l'un des plus grands en Europe. Alors il s'agit d'un motet, donc d'un compositeur qui faisait partie de la cour donc de Marie de Hongrie. Le centre d'études de la Renaissance a souhaité recréer donc les conditions d'interprétation de cette pièce de musique tout à fait exceptionnelle. Alors Marie de Hongrie était une femme qui était une grande mécène, donc elle soutenait les arts et la culture. L'objectif, c'était au travers de la recherche, rendre visibles ces actions de mécénat, donc au travers des arts et de la musique en particulier, mais aussi de l'architecture. Et ici, l'objectif de cette installation, c'est d'évoquer la danse et la musique à l'intérieur donc, du palais de Binche à l'occasion de ces festivités de 1549. Le mécénat de Marie de Hongrie s'est aussi exercé au travers de travaux de grande envergure. Donc il y a d'une part la maquette donc, du pavillon de chasse de Marimont, et puis la maquette du palais du Codenberg. La recherche et les technologies donc, qui sont utilisées montrent ou démontrent que grâce à l'approche scientifique, on peut rendre tangible et visible des choses qui n'existent plus qu'au travers de témoignages écrits ou peints.
0: Pour en connaître plus sur Marie de Hongrie, l'exposition Mary for All est à retrouver au Palais du Codenberg jusqu'au 20 septembre prochain. Elle est notamment accessible avec votre ticket d'entrée au Palais Royal.
1: Merci beaucoup Frédéric Petit.

0: RCF Notre-Dame, il est 8h10, soyez les bienvenus. Si vous nous rejoignez dans 20 minutes, le journal de Radio Vatican, Clara.
1: Oui, avec à la une ce double tremblement de terre au Venezuela. Un premier bilan fait état de 32 morts et des centaines de blessés, ainsi que de nombreux dégâts matériels. Les détails, ce sera donc à 8h30 dans le journal de Radio Vatican. Mais avant, l'invité de la matinale, Pierre Hucq, ce matin, vous recevez Yael Braun-Pivet, la présidente de l'Assemblée nationale.
0: Yael Braun-Pivet, bonjour.
2: Bonjour.
0: Et merci beaucoup d'être avec nous en studio. Nous sommes très heureux de vous accueillir. Avec vous, nous allons évoquer la canicule en cours. Nous allons aussi revenir sur les répercussions de l'affaire Liana avec la loi intégrale qui devrait arriver au Parlement. Mais je voudrais commencer par évoquer la loi sur l'aide à mourir en ce moment en débat à l'Assemblée. Vote solennel prévu mardi. Vous avez pris à plusieurs reprises l'engagement que ce texte soit voté urgemment avant l'été sur un texte si sensible. Pourquoi êtes-vous si pressée, Yael Braun-Pivet ?
2: Alors, je ne suis pas pressée et je réfute le mot urgemment. C'est un sujet très grave et il ne faut pas se précipiter justement, et ce n'est pas ce que nous avons fait. Les premiers textes, vous savez, sur la fin de vie, la première proposition de loi avait été déposée en 1978 par Canayet. Et c'est une réflexion qui donc existe depuis extrêmement longtemps. Nous avons eu beaucoup d'avis du CCNE, du Conseil d'État, du CESE, une convention citoyenne, et le Parlement a été saisi il y a près de 3 ans sur ce texte-là. Il y a eu la dissolution, il y a eu plusieurs premiers ministres, et donc aujourd'hui nous sommes au bout du processus parlementaire, mais ce processus parlementaire a été un processus parlementaire au contraire, très long, mais moi, ça ne me gêne pas que ce soit long, et parce que c'est un sujet grave, et il faut prendre le temps, mais c'est ce que nous avons fait.
0: Et Yael Braun-Pivet, quand espérez-vous que cette loi puisse être appliquée ?
2: Écoutez, cette loi devrait être votée de façon définitive le 15 juillet. Après, il y aura évidemment des décrets d'application, il faudra la mettre en œuvre.
0: Mais ça veut dire qu'un patient qui demande l'aide à mourir en août, il pourrait...
2: ne pourra pas y avoir accès encore au début de l'été. Il faut que le président promulgue la loi, il y aura forcément un recours au Conseil constitutionnel. Ouais. Donc il y a tout un processus.
0: D'ici fin 2026.
2: Donc, pour moi, fin 2026, début 2027. Mais à nouveau, il ne faut pas se précipiter. Mais l'important, c'est de pouvoir faire les choses dans l'ordre, dans le bon sens et sereinement.
0: Et on va y venir. Et les textes sur la fin de vie à l'Assemblée ont toujours été des textes votés à l'unanimité ou presque. Cette fois, les députés sont divisés. On va arriver sur des proportions de 40-60 ou 45-55. Mmh. Est-ce que ce n'est pas problématique, Yael Braun-Pivet ?
2: C'est l'expression de la démocratie. À l'Assemblée nationale, pour ce type de texte, il n'y a pas besoin d'avoir d'unanimité. L'unanimité n'est jamais requise.
0: Mais c'était une tradition sur ce type de texte.
2: Il n'y a pas de tradition établie là-dessus. Je ne suis pas d'accord. Et en fait, aujourd'hui, je vois qu'on parle beaucoup, et c'est normal, de la loi Claeys-Leonetti en disant là, il y a eu justement une concorde, etc. Mais les débats, les avait été aussi vif sur cette loi. Après, elle est rentrée dans les mœurs et c'est normal. Et donc, la société évolue. Après, vous savez, comme il n'y a pas de voie référendaire possible sur ce type de texte, seul le Parlement est compétent pour pouvoir légiférer. Et donc, il y a, en tout cas, sur les deux votes qu'il y a eu à l'Assemblée nationale en première lecture et en deuxième lecture, une large majorité de représentants du peuple. L'Assemblée nationale, nous représentons le peuple et représentons la nation qui s'est exprimée en faveur de l'ouverture d'une aide à mourir.
0: En revanche, le Sénat et l'Assemblée ne sont pas parvenus à se mettre d'accord. Vous le déplorez ?
2: Je le déplore et je m'en étais ouverte au président Larcher parce que je trouve qu'il est dommage qu'on n'ait pas eu vraiment le regard du Sénat sur le fond du texte. Le Sénat, malheureusement, s'est très vite opposé en son sein sur le texte et il n'y a pas eu vraiment de débat sur les conditions d'accès, sur les procédures, etc. Et je trouve cela dommage parce que le Sénat apporte toujours un autre regard. C'est pour ça qu'on a...

0: Et qu'il n'a pas joué son rôle ?
1: Eh bien, je suis un peu déçue parce qu'il n'y a pas eu de vrai débat de fond sur ce texte au Sénat et c'est dommage.
0: Yaël Braun-Pivet, le terme euthanasie n'apparaît pas dans le texte final. Pourquoi lui préférez-vous le terme d'aide à mourir ?
1: On sait bien, et c'était le rapporteur Falernis, on était expliqué au banc, le mot euthanasie renvoie à des images sombres et à des pages sombres de notre histoire. Et ce n'est pas ce que nous voulons faire. Nous voulons vraiment que cet homme aide à mourir soit...
0: Mais la réalité est la même.
1: Le respect... Mais non, parce que c'est... dans l'aide à mourir, on a placé la volonté de la personne au cœur. Je ne suis pas convaincue que lorsque l'on regarde l'euthanasie dans notre histoire, on ait placé la volonté de la personne visée au cœur de cette question. Et c'est tout là notre enjeu, c'est de dire l'aide à mourir, c'est la volonté du patient au moment où elle a lieu, et c'est la raison pour laquelle il y a eu beaucoup de débats sur cette volonté du patient, comment elle est exprimée, etc. Et on a, dans l'hémicycle, rejeté, par exemple, le fait que ça puisse figurer dans des directives anticipées, considérant qu'il faut que ça soit une volonté actuelle, et non pas une volonté passée.
0: Le délit d'entrave a été supprimé, mais les personnes qui auront recours à l'aide à mourir sont réputées de mort naturelle. Pourquoi ?
1: Alors là aussi, c'est un débat. Ça a été, après, supprimé dans l'hémicycle, considérant que finalement, c'est une question un peu...
0: Il y a un an, ça a été supprimé.
1: Ouais, ça a été remis en commission et ça sera probablement à nouveau supprimé.
0: Vous souhaitez que ce soit supprimé ?
1: Moi, je préférerais que ce soit supprimé parce qu'il faut dire les choses, il ne faut pas se cacher. Et on sait bien que l'aide à mourir, c'est pas vrai. On a, et c'est ce en quoi, c'est ce qui est discuté aujourd'hui. Alors demain et samedi dans l'hémicycle, ce sont... C'est les conditions d'accès, la procédure, l'encadrement qui est extrêmement précis, extrêmement fin. Donc, en tout cas, nous travaillons actuellement à vraiment créer quelque chose qui soit très cadré. C'est en tout cas l'intention du législateur. Et d'où l'intérêt de ces débats parlementaires que j'invite vraiment tout le monde à regarder parce qu'ils sont, contrairement parfois à une Assemblée nationale très agitée et turbulente, là, les débats sont très respectueux. Les parlementaires s'écoutent, Leonetti, avec une mission transpartisane. Et on a vu qu'effectivement, dans cette loi, elle ne couvrait pas tous les cas. Et donc, c'est une des raisons, comme le CCNE, comme la Convention citoyenne, qui fait penser qu'il faut ouvrir ce droit à l'aide à mourir.
0: Parce que les médecins en soins palliatifs sont plutôt opposés à cette loi.
1: Je les comprends et j'ai échangé avec beaucoup d'entre eux. Après, il y a toutes les opinions. Donc, il y a effectivement des médecins qui sont opposés, il y a des médecins qui sont favorables. Moi, ce que je crois, vous savez, je suis avocate, je suis juriste. Ce que je crois profondément, c'est que la création d'un cadre, la création d'une procédure, de cas d'ouverture est très protectrice. C'est protecteur pour les médecins, c'est protecteur pour les patients et c'est protecteur pour les familles.
0: Yaël Braun-Pivet, cette proposition de loi arrive en même temps que celle sur les soins palliatifs qui, elle, a fait consensus, promulguée à la fin du mois de mai. Est-ce qu'il n'y a pas un problème à déployer en même temps, à quelques mois d'intervalle, les deux textes, quand on sait que sur les soins palliatifs, eh bien, ça coûte cher, ça nécessite encore un gros développement qui demandera des années.
1: Alors les soins palliatifs, en fait, c'est un combat que nous devons mener collectivement et que nous menons depuis des années. Ce qui est important, et vous l'avez dit, ça coûte cher. Et donc c'est plutôt que de voter des lois, ce qui a été fait le 26 mai dernier, mais c'est surtout de déployer une action budgétaire. Et donc c'est tout l'objet du plan décennal pour les soins palliatifs, avec plus d'un milliards d'investissements qui va s'étaler donc sur 10 ans. L'objectif du gouvernement et auquel est associé le Parlement, c'est qu'effectivement sur tout le territoire national, nos concitoyens puissent avoir accès aux soins palliatifs s'ils le souhaitent. Et donc c'est l'objet de ce plan décennal. Il y a une loi qui accompagne ce plan. Ouais. Et donc là, on a quelque chose qui, pour moi, me paraît satisfaisant, une loi et du budget.
0: Yaël Braun-Pivet, dernière question, et après on évoquera l'affaire Liana, la canicule aussi. Y a une grande politique de prévention du suicide en France. Légaliser le suicide assisté, n'est-ce pas s'opposer à cette politique de prévention du suicide ?
1: Ça n'a juste rien à voir. Ça n'a juste rien à voir, puisque des personnes qui mettent fin à leur jour, même si on ne sait jamais la véritable raison qui les pousse à commettre cet acte irréversible, ne sont pas nécessairement des personnes malades avec une maladie, atteintes d'une maladie incurable, en phase avancée ou terminale, qui provoque des souffrances qu'on ne peut pas soulager. Tout cela, ce sont les conditions d'accès à l'aide à mourir que je viens de

0: de vous citer. Et donc, les deux choses n'ont strictement rien à voir. Il faut pas confondre, il faut faire attention. On n'est pas sur les mêmes...
1: Suicide assisté, suicide, ça consomme de la même façon.
0: Mais en fait, je n'utilise pas ces termes-là et le législateur n'utilise pas ces termes de suicide assisté. On parle d'aide à mourir, ce qui est complètement différent, monsieur.
1: RCF Notre-Dame, nous sommes avec Yaël Braun-Pivet, la présidente de l'Assemblée nationale. Je voulais évoquer évidemment avec vous la canicule, puisque de jour en jour, on bat des records. Hier, journée la plus chaude jamais enregistrée, ce qui efface le record précédent qui date de mardi.
0: Montre. Donc il faut avancer, mais je pense que en fait, vous voyez ce qui est fou finalement, c'est que c'est pas la faute des pouvoirs publics, c'est quelque chose de très collectif.
1: Pourquoi ?
0: Mais je vais vous donner un exemple, c'est bête, mais j'ai rénové le toit de ma maison et mon entrepreneur m'a mis de la peinture noire. Il n'a pas pensé un quart de seconde me proposer une peinture isolante, résistante aux chaleurs. Je regardais, en venant dans la voiture ce matin, vous voir qu'il y a des peintures qui existent qui font baisser de 7 à 10 degrés la température dans la maison. Mais en fait, je pense que collectivement, personne ne s'est préparé. On ne climatise pas. Regardez cet hôpital qui n'a pas de climatisation nativement. À Nantes. Et donc, je pense que c'est collectivement qu'on n'était pas prêt à vivre ce type de vagues de chaleur. Et donc là, on s'en rend compte. Et donc, il faut que ce soit une sorte d'électrochoc pour pouvoir agir. Moi, j'entends beaucoup la clim, etc. Évidemment que ça n'est pas la solution.
1: Il faut du budget.
0: Mais il faut du budget.
1: Et on le prend où, le budget, d'ailleurs ?
0: Il faut aussi cette présent.
1: Yaël Braun-Pivet, autre sujet que je voulais évoquer avec vous, évidemment, c'est ce qu'on a appelé l'affaire Liana. Y a-t-il un caractère systémique des violences sexistes et sexuelles en France?
0: Alors, on a effectivement, en tout cas, des chiffres qui sont assez inquiétants. La Civise avait chiffré le nombre d'enfants victimes de violences à 160 000 par an. Et on sait qu'il y a un certain nombre de femmes qui sont victimes de violences, ça va jusqu'à des féminicides, et les chiffres ne baissent pas. Donc il faut qu'on ait une politique de lutte contre ces violences faites aux femmes et aux enfants qui soit systémique, qui soit globale.
1: Une loi intégrale.
0: Donc c'est la raison pour laquelle moi je soutiens la loi intégrale depuis le début. Il faut bien voir que la loi intégrale n'est pas une réponse à l'affaire Liana. La loi intégrale avait été déposée au Parlement en décembre 2025, et elle est travaillée avec les associations depuis des années. Et donc, mais en revanche, c'est une réponse systémique à un problème systémique.
1: Quand espérez-vous l'avoir mise à l'ordre du jour du Parlement ?
0: Bien, écoutez, moi j'ai échangé avec le Premier ministre et nous avons convenu qu'elle sera mise à l'ordre du jour début octobre.
1: Le gouvernement penche pour l'imprescriptibilité des crimes sexuels sur mineurs. Vous y êtes opposée, Yaël Braun-Pivet.
0: Je suis opposée.
1: Pourquoi ?
0: Parce que là aussi, avocate, juriste, soucieuse de préserver les droits des uns et des autres, et nous avons déjà reculé la prescription à 30 ans après la majorité, et nous avons fait ce qu'on appelle une prescription glissante, c'est-à-dire s'il y a un auteur qui commet plusieurs faits sur plusieurs personnes, une des victimes peut bénéficier de la non-prescription de l'infraction due au fait qu'il y a eu une nouvelle commission d'infraction. Je pense qu'on a été suffisamment loin. Après, il faut pas faire croire aux victimes que 40 ans, 50 ans après les faits, on arrivera à faire un vrai procès équitable, avec une présentation de preuves, avec la capacité de démontrer que une personne est coupable. On doit assurer à la victime justement un procès équitable. On doit l'assurer à la victime et à l'auteur. Et il me semble que l'écoulement du temps trop long empêche ce procès équitable. Et c'est la raison pour laquelle je suis contre l'imprescriptibilité. Aussi parce que l'imprescriptibilité aujourd'hui, c'est uniquement pour les crimes contre l'humanité. Et je ne voudrais pas qu'on fasse une concurrence victimaire après en se disant c'est les atteintes aux enfants. Et puis demain, c'est les tortures et actes de barbarie. Et puis c'est des faits de terrorisme, etc.
1: C'est la juriste qui parle.
0: Il faut faire attention.
1: RCF Notre-Dame, nous sommes avec Yaël Braun-Pivet, la présidente de l'Assemblée nationale. Dans 3 mois, jour pour jour, Léon XIV sera en France. Il y a quelques semaines, le pape a fait un discours remarqué au sein du Parlement espagnol. Yaël Braun-Pivet, est-ce que vous invitez le pape Léon XIV à venir parler dans l'hémicycle ?
0: En tout cas, j'aimerais parler avec lui parce que je sais que sa parole est importante et on a besoin, dans ces temps compliqués, dans ces temps troublés, de paroles fortes, de paroles puissantes et
1: de paroles raisonnées,
0: de paroles de paix.
1: Il pourrait venir à l'Assemblée ?
0: Donc moi, je vais échanger en tout cas avec ses équipes. Je ne suis opposée à rien. Je ne sais pas ce qu'ils souhaitent. Et donc, je voudrais pouvoir échanger avec eux pour voir. Et puis, évidemment, évidemment avec le président du Sénat aussi, peut-être que nous pouvons imaginer une séquence parlementaire ensemble. Nous allons regarder ça. Mais pourquoi pas ? Écoutez, moi, je ne suis fermée à rien. En tout cas, je sais que sa parole compte. Et même si, évidemment, nous sommes dans une République et que

0: laïque et que je suis attachée fondamentalement à la laïcité, nous avons besoin de paroles fortes aujourd'hui.
1: Merci beaucoup d'avoir accepté notre invitation ce matin. Yaël Braun-Pivet, présidente de l'Assemblée nationale.
0: Merci à vous.
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7: Bonjour à toutes, bonjour à tous. Christophe Rousse avec vous pour ce point météo. Aujourd'hui en Belgique, alerte orange sur les, voire rouge sur les provinces du Limbourg et de Liège par rapport aux fortes chaleurs. On s'attend à des maxima atteignant 33 degrés en Haute-Fagne et 37 ou 38 degrés dans les grandes villes. À la côte, les maxima varieront de 25 degrés en bord de mer à 34 degrés à peine à quelques kilomètres dans les terres. En fin d'après-midi et en soirée, un orage de chaleur ne sera pas exclu dans le sud du pays. Le vent, quant à lui, sera faible à modéré d'est à nord-est. Ce soir et cette nuit, le ciel deviendra à nouveau peu nuageux à Serein. Il fera exceptionnellement chaud avec des minima de 21 à 25 degrés dans la plupart des régions. Par endroit, le mercure peinera à descendre sous les 26 à 27 degrés. Ce n'est pas énorme, mais tentez tout de même de ventiler vos maisons durant la nuit. Quelques degrés de gagné, c'est toujours un petit peu de confort. Merci pour votre attention. Bonne journée sur RCF.
1: Et demi direction Rome pour une nouvelle édition du journal de Radio Vatican.
8: Double tremblement de terre au Venezuela hier soir. En début de soirée, le centre du pays a été frappé par deux secousses d'une magnitude de plus de 7,2. Un premier bilan fait état de 32 morts et de nombreux dégâts matériels. Nous ferons le point juste après les titres. Keiko Fujimori, nouvelle présidente du Pérou. Elle promet de gouverner comme son père dans les années 1990. Un sombre souvenir pour de nombreux Péruviens, surtout dans les Andes. Son adversaire ne reconnaît toutefois pas encore sa défaite. Donald Trump est l'art du chantage. Le président américain ne signera une loi bipartisane sur le logement que si le Congrès modifie les conditions d'accès au vote. Ses adversaires y voient une manœuvre pour écarter les minorités. L'Ukraine semble avoir repris la main dans la guerre qui l'oppose à la Russie. Sa stratégie d'attaque en profondeur avec des drones en territoire russe ou en Crimée commence à payer. Littérature, création, vérité, foi, autant de thèmes abordés hier par Léon XIV lors de sa rencontre avec des auteurs du monde entier et réunis pour les 100 ans de la maison d'édition du Saint-Siège. Nous en parlerons avec Éric Emmanuel Schmitt, l'invité de notre dossier.
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8: Bonjour. Le Venezuela, doublement frappé par un séisme hier soir. Selon un bilan provisoire, il y aurait 32 morts et 700 blessés, sans compter les dégâts matériels très importants. Pour l'instant, l'heure est à la recherche des survivants coincés sous les décombres. La présidente par intérim, Delcy Rodriguez, a décrété l'état d'urgence pour faciliter les secours, principalement dans l'état de La Guaira, situé non loin de la capitale, Caracas, et qui est, Cécile Mérieux, la région la plus touchée.
10: Oui, Xavier, les deux puissants séismes ont frappé coup sur coup. Une première secousse de magnitude 7,2 est survenue à 18h, heure locale, à environ 200 km à l'ouest de Caracas. Une deuxième de magnitude 7,5 a frappé 32 secondes plus tard, à 45 km de là, suivie d'une vingtaine de répliques. Ces secousses ont été ressenties jusqu'à Bogota, en Colombie, pourtant distante de 1000 km à vol d'oiseau. À Caracas, les murs ont tremblé, les vitres explosées et des immeubles se sont effondrés, parfois hauts de plusieurs dizaines d'étages. S'en sont suivies des scènes de panique dans la capitale. Le ministre de l'Intérieur a ordonné la coupure de l'alimentation en gaz pour éviter l'accumulation d'accidents. L'aéroport de Caracas, gravement endommagé, a été fermé. Selon le service sismologique états-unien, la catastrophe devrait avoir une ampleur considérable. L'Institut prévoit un bilan lourd et des dégâts importants. Le secrétaire général de l'Organisation des États américains a assuré le soutien des pays voisins. Donald Trump a proposé l'aide des États-Unis à ses nouveaux et formidables amis, a-t-il écrit sur son réseau Truth Social. À la faveur du rétablissement des relations diplomatiques avec Caracas, Washington annonce se l'envoi immédiat de secouristes.
8: Cécile Mérieux, et nous vous tiendrons bien évidemment au courant de l'évolution de la situation dans nos prochaines éditions. Au Pérou, le suspense électoral touche à sa fin. Plus de deux semaines après le second tour de l'élection présidentielle, la candidate de droite autoritaire semble avoir pris suffisamment d'avance dans le décompte des voix pour être maintenant quasi certaine de s'imposer. Un peu plus de 40 000 voix la séparent de son adversaire de la gauche rurale, Roberto Sanchez. 26 ans après, Alberto Fujimori, c'est donc sa fille Keiko qui devrait diriger le pays. À Lima, Martin Chabal.
11: Keiko Fujimori, 51 ans, devrait entrer au palais présidentiel le 28 juillet prochain. Elle promet de gouverner comme son père, Alberto Fujimori, autocrate du Pérou entre 90 et 2000 et condamné en 2009 pour crimes contre l'humanité. Un pari gagnant dans un pays divisé en deux entre le nord et le sud en témoigne l'infime écart entre elle et son adversaire de gauche, Roberto Sanchez, de seulement 40 000 voix. Cette victoire, elle la doit notamment à sa promesse de rétablir l'ordre dans un pays où la criminalité a atteint des niveau record, tout en convoquant le souvenir de son père qui a lutté contre le terrorisme du Sentier Lumineux dans les années 90. Mais pour l'autre moitié du pays qui s'est tourné vers Sanchez, Fujimori, c'est aussi des massacres et des stérilisations forcées. Dans les Andes, où la majorité des exactions ont eu lieu, l'arrivée de Keiko Fujimori au pouvoir est une catastrophe. Beaucoup s'inquiètent d'ailleurs d'une dérive autoritaire. Le parti de Keiko Fuerza Popular a déjà placé des proches à la tête d'importantes institutions judiciaires et obtient maintenant le pouvoir exécutif. Pour Roberto Sanchez, cette perspective est inacceptable. Voyant la victoire lui échapper peu à peu, il a confirmé ne pas reconnaître les résultats de l'élection si Keiko l'emportait dans les prochains jours, et ses soutiens pourraient manifester leur colère dans les grandes villes du pays. Martin Chabal pour Radio Vatican à Lima.
8: La politique migratoire de Donald Trump, mise en cause par les ONG Human Rights Watch et Physicians for Human Rights, selon leur rapport publié aujourd'hui, le taux de mortalité des détenus de la police américaine de l'immigration, la désormais bien connue ICE, a atteint son plus haut niveau depuis plus de 10 ans, depuis le 1er janvier 2025, soit le début du second mandat de Donald Trump. Déjà 52 personnes sont décédées dans les centres de rétention américains, rien que pour l'année 2025, le taux de mortalité a bondi de 140% par rapport à 2024. En cause, des défauts d'accès aux soins médicaux, s'expliquant en partie par la surpopulation des centres et l'allongement de la détention. Selon l'administration en charge de la sécurité intérieure, il n'y a eu aucune flambée des décès. Mais le président américain a d'autres problèmes à gérer, notamment son bras de fer avec les élus du Congrès. Hier, Donald Trump a refusé de promulguer une loi phare sur le logement, pourtant adoptée de façon bipartisane. Le locataire de la Maison-Blanche fait une forme de chantage en réclamant qu'un texte imposant des restrictions sur les modalités d'accès au vote soit examiné par le Sénat. Les explications à New York de Gwendal Lavina.
12: Tout était prévu, le podium où le président devait faire un discours et la table sur laquelle il allait signer la loi. Mais à moins de 2 heures de la cérémonie, Donald Trump a finalement annulé jusqu'à l'adoption du Save America Act, désespérément nécessaire, écrit-il sur son réseau Truth Social. Le texte sur le logement prévoit notamment de faciliter la construction de nouvelles habitations en assouplissant certaines normes et en accélérant les démarches adoptées. Et c'est assez rare en ce moment pour le souligner de façon bipartisane. Il était déjà présent comme une victoire par les élus républicains. Cela au moment où ils tentent de faire oublier l'explosion du coût de la vie due notamment à la guerre en Iran à moins de 6 mois des élections de mi-mandat. Donald Trump exige, lui, l'adoption du Save America Act, obligeant les électeurs à fournir un document d'identité pour s'inscrire sur les listes électorales et voter. Ce n'est pas le cas partout pour l'instant. La mesure rendrait plus difficile le vote des minorités, assurent ses détracteurs. Selon les leaders républicains au Congrès, le parti n'a pas suffisamment de voix pour assurer l'adoption du texte, ce qui agace le président. Pour ce qui est de la loi sur le logement, elle devrait être automatiquement promulguée dans 10 jours si le président n'oppose pas son veto. Gwendalavina, New York, Radio Vatican.
8: Pendant ce temps, le secrétaire d'État américain est en tournée dans le Golfe Persique pour rassurer les alliés des États-Unis sur le protocole d'accord avec l'Iran. Hier, il était au Koweït et aux Émirats Arabes Unis. Aujourd'hui, il est à Bahreïn pour une réunion du Conseil de coopération du Golfe. Marco Rubio doit convaincre ses interlocuteurs que Washington continuera de protéger leurs intérêts. Au Liban, le cessez-le-feu, lui, est toujours un état très relatif. Un drone israélien a ouvert le feu hier dans le sud du pays, tuant deux personnes, ce qu'a dénoncé le Hezbollah. L'armée israélienne a assuré avoir visé deux membres du mouvement chiite qui représentaient une menace près de Nabatieh. Pas de cessez-le-feu en Ukraine, dont l'armée enregistre depuis plusieurs semaines plusieurs succès derrière la ligne de front, ce qui a contribué à l'échec de l'offensive de printemps de la Russie. Depuis plusieurs semaines, les frappes de drones ukrainiens se sont multipliées en territoire russe, parfois très loin de la frontière. Elles ont mis à l'arrêt de façon au moins temporaire certaines des deux grandes raffineries de pétrole de la Russie, et cela jusqu'à Moscou. Les explications à Kiev d'Emmanuel Chaz.
13: Le but pour Kiev, frapper au cœur de l'économie russe, mais pas seulement. L'Ukraine compte aussi paralyser toute la logistique militaire russe. En Crimée, illégalement occupée depuis 2014, ces frappes ont fortement impacté l'approvisionnement en essence et en diesel, et les pompes sont à sec pour les civils. Le pont de Kerch, une construction russe aussi illégale, a également été fermé à la circulation suite à des frappes. Il relie la péninsule au territoire russe. Le commandant en chef des systèmes sans pilote ukrainien des drones, Robert Brovdy, a révélé qu'au cours d'une seule opération, plus de 60 sites militaires russes avaient été frappés en Crimée. Il s'est également adressé à la population autochtone de la péninsule ukrainienne pour les enjoindre à la patience et s'excuser du stress occasionné par ces frappes. Tandis que sur les réseaux sociaux russes, certains des colons russes illégalement installés en Crimée depuis 2014, ils pourraient être jusqu'à 1 million, expriment désormais le souhait de quitter la péninsule. Emmanuel Chaz, Kiev, RFI pour Radio Vatican.
8: Et une nouvelle preuve de l'efficacité de cette stratégie. Un incendie s'est déclaré dans un dépôt de carburant de Krasnodar, dans le sud de la Russie, touché par un débris de drone ukrainien. C'est ce qu'ont annoncé ce matin les autorités locales russes. Nous avons besoin de vous, de votre imagination, de votre fantaisie narrative, de la vivacité de votre pensée. Nous en avons besoin pour créer des espaces de liberté, d'authenticité au sein desquels la grâce divine puisse faire résonner une promesse de consolation et de paix. Ces paroles de Paul VI, Léon XIV, les a reprises à son compte hier matin en recevant des auteurs de renommée internationale à l'occasion des 100 ans de la Lève, la maison d'édition du Saint-Siège. Écrire tel que vous le faites est un acte de vérité, de révélation. Écrire révèle qui nous sommes, ce en quoi nous croyons et espérons, le monde vers lequel nous tendons, l'avenir dont nous rêvons. La vérité, encore souligné Léon XIV, n'est pas un territoire à défendre, mais un bien à partager. Parmi les écrivains présents, Éric Emmanuel Schmitt, auteur de nombreuses pièces de théâtre, de romans et d'essais. Au milieu de ses collègues des lettres, il nous a partagé ce qu'il a retenu du discours du pape et nous parle du rapport à la vérité.
14: Ce qui m'a touché dans ce qu'a dit Léon XIV, c'est qu'il nous a dit que nous travaillons de concert pour provoquer de l'empathie. Le propre d'un narrateur, d'un romancier, d'un dramaturge, c'est de devenir tous les personnages qu'il amène dans son histoire, et c'est de faire en sorte que le spectateur ou le lecteur devienne tous ces personnages. C'est-à-dire cette expérience fondamentale d'une humanité partagée, d'une altérité qu'on approche, du désir de la fréquentation de l'autre et de son mystère. Et c'est vrai que pour moi, la notion d'empathie est la première qualité que je pense que doit avoir un écrivain.
15: Le pape affirme qu'écrire, en fait, c'est un geste d'humanité. Est-ce que vous aussi, comme Alexandre Dumas, quand Porthos est mort sous sa plume, vous pleurez sur le sort de vos personnages ?
14: Oh oui. Quand j'ai écrit la dernière lettre de Oscar et la Dame Rose, les lettres à Dieu d'un enfant malade, et que la dernière lettre est celle de la Dame Rose qui annonce que l'enfant est parti, j'ai demandé à ma famille de quitter la maison en leur disant « Laissez-moi toute la maison, je vais pleurer aujourd'hui ». Un auteur, ce n'est pas un démiurge, ce n'est pas un créateur, c'est un interprète. C'est quelqu'un qui transmet une vie qui lui arrive et qui la transmet aux autres puisqu'il la raconte aux autres. Mais on n'est que des courroies de la vie, que des courroies de la singularité. Et ce qui est très important aussi dans ce qu'a dit Léon, c'est qu'il a parlé de la mosaïque humaine. C'est vrai que ce que fait un écrivain, c'est construire des mosaïques humaines, raconter l'histoire d'êtres qui sont en relation les uns avec les autres, ou qui ont du mal à avoir des relations, ou qui ont fait une entorse dans la relation, etc. Mais on ne parle que de ça, que du lien, et c'est l'essentiel de ce qu'est une humanité vivante. Et c'est ce que ne fait que singer l'intelligence artificielle.
15: L'écrivain, il écrit d'abord et avant tout des fictions.
14: Oui.
15: C'est pas la réalité absolue, on va dire. Mais dans ce cas-là, comment on peut parler de vérité, comme le pape vous a, on va dire, incité à le faire?
14: J'ai envie de prendre comme exemple un de mes livres, qui est l'Évangile selon Pilate. Je raconte dans le prologue, du point de vue de Jésus lui-même, au Jardin des Oliviers, qui se dit « comment est-ce que je suis arrivé là ?» Et puis ensuite, le gros du roman, qui est l'Évangile selon Pilate, c'est-à-dire l'enquête de Pilate sur ce cadavre qui disparaît puis qui réapparaît. J'ai marqué roman, et c'est extrêmement important, c'est-à-dire je n'ai aucune prétention à dire la réalité. Je ne suis pas en train de vous dire « ça s'est passé comme ça ». Mais je suis en train de vous stimuler, parce que pour moi c'est ça. La relation d'un écrivain avec son lecteur, c'est la stimulation de son imagination, bien sûr, mais c'est aussi la stimulation de son intellect, de son esprit, en lui disant « tiens, voilà, je te propose une autre version que celle que tu as toujours entendue. Je te rafraîchis la scène et je la regarde avec une autre perspective. » Donc, la vérité, c'est pas ce que je dis. La vérité, c'est le mouvement qui va se passer dans l'âme de celui qui lit. C'est-à-dire que tout d'un coup, lui va devenir un constructeur, lui aussi, de discours, de pensée. Et c'est ce travail-là.
15: Est-ce que vous diriez, comme le pape, qu'écrire, ça a à voir avec Dieu ?
14: Écrire, ça a à voir avec Dieu, parce que écrire, c'est essayer de dire l'ineffable. C'est essayer de s'approcher de ce qu'on nomme pas dans l'existence, chez un être, les failles, les troubles, la zone obscure. Et l'écriture, elle est cet instrument de recherche et qui ne vise pas du tout à faire disparaître ce qui nous échappe, mais à en faire sentir la densité. Par exemple, je vous évoquais l'Évangile selon Pilate. Je n'ai pas écrit ce livre pour résoudre le mystère du Christ sur Terre, mais pour rendre palpable et tangible ce mystère. À ce moment-là, quand on est au service du mystère, pour moi, on est au service de Dieu.
16: Éric Emmanuel Schmitt, auteur notamment du Défi de Jérusalem, était ce matin l'invité de Radio Vatican.
1: 8h44, c'est Xavier Sartre qui présentait le journal de Radio Vatican. RCF Notre-Dame dans quelques minutes, la prière du matin. Mais d'abord, Christophe Maury, l'actualité littéraire. Vous nous présentez « Je suis drôle » de David Fuenquinos. C'est aux éditions Gallimard.
17: Primé, célébré, fêté, on n'attend plus que l'Académie française. David Fuenquinos, selon le Figaro, vous savez, fait partie des 5 plus gros vendeurs de romans traduits dans une quarantaine de langues. C'est dire si chaque nouveauté passe pour un événement, ça enchante ou agace, c'est selon. Mais la pulsion de vie est indéniable et c'est sans doute ce que vient chercher le lecteur ou ce qui vient chercher le lecteur. Avec Je suis drôle, il signe un roman mélancolique, empli de tristesse, de doute, d'ennui de soi-même.
1: Qu'est-ce que ça raconte, Christophe ?
17: Son héros s'appelle Gustave Bonsoir. Enfant adopté par Jean-Michel et Catherine, couple aimant et merveilleux, il a une enfance heureuse, chérie, et de ce foyer familial, il a tiré une joie de vivre, une envie de faire rire, et une grande capacité à faire rire autour de lui. Pourquoi n'en ferait-il pas son métier ? À 19 ans, il quitte sa province, bien décidé à conquérir Paris. Il rencontre Margot et vit avec elle une véritable histoire d'amour dont il ignore la profondeur. De fil en aiguille, d'échec en échec, sa vie est un calvaire jusqu'à s'enfermer dans sa chambre de bonne sans avoir de quoi se nourrir, restant prostré en mal d'inspiration. N'est-ce pas la solitude qui le gâte ?
1: On est souvent dans la représentation romantique de l'artiste nimbé dans la solitude, mais il n'y a pas d'art sans relation, non ?
17: Ben Gustave, bonsoir, ignore que les 4 points cardinaux de sa véritable boussole sont 4 femmes. Catherine, sa mère adoptive, Mélanie, sa mère biologique, Margot, son amoureuse, et Géraldine Rose, un vieil agent artistique qui le prend sous son aile. Cette boussole constitue la force du roman et nous conduit.
1: Christophe, est-ce que ça va le servir ?
17: Ben à son insu, n'écoute personne que son désir de réussir dans un univers plus qu'incertain. Nous passons du monde du comedy club à celui de l'art, des musées, parce qu'un certain Marco, plus événementiel que conservateur, veut monter une exposition, voire un musée de la tristesse. Je cite, « Plus que jamais, le storytelling de l'acte créatif était plus important que la création elle-même. » Et Fuenquinos rappelle en bas de page que nous étions tout de même à une époque où une banane scotchée sur un mur avait été vendu 6,2 millions de dollars. Et c'est bien c'est au drôle. Sein de ce musée de la tristesse que Gustave Bonsoir trouve son emploi. Il fait partie des curiosités à voir après le penseur de Rodin. Et ben voilà l'homme triste. Il a un côté suicidaire aussi. Alors quand il met fin à sa relation avec Margot, on croirait lire le démon de la perversité d'Edgar Poe, mais il faut toujours aller chercher son Eurydice, même en enfer. Et finalement, Margot, comme toutes les femmes du roman, se montre forte, patiente et curieuse de tout.
1: Parvient-il au but de sa quête ?
17: Sa quête est une forme de tourbillon et il donne, transmet l'impression du manque. Chacun se manque. Gustave Bonsoir manque à ses parents adoptifs. Sa mère biologique lui manque. Margot lui manque. Elle est sa vraie bouée de sauvetage. De même est-il le sauveur de Géraldine Rose. Tout le monde se court après comme dans un film de Bacri, vous savez. Et David Fenkinos aime et sait accélérer le rythme de cette course. Il nous emmène même au festival de Cannes, au triomphe du cinéma. Mais je ne veux pas trop vous en dire. De coups de théâtre en rebondissement, ce roman de David Fenkinos tient en haleine par l'empathie immédiate que nous avons pour Gustave Bonsoir, son héros qui n'en est pas un. Mais comme toujours avec Fenkinos, le héros devient un ami.
1: Christophe Maury qui nous présentait ce matin le dernier roman de David Fenkinos, Je suis fou.
17: Je suis drôle.
1: Moi je suis fou de ne pas voir que Je suis drôle de David Fenkinos est sous mes yeux. C'est chez Gallimard. Merci beaucoup. Et vous le recevez, David Fenkinos, bientôt ?
17: Eh bien, je l'ai reçu mardi, avant-hier. Et donc vous pouvez retrouver ça sur le site, sur les plateformes, sur tout ce que
1: sur
17: vous
1: voulez. Sur le site rcfnotredame.fr.
17: Et ça a été une émission formidable parce qu'il y avait une nouvelle voix qui s'appelle Marion Combecave qui a fait un boulot de chroniqueuse et de journaliste. Fenkinos était bouche bée en se disant mais comment elle fait, parce qu'elle lui a même transmis le sujet de son prochain roman.
1: Incroyable, et bien on pourrait dire que tout est parti d'ici sur RCF Notre-Dame. Merci beaucoup Christophe Maury. À suivre, la prière du matin.
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1: Il est 8h50 sur RCF Notre-Dame. Nous fêtons aujourd'hui un grand défenseur de Saint-Augustin, Saint-Prosper. Clara nous raconte la vie de ce grand théologien dans quelques minutes. Mais d'abord, c'est notre temps de prière pour confier la journée qui commence. Et depuis quelques semaines, nous écoutons ce fameux sermon sur la montagne. Eh bien, dernière partie ce matin. Jésus conclut en reprenant tous les passages que nous méditons depuis quelques semaines. Respecter tous ses préceptes des béatitudes jusqu'à l'accomplissement de la loi, c'est construire sa maison sur le roc, dit le Christ. Le frère Paul Janoir, docteur en théologie, commente ce passage.
19: En ce temps-là, Jésus disait à ses disciples : Ce n'est pas en me disant Seigneur, Seigneur qu'on entrera dans le royaume des cieux, mais c'est en faisant la volonté de mon Père qui est aux cieux. Ce jour-là, beaucoup me diront : Seigneur, Seigneur, n'est-ce pas en ton nom que nous avons prophétisé, en ton nom que nous avons expulsé les démons, en ton nom que nous avons fait beaucoup de miracles ? Alors je leur déclarerai : Je ne vous ai jamais connus. Écartez-vous de moi, vous qui commettez le mal. Ainsi, celui qui entend les paroles que je dis là et les met en pratique est comparable à un homme prévoyant qui a construit sa maison sur le roc. La pluie est tombée, les torrents ont dévalé, les vents ont soufflé et se sont abattus sur cette maison. La maison ne s'est pas écroulée car elle était fondée sur le roc. Et celui qui entend de moi ces paroles, sans les mettre en pratique, est comparable à un homme insensé qui a construit sa maison sur le sable. La pluie est tombée, les torrents ont dévalé, les vents ont soufflé, ils sont venus battre cette maison. La maison s'est écroulée et son écroulement a été complet. Lorsque Jésus eut terminé ce discours, les foules restèrent frappées de son enseignement, car il les enseignait en homme qui a autorité et non pas comme leurs scribes.

Bonjour. Vaut-il mieux construire sa maison sur le roc ou sur le sable? Si les fondations ne sont pas stables, il est bien difficile de bâtir une maison solide. L'exemple donné par Jésus concerne bien des pans de notre vie. Cela est vrai de nos compétences, quand nous apprenons un métier, une langue étrangère ou un savoir-faire, il nous faut des bases solides. Cela est vrai dans nos relations. Si nous avons du mal à nous aimer nous-mêmes, nous aurons toujours du mal à aimer les autres. Alors il faut parfois prendre le temps de réparer ou de soigner, autant qu'on le peut, les fondements de notre vie psychologique et affective. Mais cela est vrai surtout de notre vie spirituelle. Construire sa maison sur le roc, nous dit Jésus, c'est mettre en pratique ce qu'il nous enseigne. Et comme il le dit au début de notre passage d'Évangile, faire la volonté du Père. La vie spirituelle est une discipline très pratique. Il ne faut pas attendre d'avoir une foi parfaite pour mettre en œuvre l'Évangile. Au contraire, c'est en posant des actes que notre cœur va petit à petit s'ajuster au Seigneur. Ma vie n'est peut-être pas exemplaire sur le plan moral, et ma foi est peut-être chancelante, avec bien des questions. Mais si je pose un geste ou une parole de pardon ou de charité, si je consacre concrètement,

Ne nous laisse pas entrer en tentation, mais délivre-nous du mal. Car c'est à toi qu'appartiennent le règne, la puissance et la gloire pour les siècles des siècles. Amen.

0: Le frère Paul Jeannehard, dominicain, nous accompagnait ce matin dans l'approfondissement de l'évangile du jour, l'évangile de Saint Matthieu au chapitre 7, les versets 21 à 29. Il est 8h56 sur RCF Notre-Dame. Soyez les bienvenus en ce jeudi 25 juin. Clara Bévilacqua, vous nous présentez le saint du jour, ou plutôt les saints du jour.
1: Alors, il y a plusieurs saints, Aliénor, Éléonore et Prosper,
0: Commencez par Prosper.
1: Par Prosper, si vous voulez.
0: C'est comme c'est écrit.
1: Alors, Saint Prosper est un saint laïque, un grand théologien du 5e siècle. Il est auteur, entre autres, d'une vaste chronique qui court des origines du monde jusqu'à l'année 455, intitulée Histoire universelle. Prosper, c'est aussi un farouche défenseur de Saint Augustin. Il fut le secrétaire du pape Léon le Grand. Et n'oublions pas, chose rare, que ce théologien était marié et qu'il aimait écrire à son épouse. Alors, Pierre-Hugues, je vais vous lire un extrait d'une de ses lettres.
0: Allons-y.
1: Cher ami, sois ma consolation dans ma peine, corrige-moi quand l'orgueil me fait lever la tête, relève-moi si je tombe, qu'il ne nous suffise pas d'être un seul corps, soyons aussi une seule âme.
0: Nous fêtons aussi Sainte Aliénor ou Sainte Éléonore de Provence.
1: Oui, née à Aix-en-Provence, fille du comte de Provence et belle-sœur de Saint-Louis, Éléonore épouse très jeune Henri VIII, Henri Plantagenet. Elle fut donc reine d'Angleterre au XIIe siècle et à la mort de son mari, elle se fit moniale bénédictine. Alors, bonne fête aux Aliénor et aux Éléonore, prénoms médiévaux mais à nouveau donnés aujourd'hui. Et bonne fête aussi aux Prosper, prénom plutôt rare en l'occurrence.
0: Et oui, d'ailleurs, moi quand j'entends Prosper, je ne peux pas ne pas vous diffuser cette musique.
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0: yop là, boum.
2: C'est le chéri de ses lames. 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
0: Ça vous parle un peu, Clara, ça?
1: Ça parle pas trop, non.
0: Ah c'était Maurice Chevalier en 1935.
1: Ouais, pourtant, ça devrait me parler. Alors.
0: C'est quand même pas si récent. Pas si ancien.
1: Pas si vieux.
0: Oui, c'est pas si récent non plus. Non, mais en fait, il y a aussi eu. Parce qu'il y a eu le pain d'épices. Je m'étouffe avec le pain d'épices. Prosper Youp Laboum, c'est le roi du pain d'épices. Et avouons-le d'un point de vue moral, c'est tout de même un petit peu mieux que Prosper Youp Laboum, c'est le roi du macadam. 8h58 sur RCF Notre-Dame. Dans 10 minutes, place au débat du jour. Ce matin, c'est Frédéric Mounier qui encore présente le débat. Vous savez que Louis Dauphren est revenu. Vous l'entendiez ce matin dans Le Grand Témoin. Vous l'entendrez à nouveau demain. Et à partir de lundi, c'est à nouveau lui qui présentera le débat du jour. Mais dans 10 minutes, c'est bien Frédéric Mounier qui sera là avec Benoît de Cinetti et le frère Thierry Imbrecht. L'un et l'autre viennent de publier ou travaillent sur les questions d'identité catholique. Eh bien, ce sera l'occasion d'un débat intéressant parce que vous allez l'entendre, ils ne pensent pas tout à fait la même chose l'un et l'autre.
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0: Nous sommes aujourd'hui le jeudi 25 juin. C'est aujourd'hui la Saint-Prosper. Très bon réveil. 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
1: Bonjour à toutes et à tous, bienvenue dans notre émission familistique sur RCF. Aujourd'hui, Couplet Famille reçoit Juliette Deneyer, qui est bénévole au sein de notre ASBL et qui a collaboré avec nous sur le dossier « Faire couple aujourd'hui, un défi ». Juliette, tu es psychologue et tu t'intéresses beaucoup aux relations, à la façon dont on construit du lien. Pour commencer, est-ce que tu peux te présenter brièvement et nous dire comment ce sujet est entré dans ta pratique ?
2: Oui, bonjour Lucie, merci pour l'invitation. Donc je m'appelle Juliette, j'ai 29 ans et je me questionne beaucoup en ce moment sur les modes relationnels, les modes de vie, probablement aussi parce que je me rapproche de la trentaine et qu'à mon âge on peut ressentir déjà une certaine pression de conformité aux normes dominantes comme le fait d'avoir des enfants, d'être en couple, de se marier éventuellement. Et donc dans ma pratique de psychologue, je reçois effectivement des personnes donc, en individuel, donc je ne reçois pas des couples. Maintenant, c'est vrai que la question du couple peut aussi être abordée, et il est assez régulièrement par mes patients, mais pour l'ensemble des personnes que je suis amenée à rencontrer en thérapie, une question plus globale en consultation est le comment être en lien à l'autre, comment relationner, quelles sont mes valeurs, de quoi ai-je besoin en relation, etc. Donc ça peut autant toucher la sphère du couple que la sphère relationnelle au sens large, englobant donc les amitiés, la famille, toute rencontre entre êtres humains finalement. Je terminerai juste en disant que dans ma pratique de psychologue, la question de la relation, c'est vrai qu'elle est fondamentale, elle est au centre de mon métier, c'est la première chose qu'on construit avec les personnes qu'on rencontre, la relation et l'alliance thérapeutique. Et c'est grâce à celle-ci justement qu'on chemine vers un processus d'exploration, de soins à l'autre. Donc la relation, c'est déjà quelque chose de fondamental dans mon travail, en dehors des réflexions personnelles et privées sur les modes relationnels.
1: Top. On a publié ce dossier avec cette question un peu provocatrice. Faire couple aujourd'hui, est-ce que c'est un défi ? Et donc, est-ce que pour toi, il s'agirait vraiment d'un défi ou est-ce que c'est plutôt une liberté ?
2: C'est une bonne question. Je trouve que cette question, finalement, s'ancre déjà dans une idée ou un contexte où le couple est déjà un objectif assez central. La question serait peut-être, par exemple, entrer en relation avec quelqu'un aujourd'hui, est-ce un défi ? Ce qui ouvrirait déjà beaucoup plus la réflexion et décentraliserait, en fait, la place du couple. En fait, parler de défis...

0: Bonjour à toutes et tous et bienvenue dans Plein Feu. Ce samedi 20 juin, nous avons appris le décès de l'abbé Philippe Mahouet, un homme que beaucoup de nos auditeurs connaissent ou ont croisé sur les ondes, à la télévision, dans les paroisses ou lors d'un événement d'église. À la fin de ce mois, l'abbé Philippe Mahouet devait fêter ses 50 ans de sacerdoce. C'est à cette occasion que nous l'avions rencontré 8 jours avant son décès. Diminué physiquement par la maladie, il avait toutefois tenu à maintenir ce rendez-vous pour revenir sur un parcours riche, marqué à la fois par le ministère pastoral et par une passion pour les médias jamais démentie. C'est avec émotion et une grande reconnaissance pour ce dernier cadeau que nous a offert Philippe Mahouet que nous vous diffusons aujourd'hui cet entretien réalisé le 12 juin dernier. Philippe Mahouet, bonjour.
1: Bonjour.
0: Pendant près d'une heure, nous allons évoquer votre vocation, votre engagement dans les médias catholiques, votre vie de curé aussi. Vous nous partagerez également votre regard sur l'Église d'aujourd'hui et plus personnellement sur ce que vous inspire l'épreuve de la maladie et l'espérance chrétienne. Philippe Mahouet, vous êtes né le 26 mars 1948, vous avez été ordonné prêtre en 1976 pour l'archidiocèse de Malines-Bruxelles. Et vous avez depuis exercé de nombreuses responsabilités, ancien directeur de la RTCB, Radio-Télévision Catholique Belge, devenu aujourd'hui Catobel,

0: Ancien directeur de RCF Bruxelles, présentateur durant de longues années des émissions religieuses pour la RTBF, vous avez aussi été curé de la paroisse Saint-Alix à Woluwe-Saint-Pierre pendant 25 ans et responsable de l'unité pastorale de Stockel-au-Bois durant 15 ans. À l'heure de célébrer 50 années de ministère, vous témoignez toujours d'une foi profondément enracinée dans la communication et également dans l'espérance. Alors Philippe, quand on regarde votre parcours aujourd'hui, on pourrait croire que pour vous, tout était écrit d'avance. Quels étaient vos rêves d'enfant ?
1: Eh bien, rien n'était écrit d'avance. Dans le sens où quand je suis entré au séminaire, comme ma famille est originaire du diocèse de Namur, donc les Ardennes et la Gaume, je m'imaginais être curé de campagne. Et puis finalement, pour des raisons à la fois personnelles et familiales, j'ai fait mon séminaire à Namur. Et donc durant toutes ces années, il y a eu toute la réflexion, bien sûr, c'est le but du séminaire. Mais je veux souligner une chose. Quand je suis entré au séminaire, nous étions 30 à entrer. Et lorsque le terme du séminaire est arrivé, j'ai été le seul de ces 30 à être ordonné. C'était déjà une façon de dire ce qu'était la situation de l'Église et peut-être la recherche qui était celle de ceux qui étaient mes collègues à ce moment-là et qui ont trouvé d'autres chemins qui peuvent être très beaux aussi. C'est pas parce qu'on quitte un projet à un moment que c'est négatif, hein. C'est peut-être pour quelque chose de meilleur. Mais voilà, c'est une donnée. Et puis alors, les données du séminaire, très riches, là, finalement, dans ce qu'on appelait encore à cette époque-là l'alliance, l'animation pastorale des instituteurs et institutrices, donc l'école primaire, aussi professeur de rhéto en ce qu'on appelait alors la poésie et la rhéto, et puis prof de religion en technique, donc qui était à un autre niveau d'enseignement, ce qui montrait un beau panorama. Et j'étais ordonné diacre, 1er avril, à Andenne, par Monseigneur Matten, à la basilique de Andenne. Voilà un petit peu pour le séminaire. Après le séminaire, j'ai réfléchi beaucoup. Et moi qui avais fait mon séminaire à Namur, j'ai demandé de retourner à Bruxelles. Bon, c'était pas le même type de formation. Enfin, ils en ont parlé, ils ont été d'accord. En disant, même pour vérifier, entre guillemets, ce qu'est la formation que j'ai eue et la façon dont je réagis, j'ai fait, et c'était ma chance, une licence en théologie, donc 2 ans de théologie. Et c'est pendant ces 2 ans de théologie qu'on m'a demandé d'être co-responsable de la paroisse de Louvain-la-Neuve, en plein chantier. C'était le début. 76, 77, ça me frappait très fort. Enfin voilà, je dirais pour un début, pour ne pas prendre plus le temps, mais ce qu'est l'itinéraire, en disant que si tout cela a pu avoir lieu, c'est aussi parce que j'avais un environnement familial avec mes parents, mon frère, aimant et chrétien. Ça joue très fort dans la maturation d'une vocation aussi, enfin pour moi.
0: On va remonter encore un peu plus loin dans le temps. Comment naît votre vocation ? Est-ce que vous ressentez, par exemple, ce qu'on appelle un appel ? Certains prêtres, certains religieux décrivent un appel. Est-ce que vous avez ressenti cela personnellement ?
1: Quand on me pose cette question, j'identifie toujours un moment et un lieu. J'étais à la paroisse Saint-Paul, comme paroissien, dont j'ai été curé par après, à Woluwe-Saint-Pierre. Et le jour, enfin un jour de la retraite de profession de foi, c'était au parc Parmentier. J'ai eu comme l'intuition, je ne sais pas comment on peut dire ça parce que c'est difficile à définir, mais l'intuition que j'étais appelé a toujours été présente en moi. De me dire si on est là pour quelque temps, et puis c'est le trou, j'allais dire, le néant, à quoi bon ? À quoi bon ? Et donc j'ai perçu que l'Évangile était vraiment une bonne nouvelle. Et que c'était capable de donner sens à la fois à mes questions, à ma vie, et donc de s'engager pour témoigner de cela. Et alors je me disais, mais comment témoigner ? Il y a plusieurs façons. Et la vie du mariage avec des enfants, avec la profession, est une...

0: Une belle vocation, très belle. Peut-être aurait-on d'ailleurs intérêt à redécouvrir le sens de ce que c'est que cette vocation, du mariage, du couple, des parents. Mais voilà, moi je me disais, pourquoi est-ce que je ne choisirais pas, je ne répondrais pas, c'est plus juste, à l'appel qui est celui que je crois le Seigneur m'adresse vraiment, et donc de s'embarquer sur ce chemin.
1: Et donc quand vous avez ce que vous décrivez comme une intuition, vous en parlez à qui? À vos parents, à votre famille, vos amis? Comment...
0: J'avais aussi un oncle qui était mon parrain et qui était prêtre. Ça a certainement joué aussi dans le chemin. J'étais engagé ou pas trop et fort marqué par un aumônier et un jeune de là-bas qui a été prêtre aussi. Donc tout un environnement. Et alors, les premiers à qui j'en ai parlé sont mes parents, de façon un peu discrète comme ça, mais j'ai pu leur dire. Et ils se sont réjouis, ce qui m'a non pas étonné, mais rassuré. Et donc une façon de poursuivre alors le chemin, qui n'était pas sans embûches, hein. Lorsqu'on choisit de répondre à l'appel d'être prêtre, c'est là que commencent les questions et les objections. Pourquoi? Comment vivre les renoncements? Parce que c'est pas le problème, c'est pas tellement le oui qu'il faut dire, enfin le oui qu'il faut dire de façon radicale, mais c'est tous les non qui en découlent. Hein. Non au mariage, non à la paternité, non. Et donc, les noms à dire m'ont semblé et me semblent toujours plus difficiles que le oui à exprimer. Et donc là, c'est un saut dans la confiance. Et dans la confiance, c'est-à-dire dans la foi en Dieu. De dire, j'ose miser sur la crédibilité de l'Évangile et de me dire, ça vaut la peine que j'engage ma vie totalement de ce côté-là. Alors voilà, on le fait chacun avec ses charismes et aussi ses limites, mais c'est ça l'enjeu, oui.
1: Une nouvelle étape importante pour vous, c'est l'année à peu près 1985.
0: Théologie, une licence en théologie, mais pas de la, voilà, pas des médias. Et donc en 85, j'étais à Louvain-la-Neuve. C'est l'occasion de rencontrer beaucoup de gens. Je crois que j'avais rencontré tous les évêques de Belgique pour une interview ou l'autre là-bas, parce que j'avais lancé en paroisse une radio dans le cadre de l'illégalité la plus complète que sont les radios libres, qu'ont été les radios libres, et à ce moment-là, de m'engager pour faire une émission par semaine d'une heure pour la paroisse. Ça s'appelait « Du canal à la source », le canal parce que le canal radio, la source parce que la chapelle de Louvain-la-Neuve, mais du canal à la source. Et ça m'a fort marqué. C'était comme une sorte de décollage, à la limite. Et je crois, là je ne suis pas dans le secret de Dieu, que lorsqu'il s'agit de trouver un responsable des émissions religieuses catholiques à la RTBF, ils sont venus me chercher en se disant, bon, il n'a pas la formation des médias, il a une formation théologique, c'est ce qui manque un peu dans le domaine des médias, le reste, ça suivra tout seul. Voilà. Ben, voilà, c'est dans ce sens-là que ça a été. Et alors, vraiment, ça a été la passion de ma vie, ça. Les médias, communiquer, partager, vivre avec une équipe. Et donc, ça a été toute la question de la RTCB, comme on disait, hein, la Radio-Télévision catholique belge. Et donc, pour la Radio-Télévision catholique belge, on s'est engagé de différentes façons, mais avec toute une équipe qu'on a recréée, il ne faut pas faire de petits dessins, et avec laquelle, finalement, on s'est engagé, surtout dans ce qui existait moins à ce moment-là, la vidéo. Donc, nos émissions, en télévision en tout cas, était davantage vidéo que simplement débat en studio. Et donc, ça donnait un certain dynamisme. Bon, c'était les moyens aussi qui permettaient cela. Et la qualité de l'équipe. Et donc, avec ça, ça a été pendant des années, oui, vraiment, ce trou.

mutation technologique, mais qui engage toujours une mutation au niveau de la façon de vivre les choses, hein, qui est extraordinaire. Il y avait à chaque étape des découvertes, qui étaient celles dont je parle, et auxquelles il fallait se faire. Sinon, on lâchait le train, hein, et finalement, il n'y avait plus de crédibilité à ce qu'on faisait. Donc, il a fallu garder cette façon de s'adapter à cela, mais en gardant toujours le cap de l'Évangile. Moi, ça a toujours été. Alors, c'est vrai que c'est pas facile dans le monde des médias. Hein. Alors, j'étais fort à la RTBF pour les messes radio, les messes TV, les émissions Le Cœur et l'Esprit, avec le Jour du Seigneur pour les messes TV aussi. Et donc, oui, j'étais là vraiment au cœur d'un monde en mutation et qui finalement était celui des médias dans lesquels on était, et être au cœur de la RTBF dans ce monde. Pas facile, hein? Pas facile. De rencontres phénoménales. Oserais-je dire, pour résumer, qu'une interview qui m'a marqué, pour prendre quelqu'un qui est canonisé, c'est pas rien, hein, c'est Mère Teresa. Mais je pourrais multiplier tous les gens qui étaient dans l'actualité, à ce moment-là, bien sûr, hein, m'ont marqué terriblement. Les gens un peu people ou célèbres, comme on peut dire, mais tous les autres aussi. Et ce qui faisait la caractéristique des émissions que j'engageais, c'était à la fois les personnalités qui faisaient l'actualité et qui étaient là, mais aussi les gens du quotidien qui permettaient d'être des révélateurs. Alors pas des gens qui étaient dans l'actualité au niveau de la une des journaux, mais des gens qui étaient capables, à travers la parole et le témoignage qu'il portait, de dire quelque chose qui engageait le sens, la vie. Et quelque chose qui m'a toujours guidé, moi, et je maintiens, c'est de faire en sorte que ce soit l'humain qui soit premier. Ce qui me semble difficile aujourd'hui, parfois, dans l'actualité, mais bon, l'actualité, c'est l'actualité, on ne la fait pas, mais peu importe, c'est à d'autres niveaux aussi, c'est que l'humain n'est pas en premier lieu. Et quand l'humain n'est pas en premier lieu, je crois qu'on peut dire que le spirituel n'y sera jamais non plus. Il faut vraiment reconnaître la dimension de l'humain comme le chemin qui est capable de dire une plénitude, de dire finalement un sens, de dire ce qui fait la vie, au cœur de la vie finalement. L'humain, ça, je le dirai toujours, faire que l'humain soit au cœur.

0: La suite de Plein Feu, nous sommes aujourd'hui en compagnie de l'abbé Philippe Mahouet, un homme de médias, vous l'avez dit dans la première partie de cet entretien, une passion qui vous reste encore aujourd'hui, et d'ailleurs vous n'avez jamais lâché ces productions médiatiques. Encore jusqu'à aujourd'hui, vous avez de nouvelles productions, toujours des envies de réaliser, de partager la parole également. J'aimerais vous demander, face à un public qui est parfois éloigné de la foi, comment toucher, comment sensibiliser, comment transmettre cette parole sans brusquer ?
1: En ne croyant pas qu'on a en main le résultat, en croyant que la parabole du semeur dans l'Évangile garde toute son actualité, c'est-à-dire d'être des semeurs qui acceptent dans l'humilité de ne pas être des moissonneurs, mais d'être les moissonneurs de ce que d'autres ont semé. Et donc ainsi, dans cette parabole qui, pour moi, est un peu comme le résumé de beaucoup de choses de l'évangélisation. Avec cette parole aussi d'autres, je la cite maintenant dans l'Évangile, « Venez et voyez, venez et vous verrez ». C'est vraiment, venez et vous verrez. Mais c'est votre choix. Et je crois que ce qui fait la qualité du christianisme, ce qui fait même le génie du christianisme, qu'on regarde autour de soi, c'est la liberté. Non pas d'une liberté qui est de dire « Ouais, je fais ce qu'on veut, etc. » Non, d'une liberté qui, dans la réponse que je donne, engage le fond de ma personnalité et me permet d'atteindre ce sur quoi l'autre m'interpelle. Mais la foi sans la liberté, c'est pas la foi. Et donc, il faut encore bien comprendre ce qu'est la liberté, bien sûr, mais je crois fondamentalement, vraiment.
0: On va passer à un autre aspect de votre parcours, un aspect tout aussi important, si peut-être pas plus. Pendant 25 ans, vous avez été curé de la paroisse de Saint-Alix. Qu'est-ce qui vous a le plus réjoui dans cette mission de proximité ?
1: La proximité. Je veux dire par là que j'ai été nommé curé de Saint-Alix et de Stockel-au-Bois au moment où j'étais encore dans les médias. Et au moment aussi où j'avais créé, c'est une de mes des choses importantes de ma vie, les fraternités de mon pasteur, Louis-Saint-Pierre, ici. Et donc, j'étais à la fois dans les médias et on me demandait d'être curé en paroisse. Et alors, je crois que la solution était d'être dans le lieu. Et donc, j'ai logé pendant 10 ans aux fraternités de mon pasteur, avant d'être, pour les 25 ans qui suivaient, curé de Saint-Alix, et en ayant déjà des responsabilités pastorales à Saint-Alix et à Saint-Paul, à Saint-Oquel, pour des raisons de proximité. J'aime bien le mot de proximité, là, de dire ça. Alors, qu'est-ce qui me réjouit dans cette proximité ? Ben, finalement, c'est nouveau, j'y reviens, le contact avec l'humain, de rencontrer ce qui fait l'humanité profonde de chacun. Et à partir de là, ce qui permet de vivre l'accueil en profondeur. C'est véritablement cela. La pastorale, c'est, bon, ça fait allusion au bon pasteur, évidemment, qui m'est très cher dans l'Évangile aussi, mais la dimension pastorale, c'est celle qui finalement fait du curé un pasteur. Paroissien avec ses paroissiens et curé pour ses paroissiens. Et donc là, c'est une relation qui engage quelque chose de neuf chaque fois, de ne pas entrer dans des routines. Ce qui fait aussi le risque de la pastorale, c'est la routine. C'est de dire, bon, on l'a toujours fait, ou de ne pas oser faire quelque chose de neuf, mais que le neuf ne soit pas le critère de la nouveau, de la qualité de ce qui est engagé. Enfin voilà, c'est une remise en question permanente, et je crois que dans le contexte d'aujourd'hui, dans ce qu'est l'Église, dans ce qu'est la société, il est fondamental, fondamental de pouvoir vivre les choses de cette façon-là. Alors voilà, l'humain, dans cette proximité, pour retrouver les profondeurs de la vie de chacun.
0: Quel rôle joue la paroisse dans une société qui devient peut-être de plus en plus individualiste, où chacun vit de son côté et ne se soucie plus forcément de l'autre ?
1: Ben, je crois qu'elle doit trouver la forme de son témoignage. Et donc aujourd'hui, quand une paroisse se donne à voir, parce que c'est cela aussi, donc à témoigner de ce qu'elle vit, il est important que finalement les choses puissent être en phase avec la société. Donc on n'est pas en décalage. Oui, il y a toujours un décalé, et je crois que si on n'était pas en décalé, où serait l'Évangile, hein, ça c'est évident. Mais reste que on est toujours en décalage par rapport à ce qu'est le témoignage que l'on porte. Et d'oser ce décalage, non pas en croyant que parce qu'on est décalé, on a raison, rien n'est pire que ceux qui veulent toujours avoir raison. Et encore pire pour des chrétiens et une paroisse qui veut toujours avoir raison. Et donc c'est humblement, toujours dans le cadre de cette liberté du « venez et voyez », etc. Mais c'est fondamental qu'on puisse donner le témoignage d'une parole, mais qui est décalée et capable de rejoindre, ce n'est pas du décalage pour du décalage, qui est capable de rejoindre la vie de chacun dans ce qu'il vit. Et comment une paroisse aujourd'hui peut vraiment vivre dans la proximité avec ce que vivent les gens. En sachant que l'exclusion est toujours négative dans une paroisse. Non pas pour dire que tout est bon, de tout approuver, de tout banaliser, mais pour dire, tu as ta place. Tu as ta place. Et ça, pour moi aujourd'hui, c'est une réflexion importante parce que quand on dit que le pardon est au cœur, ce que je crois, ce que j'essaye de vivre, mais le pardon n'est pas si simple. Comment accueillir quelqu'un qui a fait telle et telle chose en disant, ben voilà, il a fait, il a sa peine qui a été prononcée et voilà, il l'a vécu. Mais comment aujourd'hui faire que le pardon puisse être au cœur du monde d'aujourd'hui? Le pardon par rapport à aux situations, on n'a qu'à regarder l'actualité, hein. Le pardon est véritablement un chemin qui est très spécifique à la foi chrétienne. Si le pardon n'existe pas, l'Évangile n'existe plus.
0: Philippe Mahouet, on va profiter de l'expérience du prêtre, 50 ans de sacerdoce, on le rappelle. Comment voyez-vous l'avenir de l'Église avec les difficultés qu'elle rencontre aujourd'hui et notamment la diminution du nombre de prêtres? Comment vont vivre les paroisses dans le futur?
1: C'est une grosse, grosse question. Parce que il y a la prière, c'est vrai, mais il ne suffit pas de la prière pour que des vocations reviennent. Comment faire en sorte que ce qui était ma passion et les raisons de mes choix puissent être transmis ou, hein, bon voilà, quand ça puisse se communiquer à d'autres? Grosse question. Mais à travers ça, c'est peut-être la question de l'avenir de l'Église qui est posée, et de l'Église dans sa dimension vocationnelle, en prenant conscience peut-être que si la vocation n'existe pas, l'Église ne va pas tenir. Il faut qu'il y ait un peuple d'appelés. Maintenant, il n'y a pas qu'une forme d'appel, hein. Sans doute y a-t-il aussi d'autres formes peut-être des ouvertures, ou je ne sais pas comment il faut les appeler, pour que d'autres puissent même avoir accès à l'ordination. Et donc ça, c'est

0: des questions d'Église. Mais par rapport à l'Église, moi, ce que je dirais surtout, c'est que, comme dit le pape Léon XIV, ce qu'on attend de l'Église, ce n'est pas qu'elle ait raison, mais qu'elle soit crédible. Ce n'est pas qu'elle soit parfaite, mais qu'elle soit crédible. Enfin, qu'elle ait raison, oui, qu'est-ce que ça veut dire avoir raison, hein? Mais je reprends ma proposition, qui est celle du pape, que ce qui est important, c'est pas d'abord d'être parfait. Qui peut se vanter d'être parfait? Mais oui, d'être crédible aujourd'hui. Moi, je crois que la grosse question par rapport à l'Église, c'est sa crédibilité. Comment être chrétien dans la fidélité à l'Évangile, avec parfois les choses un peu différentes du monde qui sont les propositions du Christ, et de pouvoir ainsi en témoigner très fort.
1: Philippe Maroué, après avoir observé l'Église pendant plus de 50 ans, qu'est-ce qui a le plus changé selon vous et qu'est-ce qui demeure essentiel?
0: Rien que ça. Qu'est-ce qui a le plus changé? Mais je crois beaucoup. Beaucoup. Moi, quand je vois l'Église telle qu'elle était dans mon ordination, tout juste encore des prêtres en soutane, etc., etc. Alors, c'est des détails par rapport à l'essentiel. Hein. Mais qu'est-ce qui a changé? Je crois que ce qui a vraiment, vraiment changé, c'est la question du rapport au monde. On était dans une société qui était une société un peu chrétienne, hein, et donc finalement, où ce qui était bizarre, c'était de ne pas être chrétien. Aujourd'hui, l'originalité, c'est d'être chrétien. Et donc, ce qui me semble avoir changé, c'est surtout ça. Une façon du rapport à la, comment on l'appelle parfois, la sécularisation, mais qui montre, donc c'est le rapport au monde. L'Église est un partenaire, si ce l'est encore parfois, parmi d'autres pour dire, pour avoir sa place. Mais elle n'a plus la place qui était la sienne dans la façon dont étaient présentes les institutions. Bon, on a toujours nos réseaux, hein, les enseignants, les hôpitaux, etc. Mais c'est pas toujours vécu pour que ce soit vraiment l'Évangile qui soit au cœur. Et donc là, pour moi, ça c'est le grand changement.
1: Je vous propose qu'on marque une petite pause en musique et on se retrouve dans un instant pour la troisième et dernière partie de cet entretien.

0: Philippe Marouet, depuis quelque temps, vous faites face à l'épreuve de la maladie. Est-ce que cette expérience change le regard que vous portez sur votre propre vie ?
1: Change le regard, oui. Supprime l'espérance, non. Mais pose beaucoup de questions, certainement. Alors c'est vrai que, d'abord c'est un peu l'inattendu, hein. Ça vous tombe dessus sans qu'on s'y attende. Et puis, d'être confronté à la maladie, c'est être confronté à la fragilité et aussi à vivre une dépendance. Je me sens, parce que ma mobilité est pratiquement nulle maintenant, donc voilà, certainement. D'autre part, en plus de la fragilité et de la dépendance, il y a aussi un regard sur les questions qui sont celles qu'on se pose et qu'on vit. Et je me dis, personnellement en tout cas, que tout prend un autre regard. C'est l'invitation à aller à l'essentiel. Et finalement, il y a des choses qui me préoccupaient très fort, qui maintenant je me dis, mais pourquoi ? Non pas pour diminuer la valeur des questions posées. Mais je me dis combien de fois je me suis posé des questions sur tel et tel groupe dans l'Église qui vivait telle chose, et pourquoi, est-ce que c'est bien, etc. Oui, c'est de bonnes questions. Mais c'est petit par rapport à l'essentiel. Et moi j'ai deux critères pour dire un peu dans le chemin de l'Église les choses qui sont importantes. C'est que les personnes qui s'engagent, ou les communautés surtout, ne se croient pas meilleures que les autres, hein, ça c'est important, et d'autre part, ne croient pas avoir raison nécessairement. Lorsqu'on est avec des communautés ou des personnes qui acceptent de ne pas avoir raison totalement, et d'être dans cette situation, je crois qu'on peut avancer très loin. Mais c'est ça le dialogue. Et je crois que l'Église est dialogue. Et donc il faut entrer dans ce dialogue qui parfois se fait confrontation, qui parfois même se fait conflit. Et donc d'entrer dans une dynamique qui permet d'abord de les accueillir, ces différences, et d'avoir des capacités, des lieux de gestion pour pouvoir y trouver une solution.
0: Mettre plus d'énergie au fait de construire ensemble ?
1: Je crois qu'il faut de l'énergie à toutes les étapes. Hein. Mais une énergie qui dit l'essentiel. C'est-à-dire une énergie, oui, qui finalement, de toute façon, même pour ceux qui l'ont encore, on n'a plus que ces forces-là. Hein. Donc finalement, il y a là une façon de redécouvrir l'importance de la foi et de l'Église, qui va vraiment à l'essentiel. Moi, je crois que c'est véritablement cela. Et donc, avec un chemin d'espérance qui n'est pas de l'illusion, mais avec un chemin d'espérance qui vient creuser ce qu'il y a à vivre dans ce qu'il y a à vivre. Et ça, c'est parfois difficile aussi. Parce que l'espérance, c'est pas une illusion, parce que le chemin n'est pas toujours facile, et parce que l'essentiel est souvent difficile à discerner. Je crois.
0: Philippe Marouet, dans cette épreuve de la maladie, y a-t-il des passages de l'Évangile ou des paroles qui vous aident, qui vous soutiennent ?
1: Moi, il y a eu une parole, je l'ai dit à peu de personnes, qui m'ont soutenu dans la confiance. C'est cette parole de Jésus. Croyez que vous l'avez déjà reçue, croyez que vous l'avez déjà reçue. Et cela vous sera accordé. Être dans une attitude où on croit que le Seigneur est présent et continue de donner. Le tout, c'est de discerner le don. Oui, c'est certainement. Et alors, peut-être aussi dans l'Évangile, j'étais frappé par une relecture, mais plus personnelle à ce niveau-là, des disciples d'Emmaüs, qui sont tout un chemin de vie, mais avec un lieu de reconnaissance et en cours d'émission, pour, je parle de moi. Donc d'être reconnu à la fraction du pain et de pouvoir faire ce chemin à toutes les étapes qui sont celles des disciples d'Emmaüs. Mais c'est un récit qui me parle beaucoup.
0: À vous entendre, le mot central, c'est confiance.
1: Ah, toujours, puisque c'est la foi. Maintenant, qu'est-ce qu'on met derrière, c'est encore à voir. Mais oui, confiance. Confiance, quand dans une confiance qui dit vraiment la lucidité aussi. La confiance n'est pas l'absence de lucidité. Elle en est au contraire la condition. Et donc d'entrer dans ce chemin de confiance, oui, vraiment, ça pour moi, c'est important et fondamental.
0: Philippe Maroy, après 50 années de sacerdoce, si vous deviez résumer votre vie de prêtre en quelques mots, lesquels choisiriez-vous ?
1: Oh là là ! Quelques mots. Certainement confiance, dont on parlait. Hein, certainement, oui. Peut-être aussi l'amour. Ça, c'est au cœur. Hein. Le mot n'est pas encore venu dans notre entretien, mais pour moi, il est au cœur de tout ce qu'on vit et de tout ce que l'Évangile nous propose. Hein. C'est vraiment aimer l'amour, ça certainement. Peut-être aussi de redécouvrir l'audace. Que les chrétiens ne soient pas des peureux, mais des audacieux. Qu'ils ne soient pas des grincheux. Moi, je crois que c'est ce qu'on dit souvent des chrétiens aussi. Ne soient pas des grincheux, mais des audacieux, qui ont l'audace. Non pas une audace n'importe comment, mais l'audace, vraiment, oui. On pourrait continuer, hein, mais je crois que ça dit des choses qui sont de l'ordre de l'essentiel, et bien sûr aussi à l'ordre de mettre l'essentiel au cœur de la vie, certainement.
0: Philippe Maroy, je vous ai entendu au cours de votre carrière, utiliser une expression qui revenait régulièrement dans vos entretiens, jeter un coup d'œil dans le rétroviseur.
1: Ouais.
0: Pour conclure cet entretien, j'aimerais vous proposer de jeter ce fameux coup d'œil dans le rétroviseur et de nous dire quel message vous aimeriez aujourd'hui transmettre aux auditeurs, qu'ils soient croyants ou non croyants.
1: Eh bien, c'est important qu'ils soient croyants ou non croyants. Mais dans le rétroviseur, moi, je vois défiler des visages. Et je crois que, au-delà des faits, les visages sont comme des icônes qui ont traversé et qui traversent notre vie. Et donc, de voir dans les rétroviseurs le visage de toute une série de gens permet de voir d'abord avec un autre regard, hein, on les a vus, ils sont comme ça, etc. Mais donc, le rétroviseur avec des visages, parce que

0: D'abord, la foi est une religion des visages, hein, et l'on sait l'importance des icônes aussi d'ailleurs, mais de découvrir à travers cela que chacun, chacune, est vraiment l'image, la ressemblance de Dieu. Et quand on porte un regard sur les autres avec cette qualité qui est celle de dire « tu es mon frère, tu es ma sœur », mais n'oublions pas qu'il n'y a pas de fraternité sans filiation, hein. Ça pour moi aussi c'est une grosse question de notre monde. On imagine bâtir une fraternité, mais on refuse la filiation. Pour moi, la filiation, elle est bien sûr celle du Père dans l'Évangile. Mais où est cette filiation? Et donc, les visages dans un regard fraternel et de cette conviction que l'autre est vraiment l'image et la ressemblance de Dieu vient tout changer dans la relation et dans la vie. Alors, je dirais à tous ceux qui écoutent, qu'ils soient ou non croyants, vous êtes, et ça ne comporte aucune récupération, vous êtes à l'image et à la ressemblance de Dieu. Alors on ne le sait pas toujours, on le vit parfois différemment, mais je crois que c'est fondamental.
1: Philippe Mahouet, merci d'avoir partagé avec nous vos souvenirs, vos convictions et cette espérance qui continue à vous habiter. Merci à toutes et tous de nous avoir accompagnés et à très bientôt dans Plein Feu. Au revoir Philippe et encore merci.
0: Et encore merci à toi Manu et vraiment pour tout le travail qui est fait avec Catobel et plein d'autres. Merci beaucoup.

0: Il est 10h sur RCF Notre-Dame, le retour de l'info avec Clara Vivlacqua. Bonjour Clara.
1: Bonjour Melchior.
0: Zoom sur la canicule avec des records de chaleur qui sont battus tous les jours.
1: Et oui, 72 départements en vigilance rouge et de nouveaux records attendus encore aujourd'hui. La situation devrait s'améliorer dans la soirée sur la façade atlantique où la vigilance rouge sera levée. Pour éviter la surchauffe des installations, la SNCF supprime 21 trains d'ici samedi sur la ligne POLT Paris-Orléans-Limoges-Toulouse. En Nouvelle-Aquitaine, aucun TER ne circulera en journée de 10h à 18h jusqu'à demain. La Chine se dit prête à apporter toute l'aide possible après les deux importants séismes qui ont touché le Venezuela cette nuit. Des immeubles se sont effondrés dans la capitale Caracas et l'aéroport endommagé est à l'arrêt. Le bilan provisoire fait état de 32 morts et 700 blessés. Les États-Unis ont annoncé également par la voix de son secrétaire d'État, Marco Rubio, que des secouristes allaient être envoyés. 5 personnes considérées comme cas contact à la maladie Ebola ont été placées à l'isolement. Elles se trouvaient dans le même avion que le médecin de retour de la République démocratique du Congo, diagnostiqué positif. L'homme a été pris en charge à l'hôpital Bichat à Paris. La France est le premier pays hors Afrique à confirmer un cas sur son territoire. Les prix du pétrole continuent de chuter. Le prix du baril tombe sous son niveau avant la guerre au Moyen-Orient, autour des 72 $. Conséquence des pourparlers entre les États-Unis et l'Iran qui progressent, le trafic maritime reprend progressivement dans le détroit d'Ormuz. 11 000 marins bloqués dans ce détroit sont en cours d'évacuation. De nouvelles frappes israéliennes dans le sud du Liban et cela malgré la signature de ce protocole d'accord pour faire cesser les combats dans la région. Israël dit avoir visé des membres présumés du Hezbollah. Le mouvement pro-iranien lui accuse l'État hébreu d'une nouvelle violation du cessez-le-feu.
0: Merci beaucoup Clara Bivilacqua. Et à demain 6h30, 10h dans la matinale sur RCF Notre-Dame. Et c'est parti pour une rediffusion.
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0: Il y a 15 ans, Zoom n'était qu'un outil parmi d'autres, encore loin de faire partie de notre quotidien. À l'époque, la visioconférence existait déjà, mais elle restait surtout utilisée en entreprise, souvent compliquée et parfois capricieuse, même si c'est toujours un petit peu le cas. Puis les usages ont changé et surtout, toute une génération d'outils comme Teams, Google Meet a rendu la visio possible, accessible et presque évidente, sans oublier évidemment Skype ou FaceTime. Aujourd'hui, dire on se fait une visio, c'est devenu un réflexe pour des réunions de boulot, des cours à distance, des rendez-vous médicaux, des appels entre proches, bref, tout peut se faire derrière un écran sans bouger de chez soi. Ce qui relevait de l'exception est devenu vraiment la norme en quelques années, à peine et surtout depuis les confinements qui ont démocratisé la visioconférence. Moins de trajets, c'est vrai, plus de flexibilité. Quels sont les principaux avantages et les inconvénients aussi? Et si vous deviez comparer la communication en visio et en présentiel, qu'est-ce qui manque le plus à distance? On vous attend au 01 56 56 44 00. Vos témoignages par mail à direct@rcf.fr et en vidéo sur la chaîne YouTube de Radio Notre-Dame.
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0: Et pour discuter avec nous dans cette émission jusqu'à 11h, on a le plaisir d'accueillir deux invités. Caroline Diard, bonjour.
3: Bonjour.
0: Alors vous êtes en visio et sur Zoom. Merci beaucoup d'être avec nous. Vous êtes docteur en sciences de gestion, professeur associé au département droit des affaires et management des ressources humaines à TBS Éducation sur le campus de Paris. Vous êtes l'autrice de plusieurs ouvrages et notamment le dernier en date qu'on va citer parce qu'il concerne aussi notre deuxième invité, les mutations du travail entre continuité et rupture, regard croisé. C'est un livre que vous avez écrit avec d'autres auteurs, Caroline Diard, et notamment avec Adam Piotrowski. Bonjour.
4: Bonjour.
0: Merci beaucoup également à vous de participer à cette émission. Vous êtes doctorant en sociologie du travail au LATS, c'est le laboratoire technique, territoire et société de l'université Gustave Eiffel. C'est également rattaché au CNRS. Alors, ensemble, on va parler de ce qu'a changé un peu la visioconférence dans nos vies. Caroline Diard, vous qui étudiez justement ces changements, ces mutations dans le monde du travail, cette notion de visioconférence, elle n'est pas nouvelle.
3: Alors effectivement, la notion de visioconférence est loin d'être nouvelle.

0: qui sont liés notamment à l'enseignement à distance. Et effectivement, depuis un certain nombre d'années, dans l'enseignement, la visioconférence est utilisée pour ce qu'on appelle le e-learning. Donc, beaucoup d'établissements ont développé des plateformes qui ont permis en fait aux apprenants,
1: Oui.
0: en se connectant parfois en dehors des horaires de bureau, de pouvoir s'inscrire et notamment dans des dynamiques de formation continue. Donc ça, c'était bien avant qu'on soit confiné. Je crois qu'on ne peut pas ne pas évoquer ce confinement quand on parle de visioconférence, parce qu'avant le confinement, on avait une forme d'acculturation à certains outils,
1: Oui.
0: avec plus ou moins de bonheur d'ailleurs, parce que certains outils fonctionnaient de façon parfois aléatoire. Donc il y avait une difficulté d'utilisation qui finalement a disparu aujourd'hui. Et je pense que c'est en partie grâce au confinement, puisque le confinement a produit beaucoup de choses. Ça a permis de démocratiser le télétravail, ça a multiplié les outils technologiques, et surtout, ça permet aujourd'hui d'avoir des outils qui ont une forme de facilité
1: Oui.
0: d'usage. Et les collaborateurs des entreprises apprécient la flexibilité, ce qu'on avait d'ailleurs évoqué
1: Oui.
0: dans ouvrage, la flexibilité permise par les outils technologiques et qui ne peuvent pas finalement être décorrélés de la notion d'hybridation du travail.
1: Adam Piotrowski, alors évidemment, le prétexte ce matin, c'est le 15e anniversaire de cette application qui s'appelle Zoom. On peut citer d'autres outils, évidemment, on n'est pas là pour faire de la publicité pour un seul outil parmi tant d'autres, mais Skype également est arrivé peut-être un petit peu avant et a permis, peut-être pas dans le monde du travail en tout cas, mais même dans les relations personnelles, dans les relations familiales, a permis déjà de faire des visios. On n'appelait pas forcément ça comme ça d'ailleurs. C'était plutôt des appels vidéo à l'époque, Adam.
2: Oui, tout à fait. Oui, ben, la visioconférence maintenant, voilà, qu'on l'appelle visio ou
1: Oui.
2: autrement, fait partie de notre vie au quotidien. On pourrait dire que c'est la société qui s'est hybridée quelque part de ce point de vue-là. Mais comme le disait Caroline, ce qui est intéressant, c'est qu'il y a eu un effet au moment de la crise sanitaire d'apprentissage collectif
1: Oui.
2: de ces outils au sein des entreprises. Et qui fait que, y compris les personnes qui étaient les plus peut-être éloignées du numérique, ont pu se remettre à niveau à ce moment-là. Et donc, oui, je pense que maintenant, ces outils de visio sont devenus essentiels au moment des confinements, pendant la crise sanitaire.
1: Ouais.
2: Mais finalement, leur usage n'a pas périclité après, parce que vous évoquiez Zoom, pardon, vous évoquiez Teams, qui me semblait est majoritaire dans la plupart des entreprises, parce qu'il ne permet
1: C'est
2: pas que...
1: Microsoft, hein, Teams, ça vient de
2: Voilà, c'est
1: Microsoft.
2: ça, c'est la solution de Microsoft. Et ben, on voit que l'outil, il est utilisé au quotidien dans un certain nombre de professions par plusieurs salariés. Pas que pour la visioconférence, pour le coup, dans le cas de Teams, parce que ça permet de créer des sous-groupes et puis de contacter les collègues via le chat. Et donc, finalement, moi, ce que j'ai constaté, c'est que parfois, c'est devenu remplacer l'email.
1: Oui.
2: C'est-à-dire que l'email qui était très... Voilà.
1: Mission et réagir, venez nous parler de la visioconférence au travail ou chez vous, hein, évidemment, ça ne change rien au sujet. On vous attend au 01 56 56 44 00. 01 56 56 44 00. Et vous nous regardez sur la chaîne YouTube de Radio Notre-Dame. Vous pouvez même d'ailleurs réagir dans le chat, hein, n'hésitez pas. En tout cas, on continue cette émission. Je pense donc j'agis sur RCF Notre-Dame avec nos deux invités, Adam Piotrowski et Caroline Diard, pour parler de la.
0: Si le patient n'est pas capable de se connecter sur une visioconférence. Donc voilà, il y a ce problème-là. Effectivement, il y a aussi la barrière de l'écran qui peut être intimidant et qui va finalement créer une frontière entre le médecin et son patient. Alors certaines pharmacies ou centres de santé ont installé des cabines qui sont des cabines de
1: Oui.
0: téléconsultation, où finalement le problème de la difficulté d'usage est gommé parce qu'on peut avoir de l'aide pour se connecter et pour le fonctionnement. Il faut pas perdre de vue que la visioconférence, on a l'impression que tout le monde s'est acculturé à l'outil, mais pour certaines populations, ça peut être difficile d'utiliser la plateforme et d'utiliser aussi les fonctionnalités qui ont été évoquées par Adam, c'est-à-dire partager des dossiers, etc. C'est pas évident
1: Ouais.
0: pour tout collaborateur dans une entreprise. Donc ça, c'est important aussi de ne jamais le perdre de vue, c'est-à-dire que quand on met en place un outil,

0: peut-être anticiper avec des processus, des guides pratiques ou même des formations. Pendant le confinement, certaines entreprises ont formé les collaborateurs sur des outils collaboratifs, justement sur les outils de visio. Après le confinement, on a considéré que tout le monde finalement savait utiliser Teams, Zoom, Google Meet ou FaceTime.
1: Ouais. Alors qu'il y a quand même une fracture numérique dans Piotrowski qui reste assez présente. C'est vrai que, par exemple, pour la médecine, alors évidemment, il y a toujours des médecins, comment dire, qu'on peut aller rencontrer en cabinet, mais parfois on passe de tout à rien du tout avec cette visio. Et je pense aux personnes un peu plus âgées qui nous écoutent, qui parfois sont un peu loin de tout ça, qui n'ont pas en tout cas vécu dans le monde professionnel avec ces outils et qui se retrouvent à devoir gérer ça derrière un ordinateur. C'est peut-être l'écueil de la visioconférence, Adam Piotrowski.
2: Oui, potentiellement. C'est vrai qu'on parle souvent des seniors comme les plus éloignés des pratiques numériques. Et donc, on parle de fracture numérique, on parle de ça. On parle aussi, c'est peut-être un peu moins le cas aujourd'hui, mais des inégalités entre les territoires
1: Oui.
2: d'accès à Internet. Voilà, la fibre n'est pas forcément présente partout de la même manière. Oui, ça peut être l'écueil dans le sens où personne pourra dire qu'un échange en visioconférence, c'est la même chose qu'un échange en présentiel en plus. Hein, dans le sens où voilà, vous avez tout un niveau d'information, tout ce qui relève du non-verbal. Même lorsqu'on se voit à travers un écran, on ne le voit pas on ne ressent pas forcément les choses de la même manière. Donc l'échange perd en qualité quelque part. Il y a un certain niveau d'information qui ne passe pas. Et dans le cas de la relation patient-médecin, c'est peut-être d'autant plus appuyé. Mais voilà, comme le dit Caroline, je pense que ce que ça apporte en termes d'accès, là dans le cas de la médecine, d'accès à la médecine qui vient gommer les inégalités entre les territoires, je pense qu'on y gagne au change quelque part.
1: On parle de la visioconférence ce matin dans cette émission. Je pense donc j'agis sur RCF Notre-Dame à l'occasion du 15e anniversaire de l'outil Zoom que vous connaissez certainement. Dites-nous ce qu'a changé la visio dans votre vie. Comment vous l'utilisez d'ailleurs dans votre quotidien? Est-ce que c'est uniquement au boulot ou alors même chez vous pour discuter avec vos proches ou même en télémédecine? D'ailleurs, ça nous intéresse. Quels sont les avantages pour vous, les inconvénients? 01 56 56 44 00 pour témoigner. 01 56 56 44 00 et en direct vidéo sur la chaîne YouTube de Radio Notre-Dame.
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1: Et avec nos deux invités jusqu'à 11h, Adam Piotrowski, vous êtes doctorant en sociologie du travail au LATS, le Laboratoire Technique Territoire et Société de l'Université Gustave Eiffel, c'est rattaché également au CNRS. Et puis Caroline Diard, vous êtes doctorant en sciences de gestion, professeure associée au département droit des affaires et management des ressources humaines à TBS Éducation sur le campus de Paris. Tous les deux, vous avez participé à cet ouvrage ce matin, un peu des regards croisés sur les mutations du travail entre continuité et rupture. Il y a plein de choses à dire sur la visioconférence, Caroline et Adam. Caroline Diard, peut-être, si on revient quelques années en arrière, avant le confinement, peut-être il y a 15 ans, quand Zoom est arrivé, à quoi servait la visio au travail? Est-ce que c'était uniquement pour, par exemple, discuter avec des personnes qui étaient à l'étranger, dans le cadre de grosses réunions?
0: Alors effectivement, les débuts de la visio, c'était gommer l'éloignement qui était l'éloignement géographique.
1: Ouais.
0: Donc c'était éviter parfois des déplacements. Donc si on prend l'exemple d'un établissement d'enseignement supérieur, ça pouvait éviter des déplacements intercampus, par exemple. Et ça permettait aussi de communiquer avec des personnes qui étaient à l'étranger. Tout en prenant en compte finalement la difficulté qu'on a dans ces cas-là avec la notion d'asynchrone. Parce que quand vous travaillez avec des gens qui sont à l'étranger, vous pouvez faire une visio, ça vous rapproche géographiquement, mais vous êtes toujours dans un fuseau horaire qui est différent. Et ça, il n'y a pas de solution technique qui va gommer la différence de fuseau horaire. Alors j'ai fait une étude sur un télétravailleur qui était à Tahiti.
1: Ah oui.
0: Et donc, la problématique des visios, c'était finalement une problématique de fuseau horaire. Donc, la visio permettait de travailler à distance sans aucun problème. C'était tout à fait fluide. Mais parfois, il fallait une forme de flexibilité, d'agilité, de souplesse de la part des membres de l'équipe pour qu'on se connecte à des heures qui étaient acceptables pour tout le monde, en fait.
1: Adam Piotrowski, peut-être pour compléter sur l'utilisation de la visioconférence d'un point de vue géographique aussi, où ça a beaucoup aidé.
2: Oui, effectivement, ça aide. Je dirais même que ça a permis dans certaines entreprises de rapprocher parfois des services qui sont connectés sur plusieurs villes. Par exemple, une entreprise qui aurait des bureaux à Nantes et des bureaux à Paris. Le fait d'avoir qu'il y ait une utilisation de la visio quotidienne au cours du confinement a fait que cet usage a permis de connecter parfois les employés qui l'étaient moins régulièrement parce que justement avant on était dans un présentialisme qui faisait que le présentiel primait. Et donc voilà, ce que je peux en dire, c'est que effectivement, peut-être qu'on a plus l'habitude de se connecter avec des collaborateurs plus éloignés géographiquement que c'était le cas par avant.
1: Et évidemment, quand on parle de la visioconférence, c'est fortement associé au développement du télétravail, Adam Piotrowski.
2: Tout à fait, c'est-à-dire que, comme on le disait, même si ces outils de visioconférence existaient avant, finalement, pour que leur usage explose, il a fallu attendre la crise sanitaire, la généralisation du télétravail, et qui fait que maintenant, on est sur le télétravail. Si je peux en parler 30 secondes.
1: Oui, bien sûr.
2: C'est plus seulement un mode de travail, c'est devenu un mode de vie. C'est-à-dire que les gens ont construit, non seulement c'est un mode de travail, une modalité de travail qui leur permet parfois, souvent d'ailleurs, de mieux travailler, de travailler selon un investissement au sein du domicile qui permet aux gens d'être plus investis dans leur travail. Mais au-delà de ça, quand je dis que c'est devenu un mode de vie, je reprends l'expression à Laurent Tasquin qui l'utilise dans son dernier livre, c'est que vous avez des plusieurs dimensions de la vie quotidienne, donc la vie familiale, les enfants, le conjoint, les loisirs, la vie personnelle, qui désormais s'appuie sur la possibilité de télétravailler. Donc finalement, en ce moment, on parle beaucoup du retour au bureau.
1: Certaines remises en question, voilà, absolument, du télétravail.
2: Et finalement, le télétravail est devenu une revendication sociale pour un certain nombre de télétravailleurs. Et ils y sont d'autant plus attachés que, comme je l'ai dit, ça fait partie intégrante de leur mode de vie. Donc finalement, lorsqu'on menace le télétravail, on menace tout ce qui va autour pour eux.
1: Mais même dans le cadre de recrutement, c'est quelque chose qui fait partie de la négociation, d'aller négocier 2 jours ou 3 jours de télétravail. C'est devenu courant, en tout cas.
2: Tout à fait, oui, c'est devenu un critère fondamental. Beaucoup de personnes, il y a des sondages qui sortent régulièrement, ne s'imaginent pas rentrer dans une entreprise s'ils n'ont pas cette possibilité de télétravailler.
1: Ouais. Caroline Diard, peut-être un mot sur le télétravail, parce que forcément, quand on parle de la vision, on parle du télétravail.
0: Alors effectivement, un petit mot sur le télétravail que j'étudie depuis 1993.
1: Ah oui.
0: Donc, si on met en perspective le télétravail, finalement, le télétravail a peiné à prendre son ampleur actuelle dans le paysage français, parce que le télétravail a été essentiellement développé dans les pays anglo-saxons qui ont été très avancés par rapport à nous. La Belgique également. Laurent Tasquin, effectivement, que Adam a cité, a travaillé dès les années 2000 sur les problématiques du télétravail en Belgique. Alors pourquoi ça prenait pas en France? Parce que il manquait 3 éléments. Il manquait le contexte réglementaire, il manquait l'acculturation et il manquait la techno. Alors contexte réglementaire, le problème a été réglé en 2012, la loi Warsmann, introduction du télétravail dans le travail. Le problème d'acculturation a été réglé, comme l'a dit Adam, pendant le confinement, finalement. On a découvert parfois un mode de vie un mode d'organisation du travail, une flexibilité. Et puis, dernier point qui nous intéresse aujourd'hui, le contexte technologique qui est devenu facilitant et qui bloquait beaucoup finalement le développement du télétravail. Alors l'explosion du télétravail, les chiffres sont clairs, hein, c'est le confinement. Ça s'est maintenu en moyenne à 1,8 deux jours par semaine, hein, d'après les études. Et effectivement, c'est un outil d'attractivité, c'est un incontournable de la marque employeur. Et aujourd'hui, ça fait même partie de ce qu'on appelle l'expérience collaborateur, le télétravail. Et le retour au bureau, pour rebondir sur ce que disait Adam, le retour au bureau est clairement un faux débat. Alors, les études scientifiques auxquelles on peut participer de part et d'autre avec Adam le montrent, hein, le retour au bureau, il a été très médiatisé, mais dans les faits, c'est plutôt une stabilisation et une pérennisation de ce qu'on va appeler maintenant l'hybridation davantage que le télétravail.
1: Ouais. On en a beaucoup parlé, hein, dans cette émission, je pense, donc j'agis sur RCF Notre-Dame, du télétravail, c'est un vrai sujet. On a un auditeur qui nous a envoyé un message, il est surpris qu'on n'ait pas parlé de WhatsApp. C'est vrai que, alors il y a peut-être deux choses, il faut peut-être différencier les outils de travail comme Teams, Zoom ou Meet, où c'est souvent utilisé dans le monde professionnel, et puis ensuite les outils de messagerie instantanée comme WhatsApp, FaceTime, Messenger, Skype, qui permet plutôt des échanges entre proches, dans Piotrowski, c'est pas la même chose.
2: Alors oui, c'est pas la même chose, mais je dirais que pour ce qui nous concerne, on a vu...
1: Nous, c'est la visio dans son ensemble. Hein,
2: oui, bien sûr, ouais. Mais je dirais que même WhatsApp, alors il y a un phénomène qui aussi a gagné en ampleur depuis la crise sanitaire. On parlait tout à l'heure de Teams et de la possibilité sur le logiciel Microsoft Teams de créer des sous-groupes des équipes, mais même sur WhatsApp, on voit ça, c'est-à-dire que de plus en plus, il y a cet usage... mi-professionnel, mi-personnel de WhatsApp, où on a pris pour habitude d'écrire au groupe de son équipe sur WhatsApp pour dire voilà, je suis en retard au bureau ou ce genre de choses. Donc, même WhatsApp, je dirais, il y a eu un effet voilà, d'acculturation aux outils numériques en général, hein, finalement, au cours de la crise sanitaire qui s'est pérennisé aujourd'hui.
1: Ouais. Merci Jean-Luc, en tout cas, de nous avoir signalé ça. On va écouter Guy sur SF Notre-Dame au 01 56 56 44 00. Bonjour Guy.
4: Bonjour Melchior, est-ce que vous m'entendez bien ?
1: On vous entend et surtout, on vous écoute.
4: Merci beaucoup. Bonjour à vos invités, bien évidemment, aux auditrices, auditeurs. Bon, moi j'ai 76 ans, je suis atteint par une maladie rare incurable et en plus je suis quasiment aveugle. Mmh. Donc une téléconsultation, pour moi, ça ne pourrait se faire que dans une situation bénigne auprès du médecin. C'est un exemple. Dans ma vie, j'ai toujours été mon propre patron ou chef d'entreprise et j'ai beaucoup fonctionné, passé des contrats avec des rendez-vous physiques qui auparavant avaient été faits par téléphone. Avec les responsables, voyez-vous. Donc il faut, et c'est comme ça que j'ai fait ma vie. Et c'est comme ça qu'il faut adapter les deux principes, le rendez-vous physique et le rendez-vous par téléphone ou par internet. Moi je ne vais pas sur internet puisque je suis quasiment aveugle.
1: Mais Guy, quand vous étiez justement chef d'entreprise, la visioconférence ne faisait pas du tout partie de vos outils. Alors pardonnez-moi l'expression, à l'époque.
4: Si je voulais un rendez-vous avec les dirigeants, plusieurs dirigeants d'une même entreprise, par exemple le comptable, l'ingénieur de maintenance, le patron, voilà, ça c'était possible. Mais moi, j'allais toujours échelon par échelon. Je prenais rendez-vous avec le patron, ensuite je prenais rendez-vous avec le responsable de maintenance, ensuite avec l'ingénieur, le responsable d'achat. Voilà, j'argumentais. Il fallait, le rendez-vous physique est très important.
1: Eh ben, merci beaucoup Guy pour votre appel dans, je pense, donc J'agis. Caroline Diard, peut-être un commentaire sur ce qu'on vient d'entendre de la part de cet auditeur.
0: Alors effectivement, on voit très bien que en fonction des générations, les modalités d'organisation du travail étaient différentes et les modalités de contact aussi. Et là où on était habitué à téléphoner, on a ensuite utilisé les emails et puis ensuite la visio. Mais le contact physique, finalement, il vient aussi en complément, je rejoins cet auditeur, de l'outil technologique. Il permet une interaction qui est plus riche aussi, le contact physique. On peut très bien faire un premier contact téléphonique ou un premier contact visio, et puis ensuite se dire qu'on va rencontrer le fournisseur, on va rencontrer le client, où il y a aussi pas mal de choses qui sont organisées dans les entreprises qui sont valorisées comme étant des temps forts au niveau de la gestion d'équipe, où on a des journées qui sont banalisées, alors soit une journée dans la semaine, soit de temps en temps, une fois par mois, une fois par semestre, où physiquement on va se voir. Et on va faire comme avant, finalement, comme à l'époque.
1: On marque une petite pause dans cette émission, je pense, donc j'agis sur...

0: 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Il y a plein de choses à dire sur la visioconférence. Vous nous appelez pour réagir, tout comme Guy, il y a quelques instants. Vous êtes utilisateur de cette visio dans votre quotidien, que ce soit au boulot ou chez vous, pour rester en contact avec vos proches. Racontez-nous un petit peu comment ça se passe, quels sont les avantages et les inconvénients d'après vous. 01 56 56 44 00 pour témoigner. Et puis toujours en direct vidéo sur la chaîne YouTube de Radio Notre-Dame. Vous pouvez réagir dans le chat. A tout de suite.
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0: Sur RCF Notre-Dame, dont je pense donc j'agis, vous l'entendez ce matin, on parle de la visioconférence à l'occasion d'un anniversaire, celui de Zoom. Nous sommes avec nos deux invités, Caroline Diard, je rappelle que vous êtes docteur en sciences de gestion, et Adam Piotrowski, vous êtes doctorant en sociologie du travail. Tous les deux, vous avez travaillé justement sur les mutations dans le monde professionnel, et donc notamment le télétravail, on en a parlé il y a quelques minutes, et l'apparition de la visioconférence dans nos outils du quotidien. Peut-être quelques effets de ces visioconférences. On parlait souvent du Zoom fatigue, hein, cet épuisement un peu réel à faire des visios toute la journée. Caroline Diard, ça c'est une réalité pendant peut-être le confinement où tout le monde avait tendance à faire toute la journée des visios. Ça s'est peut-être un peu calmé depuis.
6: Alors c'est une réalité et ça n'a pas été uniquement une réalité pendant le confinement. Alors pendant le confinement, il y avait d'autres éléments qui étaient l'anxiété liée à la crise sanitaire, qui était aussi le fait que on soit parfois mal installé dans une situation de télétravail dégradée et à partager un espace compliqué avec les enfants et le conjoint. Ça, c'est un premier point qui a fatigué en fait les individus. Les individus qu'on peut interroger sur le terrain mentionnent toujours cette notion de tunnel de visio.
0: Ah oui.
6: Et parfois, ils le verbalisent très bien en disant « Mais autrefois, quand on avait des réunions qui s'enchaînaient dans une journée, on changeait de salle de réunion et puis entre-temps, on pouvait prendre un café, croiser un collègue dans un couloir et échanger deux mots. Et là, en réalité, en fait, les réunions s'enchaînent et en général, c'est même chronométré. Donc il y a une espèce d'injonction de connexion et d'injonction aussi peut-être de productivité dans la journée où on va avoir X rendez-vous commerciaux, X réunions et ça peut provoquer du stress. Et le stress, on sait ce que ça produit, hein, ça peut aussi produire du burn-out. Hein. C'est très bien documenté d'ailleurs par l'INRS, hein, la fatigue liée à cette hyper-connectivité.
0: Ouais. Adam Piotrowski, peut-être pour compléter.
7: Effectivement, comme le dit Caroline, c'était très, très marqué au cours de la crise sanitaire où il y avait un enchaînement de réunions comme ça et comme vous l'avez souligné, qui peut provoquer une fatigue visuelle supérieure aux réunions en présentiel, en face à face. Et notamment, un des effets un peu contradictoires que moi j'avais pu identifier avec Jérôme Siouello. On avait travaillé dessus, c'était qu'à cette époque-là, étant donné que les managers, les entreprises craignaient l'isolement social des salariés, hein, c'était un vrai phénomène, une vraie inquiétude managériale pendant la crise sanitaire, il y a eu

0: ce qu'on a appelé des cafés visio,
1: ah oui.
0: C'est-à-dire des réunions qui se voulaient informelles, en visio, souvent en début de journée, donc qui étaient destinées, qui partaient d'une très bonne intention de la part des managers, c'est-à-dire pour limiter l'isolement social et puis essayer de retrouver du lien social à distance. Mmh. Mais un effet un peu contradictoire qu'on a remarqué, c'est que finalement, c'était vécu ces rendez-vous informels à distance comme une obligation par les salariés, donc comme une réunion qui s'ajoute aux autres. Et donc, ce qu'on en a conclu, nous, c'était qu'une réunion informelle, c'est un petit peu un oxymore, dans le sens où l'informel ne se prévoit pas, l'informel ne se programme pas avec un rendez-vous à heure fixe. L'informel, on le retrouve dans la spontanéité des échanges, dans les couloirs, à la machine à café.
1: Oui, tout à fait.
0: Et finalement, donc, cette période de confinement, la crise sanitaire, le télétravail à 100%, qui était, comme l'a dit Caroline, une situation de télétravail en conditions dégradées, hein, qui n'est pas du vrai télétravail, entre guillemets, ça a permis aux salariés de prendre du recul sur qu'est-ce qui leur manquait dans le présentiel. Qu'est-ce qui compte finalement le plus dans le fait de venir en présentiel. Et en fait, on s'est rendu compte que des éléments de la journée, du quotidien, qu'on pensait peut-être anecdotiques, que la machine à café, finalement, c'était central. Ouais. Ça avait son importance. Et ça, c'est quelque chose qu'on réplique très difficilement à distance. Le lien social, c'est quelque chose qui s'incarne quand même dans les murs en présentiel, dans l'échange en face à face.
1: Il est là aussi le danger du télétravail, Adam Piotrowski. C'est justement de supprimer tous ces moments informels où on peut discuter autour d'un café avec son collègue ou sa collègue.
0: Oui, tout à fait. C'est-à-dire que les salariés ont réalisé justement qu'est-ce qui comptait en présentiel. Alors, contrairement à ce qu'on pouvait penser initialement, c'est pas nécessairement la performance, la productivité qui manque en présentiel, puisque la plupart des études qui ont été conduites sur le sujet montrent qu'on est aussi bien, voire parfois mieux productif en télétravail. Mais donc c'est le contact avec les collègues, c'est le lien social, et finalement l'effet que ça a provoqué, c'est qu'aujourd'hui les journées en présentiel au sein de certaines entreprises sont plébiscitées par les salariés, justement en premier lieu pour discuter avec les collègues, se donner des nouvelles, et voire même, moi j'ai travaillé sur des populations qui travaillent une majorité de leur temps en télétravail, qui sont à 3-4 jours de télétravail par semaine et avec une seule journée en présentiel, et ben pour ces travailleurs-là, le présentiel, finalement, il sert plus à rencontrer ses collègues et se donner des nouvelles, rechercher du lien social, qu'à travailler. C'est-à-dire que le travail est plus incarné dans le domicile, et c'est devenu le lien avec le collectif qui s'incarne avec le présentiel.
1: On a Alain qui nous a envoyé un mail à direct@rcf.fr. Il nous dit l'aspiration à davantage de télétravail et de visio est corollaire de la tendance à l'accroissement de l'individualisme. Il génère une majoration de la responsabilisation individuelle des salariés et une régression du collectif de travail. Caroline Diard, qu'est-ce que vous en pensez? Parce que c'est vrai que parmi les opposants, on va dire, au télétravail, il y a ceux qui disent, je crois que j'en fais partie d'ailleurs, mais qui disent que forcément on a perdu en relation de collègues, Caroline.
2: Alors, je ne suis pas tout à fait d'accord avec vous, parce que dans la plupart des études...
1: c'est bien, on est là pour discuter, donc c'est
2: très bien. Ce que je conduis, finalement, alors je pose toujours la question, est-ce que vous avez plus ou moins d'interactions ou d'échanges avec les collègues? Et en fait, la réponse est non, parce que les interactions se font différemment. Alors, effectivement, le domicile est associé à la visio, et les interactions se font en visio, et certaines missions, finalement, sont effectués uniquement au domicile, c'est-à-dire que souvent les collaborateurs témoignent que une mission, un dossier qui nécessite de la concentration, ça va être fait à la maison. Et puis effectivement, comme l'a dit Adam, la notion de collectif est réservée au présentiel, c'est-à-dire à l'entreprise. Alors quand on est organisé sur deux jours à domicile ou un jour à domicile et le reste en présentiel, finalement on voit bien que Ça nuit très peu aux interactions et aux échanges, et ça va même faire gagner finalement en efficacité, parce que quand on a besoin de se concentrer, on va le faire à domicile, et quand on a besoin de rencontrer ses collègues, pour que ce soit des échanges formels ou informels, on va le faire en présentiel. Après, il y a un problème qui est souvent mentionné par les personnes interrogées, c'est que quand on est en présentiel et qu'on vient pour la réunion, et que ne serait-ce qu'un collègue est à distance, c'est en fait très mal perçu. C'est-à-dire que là, on se dit, moi, j'ai fait l'effort de venir, j'ai fait 1 heure de trajet, et puis finalement, il y en a un qui, pour X raison, est en déplacement ou est resté en visio. Et là, finalement, pour le coup, l'outil de visio est vu comme un outil assez perturbant, assez intrusif dans une réunion d'équipe où on est censé reconstruire le collectif en présentiel. Et peut-être aussi pour rebondir sur ce que disait Adam, quand on interroge les collaborateurs en télétravail, la visio est parfois, et ça fait partie d'un certain nombre d'études que j'ai publiées, ça peut être perçu. Alors, Adam a évoqué les cafés virtuels, et ça peut être perçu en fait comme du contrôle technologique déviant. Pendant le confinement, on a interrogé des collaborateurs qui avaient des cafés visio informels, donc ça c'était plutôt sympathique, en tout cas dans l'idée, qui avaient des formations demandé parfois depuis des années et qui subitement a été accepté parce qu'on était confiné et qu'on faisait des formations en e-learning, et surtout des sollicitations intempestives, c'est-à-dire, tiens, aujourd'hui à 17h, on se connecte pour parler du projet. Et ça, finalement, qu'est-ce qu'il y a derrière? Bah, c'est une forme de contrôle déviant, c'est du contrôle technologique, et ça pourrait même parfois être mal vécu par le collaborateur et vécu comme intrusif, puisqu'il y a une imbrication de la sphère pro et perso, et même perçue comme du harcèlement.
1: Je vous lis quelques messages qu'on a reçus et je rappelle que vous pouvez venir directement à l'antenne nous en parler, hein. Au 01 56 56 44 00. On a Anthony dans le chat YouTube sur la chaîne de Radio Notre-Dame qui nous regarde et qui nous dit moi-même étant en télétravail, 95% du temps vivant en France, travaillant au Canada, c'est vraiment, comme vos invités le disent, un mode de vie. On a Nico aussi qui nous dit dans ma collectivité territoriale, le rapport de bien-être des agents indique que pour 94% d'entre eux, le TT, donc le télétravail, est un apport majeur de qualité de vie. Pourtant, la direction a reculé en passant de 2 à 3 jours de présentiel, je crois. Comment expliquer ça? Alors, notre émission n'est pas consacrée au télétravail, mais comme on parle de la visioconférence, évidemment, on fait un lien. Adam Piotrowski, et après, on va terminer sur le télétravail, si ça ne vous dérange pas, mais comment on peut expliquer ce petit retour en arrière, ou en tout cas, cette adaptation de la part des patrons concernant le télétravail? Pourquoi est-ce qu'ils veulent faire revenir leurs salariés quand même un peu plus en présentiel?
0: Alors déjà, comme le disait Caroline tout à l'heure, il faut un petit peu nuancer la chose, dans le sens où à la base, c'est ce mouvement de retour au bureau, c'est quelque chose qui nous vient principalement des États-Unis, surtout de la Silicon Valley. Initialement, c'était Elon Musk avec Tesla et Jeff Bezos, avec Amazon qui souhaitait un retour au bureau, dans un discours qui disait que ça allait leur permettre de gagner en productivité, de revenir en présentiel. Et finalement, on s'est rendu compte, avec des enquêtes menées sur le sujet, que non seulement les gains de productivité qu'ils espéraient associer au retour en présentiel n'ont pas été au rendez-vous, et on se rend compte qu'un an après ce retour en présentiel à 100% qui a été appliqué, les entreprises reviennent, réintroduisent un droit au télétravail. Et bon, effectivement, quand même, on ne va pas nier que le phénomène n'existe pas. Il y a eu les cas en France, Ubisoft, Publicis, j'ai vu notamment la Société Générale.
1: Ah bah, c'était voilà, le dernier en date, hein, dans l'actu.
0: qui essaye de s'attaquer au télétravail. Mais je dirais que je ne sais pas si on peut parler de mouvement de fond. Il y a quand même ce discours managérial qui effectivement met en avant l'effritement du collectif que ça pourrait amener, et parle souvent de perte de productivité, de performance avec le télétravail, alors que les études dans les faits démontrent le contraire. Donc à la question pourquoi cette volonté de retour en présentiel, ça peut effectivement cacher des raisons managériales de problématiques de surveillance, c'est-à-dire qu'on a moins les, on a moins la vision sur l'activité des collaborateurs, et même si ça peut être compensé, Caroline a beaucoup travaillé dessus, par des outils de surveillance à distance, par le biais des technologies, c'est perturbant de plus avoir les salariés sous la main pour les managers.
1: Bon, je referai une émission sur le télétravail, hein, parce que je sens qu'il y a une petite demande derrière. Je rappelle que ce matin dans cette émission, Je pense donc j'agis sur RCF Notre-Dame, on parle de la visioconférence, qu'est-ce qu'elle a changé dans nos vies. Venez témoigner au 01 56 56 44 00, 01 56 56 44 00, et regardez-nous en direct sur la chaîne YouTube de Radio Notre-Dame.
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1: Et toujours avec Adam Piotrowski, vous êtes doctorant en sociologie du travail au LATS, le Laboratoire Technique, Territoire et Société de l'Université Gustave Eiffel. C'est rattaché également au CNRS. Vous avez participé à un ouvrage collectif aux éditions MA, Les mutations du travail entre continuité et rupture. Regard croisé notamment avec vous, Caroline Diard, docteur en sciences de gestion et prof associé au département droit des affaires et management des ressources humaines à TBS Éducation au campus de Paris. Alors, sur la visioconférence, il y a aussi un autre domaine dans lequel la visio a vraiment pris toute sa part, c'est dans les médias, et notamment ce matin sur RCF Notre-Dame. Vous-même, Caroline Diard, vous n'avez pas pu venir ici en studio où on se trouve avec Adam, mais vous avez préféré rester en visio. Quand on regarde aussi les chaînes d'actu, les chaînes d'info, il y a souvent des correspondants, ou en tout cas des experts qui sont connectés en visio. Ça aussi, Caroline Diard, c'est devenu un peu une révolution dans les médias.
2: Alors effectivement, dans les médias, on voit de plus en plus des experts qui sont sollicités et qui sont à distance. Alors je pense que ça facilite beaucoup le travail des journalistes et des personnes qui préparent les émissions en amont, parce que parfois un expert va être en vacances et finalement c'est dommage qu'il puisse pas participer contribuer à l'émission, et il peut être connecté à distance. Et puis les studios parfois sont plutôt sur Paris ou région parisienne, et ça permet aussi à des experts en province de pouvoir donner aussi leur avis sur un sujet. Et je trouve que ça multiplie en fait les opportunités justement de connexion entre les uns et les autres, et ça abolit complètement les distances. Alors on parle beaucoup aussi de déspatialisation finalement du travail. Donc non seulement avec la visio on va être doté un peu du don d'ubiquité, mais finalement on va s'abolir de toutes sortes de frontières temporelles et spatiales.
1: Adam Piotrowski, sur ce sujet, sur les médias qui s'en emparent aussi de la visio, c'est devenu très naturel.
0: Oui, comme le dit Caroline, effectivement, peut-être qu'on pourrait dire que ça, c'est un outil qui permet finalement de promouvoir l'égalité entre les territoires, puisque un expert lyonnais, un expert marseillais sur un sujet va être invité plus facilement. Ouais. Donc, de ce point de vue-là, ça abolit certaines frontières, effectivement.
1: Ah bah, c'est vrai que en radio, nous, on aime avoir les gens autour de nous. Je suis ravi de vous avoir en face de moi, Adam. Caroline, moi, je suis ravi de vous parler, même à distance. D'ailleurs, je ne sais jamais si le son dérange nos auditrices et nos auditeurs. D'ailleurs, n'hésitez pas à le dire, ce que vous en pensez de nos invités qui se trouvent à distance. Parfois, vous ne le savez pas forcément, mais n'hésitez pas à nous écrire à direct@rcf.fr. En tout cas, on voit à quel point la visio est devenue une norme, que ce soit dans le monde du travail ou chez soi, pour garder le lien avec nos proches. Il n'y a pas un risque aussi, Adam, d'hyperconnexion, justement, où finalement on va faire que ça?
0: Oui, effectivement, on peut parler de ça. C'est un des risques. On est constamment connecté, on est constamment sur des écrans, donc c'est la raison pour laquelle il faut, je dirais, j'ai pas de conseils comment dire, en la matière à donner, mais
1: trouver un juste milieu peut-être. Alors voilà, là, ça veut tout rien dire.
0: Se donner une hygiène de vie personnelle en se déconnectant, parce que voilà, effectivement, même au niveau de l'entreprise, ça rappelle, c'est en lien avec ce qu'on appelle le droit à la déconnexion. réflexion. Oui. C'est-à-dire que les personnes prennent l'habitude d'être tout le temps connectées, donc d'être sollicitées à des moments même qui sont hors des heures de travail conventionnelles. Donc le fait d'être en télétravail la majorité de son temps fait que finalement on finit par se connecter plus tard le soir, à regarder ses mails le week-end, etc. Donc c'est des risques qui sont clairement identifiés et desquels il faut se prémunir en essayant de se donner une hygiène de vie personnelle à ce niveau-là, oui.
1: Caroline Diard, c'est ça qui est vraiment passionnant et je pense que tous les deux, vous avez de quoi étudier hein, sur cette mutation du monde du travail, mais évidemment que ça redéfinit les espaces de travail. Il y a cet équilibre vie perso, vie pro à repenser totalement quand on utilise la visio à la fois pour le travail et pour discuter avec ses proches.
2: Alors effectivement, avec les outils technologiques et l'hybridation du travail, on a une forme de porosité qui s'est créée et une imbrication des temps de vie. Donc il y a une imbrication des temps de travail, des temps sociaux, des temps domestiques, des temps familiaux, des temps de loisirs. Donc c'est assez compliqué finalement parce que l'outil technologique, c'est une sorte de fil à la patte, oui, qui va faire que on va toujours avoir la sensation d'être en lien avec son employeur. Alors moi, ça me pose un souci par rapport à l'obligation générale de sécurité, hein, c'est l'article 41-21 du Code du travail. L'employeur est responsable de la santé de ses salariés. Et si l'employeur laisse les salariés avoir un usage des outils technologiques assez intensif et finalement avoir des difficultés à déconnecter, ça veut dire que l'employeur ne va pas se soucier de la santé des salariés. Et il pourrait y avoir des contentieux à l'avenir sur l'hyperconnectivité. Ça, c'est un danger.
1: Ouais. Quand on regarde l'avenir un peu de la visio, jusqu'où on va aller d'après vous, Adam Piotrowski? Alors c'est un peu dur, on n'a pas de boule de cristal, hein, mais on parlait de réalité virtuelle à une époque, du métaverse, on a vu que finalement ça ne fonctionnait pas tant que ça, avec l'IA aussi, qu'est-ce qu'on peut imaginer pour l'avenir de la visio?
0: Je dirais que ça va se pérenniser, ça va rester un outil majeur, y compris parce que justement dans le monde du travail, ça a permis de connecter plus facilement des personnes qui l'étaient moins avant et qui fait que maintenant on va avoir du mal à s'en passer. C'est devenu un outil majeur. On parlait de Teams tout à l'heure. Pour le cas de Teams, c'est pas forcément que pour la visio, oui. c'est la possibilité de chatter,
1: C'est tout un espace de travail, oui, absolument.
0: C'est ça, et donc c'est des usages qui sont pérennisés, et il va falloir le prendre comme une nouvelle donne.
1: Caroline Diard.
2: Alors en fait, je vais répondre à votre deuxième partie de question, c'est-à-dire l'usage de l'intelligence artificielle pendant les visios. Alors c'est déjà le cas en fait, notamment pour les retranscriptions automatiques des réunions. Ça fait gagner énormément de temps. Alors, ça fait gagner du temps dans les entreprises aux managers. À nous, chercheurs, ça nous aide aussi à avoir déjà une base et à reprendre ensuite les retranscriptions d'entretien. Donc finalement, les outils commencent de plus en plus à envahir les grands éditeurs, on va dire, de visio. Donc Teams, très en avance là-dessus. Après, d'autres également vont s'engouffrer dans la brèche et l'intelligence artificielle va envahir la visio comme elle envahit le monde du travail. Et c'est une des évolutions technologiques à laquelle on aura du mal à résister.
1: On a une réaction d'un auditeur ou d'une auditrice, je ne sais pas, je n'ai pas son prénom, mais qui s'intéresse aux traces numériques que laissent les conversations en visio. Adam Piotrowski, je ne sais pas si vous avez travaillé sur ça, sur la confidentialité.
0: Alors, pas particulièrement, mais effectivement, c'est des questions qui se posent, les questions de confidentialité des données, etc. Donc, notamment en lien avec la RGPD, qui est la réglementation en la matière. Oui, c'est des nouvelles questions qui gagnent une saillance nouvelle, maintenant que que beaucoup de nos échanges sont médiés via la technologie. Et, C'est une question. Il y a beaucoup de questions, beaucoup de problématiques qui gagnent une nouvelle saillance avec la place qu'a pris ces technologies dans notre quotidien.
1: Caroline Diard.
2: Alors effectivement, alors moi j'ai un petit peu travaillé sur la problématique de gestion des données personnelles. Alors il y a des garde-fous, hein. On avait la vieille loi informatique et liberté de 78, ensuite on a eu le RGPD, on a l'IA Act aussi, hein, qui s'applique et qui est censé protéger les données personnelles. En France, on a la chance d'avoir un gendarme, c'est la CNIL. Mais l'intelligence artificielle, ça multiplie les contentieux potentiels, les fuites de données. Alors, on l'a vu, hein, il y a eu des fuites de données très médiatisées. Donc, ça peut aussi être amplifié avec des outils comme Teams, bien sûr. Alors, c'est une problématique de fuite de données, mais c'est aussi une problématique de cybersécurité et de fraude. Tous les outils qui sont Zoom, Teams ou autres, oui, ouvrent des portes finalement à des comportements, on va dire, qu'on peut qualifier de malveillants, oui, voire délictuels. Voilà.
1: Oui. Oui, c'était intéressant d'en parler. On a une auditrice, Marie, pardon, pour finir cette émission. Bonjour Marie.
4: Bonjour.
1: Bonjour.
4: Je vais être rapide.
1: Oui.
4: Je voudrais insister sur le rôle positif de la visioconférence dans les associations, mm-hmm, notamment celles qui ont plusieurs antennes nationales, et sur le rôle que ça a joué pour les personnes à la retraite, notamment, parce que les associations comportent beaucoup de personnes à la retraite qui ont permis de se maintenir au niveau numérique grâce à la visioconférence. Ça a permis aussi de communiquer de façon beaucoup plus gratuite et facile que de prendre un billet de train pour aller à Paris, alors que les associations n'ont jamais beaucoup d'argent. Et donc, de faire de la formation interne aussi. Donc, c'est quelque chose qui a permis non seulement à des gens qui ont l'habitude de faire ça dans leur vie quotidienne au travail, mais à des gens retraités de s'y mettre et de se sentir un peu dans le coup au niveau numérique.
1: Eh bien, écoutez, merci beaucoup,
4: parce
1: Marie.
4: Parce que moi, j'ai 79 ans, j'ai connu la visioconférence dans mon travail, mais au niveau interne.
1: Oui.
4: Et là, ça me permet de maintenir...
1: Oui.
4: Et là, ça me permet de maintenir... voilà.
1: Eh ben,

0: déconnecté, comme on peut l'entendre.
1: Caroline Diard.
2: Alors effectivement, c'est très intéressant d'avoir un point de vue associatif parce qu'on pense rarement aux associations, on est plutôt à aller faire des études dans les organisations privées et parfois à but lucratif et qui ont des problématiques budgétaires. Et on voit très bien que finalement les outils technologiques limitent les déplacements. Alors limiter les déplacements, c'est un gain d'argent, c'est un gain de temps et je pense que c'est aussi bon pour la planète. Donc c'est voilà un témoignage intéressant.
1: Eh ben écoutez, merci beaucoup vraiment d'avoir participé à cette émission ce matin, Caroline et Adam. C'était passionnant de vous entendre. Merci également aux nombreuses réactions qu'on a reçues ce matin. J'ai pas pu lire tous les messages, mais on en a eu beaucoup, notamment sur la chaîne YouTube. Donc merci beaucoup. Alors, Caroline Diard, je rappelle que vous êtes docteur en sciences de gestion, professeur associé au département droit des affaires et management des ressources humaines à TBS Éducation sur le campus de Paris. Vous êtes l'autrice de nombreux ouvrages et notamment un collectif, Les mutations du travail entre continuité et rupture, regard croisé. C'est aux éditions Emma, dans lequel vous avez participé, Adam Piotrowski. Merci à vous d'avoir participé, doctorant en sociologie du travail au LATS, le laboratoire technique, territoire et société de l'université Gustave Eiffel, est rattaché au CNRS.

Dans un instant, merci Melker, dans un instant. Eh bien, faut-il être fou pour se marier aujourd'hui? Pourquoi pas se poser la question au fond en ce jeudi matin avec Raphaël Defoucault. Dans un instant, très bonne matinée à tous.

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1: Ceux qui aiment la vérité doivent chercher l'amour dans le mariage, c'est-à-dire l'amour sans illusion. Et boum, Albert Camus. Bon, alors moi, le ton est donné, l'amour à la Cendrillon n'existe décidément pas. Pour ceux qui restaient encore persuadés que le mariage faisait rêver, sachez que l'amour dure 3 ans maximum. Alors non, je suis un peu de mauvaise foi peut-être, mais quand on voit les chiffres, ce n'est guère engageant. Vous vous rappelez peut-être qu'un mariage sur deux, à peu près, en France se solde par un divorce. Alors voilà la question que je me permets de vous poser. Que vous soyez catho ou pas, que vous soyez chrétien ou pas, que vous soyez spirituel ou pas, que vous ayez une quelconque religion ou pas, faut-il être fou pour se marier aujourd'hui? Voilà la question que je vais poser à mon invité Raphaël Defoucault. Bonjour Raphaël.

0: Bonjour Marie-Ange.
1: En cette journée fort estivale, c'est le moins que l'on puisse dire.
0: Ouais.
1: Pas évident, là pour le coup, d'être eh bien, tout simplement, par exemple, en situation du concret, du quotidien. En ce moment, c'est pas forcément facile pour les couples, on imagine.
0: Exactement.
1: Quand il fait très chaud comme
0: quand
1: ça.
0: Quand il fait très chaud et à côté de ça, de temps en temps, on dit que fouf, la chaleur.
1: Oui, voilà, la fournaise.
0: Mais là, la fournaise, je suis pas sûre.
1: Nous abrutit. Vous qui êtes thérapeute, éducatrice, autrice engagée dans le bien-être, être relationnel et le développement personnel, en particulier pour nos petits couples, un temps pour deux. Alors là, c'est le petit nouveau dont je vais parler. 89% des couples le recommandent apparemment. 10 rendez-vous pour prendre soin de votre couple. Voilà, alors racontez-nous, Raphaël, qu'est-ce que c'est, un jeu? Encore un
0: d'opus? Oui, c'est, en fait, c'est un livre qui est mis sous forme de fiche dans une boîte. Et il y a une fiche par mois et, ou, qui permet au couple de pouvoir se retrouver. Pour que peut-être le mariage puisse durer.
1: Bah voilà, tiens. Et surtout, parce que faut-il être fou pour se marier aujourd'hui? Il y a 52 minutes. Je vous donne 52 minutes, justement, pour peut-être influencer un peu nos auditeurs, nos auditrices, qui ne seraient toujours pas convaincus que ce n'est pas forcément une folie impossible. C'est-à-dire que ça peut être une douce folie aussi. Parce que la folie, ça peut avoir plusieurs interprétations. On sème le doute en ce début d'émission. Et nous sommes également en compagnie de Christian Richaume qui vient d'arriver. Bonjour Christian.
2: Bonjour Marie-Ange.
1: Il se passe toujours plein d'imprévus, plein de choses et de bonnes et de mauvaises, mais surtout de bonnes surprises aujourd'hui avec vous.
2: Ben merci.
1: On se demandait, mais c'est peut-être le métro sauna qu'il a.
2: C'est ça, il y a eu un petit peu d'embouteillage.
1: Ah ben voilà. Merci d'être là en tout cas, Christian.
2: Vous
1: êtes psychanalyste, auteur, thérapeute de couple, hein, notamment spécialisé dans les troubles de l'anxiété, les dépressions, les addictions et les troubles affectifs. Vous êtes un passionné du couple, hein, on peut le dire.
2: Bah oui, et puis j'ai sorti mon dernier ouvrage qui s'appelle « Les trois secrets des couples qui durent ».
1: Voilà pourquoi vous êtes
2: là. Donc on est un peu dans ce sujet. Et de savoir que l'amour ne suffit pas, c'est le constat de mon livre.
1: Oui.
2: Et donc,
1: c'est la volonté.
2: Il y a un travail.
1: Oui.
2: Il y a un lien, il y a une connexion, et c'est ça qu'on doit entretenir.
1: La volonté, j'ai raison ou pas? Parce que ça ne fait pas rêver, je fais exprès d'être provoque, hein, parce que
2: mais
1: sinon,
2: bien sûr.
1: On n'y arrivera jamais.
2: Ben, l'idée, c'est qu'on allume un feu de cheminée en mettant le feu à la cheminée. Sauf qu'on est content, mais il ne faut pas s'arrêter, après, il faut mettre des bûches.
3: Ah bah oui, j'ai les mêmes...
1: Quel exemple, vous avez la même?
3: Exactement, je raconte la même chose.
1: Vous avez fait
3: la même formation? Mais en tous les cas, c'est quelque chose que moi, je constate dans les couples que j'accompagne, et c'est ce que je leur dis
1: et
3: tout le temps.
1: Et dans le vôtre aussi.
3: Et dans le mien, pareil.
1: C'est facile, Raphaël, vous le disiez.
3: Bah non, évidemment, forcément, comme tous les couples.
1: Voilà.
3: Ce que je dis beaucoup, oui. Moi je dis un feu ou un poêle, et je dis effectivement il faut y mettre des bûches, et au début ça flambe, on
1: tout
3: y
1: seul.
3: Est bien, on se met à côté parce que ça dégage de la chaleur, ça dégage de la présence, on a envie de s'y retrouver, et puis quand on arrête d'y mettre des bûches, bah, tout de suite c'est moins chaud, et du coup on y va un peu moins, et de ce fait là c'est là où en fait le fil se distend, et du coup il y a ce besoin et cette envie, et dans tous les couples que j'accompagne, je dis... Où est votre volonté à avoir envie de rester ensemble?
1: Faut-il être fou pour se marier en 2026, Christian Richaume?
2: Alors, comme je suis psychanalyste, la folie, ça me touche un peu. Et donc, ce n'est pas un acte
1: en
2: de folie. Je rassure tout le monde. Ce n'est pas un acte de folie.
1: Moi, je trouve, hein, personnellement.
2: Mais non, c'est un problème d'engagement, en fait. Ce n'est pas un problème de mariage. C'est un problème d'engagement. C'est-à-dire que les gens, derrière la question du mariage, se posent la question de l'engagement. Avant, on était un petit peu forcé de se marier, parce que c'était social, parce que si on avait des enfants, il fallait se marier, il y avait une pression. C'était aussi mal vu d'être célibataire. Aujourd'hui, on peut divorcer, on peut vivre ensemble sans être marié, on peut avoir des enfants. Donc c'est un vrai choix, donc c'est un avantage, c'est un choix. Mais ce choix donne une envie et une inquiétude. Est-ce que ça va durer?
1: Oui. En fait, on sait qu'on peut divorcer aujourd'hui. Alors, quand on est catholique, chrétien, on évite quand même d'aborder ce sujet-là avant le mariage. On se marie pour la vie, a priori. Même pas a priori, puisque sinon je vais recevoir encore des mails, contentement, et ce sera justifié. En revanche, c'est vrai que, sachant qu'il y a le divorce qui se profile potentiellement, bah, c'est peut-être plus facile, d'une certaine façon, de s'engager. D'ailleurs, les chiffres du mariage, les amis, sont bons.
3: Oui.
1: C'est ça qui est étonnant,
3: oui.
1: Ça remonte.
3: Bien sûr. C'est parce qu'il y a ce besoin, je ne sais pas ce que vous en pensez, mais il y a ce besoin d'engagement qui est hyper important.
1: On
3: a
1: ça fait encore rêver de s'engager,
3: mais c'est
1: en
3: pas
1: fait,
3: tant
1: dans,
3: ça.
1: Dans l'idéal.
3: Mais moi, je ne le mettrai pas sur ce point-là. Je pense qu'une relation, elle a besoin de sécurité. Et l'engagement, elle va apporter cette sécurité. Et du coup, c'est ça qui est important. Et c'est ça que, les deux personnes du couple vont faire en s'engageant. Et l'engagement, il peut être par un mariage chrétien, mais ça peut être une cérémonie laïque, ça peut être... Il y a plein de choses. En fait, mais c'est avoir cet engagement à la fois vis-à-vis de soi-même et à la fois vis-à-vis de l'extérieur et qui est important aussi. Parce que y a pas mal de couples que je peux accompagner qui sont ensemble depuis 15-20 ans, qui ont des enfants ensemble, mais qui ne sont pas engagés par un mariage, par un lien. Et en fait, il reste souvent chez l'un des deux cette espèce de... En fait, je ne suis pas complètement rassurée. Et on a beau leur dire, mais attendez, vous avez... Et c'est ce que dit le conjoint.
1: À cause de quoi?
3: Parce qu'il n'y a pas cet engagement-là. Cet engagement où devant les autres, devant la société, devant le monde, on est engagé.
1: C'est ça qu'apporte le mariage.
3: Et moi, je crois que cet engagement apporte aussi la sécurité. Et la sécurité, c'est une des bases d'un couple qui dure.
1: C'est fort ce que vous dites, Raphaël.
2: C'est très important. On cherche quelqu'un parce qu'on n'a pas envie d'être seul.
1: Bon, c'est vrai, ça, oui, ça restera toujours.
2: Mais du
1: vrai.
2: Coup, si on trouve quelqu'un, on n'a pas envie de se retrouver seul. C'est ça le but. C'est que,
1: dans le couple, vous voulez dire.
2: Oui, dans le couple. J'ai pas envie de me retrouver seul. Donc cette perspective de la séparation, elle me fait peur. Et j'essaye de l'éviter. Il y a le travail au quotidien, avec des outils comme on peut le voir. Mais il y a aussi le fait que j'ai une vision à long terme.
1: Oui.
2: Et le mariage, ça me permet d'avoir une vision. Ça veut dire qu'il y a certains, ça leur enlève une inquiétude et ça leur permet de se projeter. Ça veut dire, tout d'un coup, c'est ma femme, c'est mon mari. Donc du coup, je suis dans une zone de sécurité.
1: Mmh. Ouais, mais n'empêche qu'aujourd'hui, vous savez très bien, toutes les affaires qu'on voit, on découvre tout à coup que son mari ou sa femme n'est pas ce qu'elle semblait être avant de s'engager. Le nombre, pardon, je ne vais pas faire plaisir, là pour le coup, à nos amis chrétiens qui nous écoutent, catholiques en tout cas, le nombre de demandes en nullité de mariage, je crois que c'est une demande en nullité, hein, c'est ça, une demande en nullité de mariage, pas annulation, enfin, attention au terme, n'a jamais été aussi forte, enfin, ça dit quelque chose. J'ai pas d'avis, est-ce qu'il faut être pour ou contre, ça c'est encore un autre sujet à aborder d'ailleurs, hein, c'est intéressant, ce chiffre est intéressant. De se remettre dans le, d'assumer le fait qu'on se soit trompé. À un moment donné, on dit en fait, on officialise le fait qu'on n'était pas mature pour se marier. Et alors, on s'achète une espèce de nouvelle virginité, pour se marier. Je ne sais pas si vous êtes pour ou contre. En fait, mais c'est quand même curieux que ce chiffre augmente aussi, fort.
2: Ouais, mais... La nullité, il y a aussi une autre idée derrière.
1: Il y a quoi ?
2: C'est que l'idée, c'est que je veux me remarier.
3: Exactement.
2: Et oui, donc, si le mariage, c'était si horrible, il faut regarder le nombre de gens qui se remarient et du coup, qui repartent dans une aventure. Et la demande de nullité, c'est pour dire...
1: Ce qui est mature pour se marier, en fait, pas grand monde, hein ? Si ?
2: On le devient.
1: Devient. En fait, tout le monde le devient. Mais...
2: C'est une expérience empirique, on le devient. C'est-à-dire qu'on part d'un rêve, d'un idéal, et après, on arrive dans le concret.
1: Et
2: un couple,
1: ça c'est inévitable.
2: Voilà, un couple qui dure, pour moi, c'est un couple qui a fait 5 disputes et qui est encore ensemble.
1: J'aime bien la définition. Oui. Vous en avez une aussi, Raphaël ?
3: Non, mais oui.
1: Vous aimez bien les petites phrases.
3: Moi, ce que j'observe de plus en plus, et c'est quelque chose sur lequel j'essaie de beaucoup travailler pour bien comprendre exactement les mécanismes qui se passent. Il y a cette période un peu de lune de miel où tout va bien, tout est merveilleux. L'autre, il ne range pas ses chaussettes, c'est génial. Il est toujours en retard, j'adore. Et puis, il y a un moment où ça lasse, quoi, et ça ne va plus. Et là, tous les couples ont besoin de passer ce virage et à la sortie de la lune de miel, il y a quelque chose où le couple a besoin de se choisir, de se rechoisir quelque part. Et il y a certains couples qui vont le passer crème, sans problème, qui vont se disputer 5, 6, 5 7 fois, 10 fois et qui seront toujours ensemble encore 35 ans plus tard. Et puis d'autres, au bout de 2 disputes, ça y est, il y a des fêlures dans l'engagement, il y a une manière dont je vois l'autre, tout d'un coup j'ai plus confiance, et il y a des choses insidieuses. Alors moi je pense qu'il y a des réveils de blessures qui se font à ce moment-là, qui sont forts, qui viennent s'exprimer, et qui en fait la difficulté du couple, elle est au-delà de la relation de couple. C'est des blessures personnelles qui viennent se réveiller, et que de ce fait-là, qui s'expriment, et du coup il se crée une incompréhension dans le couple, et qui fait que ce virage, il n'arrive pas à se passer. Il y en a d'autres qui peuvent rester 10, 15, 20 ans sans que le virage se passe. Et puis tout d'un coup, ça se met à se cristalliser. Et de ce fait-là, là, ça ne va plus du tout. Et c'est là où on nous appelle.
1: Hein ? Ça veut dire qu'il faut-il être fou pour se marier aujourd'hui, il faudrait peut-être dire, faut-il être, comment peut-on dire, équilibré, c'est ça, pour se marier aujourd'hui, pour durer dans son mariage ?
2: Il faut être prêt. Ou alors, en tout cas...
3: Prêt à se remettre en cause,
2: voilà,
3: peut-être.
2: Voilà, et savoir aussi qu'une aventure, ça demande un travail, ça demande une continuité. Mmh. Et pour rebondir sur ma collègue, c'est que l'autre, comme moi, il n'est pas parfait. Donc on épouse les deux. Mmh. Parce que si je pars du fait que l'autre est parfait, au bout d'un moment, je m'aperçois de ses petites imperfections. Comme vous pouvez dire, au début, c'est mignon, mais à la fin, c'est plus mignon. Mmh. Mais ça fait partie d'un tout. Mmh. Et si je ne vois dans l'autre que le négatif, alors qu'au départ, je ne voyais que le positif, il était extraordinaire, elle était fabuleuse, j'ai une déception parce que je suis amoureux ou je suis en contact avec une projection.
1: Ouais. Mmh. Alors, il y a quand même quelque chose qui est quand même. Il y a aussi des paramètres compliqués sociétaux. C'est-à-dire qu'aujourd'hui, avant, il faut bien reconnaître que bien souvent, c'était très genré. Enfin, il y avait des rôles très, très prédéfinis. Donc, monsieur gagnait sa vie, madame dépendait de monsieur. Il fallait que monsieur soit ambitieux, soit ceci, soit cela. Et puis, voilà. Et madame, voilà. Chaque rôle était bien prédéfini. Aujourd'hui, on ne se marie plus pour l'argent. C'est-à-dire qu'il faut bien le reconnaître. Autrefois, il y avait quand même ça qui a plu. Et certains évoquent une espèce de bousculade, de chantier. Il faut retrouver, comme s'il fallait trouver de nouvelles raisons, de nouvelles bonnes raisons pour se marier aujourd'hui, Raphaël de Foucault. Est-ce que ça, c'est quelque chose qui vous parle, bah, aujourd'hui?
3: Déjà, moi, à la base, moi, ce que j'observe, là, depuis 15 ans que j'accompagne des couples, c'est que les croyances, elles sont tenaces, elles sont encore plus tenaces qu'avant.
1: C'est-à-dire...
3: Jamais j'ai autant entendu « Non, mais quand on s'aime, on se regarde et on se comprend. » Ah. Non. Toutes les manières, s'il m'aime, il comprend ce dont j'ai besoin. Non. Et que ça, ça n'a jamais été aussi fort. Donc il y a une espèce de cette vie de couple, d'une espèce d'attente un peu improbable, où l'autre, ma moitié, à deux, on ne va faire plus qu'un. Mais non, mais la réalité, elle n'est juste pas là. Et de ce fait-là, il y a quelque chose qui... Il y a une espèce de déception à passer, mais la déception, elle a ses bons côtés. Hein, moi, je dis, l'écart entre la réalité et les attentes, ça s'appelle la déception. Où on a des attentes, et puis il y a une réalité qui est autre. L'écart, c'est la déception. Qu'est-ce que je fais de cette déception? Qu'est-ce qu'elle vient dire de moi, déjà? Qu'est-ce que j'attendais de... Qu'est-ce
1: ça,
3: que
1: c'est violent, ça.
3: Et à côté de ça, c'est là où, là, je trouve que ceux qui sont religieux, qu'ils soient catholiques ou d'autres religions, ont la chance d'avoir aujourd'hui des préparations au mariage. Moi, personnellement, j'en fais pas mal, j'en fais au Québec, j'en fais en Belgique, j'en fais ici en France, j'en fais un peu partout. Et véritablement, il y a quelque chose qui est hyper important et c'est une chance immense. Parce que quand les établissements religieux font appel à des professionnels comme nous pour faire ces préparations, moi je n'arrive pas avec un regard chrétien, j'arrive avec un regard de psychologue et du coup d'accompagnatrice de couple. Donc en fait je parle sur le plancher des vaches et je parle de choses qui sont très concrètes à un moment où les couples sont prêts à tout entendre parce qu'ils sont dans cette phase de lune de miel.
1: Ouais.
3: Et du coup c'est merveilleux parce qu'on ancre des... on essaye d'ancrer à travers les rendez-vous et que je peux avoir avec eux des espèces d'habitudes relationnelles, une habileté relationnelle qui leur permet de pouvoir partager, échanger et gérer les tensions et gérer les difficultés. Parce qu'un couple va sûrement rencontrer des difficultés et tant mieux, parce que c'est ça qui fait grandir.
1: Oui, mais c'est vrai que... Parce que vous pourriez répondre à ma question, Christian.
2: Oui.
1: Vous voyez ce que je veux dire?
2: Moi, je rencontre des fois des couples... Et puis ils me disent, ça fait 30 ans qu'on est ensemble, 30 ans de mariage.
1: On s'ennuie.
2: Et non. Et là, c'est dans un cas positif. Et je leur dis, en fait, félicitations.
1: Ouais. Bah oui, ça c'est sûr.
2: Parce que généralement, quand on va à un mariage, on voit les mariés et on leur dit, félicitations.
1: Moi, je leur dis toutes mes condoléances.
2: Moi, je leur dis courage. Mais courage avec, ça veut dire qu'il y a un chemin et qu'il faut sortir, comme vous le dites, du fantasme, de la projection, de nous deux, on est pareil, nous deux, on ne forme qu'un, et tout va aller parce qu'on s'est compris et on est pareil. Là, on est pareil, c'est terrible. Mais félicitations quand vous avez 20 ans, 10 ans, 20 ans, 30 ans de mariage. Et quand vous commencez, c'est bon courage parce que vous êtes au début du marathon.
1: Et pour ceux qui sont restés pour les enfants, c'est quand même moins glorieux. Mais parfois, c'est quand même... Je trouve que vous êtes un petit peu... comment peut-on dire j'aimerais bien enlever cette couche de vernis, la réalité. Moi, je reçois des mails, on voit des messages, on voit des groupes, on voit des groupes de témoignages, j'entends. Enfin, on voit bien les témoignages des gens d'aujourd'hui, des couples d'aujourd'hui, qu'ils soient chrétiens ou pas. C'est même plus la question. Il y a du désordre partout, du déséquilibre partout. de l'un, presque une forme d'incompétence. Enfin, c'est pas pour du tout reprocher non, quoi que ce soit, mais
2: c'est que on a pris dans notre époque.
1: Mais c'est un peu ce que disait Raphaël.
2: On a envie que tout aille vite. Mmh. On est vite connecté. On discute très vite. On envoie un message, vous l'avez reçu. Moi, je suis un peu nostalgique hein, du moment où on écrivait une lettre et puis elle partait et puis vous avez la réponse deux jours après. Et la personne, elle réfléchissait, vous réfléchissiez. Aujourd'hui, vous avez un message à 18h, je t'aime. L'autre, il répond à 18h02, moi aussi. On se voit ce soir. Ah ben non, ce soir, je peux pas dans ce café. Et il est où le je t'aime ?
1: Ouais.
2: Il est où le je t'aime ?
1: Ça, c'est la réalité.
2: Ça veut dire qu'on passe très, très vite de l'émotion qu'on n'arrive pas à gérer, qu'on passe très vite à autre chose, très vite à l'organisation, et on veut tout, tout vite. Donc, je veux un couple qui fonctionne tout de suite.
1: Ouais.
2: Ben non. Ben non, parce qu'on doit apprendre à se connaître. Mmh. Et ça prend du temps. Et ce qui est même drôle, c'est qu'au bout de 20 ans, on continue encore à connaître, à découvrir l'autre.
3: Et je le dis tout le temps.
1: Il y a énormément de divorces hein, après 20 ans. Hein.
3: Bah oui, bien sûr.
1: 10-20 ans, il paraît qu'il y a effectivement un cap là, à passer, Raphaël.
3: Il y a des caps tout le temps. Le couple, il est souvent déséquilibré par des événements de vie. L'arrivée d'un enfant aujourd'hui est devenue une énorme problématique. C'est colossal. L'arrivée d'un enfant, les déménagements, les changements de boulot, les deuils, le passage à la retraite, tous ces événements-là sont des événements déstabilisants pour
2: les enfants qui partent.
3: Les enfants qui partent, bien sûr, sont des équilibres ce sont des déséquilibres pour le couple.
1: Plus de la moitié, c'est quand même au premier enfant. Ça, c'est les chiffres effectivement qui le prouvent.
3: Mais là, c'est pareil. Il y a une illusion sur l'arrivée de l'enfant qui, je pense, est vraiment à détruire, à déconstruire. C'est-à-dire que toutes les femmes que je peux accompagner, elles disent, ben voilà, ok, je suis enceinte, formidable, j'adore, c'est super, je vais avoir un enfant, oh, il va être génial, ben oui, bien sûr, c'est formidable, il va être beau, vous allez l'aimer, ça n'a pas de problème. Mais qu'une fois qu'elles l'ont, elles imaginent que leur vie, elle va reprendre comme avant. Et en fait, elles n'ont pas du tout intégré que, ni le papa d'ailleurs, ils n'intègrent pas qu'en fait, tout est bouleversé. Mmh. C'est comme un jeu de cartes qu'on a en main et tout d'un coup, paf, on vous prend les cartes, on vous en donne des nouvelles. Et puis vous retrouvez avec ces nouvelles cartes en disant, oh là là, mais moi, c'est pas ça que je voulais, moi. Je les connais pas, moi, je voulais les anciennes. Je veux pouvoir sortir quand je veux être libre de manger ce que je veux être libre de... Et puis, bah non, en fait, le bébé, il dort pas, il n'y a pas une journée que je peux anticiper parce que
1: on va plus au resto comme on veut.
3: Voilà, exactement. Puis le bébé, chaque journée qui passe est une journée différente. Bah, une fois qu'une maman elle a compris ça, tout de suite son quotidien est différent. Si on essaye de comprendre et de se dire, bah alors il faut qu'il régule. Alors là, je fais le calcul. Non. Et en fait, et du coup, le couple est déstabilisé, la mère est déstabilisée, le père est déstabilisé, tout le monde est déstabilisé. Et comme c'est assez peu anticipé quelque part, que cette maternité va bouleverser. À la fois le père et la mère, il y a quelque chose qui s'ajuste mal et le couple, là, c'est dur.
1: Et on ne se marie pas pour les mêmes raisons aussi. Il y a ça qui a changé. On se marie pourquoi aujourd'hui, les amis ? Christian Hichaud, on se marie pourquoi aujourd'hui ? Après, je demanderai à Raphaël.
2: Pour célébrer l'amour
1: ouais.
2: Ou pour faire plaisir ?
1: Ah, vous êtes raide,
2: oui,
1: radical.
2: Je suis raide. Oui, parce qu'il y en a plein qui sont... Non, il y en a plein, je le vois dans mes patients, il y en a plein qui sont contents de se marier, c'est un aboutissement, c'est un rêve, et que ce soit... Ça peut être masculin aussi, hein. Mais il y en a qui disent je lâche en fait. Je lâche parce que l'autre, c'est une attente et c'est une attente de sécurité ou de validation.
1: Je lâche le quoi ?
2: Ben, je lâche le oui.
1: Ah ouais, d'accord.
3: Je suis d'accord.
2: Je lâche le oui. Il y a une petite partie.
1: C'est positif, ça. C'est positif.
2: Oui, mais en fait, c'est pas un souhait. Ça veut dire qu'il y a des gens qui disent moi, marié ou pas marié, c'est pareil pour moi. Parce que ce qui compte, c'est l'amour et que je sois là avec toi. Mm. Mais l'autre. A peut-être besoin de cette validation et cette confirmation.
1: Donc il y a un décalage.
2: Voilà, il y a un décalage. Donc les attentes peuvent être différentes, mais au final, ils sont mariés tous les deux, ils sont ensemble.
1: Ouais.
2: Mais ce qui fait que celle qui a voulu être rassurée ou celui qui a voulu être rassuré, à long terme, il ne l'est pas.
1: Ouais.
2: Parce que c'est comme si on vous fait un complément, mais vous l'avez demandé.
1: Non, je crois que vous parlez de ceux qui se sont mariés et qui ne se sont pas mariés,
2: non,
1: qui restent en couple ou qui sont mariés.
2: Non, ceux qui sont mariés, mais avec des attentes. Ou des objectifs différents.
1: C'est-à-dire qu'il y en a un qui a cédé, quoi.
2: Voilà.
1: Un des deux, d'accord.
2: Et un qui a cédé.
1: Par défaut.
2: Voilà, par défaut, parce qu'il se dit...
1: Mais ça, il y en a de plus en plus, alors.
2: Ouais, je fais plaisir à l'autre.
1: Quand même. Raphaël, ouais. Ça vous parle ou pas ? Vous avez
3: oui,
1: ça
3: oui,
1: comme...
3: Oui, non, mais complètement. Et puis aussi des couples qui sont ensemble depuis très longtemps, qui finissent par se marier... alors, peut-être par habitude d'avoir été ensemble, parce que les familles se sont fait au fait que chacun était ensemble, et puis qui, un an, deux ans, trois ans après le mariage, se séparent. Contre toute attente. Ils étaient là ensemble depuis 16 ans et après ça, ils se marient, ils se séparent.
1: Il y en a beaucoup.
3: Il y en a beaucoup.
1: Et pourquoi ?
0: Ben, moi,
1: quelle est votre analyse ?
0: Moi, mon analyse aujourd'hui par rapport à ça, c'est que en fait, le couple était devenu tellement habituel pour soi-même comme pour son entourage. J'ai pas non plus envie d'être seule. Avec lui ou avec elle, j'ai l'habitude. Donc finalement, ben, se marier, c'était évident pour tout le monde, pour tous nos copains, puisque ça fait plus de 10 ans qu'on est ensemble. Pour tous nos copains, c'est évident qu'on se marie. Pour nos familles, c'est évident qu'on va se marier. C'est évident.
1: Okay. Et,
0: mais par contre, ces couples-là, souvent, ne vont pas aller creuser la véritable raison de l'engagement. Et là, je repose le mot engagement. Qu'est-ce que veut dire l'engagement
1: pour moi ? Qu'est-ce que veut dire l'engagement ?
0: Voilà. Et à côté de ça, on peut voir de, conjointement à ça, des couples qui peuvent être ensemble depuis moins longtemps, qui se posent des vraies questions sur qu'est-ce que, pour moi, ça veut dire que de m'engager. Et c'est là où cet engagement, il peut être religieux comme il peut être laïque d'ailleurs. Hein. Moi, je suis allée à des cérémonies laïques magnifiques.
1: C'est impressionnant hein, d'ailleurs.
0: Ah, c'est très impressionnant, très touchant, où il y a un véritable investissement, où le couple a réfléchi aux raisons pour lesquelles il avait envie d'être ensemble et qui prennent le mariage comme un début et pas comme un aboutissement. Moi, j'aimais bien ce que vous disiez tout à l'heure. Un mariage, c'est le début d'un marathon. Donc, un marathon, il faut savoir ménager sa monture.
1: Oui, il faut être un peu fou pour faire un marathon, on est d'accord. Bah, faut... Je suis casse-pied, hein, ce matin.
0: Il faut un peu de préparation. Pas du tout, mais il faut un peu de préparation. Et pourquoi pas Il faut s'entraîner. Et cet entraînement, c'est le quotidien. C'est mettre des bûches dans le feu.
2: Le but d'un marathon, ce n'est pas de le faire forcément en 4 heures.
0: Hein. Ouais.
2: C'est de finir.
1: Et
2: à sa vitesse. Et de finir à sa vitesse.
1: Bonne comparaison, bonne analogie.
2: Donc, vous le faites à votre vitesse. Il y a beaucoup de gens aussi qui font le saut du mariage. Parce qu'il y a des enfants.
1: Alors, il y a l'histoire ça, j'aimerais bien qu'on en parle, voilà. Si vous le permettez, après la pub. Attention, préparez-vous. Prêt, feu, partez. À tout de suite.
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1: Attention, faut-il être fou pour se marier aujourd'hui ? Un peu quand même, selon mes invités Christian Richomme, psychanalyste, auteur-thérapeute qui a publié « Les 3 secrets des couples qui durent » chez Solar, qui est un spécialiste des troubles de l'anxiété, des dépressions et addictions, et autres troubles affectifs. Raphaël de Foucault, thérapeute, éducatrice et autrice, qui est également en couple, faut le préciser, qui a écrit... Non mais j'aime bien aussi faire montrer que nos invités ne sont pas sur la Lune, ce sont des... Il s'expérimente aussi, parfois, en tout cas. Raphaël de Foucault, vous qui êtes donc thérapeute et qui avez écrit ces fameux modules que nous connaissons maintenant de plus en plus, 2 minutes de bonheur, 2 minutes mon amour, 2 minutes en famille, le cahier du couple, et puis là, 10 rendez-vous pour prendre soin de son couple. 89% des couples le recommandent, un temps pour deux, c'est important. Maintenant, on est obligé de le dire parce que c'est tellement moins évident que ça pouvait l'être, par exemple, autrefois, le fameux devoir de s'asseoir. vous en profitez justement pour égayer un peu ce moment, en tout cas lui donner toute cette fantaisie qui vous caractérise. Alors Raphaël Dufoucault, Christian Richaume, on a parlé des enfants, enfin en tout cas Christian Richaume était en train d'initier un petit peu cet angle qui me semble quand même très important. Effectivement, on l'a dit tout à l'heure, il y a des couples qui se séparent à l'apparition du premier enfant. Il y a aussi des couples qui restent pour les enfants.
2: Oui.
1: Qui, ça... que quoi, donc, que pensez-vous de tout ça ?
2: On peut se marier pour les enfants aussi, parce que comme on veut des enfants, on veut qu'il y ait un seul patronyme, un seul nom, et que ça montre une unité.
1: Donc, c'est OK,
2: c'est
1: ça.
2: C'est une façon, OK. Mm. Et ensuite, on peut rester pour les enfants, bah parce que les enfants, c'est un engagement aussi. Mm. Et que être parent, c'est avoir cette responsabilité de veiller aussi sur les êtres qu'on a mis au monde et de faire en sorte qu'on puisse les faire évoluer. Donc, il y a deux histoires. Il y a l'histoire entre un homme et une femme, le couple, et il y a l'histoire entre deux parents.
1: Ouais. Raphaël, vous êtes d'accord ou pas ?
3: Complètement. Il y a à la fois ce que j'appelle le couple conjugal ou le couple amoureux et le couple parental. Le couple parental, à partir du moment où on a des enfants ensemble, il sera là pour toute la vie. Mmh. Le couple conjugal, c'est celui qui peut être mis à mal quand il y a des difficultés dans le couple et quand il y a une séparation.
1: Et on peut être l'un ou l'autre, c'est ça que vous voulez dire ?
3: On est les deux.
2: On est les deux.
1: Non, mais on est surtout les deux. C'est pas grave si on est qu'un couple parental.
3: Bien sûr, mais tant surtout pis. En cas de séparation, c'est hyper important.
1: Non, mais quand on sait... Non, de rester ensemble pour les enfants.
3: Ah, être seulement couple parental, si on est tous les deux OK avec ça, ça va. Maintenant, y en a un des deux qui se sent pas très à l'aise par rapport à ça...
1: Bah évidemment, la plupart des cas, c'est comme ça, vous savez très bien.
3: Donc, dans ces cas-là, c'est important que le couple discute.
1: Ouais.
3: Mais aussi, c'est important que le couple ne tombe pas dans le piège de ne devenir qu'un couple parental. Parce qu'il y a ça aussi. C'est qu'on est dans un monde un peu survolté.
1: Il y en a de plus en plus, paraît-il.
3: Mais c'est clair. Mais à côté de ça, si on fait le bilan de la journée... vous avez des enfants en bas âge ou même des adolescents, enfin des enfants à la maison. Le matin, on se lève, on se dépêche, on part au boulot, chacun part dans son boulot, on revient, hop là, il faut se dépêcher, les devoirs, les machins, le bain, le bidule, le truc. Et puis après ça, derrière, on couche les enfants, mais comme on est là, à partir de là, quand ils sont couchés à 8h30, et encore, quand ils sont couchés à cette heure-là, qu'est-ce qu'on fait ? Chacun prend son téléphone et on scrolle, ou on regarde une série.
1: Ou on bosse.
3: Ou on bosse. À quel moment le couple amoureux se retrouve ?
1: Il n'y a plus de romantisme. Et c'est ça que vous êtes en train de dire, en fait.
3: Il n'y a plus de place. En fait, on ne laisse plus la place. Et c'est ce que je dis souvent, ce couple amoureux, il ne fait pas de bruit. Un enfant, quand on ne s'occupe pas de lui, on l'entend vite. Hein. Il fait souvent du bruit, il râle, il
1: fait des... J'adore vos comparaisons, mais vraiment, quoi. Mais...
3: Le couple, lui, il ne fait pas de bruit. Donc, comme il se tait, on ne fait pas attention à lui.
1: Waouh. C'est comme ça que ça se passe.
2: Ça glisse avec le temps. Et après, ça remplit un réservoir de frustration.
3: Exactement.
2: Et ensuite, sur ce réservoir de frustration, il y a une goutte d'eau qui un jour fait déborder ce vase.
1: Ouais.
2: Et du coup, l'autre ne comprend pas parce que c'est une goutte d'eau. Et qu'il y a tout ce vase qui est plein. Et quand c'est ce que je disais ce matin à une patiente, quand on veut vider ce vase, il faut y aller goutte par goutte. Parce que sinon, vous allez tout vomir sur l'autre, et c'est impossible. Et quand on veut se réajuster, il faut se réajuster par étapes et par goutte d'eau. En fait, c'est cette histoire de l'amour et de connexion et de lien. Ouais. Et la connexion et de lien, ça demande du temps, ça demande de l'investissement.
1: C'est quoi la connexion, finalement ? S'il fallait la définir, c'est quoi la connexion amoureuse
2: C'est que je fais attention à vous. C'est pas une question de quantité. Il y a des gens qui passent plein de temps ensemble et qui sont pas connectés. Il y a des gens qui se voient très peu et qui sont connectés. Faire attention à vous, ça veut dire à vos besoins, vos envies. Ça veut dire qu'il y a un petit moment, là, 10-15 minutes, je suis avec vous.
1: Ouais.
2: Et je suis avec vous, ça veut dire que je vous écoute et on a une vraie communication.
1: Mais c'est pas c'est pas un rapport amical ou parce qu'on peut ça peut se transposer ce que vous êtes en train
2: de dire.
1: Mais qu'est-ce qui fait c'est pour ça amoureux la connexion amoureuse. Il y a aussi de l'attachement.
2: Mais c'est parce que dans le côté amour par rapport au côté amitié, il y a le côté charnel et il y a le côté aussi j'ouvre plus mon cœur.
1: Ouais.
2: Ça veut dire que est-ce que se connecter c'est est-ce que tu as un espace? Ou est-ce que je te donne un espace pour que tu me dises ce que tu as sur le cœur ?
1: Et à ce moment-là, on fait moins le tour de la personne trop rapidement. C'est-à-dire qu'il y a beaucoup se plaignent de s'ennuyer avec avec son partenaire,
2: voilà,
1: son conjoint, sa femme.
2: Si je vous dis vous avez passé une bonne journée, vous me dites oui, bonsoir.
3: Ouais.
1: Ça, c'est un grand drame, hein, cela dit. Énormément de coachs, de prêtres qui accompagnent d'ailleurs des couples et qui les suivent après, souvent, qui les accompagnent bon, par petites touches, mais c'est vrai que ça peut être une bonne idée aussi, d'ailleurs. Hein. Ah, mais rappelez-vous, comment vous étiez, ce que vous me disiez, comment vous étiez avant de vous marier, etc. Mais c'est un vrai problème, ça. Il y a des fissures inévitables, presque, de cet ordre-là.
3: Bah, oui, tout à fait. Moi, j'aimais bien ce que vous disiez, là, cette espèce de vase qui se remplit et puis qui quelque part, fait que, je vais même aller un peu plus loin, on finit par se saucissonner, en fait, ouais. Et ces émotions, on les écoute à peine. Et moi, je suis frappée de voir plein de couples qui me disent, mais j'ai besoin de retrouver la flamme.
1: Mais oui.
3: Et cette flamme-là, je ne l'ai plus et je ne comprends pas parce que je suis attachée. Et je ne sais pas comment faire. Et du coup, je trouve que, en discutant avec eux, je me rends de plus en plus compte que ces personnes-là, en fait, elles sont comme un peu coupées de leurs émotions. Ah. Alors, soit parce que ces personnes-là ont des métiers difficiles, donc on
1: la
3: a
1: La charge
3: besoin...
1: mentale, on n'en a pas parlé, mais c'est colossal, le poids de la charge mentale sur le couple. Hein.
3: Oui,
1: ça fait mal au couple. Hein,
3: ça fait mal au couple, parce que le couple, après ça, ne parle plus que d'organisation.
1: C'est ça.
3: Mais moi, je reviens à ce côté un peu fondamental de avoir cette connexion émotionnelle. La connexion, elle ne peut pas être qu'intellectuelle. Elle a besoin d'être émotionnelle. Si on perd cette connexion émotionnelle, elle se perd au fil du temps.
1: C'est quoi déjà la connexion émotionnelle?
3: Émotionnelle, c'est savoir dire ce que je ressens.
1: Quand on est amoureux, quoi.
3: Quand on est amoureux, puis même dans mon quotidien. Là, tu sais, je suis triste. Là, je suis en colère. Là, je suis dégoûtée. Mais à tous les niveaux, que ce soit dans ce qu'on vit dans son travail, dans ce qu'on vit dans sa relation, même avec ses enfants, je suis déçue. Parce que je ne pensais pas que la maternité, ça serait ça. Cette connexion émotionnelle, elle est juste indispensable. Mais c'est ce que, vraiment, je développe avec les jeux 2 minutes de bonheur, celui pour le couple. C'est exactement ça. C'est garder cette espèce de connexion émotionnelle. Pas besoin de beaucoup de temps. 2 minutes, ça suffit. Vraiment, il n'y a pas tellement... Mais garder cette connexion fait que tous ces moments qu'on passe ensemble, même s'ils ne durent pas très longtemps, en fait, c'est mettre une bûche dans le poêle.
1: Vous n'avez pas l'impression qu'il y a des déséquilibres quand même? Parfois, il y en a une ou un qui se livre énormément et l'autre qui est un mur. Enfin, c'est quand même étrange. Il y a beaucoup de couples comme ça.
2: Oui, non, mais...
1: Sur les chemins. Parce que là, c'est pas facile, du coup, de sortir le jeu de cartes d'Emmanuel.
2: Non, mais il y en a un qui peut être soucieux de faire fonctionner à nouveau le moteur.
3: Ouais. Exactement.
2: Et puis, il y en a un qui se dit, soit ça me va... Parce qu'on ne va pas ouvrir la boîte de Pandore et du coup, ça sera peut-être pire, donc je reste comme ça.
1: Ouais.
2: Soit c'est une protection, je reste comme ça parce que, justement, j'ai peur de toute évolution et que je me satisfais que ce n'est pas trop mal.
1: Ouais.
2: Moi, j'avais une patiente qui me dit, moi, j'en ai marre, je veux être aimée. Alors, je lui dis, ok, mais vous voulez être aimée comment? Et elle me dit, je dis, oui, mais est-ce que si on demande à votre partenaire ce qu'il doit faire, il faut donner le mode d'emploi. Donc, vous voulez être aimée, j'adore, mais il faut nous expliquer, c'est quoi que vous attendez derrière? Et donc,
1: elle attendait quoi d'ailleurs?
2: Elle m'a dit, moi je veux qu'on aille boire une bière à Barcelone.
1: Ah, c'est ça que ça voulait dire pour elle?
2: Non, elle me dit c'est ça. Donc en fait, je lui dis ok, donc vous allez prendre un week-end avec votre mari, vous allez prendre votre bière, après vous revenez, il se passe quoi? Donc je lui dis, il faut qu'on travaille votre exigence d'aujourd'hui.
1: Oui, parce que souvent on nous conseille effectivement d'aller voyager pour donner justement du peps à la vie amoureuse, relancer la flamme, quoi, hein, redonner un peu de vigueur à cet amour
2: C'est une des façons.
1: Il y en a qui disent que c'est parfois une façon, mais qui peut être complètement à côté de la plaque. Aussi, ça peut mener à rien du tout.
2: Oui.
1: Ça peut ne rien changer, en fait.
2: Les vacances, ça se passe un peu bien. C'est le quotidien.
1: En fait, ça ne marche pas à tous les coups, c'est ça que je veux
3: mais
1: dire.
3: Non, ça ne marche pas à tous les coups. Mais ceci étant dit, le couple, il a besoin de fantaisie. C'est aussi c'est dans la fantaisie que... Mais la fantaisie, c'est pas forcément partir boire une bière à Barcelone.
1: À Barcelone, non.
3: Ben, ça peut être surprendre l'autre. Je pense que la routine est un ennemi du couple.
1: Ah, ça, là,
3: des rituels sont les bonus du couple.
1: Rituels comme quoi, par exemple?
3: Les rituels de... par exemple, j'entendais, moi, certains couples qui me racontent qu'ils sont mariés, on va dire, à un 25. Et tous les 25, ils vont, quoi qu'il arrive, au resto tous les deux, pour se retrouver et ne parler que d'eux. Pas de parler d'organisation ni des enfants, parler d'eux. Un rituel, ça peut être discuter dans son lit le samedi matin. Un rituel, ça peut être aimer faire l'amour... les soirs de pleine lune, enfin, ça peut être, mais des petits rituels qui paraissent un peu anodins, mais c'est ça qui va aussi mettre, qui va venir nourrir le couple.
1: D'accord.
2: C'est bon. Moi, je reprends exactement votre terme, mais moi je le mets dans routine. Moi, je me bats parce que pour moi, la routine, c'est un mot positif. Okay. Ça veut dire que je me réveille tous les jours avec la femme que j'aime, c'est positif. Je prends
1: c'est
2: une douche.
1: C'est très romantique, c'est cher Christian.
2: Non, mais c'est, pour moi, la routine, c'est ça. Et la routine, c'est une certaine sécurité.
0: Mmh. Absolument, c'est, voilà. C'est vrai aussi.
2: Donc, c'est aussi des rituels. Mmh. Je me réveille avec elle, on fait des choses ensemble. Mmh. Donc, c'est parce qu'aujourd'hui, on confond, à mon avis, le mot routine avec monotonie et ennui.
1: C'est vrai.
2: Et là, je reprends ce que vous dites et exactement, on a besoin de fantaisie. La routine, c'est un pilier, c'est une sécurité. Tous les soirs, je la retrouve. Tous les soirs, je passe des moments avec elle. Ça, c'est très bien. Mais par contre, si c'est la retrouver pour rien faire, là, je tombe dans la monotonie et dans l'ennui. Et c'est ça, le problème du couple. C'est que quand on se rencontre au départ, c'est pas pour s'ennuyer.
1: C'est surtout qu'on est plus curieux de l'autre aussi. Moins curieux de
0: Parce qu'on lui met des étiquettes.
2: Ouais.
1: Alors là, dès le départ.
0: De toute façon, je vais pas lui poser la question, il va dire non.
2: Voilà, on pense à sa place.
0: Non, mais alors attends, c'est pas écrit sur son front. Faut lui poser la question.
1: Ouais.
0: Et puis, ce que je pense aussi important, c'est que on est X à un moment, mais on évolue, on bouge, on change.
1: C'est pour ça que c'est dangereux de se marier.
0: Bah non, justement, c'est ça qui. Vous vous rendez compte? Non mais si jamais tu te maries un jour et que toute ta vie t'es avec la même personne, mais quel ennui. Là justement, c'est la richesse
1: t'en
0: de la rencontre.
1: Tu le connais par cœur, tu la connais par cœur.
0: On se connaît jamais par cœur parce qu'on n'est pas l'autre. Justement, ça c'est aussi un des dangers de dire mais de toute façon je le connais par cœur. Non, tu me connais pas par cœur, tu ne me connaîtras jamais par cœur. Tu dois me découvrir tous les jours, chaque matin. C'est important de se dire qu'est-ce que je vais découvrir chez toi aujourd'hui. C'est important d'être surpris par l'autre, d'être étonné. Et dans les petits rituels, moi ce que j'aime bien dire, c'est qui ne durent pas beaucoup de temps et qui viennent justement nourrir le couple le matin en se réveillant. On se sourit par exemple. Un petit sourire le matin en se réveillant.
1: Est-ce qu'on est tous faits pour se marier? Finalement.
0: Bonne question.
1: Avec la vie d'aujourd'hui qu'on mène, qui est quand même assez dure, enfin... Alors ça, c'est nul de dire ça, parce qu'elle a toujours été dure. La vie est dure, mais c'est pas de sujet. Mais
0: on n'est pas fait pour être seul.
2: Avant, les gens se mariaient parce que c'était un petit peu obligatoire.
1: Oui, on est d'accord, Christian Michaud.
2: Ils apprenaient sur le
1: c'est
2: tas.
1: Très intéressant, ça, quand même.
2: Ils apprenaient sur le tas.
1: Absolument.
2: Donc, soit ils apprenaient sur le tas et ça finissait bien, soit c'était une coloc à vie et ça pouvait être une prison à vie.
1: Ouais.
2: Aujourd'hui...
1: C'était comme ça, en même temps.
2: Aujourd'hui, c'est un choix.
1: Aujourd'hui, c'est un choix, mais c'est, ça rend la chose plus difficile.
2: Ouais, mais moi,
1: sens.
2: Je dois être prêt aussi. C'est-à-dire que je dois aussi faire mon travail en amont. Parce que si j'arrive avec des valises pleines avec l'autre et des fantômes partout, ça va être une trajectoire.
1: On a tous des fantômes, les amis.
2: Oui, mais l'autre aussi.
1: Depuis 6 ans d'enquête de sens, j'ai toujours autant de fantômes.
2: Mais comment on les gère et comment on avance? Et
1: c'est ça, rien.
2: C'est une rencontre qui ne s'arrête pas.
1: Ouais.
2: Quand je fais un rendez-vous avec quelqu'un et qu'on se plaît, c'est pas gagné.
1: D'accord.
2: Quand on se marie, c'est pas gagné.
1: D'accord.
2: Quand on est ensemble, c'est pas gagné.
1: D'accord.
2: Donc on se rencontre tout le temps.
1: Ça c'est le biais positif.
2: Bah oui.
0: Non mais attends, je vais aller en termes d'attachement.
1: Ouais.
0: Le couple il s'attache, ouais. Évidemment. Donc il devient figure d'attachement. Le conjoint devient une figure d'attachement importante. Et on sait aujourd'hui que le couple peut être profondément résilient sur des problématiques d'attachement plus anciennes qu'on a pu avoir.
1: Ouais, ça, vous n'êtes pas la seule à le dire, ça.
0: Et ça, je trouve ça hyper beau, et je pense que, mais c'est une des vertus en fait de la relation, parce qu'on guérit par la relation, on guérit par la parole et par la relation. Si j'ai une relation qui est positive, une relation qui me fait grandir, une relation qui m'apporte, eh ben, je vais grandir et je vais me réparer. Et du coup, en fait, je pense que c'est aussi un des objectifs du mariage. C'est, en fait, on apprend à se dévoiler l'un l'autre et chacun lève le voile sur ses fragilités à l'intérieur du couple. Et, en fait, on se dévoile, mais pour montrer toute sa beauté,
1: ouais.
0: Quelque part.
1: Parce que le piège, ce n'est pas le mariage instagrammable. C'est-à-dire qu'on choisit l'autre, qu'on soit des hommes ou des femmes, on choisit l'autre uniquement pour ce qu'il représente, c'est-à-dire beau gosse, belle gosse, j'en sais rien, moi. Voilà, brillant, brillante... ou super navigateur, super skipper, super sportif, j'en sais rien, voilà. Enfin bref, en apparence, elle coche toutes les cases. Et là, c'est complètement à l'encontre de ce que vous évoquez, Raphaël de Foucault.
0: Bah oui, mais à côté de ça, celui qui cherche des cases à cocher, souvent, ceux-là, ils sont célibataires.
1: Hein. Ouais.
0: Quand il y a trop de cases à cocher,
1: il y en a
0: compliqué.
2: Et la perfection, ça... C'est une quête sans fin.
0: C'est absolument.
2: Parce que Ce que j'aime bien aussi dire quand vous dites qu'un couple, ça peut être bénéfique et que ça se répare, et ça nous permet d'avancer.
1: Ça répare le passé, disait.
2: Ouais, mais c'est un couple, c'est aussi un outil de développement personnel.
3: Absolument.
2: C'est-à-dire que ça fait partie du développement personnel. C'est-à-dire que le développement personnel, on en parle et c'est génial. Mm-hmm. Sauf que quand vous êtes pas quand vous êtes tout seul, vous êtes confronté qu'à vous-même. Donc, c'est comme quand on prépare quelqu'un à une relation, c'est de la théorie, et quand il est avec quelqu'un, c'est de la pratique. Mm. Et là, on est dans la vraie vie. Dans la vraie vie, avec ses failles, avec ses humeurs, avec des moments ça va et des moments ça va pas. Mmh. Et c'est tout ce voyage qui est du développement personnel à deux.
1: Ah, mais c'est pas si simple. Hein.
3: Mais non, et puis non. C'est pas un monde de bisounours non plus, hein. Ça va pas tous les jours bien. Et que
1: mais vous
3: ça...
1: croyez pas, que je vous repose la question, mais on est tous faits pour se marier aujourd'hui. Aujourd'hui, hein, pas...
3: Mais alors, se marier ou se mettre en couple là? Parce que il y a
1: aujourd'hui on a choisi le sujet là.
3: Le sujet c'est autour de,
1: aujourd'hui
3: du,
1: c'est ça
3: autour du mariage. Maintenant c'est qu'est-ce que chacun a envie de mettre comme engagement dans la relation qu'il a avec l'autre. Moi c'est ce que j'irais questionner. Mmh. Et
1: aujourd'hui on va être tranquille, on va être libre, on envoie plein Instagram des témoignages de cet ordre-là.
3: Et à côté de ça, les donc, séparations sont toujours aussi douloureuses. Hein.
1: Ouais.
3: Donc moi j'ai envie de poser la question. Je pense qu'une séparation amoureuse est un des événements les plus traumatiques de la vie. C'est dur, c'est difficile de se séparer.
1: Ouais.
3: C'est, il faut beaucoup de courage.
1: Mais du coup, ça confirme ce que je viens de dire. Alors, ça pousse les personnes à ne pas se réengager et à dire oh là là, non, folie, c'est pas pour
3: forcément,
1: moi.
3: Pas forcément.
1: Non.
3: Parce que l'attirance du fait que la prochaine fois, je vais revivre quelque chose de merveilleux est toujours là et présent. Ouais. Maintenant, moi, ce que je pense et que ce que je préconise quand on a vécu une séparation,
1: oui.
3: C'est de surtout se réparer avant de démarrer une nouvelle histoire.
1: Mmh. Il vaut mieux passer par la case psy ou prêtre ou ce que vous voulez.
3: Ou ce qu'on veut, mais ouais. Arriver à comprendre et à se dire de toutes les manières, bien sûr, j'ai ma part de responsabilité, l'autre a sa part de responsabilité. Maintenant, moi, je me questionne sur ma part de responsabilité à moi, qui je suis, de quoi j'ai envie. Quelles sont mes forces, quels sont mes talents, avec quoi j'ai envie d'avancer, quels sont les objectifs de ma vie, où est-ce que j'ai envie d'aller, qui je suis. Et plus cette conscience de moi va être présente, plus mon estime va grossir et plus je vais prendre confiance. Et plus je vais être capable de dire dans une relation suivante, ça me convient, ça me convient pas. Et si ça ne convient pas, c'est non et c'est ok.
1: Mmh. Moi, un homme, une femme, Nicole Croisy, Pierre Barou, sinon c'est pas drôle. À tout
3: pardon,
1: de suite, les amis.
3: Du coup,
1: À tout de suite. 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

0: Si seulement c'était comme un film, Christian Richaume, Raphaël Defoucault, faut-il être fou pour se marier aujourd'hui en 2026 ? Christian Richaume et son livre Les trois secrets des couples qui durent chez Solar, Raphaël Defoucault qui a écrit, qui a composé ces 10 rendez-vous. Est-ce que vous pourriez en dire un peu plus sur ce petit jeu, si je peux me permettre, un 10 rendez-vous pour prendre soin de votre
1: coffret.
0: Couple. C'est un coffret ?
1: Oui, c'est un coffret. Donc l'idée, c'est que le couple puisse se retrouver une fois par mois et qu'il puisse partager, échanger à travers une fiche qui est sur 4 pages.
0: Vous avez un exemple ? Donnez-nous des exemples. On a envie de voir un peu de quoi il retourne avec...
1: Alors, on en prend un au pif. Allez, celui-là, c'est j'accorde nos désaccords. Alors, comme quoi.
0: Voilà.
1: Et alors, l'idée, c'est que... je vais parler de la recette du couple heureux. Donc, par exemple, pour celui-là, c'est ils utilisent leur énergie et leur créativité pour chercher une solution sans remettre en cause leur couple. Mm-hmm. Donc, ça, c'est donc la recette des couples heureux. Je suis comme tout le monde, je ne suis pas comme tout le monde. Et puis, à l'intérieur, sur ces 4 pages, il y a un petit côté, recherche scientifique, on va dire. Ensuite, il y a l'expert partage. Donc, c'est moi ce que j'entends dans mes accompagnements.
0: Le truc scientifique, c'est quoi, là, par exemple?
1: Par exemple, en chinois, le wei ji veut dire crise. Et ce terme est composé de deux idéogrammes indissociables, le wei, le danger, le ji, opportunité. Le ji indique que la crise peut être une opportunité de se renouveler et de vivifier, etc. Donc, en fait, tu as un petit apport un petit peu scientifique. Donc là, c'est une comparaison, d'autres, ça peut être des études.
0: Et bien, justement, c'est une parfaite transition pour vous poser cette question, Christian Richaume, autour de ce qu'on a déjà évoqué, mais on n'a pas allé assez loin, à mon sens. Je ne veux plus me marier parce que je ne veux pas me mettre en couple. Je ne crois pas au couple longue durée. Je ne veux, a fortiori, pas me marier non plus parce que je ne veux pas souffrir. Ça, c'est souvent un biais, en tout cas, oui. Qui est répandu.
2: Oui, en fait, on a nos histoires et on a, comme vous l'avez dit, on a nos ruptures qui peuvent nous avoir fait énormément mal.
0: Qui abîment à chaque fois un peu plus.
2: Une rupture amoureuse, c'est quand même extraordinaire. Ça veut dire que ça désorganise votre travail, ça désorganise votre santé. Vous pouvez somatiser, ça désorganise votre quotidien. Et tout d'un coup, vous êtes au
0: Japon,
2: fond du...
0: Au Japon, il y a un congé spécial d'une semaine.
2: Vous êtes au fond du lit et puis au fond du trou.
0: Après la rupture
2: Donc c'est l'amour, c'est quelque chose qui est pour moi vital. Je pense qu'on a tous besoin d'être aimé ou d'aimer. Voilà. Mais par contre, il y a des gens qui décident, pour se protéger, de ne pas se lancer dans ces initiatives, que ce soit le couple ou le mariage, parce qu'ils ont peur de souffrir. Et là, on a un combat...
0: Mais ça
2: s'entend, Mais on a un combat entre la peur... Et l'envie.
0: Un dilemme, vous voulez dire.
2: Ouais, mais il ne faut pas que la peur gagne.
0: Pourquoi ?
2: Parce que la peur, c'est toujours je fais moins.
0: Je quoi ?
2: Je fais moins.
0: Moins ?
2: Ouais, moins. C'est-à-dire que la peur, c'est toujours soit je ne bouge pas, soit je recule. Alors que l'envie, c'est le mouvement. Et la vie, c'est le mouvement. L'amour, c'est le mouvement.
0: La vie est risque.
2: Ouais.
0: Enfin, on ne le dit pas assez encore.
2: Oui, c'est un risque. Un couple, c'est un risque. Vous rencontrez quelqu'un, rien n'est écrit.
0: On n'est pas dans la société du tout du risque. C'est ça aussi qui fait qu'il y a moins de mariages, moins d'engagement, la natalité. Alors là, n'en parlons même pas, se casse la figure, Raphaël Defoucault. Tout ça est lié, sociétalement parlant. On est d'accord sur ça.
1: Absolument, absolument. Ce n'est pas zéro risque. Mais moi, j'aime bien cette idée, je reviens de ce marathon. Alors, dans le titre, là, faut-il être fou ? Moi, je dirais, je pense qu'il faut être... conscient et prêt à démarrer ce marathon.
0: Ouais, c'est beau ce que vous dites. Enfin, c'est beau parce que c'est... d'abord, c'est concret. C'est nuancé.
1: Et puis, pour un marathon...
0: Et on sent qu'il y a on sent qu'on y gagne à un moment donné quelque chose.
1: Bah, exactement.
0: J'ai bien compris.
1: Et puis, pour se préparer pour un marathon, on a besoin de s'équiper. On a besoin de s'entraîner. Il y a des moments...
0: De prendre soin de sa santé.
1: On a besoin... Et puis, de temps en temps, on ne peut pas y arriver. De temps en temps, pour tous ceux qui font des footings et qui courent, il y a des jours où on court, on ne comprend pas.
0: On n'en peut plus.
1: On n'en peut plus, on n'y arrive pas. On dit, mais qu'est-ce qui m'arrive là ce matin? Et puis, certains jours, on démarre et tout va tout seul. Et bien, la vie de couple, c'est un peu ça aussi.
0: Et parfois, on a envie de jeter son conjoint par la fenêtre. Hein,
1: exactement. Exactement.
2: C'est juste une envie, c'est pas une réalité. mais il peut y avoir des côtes.
0: Me dites pas que ça vous est pas arrivé.
2: Il peut y avoir des côtes, il peut y avoir des descentes, il peut y avoir des moments où on fait une pause, où on change de rythme, où on fait un ravitaillement. Vous voyez, on peut utiliser cette métaphore et c'est un parcours.
0: On entend souvent, on ne se comprend plus. C'est souvent un argument. Oh non, mais attends, on ne se comprenait plus, c'était plus possible, Raphaël. On ne se comprend plus.
1: Dans la réalité des faits,
0: cette maladie-là.
1: C'est la perception que j'ai. En fait, ce n'est pas les personnes. Enfin, moi, j'insiste beaucoup, ce n'est pas lui ou elle qui ne vont pas bien, c'est la relation qui est mise à mal.
0: Oui.
1: Donc c'est cette relation qui est importante de travailler, c'est comment est-ce que chacun va se positionner dans la relation. Et puis, peut-être que moi, dans la relation, pour moi, on est chacun, on en a 50% de la relation. Bah, parfois, moi, je viens grignoter, j'étais 50% et ça, ou alors l'inverse. Et l'idée, c'est de rétablir un peu les choses. Moi, je suis fascinée de voir les couples que je peux accompagner quand on travaille ces notions, justement, où, en fait, on va retravailler la sémantique des mots. Qu'est-ce que veut dire l'argent pour toi, par exemple? Parce que les couples, ils s'engueulent autour de l'argent.
0: Ah oui, c'est vrai.
1: Qu'est-ce
0: ça.
1: Que veut dire l'argent
2: Deuxième
1: pour
2: raison.
1: Toi
2: mmh.
1: Oui,
0: absolument. Deuxième raison. Hein.
1: Ouais. Après l'éducation des enfants,
0: ouais,
1: c'est
0: terrible.
1: Alors, ben, c'est quoi l'argent? Ça représente quoi? Dans ta famille, ça voulait dire quoi? Et toi, qu'est-ce que tu trouves que la manière dont je fais te convient ou te convient pas? Qu'est-ce qui te va, qu'est-ce qui ne te va pas? Et en fait, on redétricote comme ça, et puis, c'est reparti.
0: Ouais, dans le meilleur des cas.
2: Quand je les reçois, je suis un petit peu direct, et je leur dis, ok, moi je m'en fous de la vérité. Je suis direct, je dis, je m'en fous de la vérité.
0: Ouais.
2: Donc vous allez me raconter votre histoire, et vous, votre histoire, et je m'en fous si c'est
0: la vérité, ça veut dire quoi, la vérité? Ah oui, quand on vous dit, ma femme ment ou mon mari
2: ment? Ouais, ouais. Non, c'est, moi je veux vos ressentis. Je veux pas la vérité. Il y a, et puis la vérité, on va se battre.
0: Il y a deux vérités, en fait, subjectives,
2: voilà,
0: en couple.
2: Donc j'utilise le mot ressenti.
0: Ouais.
2: Il y a une façon dont vous avez vécu l'histoire, une façon dont vous... Maintenant, on va échanger sur comment vous l'avez ressenti et comment on peut faire en sorte qu'on arrive à un deal.
0: En fait, c'est souvent le sentiment d'injustice qui nuit énormément au couple. Hein, c'est ça, les amis.
1: Alors, il y a l'injustice.
0: C'est toujours le même qui fait la vaisselle, qui fait le linge, qui s'occupe des enfants et l'autre. Enfin, je ne citerai personne, mais c'est vrai que voilà, c'est souvent.
1: Il y a ça, mais il y a aussi je ne me sens pas entendue, je ne me sens pas reconnue.
0: Énormément.
1: J'ai pas ma place, j'étouffe. Ça, c'est toutes des phrases qu'on entend, qu'on entend tout le temps. Et de ce fait-là. Ben, moi, j'aimais bien ce que vous disiez tout à l'heure. Et ben, quand le vase est plein, ben, il faut enlever une goutte par une goutte. En fait. Donc, on travaille un sujet après un sujet.
0: D'accord.
1: Une thématique après une thématique. Et puis, on répare. En fait, on répare. On fait un peu de couture. Mais c'est dans la dentelle qu'on fait.
0: Et on peut le faire sans psy, sans accompagnateur, dans un premier temps, par exemple, avec vos
1: questions. Oui,
0: par
1: avec
0: exemple,
1: ça, ça permet de pouvoir prendre conscience de nos différences et de s'accepter différents. Je ne suis pas parfaite, tu n'es pas parfait, on est chacun imparfait. Et je t'aime parce que tu es imparfait.
0: Et je t'aime pour autre chose aussi.
1: Et ben, je t'aime pour ce que tu es, toi, avec tes imperfections.
0: Mais on sait-on
1: jamais. Et ta vision à toi, elle est intéressante parce qu'elle m'éclaire sur autre chose. Si tu es un peu grippe-sous et que tu as des oursins dans la poche et que moi je suis hyper dépensière, ben écoute, chouette, tu me fais un petit matelas pour que je puisse dépenser après.
0: Ah ben bah, tout ça pour ça en fait.
1: Tout ça pour ça.
0: Bah écoutez.
1: Ou vice versa, celui qui est un peu grippe-sou, il peut se dire ton côté un peu dépensé, il vient mettre de la fantaisie et puis il vient faire des choses un peu extraordinaires dans le sens primaire du terme.
0: Au lieu d'aller se plaindre aux copines, radin, il est toujours radin, ou alors il dépense tout que pour lui.
1: Ah mais toi t'adores les gadgets, t'arrêtes pas d'acheter des gadgets, mais franchement ça sert à rien. Dans le fond c'est sans doute un peu vrai. Mais par contre, on peut te dire, non mais je trouve ça, t'es marrante quoi, d'acheter des gadgets, t'es curieuse et ta curiosité, elle m'étonne. Bon ben tout de suite, là, c'est un peu différent.
0: Ça c'est faisable.
1: S'il te plaît, fais un peu attention. T'es pas obligée de tout le temps craquer. Voilà, ouais. Et c'est une matière, au lieu que la différence, elle sépare, finalement, elle rapproche.
0: Eh bien, ce sera le mot de la fin, merci les amis. Christian Richaume et vos trois secrets. Des couples qui durent chez Solar et Raphaël Defoucault et vos deux minutes de bonheur. Et là, c'est le petit dernier, ce coffret 10. Je le reprends là, dit rendez-vous pour prendre soin de votre couple. Eh bien, je vous remercie infiniment. Merci à Guillaume Nougaret, merci à Jessica Vianini pour la préparation, la réalisation. Très bonne journée à tous.
3: Nous allons remercier Marie-Ange de Montesquieu et ses invités. C'est en quête de sens, Marie-Ange, que nous retrouverons bien évidemment dès demain. Comme chaque jour sur RCF Notre-Dame, nous intéressons à l'histoire.
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3: Aujourd'hui, nous sommes le 25 juin. 3 ans après le début de la Seconde Guerre mondiale, rien ne va plus entre les Alliés. Le 24 juin 1948, suite à une longue dégradation des relations avec les Occidentaux, les Soviétiques bloquent les accès terrestres à la ville de Berlin-Ouest. Le lendemain, Les Américains, sous les ordres du général Clay, lancent un pont aérien gigantesque pour ravitailler l'aide.
5: Autour de Berlin, on s'inquiète, on converse. On s'efforce de trouver une solution à cette menace jamais éteinte au centre de l'Europe. Première démonstration de la décision américaine de maintenir les alliés de l'Ouest dans l'ex-capitale du Reich, une soixantaine de super forteresses volantes venues d'outre-Atlantique faisaient escale en Angleterre avant de s'envoler vers la zone d'occupation américaine. Et la vie continue, angoissée, lourde d'attente, remplie jour et nuit du sourd grondement des transporteurs aériens que guettent aujourd'hui 2,5 millions d'habitants dans le ciel de cette ville redevenue le centre de préoccupation et d'attention d'un monde.
3: Entamé le 25 juin 1948, ce pont aérien se terminera le 12 mai 1949, après la levée du blocus de Berlin-Ouest par les Soviétiques.

0: 1894. Sadi Carnot est le premier président français en fonction à mourir assassiné. Depuis la fin de la Seconde Guerre mondiale, la péninsule coréenne est coupée en deux. Au nord, un régime pro-soviétique. Au sud, un régime soutenu par les États-Unis. Tout bascule le 25 juin 1950.
1: Vers 4 heures du matin, les troupes communistes nord-coréennes envahissent la Corée du Sud. L'attaque est fulgurante et la petite armée sud-coréenne, prise de court, est contrainte de battre en retraite. C'est le début de la guerre de Corée. Le jour même, le président américain Harry Truman, qui veut à tout prix contenir le communisme, saisit le Conseil de sécurité des Nations Unies pour condamner l'attaque. Il fait voter une intervention armée en Corée.
0: La guerre de Corée fera au moins 3 millions de morts, blessés ou disparus. La guerre se terminera en 1953 avec un cessez-le-feu toujours en cours actuellement et la restauration de la ligne de démarcation du 38e parallèle, la même qu'avant le début de la guerre.
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0: Place à la culture, c'est en 1944, un 25 juin, que naissait à Montréal Robert Charlebois, auteur, compositeur et interprète. Il débute sa carrière en 1965. Ses plus grands succès, Lindbergh, qu'il chantait avec Louise Forestier, ou encore Je reviendrai à Montréal. Je reviendrai.

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3: Et bienvenue sur RCF, il est midi, Frédéric Petit avec vous pour les informations présentées par Marin Vaillant.
4: Bonjour, alerte canicule. Les provinces de Liège et du Limbourg placées en code rouge en raison des fortes chaleurs demain, jusqu'à 40 degrés attendus dans l'est du pays. L'avertissement orange reste en vigueur pour le reste du territoire et ce, au moins jusqu'à samedi. Les températures nocturnes seront également élevées, soyez prudents et n'oubliez pas de vous hydrater régulièrement. En politique, le PS disposé à soutenir l'idée des engagés d'instaurer une contribution sur les patrimoines de plus de 500 000 euros. Le MR lui rejette fermement l'idée. Cette proposition des engagés intervient alors que le gouvernement travaille sur une trajectoire budgétaire pluriannuelle. Elle nécessite un effort estimé entre 7 et 10 milliards d'euros. Les centristes estiment que leur proposition pourrait rapporter entre 1 et 2 milliards d'euros par an. Conséquence de la réduction des subsides attribués par le gouvernement wallon à Canopéa, ex-inter environnement Wallonie, eh bien c'est le chômage technique pour l'ensemble des employés, 32 au total, et ce chômage technique se poursuivra jusqu'au 15 août ou plus pour certains. Canopéa est subventionné à 76% par le gouvernement wallon. Et toujours en Wallonie, la région condamnée au tribunal de première instance de Namur à racheter des équipements aux agents du DNF, département nature et forêt. Désuets, vétustes, leur masse d'habillement indispensable à leur mission n'avait pas été renouvelée depuis 2016. Face à la situation, le syndicat des agents forestiers avait saisi la justice en 2025. Condamné aujourd'hui, la région wallonne devra fournir de nouveaux vêtements.

0: La ministre wallonne de la Nature a annoncé ce mercredi au Parlement le déblocage d'une enveloppe de 1,2 million d'euros pour financer ce renouvellement. Deux puissants séismes ont frappé le Venezuela de magnitude 7,2 et 7,5 sur l'échelle de Richter. Ces deux séismes ont été suivis d'une vingtaine de secousses. La présidente vénézuélienne Delcy Rodriguez a déclaré l'état d'urgence. Les équipes de secours sont à pied d'œuvre, à minima 32 morts et plus de 700 blessés recensés. La Belgique se tient prête à aider, a réagi le ministre des Affaires étrangères Maxime Prévost. Il appelle les Belges qui seraient sur place à s'enregistrer sur Travelers Online. Et en tennis, à Wimbledon, troisième levée du Grand Chelem de la saison, c'est l'hécatombe chez les Belges. Great Minen a été éliminé hier au deuxième tour des qualifications. Plus tard dans l'après-midi, Gauthier Honklin a connu le même sort. Et c'était l'essentiel de l'actualité. Bonne journée sur RCF.
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0: Alice on the Roof avec Today Alice on the Roof qui sera en concert à Bruxelles cet automne au Cirque Royal.
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0: Sur RCF Bruxelles. Bonjour, bonjour et bienvenue dans Bruxelles, ma Belge. Demain, c'est Satchel Hart qui vous préparera au week-end et c'est plutôt tant mieux. En tout cas, on va encore tenir quelques jours sur cette canicule et après, eh bien, il devrait y avoir une petite accalmie de fraîcheur avant de repartir avec cette grosse vague de chaleur en juillet. Bref, le message, c'est faites le stock de bouteilles d'eau. En tout cas, elle va venir, elle, dans la fraîcheur de nos studios. Bah ouais, la clim est indispensable pour tous nos serveurs et ordinateurs. Elle, c'est Sœur Marie Vaillant, qui vient témoigner de sa vocation salésienne et nous confier son épanouissement dans l'accueil et l'animation qu'elle propose aux jeunes des alentours. Sœur Marie Vaillant, qui est l'invitée de Frédéric Petit dans Au fil de la vie. Frédéric, et qu'on retrouve dans un instant pour les infos, le temps de vous rappeler que c'est Éric de Beuquelard qui sera là ensuite pour l'édito. La Minute Bruxelloise avec vous Frédéric, bonjour.
3: Bonjour Delphine, bonjour tout le monde.
0: Et la vague de chaleur qui a entraîné une hausse marquée de la consommation d'électricité à Bruxelles.
3: Selon Sibelga, le gestionnaire du réseau de distribution, le prélèvement d'électricité sur le réseau bruxellois a augmenté en moyenne de 11% au cours des derniers jours. Les données analysées par Sibelga reposent sur l'électricité injectée par Elia dans le réseau bruxellois. L'analyse des courbes de consommation montre des niveaux globalement plus élevés durant la canicule. Les pics journaliers sont plus marqués et la consommation reste en tout cas plus soutenue, y compris pendant la nuit. Il n'est toutefois pas possible d'isoler précisément l'impact de la climatisation ou d'autres appareils similaires. Malgré cette hausse de la demande, le réseau bruxellois d'électricité ne présente pas de vulnérabilité particulière, dit Sibelga. Les infrastructures étant majoritairement souterraines, elles sont relativement protégées de fortes températures et font l'objet d'une surveillance régulière.
0: Réunion d'information ce mercredi à Uccle autour du futur centre Fédésile.
3: Entre 200 et 300 personnes étaient présentes à cette soirée organisée par la commune d'Uccle sur l'ouverture prochaine d'un centre d'accueil de 230 demandeurs de protection internationale. Le centre sera géré par le SAMU social pour faits d'asile. Si de nombreux riverains ont exprimé leurs inquiétudes, notamment sur la densité du projet, les nuisances et l'absence de concertation, la bourgmestre Valentine Delwart a accepté l'élaboration d'un contrat de quartier afin d'encadrer le suivi du projet. Le futur centre, installé dans une ancienne maison de repos de la rue Beckmann, accueillera environ 60% de familles, majoritairement monoparentales avec enfants, ainsi que des hommes et des femmes isolés et 3 mineurs étrangers non accompagnés. Il s'agit en fait d'un transfert de résidents actuellement hébergés dans un centre à Kuckelberg. Tout au long de la soirée, les responsables du SAMU social, de faits d'asile, de la zone de police et de la commune ont répondu aux questions portant sur la sécurité, la circulation, le stationnement, la scolarisation, les soins médicaux ou encore les conditions d'hébergement. Le SAMU social a assuré qu'une équipe de 35 équivalents temps plein encadrerait le site ouvert de 6h à minuit avec une présence permanente du personnel. Les échanges ont parfois été tendus. Plusieurs habitants ont dénoncé un manque de concertation et redouté une dégradation de leur qualité de vie. Quelques interventions, il faut le dire, ont également été marquées par des propos à connotation xénophobe, tandis que d'autres, là aussi il faut le dire, d'autres participants ont au contraire appelé à un accueil digne des demandeurs de protection internationale ou proposé de s'engager comme bénévole.
0: Les urgences de l'hôpital Paul Brien pourraient être maintenues grâce à une dérogation.
3: Oui, menacée par la réforme du paysage hospitalier belge, le service des urgences du site de Schaerbeek pourrait donc finalement être maintenu. Une dérogation validée par la conférence interministérielle santé ouvre la voie à une reconnaissance spécifique pour cet hôpital, le seul établissement du nord-est bruxellois à disposer d'un service d'urgence. L'échevin scarbécois de la santé, Cédric Mailleux, s'est félicité de cette avancée estimant qu'elle reconnaît les spécificités du site et son rôle dans l'accès aux soins pour les habitants du nord-est de la capitale. La possible disparition des urgences de Paul Brienne avait suscité de nombreuses inquiétudes ces derniers mois. Selon les chiffres avancés par la commune de Scarbec, près de 40 000 personnes fréquentent chaque année ce service. Lors d'un précédent conseil communal, une motion avait été adoptée pour défendre son maintien. La commune estimait notamment que la fermeture des urgences ferait passer de 2 à 65% la proportion de Scarbécois située à plus de 30 minutes d'un service d'urgence en transport en commun.
0: Samedi, Frédéric, le pôle européen de la culture alternative, aux côtés de Rome Étoile et de Tour et Taxi, eh bien, donne rendez-vous au public pour la 3e édition de la fête de la blouse roumaine.
3: Oui, c'est l'objectif, c'est rassembler autour des traditions roumaines. Richard Blin, directeur du pôle européen de la culture alternative.
4: La blouse du côté roumain, c'est plutôt les tenues traditionnelles, les tenues avec lesquelles on va au champ et les tenues dans lesquelles on met en avant la lumière culturelle et du savoir-faire. Donc là, ce sera de la nourriture traditionnelle, avec des costumes traditionnels, avec de la musique traditionnelle. Pourquoi en faire encore un troisième événement ? Parce qu'on pense qu'il est nécessaire, dans une Europe forte, de pouvoir vraiment se réunir avec nos traditions et nos valeurs.
3: Rendez-vous donc samedi à Tour et Taxi, avenue du Port, de 11h à 22h pour fêter et célébrer la culture roumaine. Entrée ouverte à tous.
0: Et pour finir, à Frédéric, une invitation à découvrir une nouvelle exposition au musée Horta.
3: Le siège, l'assise, le fauteuil, la chaise, qu'il soit fonctionnel, confortable, nouveau, déco, il n'est destiné qu'à accueillir notre corps. Eh bien non, l'objet peut être bien plus que ça. Innovation, symbole, oui, mais encore, il peut être une nouvelle manière de découvrir l'histoire de l'art nouveau et de l'art déco. Qui sait ? C'est ce que pensent en tout cas les fondateurs de cette nouvelle exposition au musée Horta, à suivre en 31 sièges. On écoute le reportage de Marin Vaillant.
5: Ici, on voit, vous voyez, deux sièges.
6: Couloir sinueux, puis enfilade de pièces, nous sommes au cœur de l'atelier de Victor Horta. Face à nous, 31 sièges signés Le Corbusier, Horta, Breuer, entre autres, semblent vouloir raconter une histoire, celle de l'art nouveau et ses lignes courbées inspirées du vivant, et celle de l'art déco et ses formes géométriques épurées. Deux univers que tout paraît séparer, mais les frontières entre les mouvements sont souvent moins nettes qu'elles ne paraissent. Jérémy Serman, professeur d'histoire de l'art contemporain à l'Université d'Artois.
7: Cette idée évidemment du confortable, du fonctionnel, c'est quelque chose qui est déjà bien présent à l'époque de l'art nouveau chez les architectes et les décorateurs et qui va continuer à se développer tout au long de la première moitié du XXe siècle.
6: Premier point commun, le confort, le fonctionnel, mais d'autres thèmes rapprochent aussi ces deux courants, le rural, la machine ou encore la structure. Alors pourquoi raconter l'histoire de ces mouvements à travers des sièges ? Réponse avec Benjamin Zurstrassen, conservateur du musée Horta.
8: C'est de faire voir l'art nouveau et l'art déco de manière tout à fait inédite, comme on ne l'a jamais vu et compris. Et c'est pour ce faire, entre autres, qu'on a vraiment mélangé littéralement des choses du 19e, des choses du 20e, qui permettent de rentrer vraiment dans l'époque et dans les préoccupations de 5 générations de créateurs.
6: Et aussi des créateurs en devenir, les étudiants en design industriel de la Cambre ont imaginé des sièges pour l'exposition.
3: L'exposition Art Nouveau versus Art Déco est donc à retrouver au musée Horta jusqu'au 10 janvier 2027.
0: Merci beaucoup Frédéric. Et Frédéric, on va vous retrouver dans quelques minutes pour Au fil de la vie. Mais pour le moment, retrouvons Éric de Bequelard pour son édito.
9: Chers auditeurs d'RCF, alors je pense ne pas lancer un scoop sur les antennes d'RCF en vous annonçant qu'il fait plutôt chaud dehors ces jours-ci. Et ceci m'amène à la réflexion de dire, mais écoutez, s'il y a bien un endroit pour ceux qui cherchent un peu de fraîcheur, mais non seulement du corps, mais peut-être de l'âme, ce sont nos églises. Nos églises ont une température toujours tempérée, le mot est bien choisi. Et entrer dans une église, eh bien, c'est avoir l'occasion non seulement peut-être de faire baisser la température de notre corps, mais également de rafraîchir notre âme en prenant des moments de silence et de prière et une façon de rafraîchir sa journée en se mettant devant le Seigneur. Plusieurs églises ont profité de ce temps de canicule pour dire « Mais venez chez nous, il fait frais » et je trouve que c'est bien trouvé. Et je renouvelle ici mon appel à toutes les fabriques d'églises, à tous les curés et équipes pastorales, de, dans la mesure du possible, de laisser les églises ouvertes. Alors, je suis bien conscient que dans certains cas, cela est difficile parce qu'il y a des risques de vol et autres, mais je rappelle ce que j'ai déjà dit en d'autres occasions, une église fermée, c'est une église que l'on condamne quelque part à ne plus être ouverte au public. Elle est privatisée par les pratiquants du dimanche, toutes les semaines, voire tous les mois, quand c'est moins souvent. Mais donc, elle s'efface petit à petit de la mémoire collective. Une église est faite pour rester ouverte. Et il y a moyen de mettre quelques caméras, ça ne coûte pas trop cher, de surveillance, quelques vraies, quelques fausses. Il y a moyen d'avoir des détecteurs de présence qui allument et qui mettent de la musique. C'est une façon, je dirais, d'habiter le lieu. Il y a moyen d'essayer de trouver un groupe de personnes pensionnées qui habitent près de l'église et chacun choisit de prendre par mois une journée où il passe tous les heures ou tous les deux heures voir l'église, voir s'il n'y a pas un souci avec un numéro d'appel en cas de problème. Si vous avez comme ça 30 personnes, eh bien voilà, le mois est complet. Alors, je ne dis pas que c'est toujours facile et simple, mais c'est quand même quelque chose auquel il faut réfléchir parce qu'une église fermée est une église qui, à terme, sera condamnée parce que les gens vont l'oublier. Par contre, une église ouverte, eh bien, c'est un lieu qui appartient à tout le monde et qui rappelle même à ceux qui ne sont pas baptisés ou moins pratiquants que la spiritualité, elle est au cœur de nos vies et chacun alors a envie de temps en temps de pousser la porte. Quand nous sommes à l'étranger, la première chose souvent qu'on essaye de voir, ce sont les églises, quelles que soient nos convictions. Alors ouvrons nos églises en ce temps de canicule pour un peu de fraîcheur, mais durant toute l'année aussi, pour la chaleur du cœur et de l'âme. Bonne journée à chacun.
0: Merci beaucoup, Éric de Beuquelard. Je rappelle que vous êtes vicaire général de Liège. J'en profite déjà, Éric, pour vous souhaiter de bonnes vacances. Let's
2: go ! Bruxelles, ma Belge, Delphine Frécinet.
0: On va retrouver Frédéric Petit dans Au fil de la vie et son invité, sœur Marie Vaillon, dans quelques minutes. Le temps d'écouter le groupe Osier. Éric de Beuquelard nous invitait à aller à l'église, ben oui, eux aussi.

0: Take Me to the Church. C'était le groupe Osier. Et vous allez nous emmener, pas à l'église, Frédéric, mais dans un lieu qui ressemble aussi. Vous nous emmenez en tout cas dans Au fil de la vie, dans une commune chère à votre cœur, Frédéric.
1: Effectivement, c'est là que j'habite. Hein. On prend la direction de Gansoren, cette commune peut-être pas très connue quand même, du nord-ouest de Bruxelles, où les Salésiennes de Don Bosco poursuivent une longue tradition d'accompagnement des jeunes. Internat, accueil d'étudiants, activités éducatives, camps et animations. La mission salésienne continue de faire vivre l'esprit de Don Bosco auprès de nouvelles générations. Et pour en parler, j'ai le plaisir de recevoir Sœur Marie Vaillant. Bonjour Sœur Marie.
2: Bonjour, bonjour.
1: Bienvenue à RCF. Alors, on l'a dit juste avant, vous avez récemment prononcé vos vœux définitifs, c'était le 2 mai. Qu'est-ce que ça représente pour vous, cette étape ?
2: Alors, je pense que ça représente, j'allais dire, une continuité finalement. Mmh. Ni une fin, ni un début de quelque chose, mais une continuité de vœux que j'avais déjà prononcé il y a 7 ans pour les vœux temporaires, les premiers vœux. Et puis une continuité d'un chemin... Voilà, qui est parcouru là depuis 10 ans, depuis mon entrée chez les ma demande d'entrée chez les sœurs.
1: Oui, justement, ouais. Quand vous regardez ce chemin, vous vous souvenez de ce qui vous a conduit chez les sœurs,
2: oui,
1: les Salésiennes.
2: Oui, très bien. En fait, donc je suis originaire de Lille. Mmh. Donc on a une communauté de sœurs aussi à Lille. Et en fait, dans mon travail, j'ai une collègue de travail qui habitait dans la communauté des sœurs.
1: Et ce travail, c'était quoi ?
2: J'étais ingénieure dans la gestion des déchets.
1: D'accord.
2: Donc vraiment, aux antipodes de l'éducation, enfin voilà, c'est vraiment rien à voir. Et donc, je me préparais aussi en même temps à ma confirmation. Mm-hmm. Et la même semaine, en fait, ma collègue de travail et une des sœurs qui était salésienne, qui m'accompagnait pour la confirmation, m'ont demandé de venir aider pour le groupe scout qu'il y avait à Lille-Sud, qui est un groupe scout qui accueille des jeunes aussi en fragilité, des quartiers défavorisés. Et donc, je me suis dit, deux personnes la même semaine, il faut dire oui. Donc, j'ai dit oui. Mmh. Et en fait, ce qui s'est passé, c'est que je me suis sentie accueillie, vraiment, par les jeunes sur place. Mmh. Ça m'a... je pense, remuer intérieurement. Mmh. Ça m'a ouvert, ça m'a ouvert des perspectives. Et j'ai, du coup, en rencontrant aussi la communauté des sœurs sur place, je me suis dit, des femmes qui vivent ce que j'ai toujours voulu vivre. Mmh. Et du coup, c'était un peu comme une évidence.
1: Voilà. Et vous êtes engagée donc dans ce chemin vers les vœux définitifs. Hein, mais d'abord, les vœux, comment dit-on encore au début ?
2: Alors, les premiers vœux, après des vœux temporaires pendant 6 ans, et puis les vœux définitifs.
1: Et ce chemin vous a amené de Lille à Gansoren, ici,
2: exactement,
1: à Bruxelles. C'est pas très loin quand même. Alors, les Salésiennes, elles sont présentes à Gansoren depuis quand même quelques années.
2: Depuis 30 ans.
1: Oui, c'est ça.
2: On a fêté les 30 ans, là, il y a deux ans, je pense. Donc,
1: plus ou moins,
2: une petite trentaine d'années.
1: Alors, leur mission, vous l'avez dit, elle est centrée sur les jeunes. Elle consiste en quoi, cette présence des Salésiennes à Gansoren ? Quelles sont les activités que vous avez ?
2: Alors, elles sont multiples. Mmh. Donc, on a un site, on va dire, où il se passe plusieurs choses. Donc, la mission principale, c'est un internat. Donc, on a un internat scolaire.
1: Mmh. Qui accueille combien de...
2: Qui accueille environ 70-80 jeunes, entre 6 ans et 21 ans. Ouais. Et puis, aussi un côté étudiant.
1: Ce sont des jeunes qui peuvent venir comme ça, des parents qui sont en difficulté, ou comment ça se passe ?
2: Alors, il y a plusieurs cas de figure. Soit c'est les parents qui décident de mettre leur enfant à l'internat, soit parce qu'ils habitent loin, soit parce que l'enfant rencontre des difficultés à l'école et ça lui permet d'avoir un cadre de travail. Et puis, on a aussi le cas de figure où, pour des familles où c'est un peu plus compliqué parfois, donc les services sociaux demandent à ce que le jeune soit placé en internat le temps que La situation s'améliore. Ouais. Et...
0: Mais c'est un internat qui n'est pas lié en particulier à un établissement. C'est-à-dire, les jeunes peuvent être dans plusieurs établissements, dans Gensoren ou autour, selon leurs moyens.
2: Oui, tout à fait. Du coup, les primaires, en général, sont plutôt à Gensoren ou dans les communes alentours, parce qu'on les conduit à l'école.
1: Ouais.
2: Les secondaires peuvent être plus loin, puisque ils se débrouillent.
1: Prendre les transports en commun.
2: Ils se débrouillent, voilà. Ouais. Donc, effectivement, c'est un peu la particularité. C'est qu'on n'a pas d'école. Donc c'est plutôt un internat qui ressemblerait à une grande famille.
1: C'est ça, c'est ce que j'allais dire, une famille, oui. On s'occupe d'eux le matin pour faire les devoirs, le soir, etc.
2: En fait, on les réveille le matin, ils prennent leur petit déjeuner, ils partent à l'école. Et quand ils reviennent à 15h, 15h30, ils ont un temps où on joue dehors, parce qu'on a la chance d'avoir un beau jardin.
1: C'est vrai.
2: Donc, ils jouent dehors et puis ensuite, on a le goûter. Après, en fonction des tranches d'âge, c'est les devoirs. Donc, 1h30 ou 2h de travail scolaire. Et puis, le repas du soir et puis l'activité, enfin, une petite activité. Et puis, on dort
1: Et c'est puis reparti. On
2: et comme ça, du lundi au vendredi.
1: Alors... Après, il y a aussi les cotes étudiants.
2: Oui.
1: Et là, ils sont combien, ces
2: donc
1: étudiants ?
2: Donc, on a 27 places pour des étudiants qui ont gêné. Enfin, c'est toujours plein.
1: Oui.
2: Voilà, il y a une belle demande pour les étudiants. Et c'est très sympa aussi d'avoir cette mixité d'âge et de profil.
1: Et ça veut dire que les étudiants, ils interviennent auprès des jeunes qui sont à l'internat, ils sont là pour vous aider dans l'encadrement ?
2: Alors, pas tous. C'est une possibilité. Mmh. En fait, les étudiants peuvent s'investir, alors surtout dans l'aide scolaire, au moment pour aider les enfants dans leurs devoirs. Parce que c'est vrai que pour la plupart des enfants, ce n'est pas le moment le plus intéressant de la journée. Si ce n'est que, on a aussi des ateliers ludo-éducatifs, ce qui permet en fait aux enfants d'apprendre de manière différente et plutôt en jouant des compétences qu'ils doivent connaître pour l'école. Voilà, et donc ça, ils sont assez friands de ça, les enfants. Et donc les étudiants, s'ils ont envie de s'investir, ils peuvent venir pour aider... dans l'ensemble de cette aide scolaire.
1: Alors, les Salésiennes à Gensoren, c'est aussi une communauté qui est ouverte, parce que là, on parle d'un internat, de cote étudiant, donc de quelque chose interne, mais vous êtes aussi ouverte sur la communauté gensorenoise ou plus large du nord-ouest de Bruxelles. Vous accueillez aussi des jeunes pour des temps de rencontres, etc.
2: Oui. Du coup, l'internat, ça, c'est plutôt la semaine, et puis après, arrive le week-end, là, on a... Effectivement, on ouvre plutôt aux jeunes du quartier et puis des communes alentours.
1: Vous n'arrêtez jamais, quoi.
2: Non, on change d'activité.
0: Vous êtes nombreuses, justement, au sein de la communauté pour faire toutes ces activités. Vous
2: on
0: êtes
2: est
0: combien
2: une communauté de 6. Voilà.
1: Oui, mais vous travaillez aussi avec des éducateurs.
2: Voilà, etc. Pour l'internat avec les éducateurs. On a un beau réseau de jeunes animateurs et donc... finalement, on s'en sort.
1: Ouais,
2: le vendredi soir, on accueille des jeunes pour l'oratoire. Et donc, ils viennent après l'école, on a un petit temps d'activité. On a une activité autour de la connaissance de leur foi, pour qu'ils puissent aider des jeunes entre 10 et 15 ans pour approfondir leur foi ensemble, en tant qu'ados. Et puis, on prie ensemble. Voilà, donc ça, c'est le vendredi. Souvent, les samedis, on a ce qu'on appelle les samedis Bosco.
1: Ouais.
2: Donc là, c'est plutôt une après-midi ouverte
1: à tout le monde,
2: à tous. Donc,
1: aux familles.
2: Aux familles. Alors, surtout les enfants de 6 à 15 ans, pas forcément chrétiens. C'est vraiment pour tous, où on va faire des après-midi de jeux et d'ateliers, des choses comme ça. Et puis les vacances, on a
1: c'est
2: ce qu'on
1: ça,
2: appelle
1: parce
2: les
1: que
2: plaines
1: pendant
2: de
1: les
2: jeux.
1: Vacances, oui, vous parce qu'il faudrait pas. Non plus. Pas...
2: Et donc on a les plaines de jeux pendant les vacances où on accueille aussi des enfants de 6 à 15 ans.
1: Oui, là ça dure, c'est pendant 2 semaines.
2: Alors ça dépend. Donc les grandes vacances c'est 2 semaines, et puis aussi de temps en temps des semaines pendant les petites vacances.
1: Voilà. Et alors là, ce sont des activités de jeux aussi.
2: De jeux. Oui.
1: Qui s'apparentent d'expérience parce que mes enfants ont participé à ces semaines-là, qui s'apparentent à ce qu'on fait aussi avec les mouvements de jeunesse.
2: Oui.
1: Voilà, des ateliers, des bricolages, des grands jeux, etc.
2: Voilà. Et avec l'objectif toujours par derrière de se dire. Les enfants développent des compétences aussi par le jeu, soit de coopération, de solidarité, de communication.
1: Partie,
2: de... Voilà, donc on aime relire aussi avec les enfants ce qu'ils vivent pour... Ça fait partie vraiment de notre...
1: De votre vocation, on va dire, de votre ADN, voilà, tout à fait. Quels sont les besoins, les attentes que vous ressentez chez les jeunes, chez les enfants actuellement par rapport à leurs questions sur la vie, sur l'avenir, sur la foi, sur tout ça.
0: Sur la mort, sur les guerres, l'amour. Non, mais c'est vrai, des questions, c'est vrai, qui paraissent comme ça bateau, mais qu'on s'est toutes et tous posées à cet âge-là.
2: Alors, c'est vrai que ça dépend beaucoup des tranches d'âge. Alors, moi, je m'occupe plutôt des 17-21 ans. Donc, ce n'est pas les mêmes questions, je pense, que les enfants de 6-7 ans.
0: Il y a plus de questions par rapport au climat ou des inquiétudes comme ça, par exemple?
2: Alors, pas tellement. Là, ils ont beaucoup d'inquiétudes pour leur avenir.
0: Oui, immédiat pour les études.
2: L'avenir immédiat pour les études. Mais qu'est-ce qu'on va bien pouvoir faire? Et comment... comment le faire aussi avec toutes les évolutions actuelles. Donc ça les chamboule un peu.
1: Oui, donc les réseaux sociaux, l'intelligence artificielle.
2: Oui, et puis aussi, il y en a la plupart sont en professionnel. Et donc aussi, il y a quelques modifications là, dans les cursus scolaires. Donc ça les inquiète un peu. L'intelligence artificielle, je dirais, ils l'utilisent, mais sans savoir vraiment comment l'utiliser. Donc ça, c'est plutôt nous un défi qu'on voit de ce développement du sens critique chez les jeunes. Voilà, de se dire, mais en fait, qu'est-ce qui est vrai, qu'est-ce qui est faux et à quoi on peut croire. Donc ça, on échange pas mal avec eux là-dessus. Plutôt des questions de cet ordre-là. Et
1: qu'est-ce que toutes ces activités vous apportent à vous, sœur Marie Vaillant, ce rapport avec les jeunes, etc. Comment vous le vivez?
2: Alors, je pense que ça a évolué aussi en 10 ans, parce que j'ai dû apprendre aussi un peu à être éducatrice, parce que finalement,

0: ils ont la liberté de leur chemin, mais moi, je le vis comme ça. Enfin, en fait, que tout ce qu'on peut proposer, c'est plutôt des outils ouais. pour cet accompagnement et faire sortir d'eux ce qu'ils ont de meilleur, en fait.
1: Et alors, en 10 ans, vous avez déjà rencontré pas mal de jeunes. Il y en a certainement qui ne sont plus, qui sont partis, vivent de leurs propres ailes. Vous gardez des contacts avec eux, ils reviennent vers vous, ils vous tiennent au courant, voilà ce que je fais, ou je vis ça, j'ai des questions.
0: Alors, les années précédentes, avant Bruxelles, c'était plus des années, 1 an, 2 ans. Après, c'était les années de formation, donc où on passe 2 ans à Rome, et là, il n'y a pas vraiment de jeunes.
1: On étudie.
0: Parce que c'est le noviciat, et voilà. Donc, mais là, je vois à l'internat, en fait, ils aiment revenir, des anciens aiment revenir, juste pour se réimprégner des lieux, venir nous dire bonjour. Et en fait, ils savent que la porte sera toujours ouverte.
1: Comme on vient rendre visite à une famille.
0: Voilà, c'est ça. Et donc, oui, on garde des liens. Après, bien sûr, les liens se modifient parce que c'est différent quand ils sont là à côté de nous, qu'on les accompagne au quotidien et puis quand ils ont pris un peu leur indépendance. Mais oui, par exemple, à mes vœux, il y a des anciens qui sont venus et qui ont vraiment participé. Enfin, voilà, donc il y a toujours ce plaisir, en tout cas, de se revoir et de continuer une sorte d'accompagnement, mais plus loin, quoi.
1: Alors, très rapidement, est-ce qu'on peut encore inscrire ces enfants aux 2 semaines de camp d'été là, qui auront lieu tout début juillet au début des vacances?
0: Oui, du 6 juillet au 17 juillet, si je ne me trompe pas. Et oui, il y a encore de la place, donc c'est tout à fait possible. Donc,
1: on vous contacte donc via le site des Salésiens de Don Bosco.
0: Via le site, normalement, il y a un petit onglet plein de jeux. Voilà. Et alors là, il y a toutes les indications pour l'inscription.
1: Eh bien, tout grand merci, Sœur Marie Vaillant, d'être venue nous parler de toutes ces activités centrées autour des jeunes chez vous, donc les Salésiennes de Don Bosco, à Gansoren.
0: Merci beaucoup.
2: Merci beaucoup. Et on continue tout à l'heure avec La Vie est Belge. On parlera de l'Homme Gang et du Bruxelles Festival.
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5: Léon XIV a reçu ce matin les présidents des universités jésuites d'Amérique du Nord. Il a appelé à investir dans l'éducation en faveur des pauvres et des migrants pour en favoriser l'intégration. La communauté internationale se mobilise pour venir en aide au Venezuela, frappé hier soir par un double séisme. Au fil des heures, le bilan des victimes ne cesse d'augmenter. Les équipes de secours tentent de retrouver des survivants sous les décombres. Keiko Fujimori, prochaine présidente de la République du Pérou, elle promet la même politique que son père, qui dirigea le pays dans les années 1990, de mauvais souvenirs pour de nombreux Péruviens. Conférence pour la reconstruction de l'Ukraine en Pologne, nous verrons au-delà des tensions diplomatiques entre Kiev et Varsovie, ce qu'attend le gouvernement ukrainien de cette rencontre concernant son futur.
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5: Bonjour. Le pape a donc reçu ce matin au Vatican les présidents des universités jésuites d'Amérique du Nord. Il leur a surtout rappelé les 4 préférences apostoliques universelles de la Compagnie de Jésus, des propositions qui présentent des pistes susceptibles d'aider à relever ces défis au niveau de l'enseignement supérieur. Les éclaircissements de Jean-Paul Cambat.
7: Gratitude d'une part, prise de conscience de l'autre. Face au président des institutions universitaires jésuites nord-américains, le Saint-Père n'a pas caché ses inquiétudes face aux crises profondes qui secouent notre siècle. Parmi elles, une sécularisation croissante des sociétés qui cherchent à bannir Dieu de l'espace public, l'indifférence des systèmes politiques face aux cris des pauvres et des migrants, le désespoir d'une jeunesse sans perspective ou encore la dégradation de l'environnement au profit d'intérêts individuels. Le souverain pontife a également pointé du doigt l'impact grandissant et les répercussions de l'intelligence artificielle sur l'humanité. Pour ne pas céder au découragement, l'évêque de Rome a invité les acteurs de l'enseignement supérieur à s'appuyer sur un guide précis, à savoir les quatre préférences apostoliques universelles de la Compagnie de Jésus, confirmées en 2019 par son prédécesseur immédiat, le pape François. La première d'entre elles, à savoir montrer le chemin vers Dieu à travers les exercices

0: spirituel et le discernement est, selon le pape, une exhortation directe aux chercheurs, enseignants et étudiants pour que la quête de la vérité scientifique reste intimement liée à la recherche du divin.
1: Jean-Paul Cambat, le sport, lorsqu'il est bien vécu, est un remède pour le corps et pour l'esprit. Le pape l'a fait savoir ce matin aux dirigeants de la Fédération italienne de natation, aux athlètes et membres des délégations qui participent aux championnats internationaux de natation. Léon XIV a souligné que le sport est aussi une occasion de croissance spirituelle et la natation, à cet égard, a quelque chose de particulier pour les chrétiens, expliquait Léon XIV. L'eau est en outre le symbole du baptême et de la vie nouvelle en Christ. Plus de précisions sur notre site internet. La communauté internationale s'organise pour venir en aide au Venezuela, frappé hier soir par de puissants séismes suivis de 20 répliques. L'état d'urgence a été décrété. Le dernier bilan, Alexandra Sirgan, fait état d'au moins 164 morts et plus de 1000 blessés.
2: Un bilan que le service géologique des États-Unis estime être bien inférieur à la réalité sur le terrain, car la présidente par intérim Delcy Rodriguez a précisé ne pas disposer encore de toutes les données concernant l'état de la Guayra, région la plus touchée, bordée par la mer des Caraïbes et située au nord de Caracas. L'aéroport international de Maquieta a été fermé car endommagé. Les images révèlent des dizaines de bâtiments effondrés, éventrés et des habitants sous le choc, car les forts tremblements de terre sont rares au Venezuela. Cela faisait plus d'un siècle qu'un séisme de magnitude 7,5 n'avait pas frappé le pays. La secousse si forte a été ressentie jusqu'à Bogota en Colombie, à 1000 km de là. Face à l'ampleur des dégâts, plusieurs pays se sont dit prêts à apporter leur aide dans la région, notamment l'Équateur, l'Uruguay, le Chili, l'Argentine ou encore le Brésil, mais aussi l'Inde, la Chine et les États-Unis. Washington a annoncé l'envoi immédiat de secouristes et d'aide humanitaire. Des équipes coordonnées par l'ONU sont également en route pour le Venezuela. Et puis l'Europe s'organise aussi. 54 soldats de l'unité d'urgence de l'armée espagnole sont prêts à être déployés, a annoncé Madrid. La France annonce, elle, l'envoi immédiat d'une équipe de 85 secouristes français spécialisé en sauvetage d'éblément pour venir en aide aux sinistrés encore coincés sous les décombres.
1: Alexandra Siergan. Au Pérou, le suspense électoral touche à sa fin. Plus de deux semaines après le second tour de l'élection présidentielle, la candidate de droite autoritaire semble avoir pris suffisamment d'avance dans le décompte des voix pour être maintenant quasi certaine de s'imposer. Un peu plus de 40 000 voix la séparent de son adversaire de la gauche rurale, Roberto Sanchez. 26 ans après Alberto Fujimori, c'est donc sa fille Keiko qui devrait diriger le pays. À Lima, Martin Chabal.
3: Keiko Fujimori, 51 ans, devrait entrer au palais présidentiel le 28 juillet prochain. Elle promet de gouverner comme son père, Alberto Fujimori, autocrate du Pérou entre 90 et 2000 et condamné en 2009 pour crimes contre l'humanité. Un pari gagnant dans un pays divisé en deux entre le nord et le sud en témoigne l'infime écart entre elle et son adversaire de gauche, Roberto Sanchez, de seulement 40 000 voix. Cette victoire, elle la doit notamment à sa promesse de rétablir l'ordre dans un pays où la criminalité a atteint des niveau record, tout en convoquant le souvenir de son père qui a lutté contre le terrorisme du Sentier Lumineux dans les années 90. Mais pour l'autre moitié du pays qui s'est tournée vers Sanchez, Fujimori, c'est aussi des massacres et des stérilisations forcées. Dans les Andes, où la majorité des exactions ont eu lieu, l'arrivée de Keiko Fujimori au pouvoir est une catastrophe. Beaucoup s'inquiètent d'ailleurs d'une dérive autoritaire. Le parti de Keiko Fuerza Popular a déjà placé des proches à la tête d'importantes institutions judiciaires et obtient maintenant le pouvoir exécutif. Pour Roberto Sanchez, cette perspective est inacceptable. Voyant la victoire lui échapper peu à peu, il a confirmé ne pas reconnaître les résultats de l'élection si Keiko l'emportait dans les prochains jours, et ses soutiens pourraient manifester leur colère dans les grandes villes du pays. Martin Chabal pour Radio Vatican à Lima.
1: Les États-Unis ne veulent pas d'un accord avec l'Iran à n'importe quel prix, c'est ce qu'a affirmé le chef de la diplomatie américaine en tournée depuis hier dans le Golfe Persique. Marco Rubio tente d'y rassurer ses alliés arabes, première cible de Téhéran en cas de reprise des hostilités. Le secrétaire d'État américain a notamment exprimé sa crainte d'un chaos total si l'Iran rendait payant le passage du détroit d'Ormuz qui était libre de péage avant la guerre. Construire l'avenir de l'Ukraine, c'est le but de la conférence pour la reconstruction champion du pays qui se tient aujourd'hui à Gdansk, en Pologne, après Berlin et Rome les années précédentes. C'est la première ministre Yulia Zviridenko qui représente Kiev, le président Zelensky ayant déclaré forfait pour marquer son mécontentement en raison d'une querelle diplomatique entre la Pologne et l'Ukraine. À Kiev, Emmanuel Chaz.
4: Malgré les tensions diplomatiques entre Kiev et Varsovie, l'Ukraine a aujourd'hui les yeux tournés vers Gdansk en Pologne, où les alliés de Kiev échangeront sur la reconstruction du pays et le renforcement de la défense. Et les besoins sont immenses. Pour Auke Lotsma, le représentant du programme des Nations Unies pour le développement en Ukraine, l'objectif de Kiev est double.
5: Je pense que l'Ukraine recherche deux choses. Premièrement, consolider l'aide internationale à la fois pour que ses partenaires restent une priorité et pour obtenir des engagements pour l'année à venir. Ainsi qu'une aide pour mettre en œuvre et transformer les fonds en projets concrets et en résultats tangibles sur le terrain. Je pense qu'il est également crucial de savoir comment ces engagements et les fonds débloqués peuvent avoir un impact direct sur la population ukrainienne.
4: Pour Anastasia Rudenko, à la tête de Recovery Window, une plateforme dédiée à l'information et à la promotion des processus de reconstruction en Ukraine, il s'agit aussi de donner de la visibilité au pays.
6: Pour nous, il ne s'agit pas d'un événement médiatique assez niche, mais de l'événement principal en termes de reconstruction économique de l'Ukraine. Nous pensons être ici pour défendre le rôle des médias dans ce processus.
4: Ce grand rendez-vous sur la reconstruction devrait permettre à l'Ukraine et à ses alliés de mettre en place des stratégies nouvelles et d'approfondir les partenariats déjà noués, alors que Kiev, toujours sous la menace des bombes russes, ne voit pas encore la fin de la guerre. Emmanuel Chaz, Kiev, RFI pour Radio Vatican.
1: Et au tout début de cette conférence, le Premier ministre polonais a appelé Polonais et Ukrainiens à construire leur avenir commun sur la vérité, le respect mutuel pour mettre fin aux tensions entre les deux pays. Son homologue ukrainienne a, elle, salué la volonté des Polonais de construire un avenir commun. Emmanuel Macron et Giorgia Meloni se retrouvent aujourd'hui pour le premier sommet franco-italien depuis 2020. Rendez-vous plusieurs fois reporté en raison des tensions diplomatiques entre les deux voisins. Le président français et la présidente du Conseil italien se retrouvent donc sur la Côte d'Azur, à Antibes. Entretien bilatéral, signature d'accord, une conférence de presse et un dîner de travail sont au programme. Voilà, c'est la fin de cette édition. Prochain retour de l'actualité en langue française, ce sera à 18h, heure de Rome. D'ici là, notre site internet www.vaticannews.va ainsi que notre page Facebook. Excellente journée à toutes et à tous.
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7: Bonjour, bonjour à tous et à toutes et merci d'être avec nous dans La vie est belge. Alors c'est la dernière émission en direct de ce magazine Culture et Société, coproduit par les trois antennes locales de RCF, Bruxelles, Liège et Namur, au sud Belgique. Alors la semaine prochaine, vous aurez l'occasion d'entendre des rediffusions ou de les découvrir pour la première fois, si vous les aviez manquées. Il y aura notamment cet entretien avec Marianne Putmans, venue nous parler de sa mère, Jacqueline Arkman, à l'occasion du succès phénoménal de Moi qui n'ai pas connu les hommes, 30 ans après sa parution et la publication de trois de ses courts romans dans le recueil des femmes imaginaires. Mais aujourd'hui, on va clôturer la saison avec deux hommes pour deux événements bruxellois à dimension internationale. Le premier, c'est Bert Schreurs, le directeur du festival Bruxella. Le festival Bruxella, c'est ce festival de musique de jazz contemporain et d'urban ethno, un festival qui se déroule en plein air au parc d'Oseghem, au pied de l'Atomium, et c'est vraiment devenu une référence depuis sa création en 1977. Le festival a lieu du 3 au 5 juillet, donc pas ce week-end-là, mais l'autre. Il réunit une vingtaine d'artistes, dont Dafer Youssef, Neka, Sheklo, Amaru Freitas, Joël Ross et bien d'autres. Et voilà, donc et Bert Schreurs sera donc ici dans 10 petites minutes. Il est déjà là, d'ailleurs, en studio avec moi pour nous en parler. Ensuite, autre événement à dimension internationale qui a lieu chaque année les premiers mercredis et vendredis de juillet sur la Grand Place. Vous avez reconnu L'Homme Gang, ce défilé qui réunit plus de 1200 figurants, qui est la reconstitution historique de l'entrée de Charles Quint à Bruxelles en 1549. Eh bien, voilà, c'est le dessinateur Fred Janin qui va venir nous parler donc de son rôle. Mais d'abord, je vous propose de retrouver Frédéric Ronce pour sa chronique BD.
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7: Et Frédéric, aujourd'hui, vous nous proposez une BD adaptée d'un roman best-seller, celui de Giuliano da Empoli. Les lecteurs et les lectrices ont peut-être reconnu donc le titre « Le mage du Kremlin ». Et donc « Le mage du Kremlin », aujourd'hui adapté par Luc Jacquemont et c'est publié par Casterman.
10: Alors tout l'intérêt d'une adaptation, évidemment, c'est d'essayer de séduire ceux qui n'ont pas lu le roman. C'est d'abord un outil très très utile, pédagogique. On en a parlé mille fois sur ces ondes, mais une bande dessinée qui est bien conçue, bien pensée, c'est évidemment un outil pédagogique exceptionnel. Mais c'est pas pour ça qu'on fait de la bande dessinée. La bande dessinée, c'est un art, c'est pas un outil pédagogique. Oui, on peut en faire un outil pédagogique, mais avant tout,
7: c'est artistique.
10: C'est artistique, c'est un moyen d'expression subtil, complexe. Et en général, sur les ondes d'RCF, on commente relativement peu d'adaptations, pour la bonne et simple raison que c'est quand même très, très, très rare que les adaptations soient à la hauteur de leur œuvre originelle ou originale. Alors, aujourd'hui, je le fais parce que, pour ceux qui n'ont pas lu le roman, c'est un roman exceptionnel et c'est un espèce d'essai déguisé en roman justement pour essayer d'aborder des sujets géopolitiques, sociaux, historiques qui sont plutôt subtils, plutôt complexes sur un pays qui n'existe plus et qui s'appelait l'URSS et qui est devenu la Russie, celle qu'on connaît, celle d'aujourd'hui. Ben, le moment clé, c'est le moment qui fait tout l'objet du roman, c'est le passage de Yeltsin à Poutine, c'est-à-dire ce moment où l'URSS s'est effondré après Gorbatchev.
7: Alors, au tout début des années 90.
10: Voilà, et même pas 10 ans plus tard, ce bon vieux Yeltsin qui s'est complètement ridiculisé à Washington, les grands oligarques de l'époque, ceux qui dirigeaient à peu près toute la société russe parce qu'ils avaient mis la main sur les actifs de l'URSS, les usines d'aluminium, le pétrole, le gaz, mais aussi la télévision. Et c'est de ça que ça parle, ça, le mage du Kremlin. Ça parle de cette bonne vieille propagande qui s'est transformée en télévision. Et à l'époque, souvenez-vous, il y a Berlusconi. Et quand on se souvient et quand on comprend ce que la télévision est devenue avec Berlusconi, c'est celle d'aujourd'hui, c'est la Real TV. Il faut savoir que les Russes ont été beaucoup, beaucoup, beaucoup plus loin dans l'abjection et dans le côté pervers de la puissance de la télévision. Ils ont même été beaucoup, beaucoup plus loin que les pires sociétés capitalistes. Ils ont tout tenté et à un moment, la Russie, elle reste la Russie, à savoir une population qui demande de l'ordre à l'intérieur, qui ne veut pas avoir des rues infestées par la mafia russe qui était en train de tout prendre là-bas, et qui doit imposer sa puissance à l'extérieur pour justement se faire respecter. Alors c'est très très très bien expliqué, et Jacquemont, il ne faut pas oublier, c'est l'auteur et le dessinateur du Tueur.
7: Oui, excellente série aussi.
10: Qui a fait l'objet d'une adaptation au cinéma, dont les droits ont été achetés par Hollywood. Il n'y a pas beaucoup de bandes dessinées européennes qui ont été adaptées par Hollywood. Luc Jacquemont et son Tueur en font partie. Pourquoi ? Parce que derrière un dessin qui, pour ceux qui ne sont pas connaisseurs, pourrait paraître réaliste, mais qui ne l'est pas du tout, il y a ce côté nerveux, dur, froid, qui raconte très très bien les situations de tension et ce qu'est l'univers finalement de la Russie de cette époque. Comment finalement les grands oligarques de l'époque, en pensant tenir les fils de la marionnette, n'ont pas compris que c'était eux les marionnettes. Donc le mage du Kremlin, c'est une très très bonne bande dessinée, absolument passionnante, qui se lit comme un thriller, comme une histoire d'espionnage, et qui vous permettra, je pense, d'ouvrir une porte sur une connaissance, une analyse qui nous, à mon avis, nous aide tous à comprendre un peu plus la situation, non seulement en Russie aujourd'hui, mais honnêtement, dans le monde.
7: Dans le monde entier, oui. Et puis, parce que vous parliez, Frédéric, de l'adaptation au cinéma du tueur de Luc Jacquemont, on peut aussi signaler que le mage du Kremlin a aussi été adapté en film, hein, avec Jude Law et Paul Dano. Donc, le mage du Kremlin de Giuliano da Empoli, adapté aujourd'hui en BD par Luc Jacquemont. Et c'est chez Casterman. Et moi, je vous propose ce titre de NECA. Ben voilà, c'est un titre qui fait partie de la compilation officielle de la Coupe du Monde en 2010. Hein, petit clin d'œil à la Coupe du Monde de foot en ce moment. Et NECA sera l'une des invitées du Brossella Festival. On va en parler avec son directeur.

0: Voilà, Viva Africa, c'était Neka.
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0: Et on va parler d'un festival qui a lieu chaque année au tout début juillet et qui est un festival de musique internationale, de la musique jazz contemporain, urban, ethno. On va en parler, si vous ne savez pas quel est ce genre de musique, on va en parler avec son directeur tout de suite, le directeur du festival Bruxelles, c'est Bert Skeurs. Bonjour Bert, et
2: bonjour.
0: Bienvenue.
2: Ah, merci bien.
0: Voilà, merci d'être là donc pour parler du festival Bruxelles. Alors le festival Bruxelles, je trouve que c'est un festival qui peut-être n'est pas aussi connu que d'autres, mais qui est devenu absolument une référence dans le style vraiment international et multiculturel qu'il défend. C'est ça, hein, Bert?
2: Oui, un peu, c'est un peu comme ça, oui, en effet. On ne cherche pas vraiment la grande quantité du public. Ce qu'on voudrait bien trouver, ce sont des musiciens qui vont être invités, qui sont un peu qu'on peut découvrir,
0: oui.
2: Vous voyez. On sait toujours qu'il y aura une qualité qui est vraiment internationale, du niveau international, mais quand même qui sont assez souvent pas tellement connus comme dans les autres festivals qui sont, disons, plus commerciaux.
0: Oui, voilà. Alors c'est vrai que Neka, par exemple, on l'a connaît un petit peu, mais il y a d'autres artistes que d'autres, de certains de nos auditeurs et auditrices certainement doivent connaître, mais et que beaucoup d'autres vont découvrir, notamment Dafer Youssef. Parlez-nous de lui et après je vais faire écouter un extrait de sa musique.
2: Bah, c'est pour moi un des voix le plus intéressant du moment, je crois, dans le monde du jazz et le monde du urban ethno. Mmh.
0: Alors justement, le urban ethno, dites-nous un petit peu ce que c'est, parce qu'on se dit, mais c'est quoi encore ce style?
2: Je comprends, c'est une question qu'on me dit assez souvent, pourquoi c'est juste quand même folk ou musique traditionnelle? Oui, bien sûr, c'est du folk, c'est de musique traditionnelle, mais en plus, ce qui est dans le mot urban ethno, c'est le urban. Et c'est pour nous très important parce que la ville joue un rôle très important dans notre programmation. Aussi avec les invitations aux musiciens qui habitent très souvent dans les villes, comme Bruxelles, où il y a toujours un échange de styles différents tout le temps. Et ce sont les musiciens qui se rencontrent et qui commencent à jouer ensemble et créer un propre style avec un mélange de chacun son propre identité, mais ensemble, ils créent quelque chose hybride, un peu comme un Zeneca, si vous voulez.
0: Oui, oui, exactement.
2: Et ça, c'est le urban ethno. Ouais. Les deux mots sont vraiment là, au milieu.
0: Sont vraiment importants, mais en même temps, c'est vrai que dans une ville comme Bruxelles, qui est la deuxième ville la plus cosmopolite du monde, ça prend tout son sens, vraiment. Ouais.
2: Et pour nous, c'est une histoire positive. Je crois qu'on fait des musiciens qui sont là, qui sont très intéressants, hyper intéressants, et on aime bien embrasser cette diversité.
0: Oui, ben justement, on parlait de lui, je vais vous en faire écouter un petit extrait de son titre I Blink an Eternity, extrait de son album Shiraz. Voici Dafer Youssef.

0: Voilà, hein, quelques notes de la musique de Defer Youssef, hein, vraiment le virtuose tunisien du oud. On vient d'entendre, hein, cette musique, Bert Schreurs. Defer Youssef, c'était une évidence de l'inviter vraiment pour le Bruxella Festival, parce que il est vraiment dans l'ADN de l'ouverture à l'autre, hein. C'est bien ça.
1: Oui, vraiment. C'est un bon exemple de quelqu'un qui est vraiment... On est très heureux qu'il sera avec nous. Il joue sur tous les festivals importants de la musique du jazz, comme Jazz à Vienne ou North Sea Jazz, etc., etc. Il est vraiment avec les deux pieds de l'un part dans sa musique traditionnelle, avec le oud, avec aussi les harmonies qui sont utilisées très souvent en Tunisie et ailleurs. Mais au moment qu'il commence à improviser, il rentre vraiment dans le monde du jazz, qui est le jazz européen, si vous voulez.
0: Oui, l'improvisation, c'est l'ADN du jazz. Ouais, il est vraiment entre les deux.
1: Et son groupe s'est toujours joué sur ces deux idées très intéressantes. Il a un propre langage, je crois, qui est très, très intéressant et même émouvant, je crois.
0: Qui nous fait vibrer. Et surtout, ce qui est bien, c'est que dans le festival Bruxella, là où ça se passe, au parc donc, de Seguem, au pied de l'Atomium, il y a aussi de la place pour vibrer et pour recueillir cette musique. Le verbe recueillir est important. Je trouve qu'on la reçoit vraiment comme ça.
1: Oui, et c'est aussi l'endroit qui nous presque oblige pour travailler de la façon qu'on fait maintenant.
0: Oui,
1: parce qu'il y a l'amphithéâtre. On peut regarder les musiciens très bien. Il y a vraiment une amplification, mais aussi une la musique, on peut l'écouter très, très, très, très bien.
0: Oui, une qualité acoustique.
1: Voilà, il y a une qualité acoustique qualité naturelle qui est là, sonore, parce qu'il y aura cet amphithéâtre. Et ça, c'est bien, je crois. Et ce sont une des choses les plus importantes, je crois, pour le Festival Bruxelles. On peut être là, à l'aise, écouter toute la musique de première note jusqu'à dernière note. Il ne faut pas prendre un choix au milieu d'un concert pour aller ailleurs, pour aller au prochain concert. Ouais. Non, chacun peut prendre le temps pour vraiment écouter.
0: Vraiment
1: et cette relation entre les musiciens sur scène et le public, chaque année, les musiciens me disent, mais écoute, c'est un rêve pour nous pour jouer, parce que ça devient plus en plus rare qu'on peut jouer d'une façon qu'on est à l'aise, concentré et qu'il y a cet échange magique entre public et musiciens.
0: Oui, parce que finalement, c'est fluide, en fait. Ouais. On est au parc, on se balade, on assiste à des choses et on prend réellement le temps d'écouter et de découvrir ces artistes. Donc, on a entendu Defer Youssef, on l'avait entendu aussi auparavant Neka, on entendra tout à l'heure Tcheklo, il y a aussi Amaro Freitas, Joël Ross, enfin, il y a plein de noms et des formations également. Mais alors, justement, Bert Schreurs, comment vous faites la programmation? Parce que le fait de dresser les ponts entre artistes, le fait d'improviser, d'être ouvert sur le monde, waouh, comment on choisit parmi tous ces artistes?
1: On essaie toujours d'avoir la moitié des musiciens qui sont belges, bruxellois belges. Et l'autre moitié, ce sont des artistes internationaux. Ça fait déjà une règle importante, je crois. Le samedi, c'est surtout la musique traditionnelle plutôt, urban ethno. Le dimanche, c'est plutôt la musique jazz. Mm-hmm. On parle d'une 7 groupes par jour, c'est pas beaucoup.
0: Non, alors, c'est pas énorme.
1: On parle pas mal avec des musiciens qui ont leurs propres idées. On essaie aussi de produire quelques concerts chaque année pour vraiment écouter aux musiciens qu'est-ce que vous touchez. Toucher au cœur.
0: Et
1: on essaie de vraiment soutenir cette rêve du musicien, quoi.
0: Oui. Il y a vraiment une âme du Festival Bruxella.
1: Voilà. C'est bien, je crois. Et si on met ça tous ensemble, on crée très vite une sorte de programmation où il y a peut-être pas toujours les noms tellement connus, mais toujours d'une très haute qualité.
0: Oui,
1: ça, c'est très important, je crois. C'est cette qualité qui fait la base, qui fait un choix qui n'est pas très commercial. Mm-hmm. Pour nous, c'est difficile parce qu'il faut aussi avoir les aspects, les finances doivent être en ordre.
0: Ouais.
1: Mais quand même, de plus en plus, on voit qu'il y aura un public peut-être peut dire, un public, un community de Bruxelles,
0: ouais.
1: qui revient chaque année parce qu'ils sachent...
0: Bah oui, ils connaissent la qualité. Voilà, ouais, ils savent qu'ils vont découvrir
1: bien.
0: Quelque chose.
1: Et ça, c'est bien.
0: Ouais.
1: J'aime qu'on a une sorte de label Bruxelles.
0: Ouais.
1: C'est une label qu'on va visiter parce qu'on sait qu'il y aura du haut qualité.
0: Comme une famille assez élargie, finalement. Et la famille, enfin, du public Bruxelles, mais au sens propre du terme, parce qu'il y a aussi beaucoup de familles qui viennent à Bruxelles, qui viennent avec les enfants.
1: C'est important.
0: C'est un festival familial, quand même, aussi, on peut le dire.
1: Mais avec une propre programmation pour les enfants aussi. On fait aussi des workshops qui sont basés sur quelques idées de musique jazz, comment faire des improvisations comme cette année ici. Il y aura une invitation aux gens pour venir. On va faire 4 groupes et commencer à improviser basé sur des instructions très simples, comme ça avec la main pour bouger. Le corps est un instrument,
0: Bien sûr. Il peut
1: utiliser le corps comme instrument, etc. Mais aussi leur flûte à bec, il peut prendre avec pour venir et jouer de la musique.
0: Oui, voilà, mais c'est ça effectivement qui est formidable, c'est de montrer que la musique et l'éveil de l'oreille musicale, ça commence tout petit et c'est quelque chose de simple. On n'a pas après besoin d'être parfait mélomane ou de connaître toute l'histoire de la musique pour être touché au cœur.
1: Tout à fait.
0: C'est ça.
1: Oui,
0: voilà.
1: C'est bien ça. Oui,
0: ouais, hein, tout à fait. Ouais, c'est ça, c'est accessible.
1: Accessible,
0: en effet. Là, au niveau de la chaleur, puisqu'on voit la chaleur qu'il y a en ce moment, même si vous n'avez pas forcément eu ces chances-là les précédentes années. On se souvient que début de l'été, c'était pas terrible, mais là, ça va être pas mal. Il va y avoir du beau temps, de la chaleur, juste, vous prévoyez aussi peut-être des petits points sécurité ou santé aux abords, puisqu'on parle de famille, d'enfants,
1: sûr. Mais bon,
0: ça fait aussi partie de la vie du festival.
1: Évidemment, tout est là pour être sûr qu'il n'y aura pas de grands risques au moment que les familles et les gens sont au festival. Normalement, on a toujours eu malchance avec notre festival les 5 dernières années.
0: Oui.
1: Chaque année, il y a vraiment une tempête, des orages. Vous vous souvenez encore l'année il y a 2 ans où même les festivals comme les Ardentes étaient annulés par cette grande tempête.
0: Ouais.
1: C'est pareil pour nous, malheureusement. Alors, j'espère vraiment, mais vraiment, qu'il y aura quand même un temps qui est bien pour 3 jours, avec une température entre 23 et 25 degrés,
0: un peu
1: de soleil. Voilà.
0: Un truc cool.
1: Idéal.
0: Oui. Même si en même temps, déjà, dans le parc, on est au frais. Hein. Il est assez grand et c'est agréable.
1: Différence.
0: Voilà, au pied de l'Astomium, le parc Osgam. Mais justement, du côté pratique, c'est-à-dire qu'on peut venir à Bruxelles sans... pas du tout avoir acheté de ticket en avance et on peut acheter sur place et se dire bah tiens là je peux venir aujourd'hui, j'y vais.
1: Les deux sont possibles.
0: C'est souple. Hein.
1: Tout le monde est bienvenu et c'est très très facile.
0: Ouais. Vous depuis le temps que vous dirigez le festival Bruxelles, Bert Skeurs, est-ce que il y a un coup de cœur en particulier musical qui vous a remué, qui vous a touché au cœur? Il y en a trop, bien sûr.
1: C'est
0: mais...
1: très difficile pour dire, parce que pour moi, chaque année...
0: C'est une découverte à chaque fois.
1: Voilà. Mm. Vous voyez, mais quelqu'un comme Sheik Lo, c'est vraiment un artiste que j'adore, que j'ai extrêmement beaucoup de respect.
0: Mm-hmm.
1: Son dernier disque, c'est pour moi un des meilleurs disques. Si on parle de musique du monde, africaine, c'est un des meilleurs qui était créé. Et c'était un musicien qui a maintenant 72 ans, qui est toujours en pleine forme, ses compositions sont très fortes, sa façon d'interpréter, c'est très très très intéressant. Il vient avec un groupe vraiment high level line-up, alors ça va être un grand fête. Voilà, c'est pour ça quelque chose que je dis, wow, ça c'est quelque chose que je veux vraiment être là en ce moment-là. Mais en même temps, quelqu'un comme Aro Freitas qui le jour après, qui sera là avec un solo derrière son piano, où il va mélanger tous ces styles brésiliens de musique de Amazon avec la musique jazz, une propre style, avec une façon. Il va aussi prendre la parole normalement, il va aller en discussion avec le public. C'était l'année passée que je l'ai vu, c'était vraiment un moment magique. Il est vraiment une sorcière, quoi.
0: Ouais, il y a un vrai échange. Ça ne veut pas dire qu'il n'y en a pas d'autres dans les autres festivals, mais il y a un échange particulier entre le public de Bruxelles et les artistes qui sont sur place.
1: Et cet échange d'énergie, si vous voulez.
0: Oui, c'est ça.
1: Ça, c'est extrêmement important pour nous. Et c'est pour ça qu'aussi, que le moment où le concert commence, jusqu'à la dernière seconde du concert, il n'y a rien qui change, il n'y a pas des autres musiques qui viennent de notre podium. Non, la concentration sur scène et devant la scène est là. Et c'est vraiment, après le concert, la plupart des musiciens me disent « Mais c'est, quel cadeau
0: ouais.
1: qu'on a !» Parce que ça devient de plus en plus rare.
0: Ouais.
1: On peut encore jouer même 30 minutes, mais après 30 minutes, il y a des gens qui commencent à bouger ou la concentration est partie. C'est aussi difficile pour nous. On doit tout de suite commencer plutôt avec de musique, avec une énergie qui tient le public chez nous. Mais ici, on a le temps aussi pour faire des autres morceaux qui sont peut-être plus intimes, mais qui fonctionnent très bien dans une circonstance qu'on a.
0: Oui, c'est un petit peu, vivre la détox digitale, finalement. Voilà. C'est exactement ça. Parce que c'est vrai qu'on a tous et toutes, quelle que soit notre génération, depuis l'avènement des réseaux sociaux, du smartphone, des portables, voilà, on a perdu un petit peu nos capacités de concentration.
1: Exactement.
0: Donc c'est aussi pour ça qu'il faut venir à Bruxelles, retrouver la concentration. Voilà, voilà, être touché au cœur par la musique internationale, par les échanges donc avec les artistes. Donc le festival Bruxelles, c'est du 3 au 5 juillet au parc Osgem à Bruxelles, au pied de l'Atomium. Merci beaucoup.
1: Avec plaisir.
0: Kers, d'être venu. Vraiment, oui. merci beaucoup.
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0: Bert Schreurs, vous parlez de Chèque-Lot, écoutons-le. Il n'est jamais trop tard. 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

0: Il n'est jamais trop tard. Donc, Sheck Low, l'un des artistes que vous pourrez applaudir sur la scène du festival Brossella à Bruxelles du 3 au 5 juillet.
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0: Oyez, oyez, gentes dames, mes seigneurs, venez assister à cet événement culturel, historique et patrimonial de Bruxelles qui marque le début du mois de juillet et vibrait au son des tambours, des chevaux et des fanfares. Bon, alors je suis sûre que Bart Van Loo le dira bien mieux que moi le mercredi 1er juillet et le vendredi 3 juillet, l'écrivain et conférencier est le héros, c'est-à-dire le narrateur officiel de L'Homme Gang. Alors L'Homme Gang, la reconstitution historique de l'entrée de Charles Quint à Bruxelles en 1549 pour y présenter son fils, le futur Philippe II. Du parc royal, le point de départ, en passant par le Sablon, il va y avoir 3,5 km de cortège composé de plus de 900 participants qui vont défiler dans les rues jusqu'à arriver sur la Grand Place et pendant 2 heures, costumes d'époque, cortège, tableaux historiques vont se succéder. Alors je vous ai dit que Bart Van Loo est le héros cette année, Paul Le Grand en est toujours le président et celui qui succède à Frédéric Dubus, Johan de Mor et Thomas Liera dans le rôle du dessinateur, c'est Fred Janin. Est-ce encore utile de présenter ce dessinateur, musicien, humoriste, homme de télé qui a fait partie de ce groupe d'humoristes qui a marqué plusieurs générations? Les Snuls, ben non, c'était pas indispensable de le présenter. Vous le connaissez et c'est toujours un plaisir de le recevoir. Salut
2: les
0: Fred.
2: Les Snuls sont très connus.
0: Bonjour. Oui, bonjour.
2: Merci de m'accueillir.
0: Ben merci, voilà, on est bien là dans le studio, il fait frais.
2: Il fait frais, ouais.
0: Il fera peut-être plus chaud pour L'Homme Gang le mercredi 1er.
2: J'ai un petit peu la trouille, j'espère que les températures vont quand même un peu baisser d'ici là, parce que c'est vrai que ça dure longtemps, c'est 2h30, et bon, la Grand Place c'est pas mal quand même, c'est un beau décor, le décor n'est pas si mal.
0: Non, c'est plutôt pas mal du tout. Et alors, vous avez déjà assisté, Fred, comme spectateur à L'Homme Gang?
2: J'y étais l'année dernière. J'ai un peu regardé l'année dernière, mais je n'ai pas tout vu, parce que c'est extrêmement long.
0: C'est extrêmement long, et puis il y a aussi tout le défilé, des figurants.
2: Oui, on ne peut pas tout voir.
0: Mais
2: c'est tout de même assez touchant, assez spectaculaire, et peut-être je devrais faire une confession, je suis nul en histoire, mais à un point. Donc déjà, moi je pensais que c'était le Moyen-Âge, mais en fait ce n'est pas vraiment le Moyen-Âge, c'est la Renaissance, c'est entre le Moyen-Âge et la Renaissance. Et j'y connais vraiment rien. Et on a beau essayer de me raconter, l'année suivante, j'ai tout oublié. Donc, c'est comme avec d'autres choses. De toute façon, dans 20 minutes, vous aurez tout oublié.
0: Oui, mais justement, mais c'est bien, parce que comme ça, on redécouvre, on révise. Et puis, la manière dont les personnes différentes vont vous raconter, bon, on va retenir des choses différentes aussi.
2: Je crois que tout ça, c'est de la faute de M. Erken. Vous voulez que je vous parle de M. Erken?
0: Oui, mais oui.
2: C'était mon prof d'histoire en début d'humanité.
0: Oui.
2: Et j'ai passé toute l'année à faire sa caricature. Et il trouvait ça très drôle, sauf au moment de l'examen. Et donc, mon premier examen de passage, c'était en histoire. Peut-être que ça a déclenché mon allergie pour l'histoire.
0: Pour l'histoire, mais pas votre allergie au dessin.
2: Pour les caricatures.
0: Ah ouais. Non, pas pour les caricatures.
2: J'ai quand même un peu la trouille, j'avoue. Oui. Parce qu'être dessinateur comme ça en direct, est-ce que je vais avoir des idées lumineuses à ce moment-là? Je ne sais pas, on verra bien.
0: Mais alors justement, comment on se prépare? Est-ce qu'on révise un peu? Est-ce qu'on se dit, tiens, au cas où, tiens, il y aura quand même au moins un cheval, on sait qu'il y aura des chevaux.
2: J'ai bien fait de parler de M. Erken, parce que pour moi, je vis ça presque comme un examen de passage, en fait. Est-ce que je dois relire l'histoire? Est-ce que je dois mieux comprendre? Est-ce que je vais arriver à être suffisamment concentré et attentif pendant les 2h30, 2 fois de suite, en plus, c'est le 1er juillet et le 3 juillet. On verra. De toute façon, le 4, j'aurai, à mon avis, une sainte fatigue.
0: Ça, c'est vrai. Et comment on fait, justement, même en dehors de L'Homme Gang, pour pas perdre la main, vous dessinez tous les jours ou pas, Fred?
2: Je dessine à peu près tous les jours, mais uniquement pour mon plaisir.
0: Bien sûr.
2: Ici, je vais pas dire que c'est un travail de commande, mais c'est quelque chose qui m'amuse, d'abord parce que je sais pas dire non, ça c'est la première chose, et puis aussi parce que ça m'est arrivé une ou deux fois de jouer le caricaturiste de service lors d'un événement ou d'une émission de télé. Mmh. Mais je fais ça 1000 fois moins bien que Pierre Kroll, par exemple, qui a excellé là-dedans et qui l'a fait il y a 3 ans ou 4 ans.
0: Oui, c'est un petit peu plus, mais alors justement...
2: Dany l'a fait aussi.
0: Et alors Pierre Kroll, vous avez pu lui demander des conseils, des astuces ou pas, non?
2: C'est des choses qui ne se transmettent pas, je crois qu'il faut... C'est un petit moteur qu'on déclenche dans la tête et j'espère qu'il sera efficace le 1er et le 3.
0: Oui, mais déjà, je trouve que le fait de se dire « Oh là là, je suis nulle en histoire et je vais quand même dessiner l'homme gang », je trouve que déjà, le parti pris, c'est un super défi. Donc déjà, c'est bien.
2: C'est courageux.
0: Ben oui,
2: mais sûr que je vais réussir l'examen.
0: Mais si, voilà, vous allez forcément faire quelque chose, parce qu'en fait, c'est aussi ça qu'on attend d'un caricaturiste Fred Janin. C'est d'avoir un regard un peu décalé. Nous, dans le public, on aura peut-être tous les yeux tournés vers un élément particulier du tableau, alors que vous allez peut-être saisir une expression, une scène que personne n'aura vue. C'est ça,
2: J'entends ce que vous dites, et donc je vais prendre ça dans un coin de ma tête, mais j'espère que ça ne mettra pas trop de pression. Moi, ce qui m'amuse, c'est de me retrancher aussi derrière Froudestouf, vous savez, les deux chiens bruxellois, deux chiens bleus bruxellois, qui pourraient, eux, avoir justement le regard décalé et commenter ce qu'ils voient pendant la soirée.
0: Des petits indices. Donc, concrètement, donc, on sait vous dessiner en direct. Vous êtes bien placé quand même pour voir sur la grande place, pour tout voir. Vous avez fait des répétitions là déjà encore,
2: rien
0: non
2: du tout.
0: Pas encore ?
2: Rien du tout.
0: Ouais, ouais.
2: Absolument pas. Sans
0: mais filer.
2: Mais on verra bien.
0: Mais oui.
2: De façon.
0: Oui. Mais oui. Ça se passera bien. Ça va d'aller. C'est vrai. mais juste, puisque j'ai dit qu'il y aurait des costumes, c'est quand même une reconstitution historique.
2: Oui, moi-même, j'ai dû essayer un costume. Je suis allé à la.
0: C'est quoi votre costume
2: C'est très, très joli. Je vous le montrerai. Ça passera peut-être pas en radio, mais je le montrerai quand même. Moi, j'adore me déguiser, donc sur ce coup-là, ça m'amuse plutôt, plus qu'autre chose. Ça m'a rappelé le bon temps des SNUL où on n'arrêtait pas de se déguiser.
0: Oui. Donc finalement, se dire, OK, l'homme gang vu par les SNULs, voilà.
2: Ah oui, ça pourrait être encore autre chose.
0: Ça pourrait être encore autre chose.
2: Je voudrais demander à mes quatre collègues.
0: Oui, voilà.
2: De même que pour Froudestouf, d'ailleurs, qui est quand même nos bébés collectifs avec Stéphane Liberski. Donc je me dois de le
0: demander, mais bon, signaler. Je ferai de mon mieux, Steph, je te jure.
2: Je ferai mon petit possible.
0: Mais j'imagine que vous avez aussi parlé avec les organisateurs, j'ai parlé du héros qui est Bart Van Loo.
2: Bon prof, il est incroyable. Il est extrêmement. Je pense que si je l'avais eu lui comme prof à la place de monsieur que j'ai cité tout à l'heure.
0: Vous auriez peut-être pas fait sa caricature. Vous auriez peut-être fait sa caricature, mais vous auriez écouté l'histoire aussi.
2: Il est très fort. Il est très captivant.
0: Là, justement, vous lui demandez un petit peu des trucs, des mémos.
2: Il faudrait peut-être un petit peu avant. Je suis pas sûr d'avoir les ingrédients pour me préparer de cette manière-là. On verra.
0: Mais la meilleure façon, c'est de déplacer mon angoisse, en fait. Oui.
2: C'est de me dire, ça va aller.
0: Mais oui.
2: Parce que sinon, je ne m'endors plus. De toute façon, déjà, avec cette canicule, on ne dort pas.
0: On ne dort pas, déjà.
2: Si en plus, on se met des trucs dans la tête, on va le barrer.
0: Et alors, justement, vous les contenez comment, vos angoisses, en dehors du dessin, Fred ?
2: Je commence à me rendre compte. En fait, mon kit de survie par rapport à ça, c'est de me dire que c'est normal d'avoir des angoisses. D'ailleurs, logiquement, on ne devrait que avoir, tout le temps avoir des angoisses. Donc, à partir du moment où on sait que ça fait partie inhérente de notre nature, notre cerveau nous donne l'illusion qu'on sait pourquoi on est angoissé, alors qu'on est simplement angoissé. Et donc, on la déplace. Une fois, c'est ça, et puis la famille, les amis, il y a toujours moyen de trouver la vie, la mort.
0: Le dessin, par exemple, a toujours été une façon de canaliser l'angoisse tout en rigolant aussi.
2: Mais on n'a peut-être pas le temps, et puis on n'est peut-être pas là pour aller très loin dans l'introspection, mais je pense vraiment que quand j'avais 6-7 ans et que je pensais que j'avais envie de devenir dessinateur, c'est l'angoisse qui m'a... Je veux dire, j'ai eu la trouille de ma vie de me dire, mais enfin, Fred, jamais tu n'auras la chance de pouvoir faire des dessins dans un journal, publier, etc. Donc, c'était déjà une trouille, une des premières trouilles.
0: Donc, finalement, ce que vous nous montrez, Fred Janin, c'est que, bien sûr qu'on a des trouilles, mais le plus important, c'est de les dépasser.
2: Vivre
0: avec. Ouais. Et petit à petit, on les dépasse, parce que vous nous dites, je n'étais pas super en histoire, et là, quand même, je dessine pour la même gang. C'est plutôt chouette.
2: Oui, c'est vrai que je pense qu'il faut les apprivoiser, et puis savoir que c'est normal, que ça fait partie de notre humanité.
0: Oui, mais en même temps, toute l'organisation de l'homme gang, c'est pas pour rien non plus qu'elle vous a choisi. Ils vous ont dit pourquoi
2: Ils n'avaient personne d'autre. Tout le monde avait dit non.
0: C'est pas vrai.
2: J'en sais rien. Franchement, j'en sais rien. Et je trouve que c'est amusant. Ça fait quelques années qu'ils font ça. C'est pas depuis le début.
0: Non, bien sûr.
2: Le dessinateur de service. Donc, c'est un exercice amusant. Franchement, c'est pas une mauvaise idée. Maintenant, je leur ai dit que tous mes prédécesseurs étaient des grands dessinateurs, et là, ils auront des gribouillis ou des crabouchas, parce que comme je l'ai déjà dit plusieurs fois, je ne me sens pas tellement dessinateur, ni pas tellement musicien, ni pas tellement comédien.
0: Peut-être pas tellement... Oui, mais vous êtes un petit peu tout ça. C'est ça, justement, qui fait Fred Jeanne. Vous êtes un petit peu de tout.
2: On verra
0: voilà.
2: bien.
0: Oui, sans se mettre d'étiquette. En fait, ce que je veux dire, c'est qu'on oublie les étiquettes, on oublie les mots dessus.
2: Oui.
0: Vous faites juste ce qui vous plaît.
2: Voilà.
0: Voilà ce qui vous intéresse. C'est ça qui compte.
2: Au plaisir et à l'émotion, en fait.
0: Oui,
2: l'émotion, déjà, on est obligé de mettre un mot sur, sur les sensations.
0: Et
2: on est souvent loin de la réalité. L'émotion est plus forte que le mot qu'on lui attribue.
0: Oui.
2: Wow, ça c'est bien dit, tiens.
0: C'est pas mal, ça.
2: C'est
0: voilà, ça vous prépare justement pour le mugging. Parce que des émotions, ne serait-ce que... Waouh, on est surpris, on est émerveillé, ne serait-ce que ça, c'est une émotion forte.
2: Oui, oui.
0: On redevient comme un gosse, quoi.
2: Ah
0: finalement.
2: Oui, ce sera probablement mieux que la grande parade de Disneyland. C'est vrai que Bruxelles est un peu devenue Disneyland ces derniers temps, c'est formidable, je crois.
0: Oui, mais en même temps, c'est pas anodin non plus, Fred Jeanne, que le mugging ait demandé depuis quelques années l'intervention d'un dessinateur, puisque voilà, Bruxelles, c'est quand même un musée de BD à ciel ouvert.
2: Mais oui,
0: quoi,
2: ajoutons à cela qu'il va me falloir exactement 4 minutes 20 pour arriver à la Grande Place, puisque j'habite tout à côté. À pied, il y aura du monde sans doute.
0: Oui, il va falloir juste un petit peu fondre la foule.
2: Je suis
0: quoi.
2: Quand même un petit peu le voisin.
0: Ouais.
2: Et...
0: Vous n'êtes pas trop agoraphobe, ça va ?
2: Ça va, ça
0: non,
2: va.
0: Non, ça va,
2: J'arrive à canaliser cette angoisse-là.
0: Oui. Il reste encore des places, vous ne savez peut-être pas, mais j'imagine que c'est toujours un événement ultra couru, la mugging.
2: Oui, c'est souvent vite rempli. Là, j'incite nos amis auditeurs à aller voir.
0: À aller voir sur le site.
2: Onmegagne.be ou .com, je ne sais pas.
0: Exactement, mais c'est surtout qu'on pourra aussi se mettre sur le parcours, puisqu'on rappelle, ça part du Parc Royal, ça va passer par le Sablon et ça va descendre
2: dans
0: les rues.
2: Il y a des trucs qui se passent aussi,
0: bien
2: sûr. Il y a des armes à l'étrier.
0: Oui, mais oui, parce que finalement, au départ, vous dites que vous n'êtes pas bon en histoire, mais vous en parlez des albalétriers. Au départ, c'était le serment des albalétriers, c'était pour rendre hommage à Notre-Dame du Sablon qui a eu cet événement.
2: Probablement, j'ai déjà oublié.
0: Vous allez pouvoir réviser encore.
2: Du moment qu'il n'y a pas des flèches perdues, ce serait quand même embêtant.
0: ça, vous pourriez le dessiner en même temps, ça serait drôle. Ça serait drôle à dessiner.
2: Oui, on pourrait imaginer quelqu'un avec une pomme sur la tête qui reçoit une flèche sur la pomme.
0: Et là, ce serait Guillaume Tell et par Charles Quint. Donc, ce serait un peu. Mais
2: pourquoi
0: pas ? On peut tout changer finalement. On peut tout mélanger dans l'histoire. Il y a des choses où vous dites bon, ça, j'irai pas le dessiner parce que je sais pas le dessiner.
2: Il y en a plein.
0: Ouais.
2: Il y en a plein. Moi, je suis pas du tout un dessinateur de décors. Mmh. Et je sais que je vais devoir dessiner des chevaux aussi parce que des chevaux, il y en a beaucoup.
0: Oui.
2: Donc,
0: vous
2: je vais
0: faites
2: un
0: une
2: peu
0: caricature de cheval.
2: Ouais, je vais m'entraîner. Ou alors, je remplace chaque fois les chevaux par Froudestouf.
0: Aussi.
2: C'est une possibilité.
0: Ça peut être une possibilité.
2: Ou les chevaux bleus.
0: Il y en a plein, en tout cas, des possibilités. Bah, écoutez, on vous souhaite de bien gérer le stress.
2: Merci infiniment.
0: Hein, voilà, et
2: merci.
0: Donc ça sera
2: vivement
0: rendez-vous.
2: Le 4.
0: Mais oui, voilà, le 4. Voilà, le 4, ça sera le lendemain de la deuxième et dernière représentation de la mugging. Donc c'est le mercredi 1er juillet et le vendredi 3 juillet. Je rappelle que c'est
2: à Bruxelles.
0: À Bruxelles. C'est bien à Bruxelles.
2: Et à quel endroit à Bruxelles?
0: Ce sera sur la Grand Place, pour tout le spectacle. 2 heures où vous serez, où vous dessinerez. Et Bart Van Loo, lui, sera donc le héros, le narrateur de cette mugging. Merci beaucoup, Fred Jeanne.
2: Merci beaucoup.
0: Merci.
2: À bientôt.
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0: Ben voilà, c'était la dernière en direct de La Vie est Belge, puisque la semaine prochaine, ce sera des rediffusions. Et puis, dès le 6 juillet, on va passer l'été ensemble avec du sucre dans votre été. Émission que j'ai eu le bonheur et la fierté de créer sur RCF Bruxelles à mon arrivée dans ce pays. Et sur cette antenne, il y a 7 ans, émission que j'ai depuis le grand plaisir de coproduire avec RCF Liège et RCF Sud-Belgique. Ça, c'est pour cet été. Car la rentrée, en ce qui concerne RCF Bruxelles, est plus que floue. Franchement, je ne sais pas du tout à quoi va ressembler la programmation. Difficile, en effet, d'envisager sereinement une rentrée quand la décision a été prise en haut lieu. Bruxelles n'aura plus de local RCF à partir de mai 2027. L'archevêque de Malines-Bruxelles n'en voit ni l'utilité ni l'intérêt. Alors, vous me direz qu'une radio qui donne la parole à tant de voix diverses dans une capitale européenne et deuxième ville cosmopolite du monde soit ainsi éteinte sans aucun dialogue ni alternative proposée, c'est finalement très belge, hein, quoi de plus absurde ou de surréaliste. Alors maintenant, je suis sûre que Monseigneur Terlinden, l'archevêque de Malines-Bruxelles, se fera un plaisir de vous expliquer sa décision si vous lui écrivez, lui qui avait fêté avec nous les 30 ans de RCF Bruxelles en mars dernier. Alors, pour ma part, pardon pour l'émotion, mais moi si je compte bien rebondir ailleurs, j'ai beaucoup de peine à quitter mes collègues de la rédaction de RCF Bruxelles, à quitter tout un réseau de partenaires passionnants, allez je cite comme ça, trois, les Martyrs, le Marni, le journal Médor pour n'en citer que quelques-uns, et surtout beaucoup de peine à quitter toute une équipe de bénévoles passionnés, généreux, bienveillants, curieux, admirable d'engagement, de fidélité et d'exigence professionnelle pour les émissions qu'ils produisent. J'ai beaucoup de peine, mais j'ai aussi bien honte que le soutien que vous nous avez apporté par vos dons en fin d'année dernière, plus du double de la somme escomptée, eh bien, soit considéré avec une telle indifférence. Notre rédaction, nos partenaires, nos bénévoles et vous, amis auditeurs et auditrices, nous ne méritons pas et vous ne méritez pas ça. Je termine en vous remerciant du fond du cœur pour votre écoute jusque-là. J'en profite pour saluer et remercier mes collègues de La Vie est Belge, Sandy Louis, Denis de Lovinfos, Adrien Chardom et Patrick Tchouta, et tous les chroniqueurs et les chroniqueuses, Joël, Jean-Claude, Geneviève, Dany et Frédéric. Je vous dis à bientôt. Et d'ailleurs, rendez-vous dès le 6 juillet pour mettre avec joie du sucre dans votre été. Bon week-end et je vous embrasse.

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1: Bonjour, alerte canicule. Les provinces de Liège et du Limbourg placées en code rouge en raison des fortes chaleurs demain. Jusqu'à 40 degrés attendus dans l'est du pays. Avertissement orange sur le reste du territoire et ce, au moins jusqu'à samedi. Soyez prudents et n'oubliez pas de vous hydrater régulièrement. La région Wallonne, condamnée par le tribunal de première instance de Namur, a renouvelé les équipements des agents du DNF, devenus vétustes et non remplacés depuis 2016. Saisi par le syndicat des agents forestiers en 2025, le tribunal a donné raison aux travailleurs. La ministre wallonne de la Nature a annoncé ce matin au Parlement le déblocage d'une enveloppe d'1,2 million d'euros pour financer ce renouvellement. Et bonne nouvelle pour les clients du bancassureur ING Belgique, la compagnie augmente la prime de fidélité sur ses comptes épargne à partir du 1er juillet. Cette prime passera à 1,40% contre 1,15% auparavant. Le taux de base annuel, lui, reste le même et plafonne à 0,10%. Ce soir, à 18h à Scarbeck, est inauguré un pavé de la mémoire. Un pavé de mosaïque bleue orné d'un ruban blanc, symbole de lutte contre les violences faites aux femmes. Sur ce ruban, un nom, Diana, une habitante, la tenancière d'un horeca, mais surtout, une femme victime de féminicide. Vincent Van Aluen, premier échevin de la commune de Scarbeck.
2: C'est un travail de mémoire. D'abord pour la mémoire de Diana Grama, la personne qu'elle était. C'est aussi une mémoire envers l'ensemble des féminicides, pour dire que il y a encore au XXIe siècle des femmes qui sont tuées par des hommes en raison de leur genre. Et puis il y a un travail de mémoire aussi pour rappeler, parce que ce pavé va être contextualisé par une petite pancarte, avec un QR code qui pourra rappeler à tout le monde qu'il existe des instances pour venir en aide envers les femmes qui sont victimes de violences.
1: Ce pavé sera disposé au sol et accompagné d'une plaque commémorative devant l'ancien café de la victime. C'est la première fois qu'un pavé de la mémoire rendant hommage à une femme tuée par un homme est inauguré. Deux puissants séismes ont frappé le Venezuela de magnitude 7,2 et 7,5 sur l'échelle de Richter. Ces deux séismes ont été suivis d'une vingtaine de secousses. La présidente vénézuélienne Delcy Rodriguez a déclaré l'état d'urgence. À minima, 164 morts et plus de 1000 blessés recensés. La Belgique se tient prête à aider, a réagi le ministre des Affaires étrangères, Maxime Prévost. C'était l'essentiel de l'actualité. Bon après-midi sur RCF.

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1: C'est ta droite, Seigneur, qui donne la victoire.

1. Parlant franco, c'est une langue que tout le monde devrait connaître. La vérité n'affranchit que celui qui veut la connaître. Je vais être poétique, c'est mon psaume, aucun délit à commettre. Bien sûr, on ne fera rien sans l'instruction du maître. Je me présente Nathan Pekepizi pour la famille. C'est mon psaume 1, du moins c'est le tout premier chapitre. Je faisais du rap bien avant l'année 2018. Et maintenant, je fais du rap mais mieux, je prêche Christ. Le diable a cru me vaincre mais ce n'était que la première mi-temps. Il a été surpris en deuxième Liverpool face au Milan. Encore une fois, on lui mettra des rematada. Ouais, je vous l'annonce, je me prépare pour le prochain Milan. Des fois on se crée des plans mais le Seigneur a d'autres plans. La preuve que ce que l'on pense n'est forcément pas ce que lui pense. J'ai voulu faire du rap pour être une star. Avant, je fais du rap pour faire connaître la star. Maintenant, je porte les marques de Christ sur moi que j'en deviens une expo. Il s'est fait pauvre pour que je sois riche, je suis un ex-pauvre. Donc peu importe les défis auxquels je m'expose. Lundi Melanzamba pas des fils, lui qui les explose. Moi je suis devenu une entreprise dont le Christ est le CEO. Rappeur et serviteur, il confond même mes propres idéaux. Car sa folie à lui, elle est plus sage que les hommes. Et ses pensées à lui sont différentes de celles des hommes. Accepter Christ, c'est pas seulement croire en son existence. Tu crois en l'existence de Dieu, bah le diable le croit aussi. Et il en tremble même grave, lui et tous ses disciples. Il conçoit très mal quand nous habite le Christ. Dans la vie, il y a ceux qui commencent les choses et ceux qui suivent le mouvement. Merci Fanny pour ce que t'as fait, même si des fois c'était gênant. Je me rappelle de ces fois où j'allais à l'église pour te plaire. Et des autres fois où j'y allais juste pour plaire à ma mère. Merci Berger Johnny pour vos conseils et votre traitement. Merci Berger Béni car vous avez été l'instrument que le Seigneur a utilisé pour m'attirer vers lui. C'est pour ça qu'apôtre, pour moi, vous resterez l'évangéliste. Merci apôtre Hervé, vous m'avez poussé à la connaissance. Merci prophète Gains, vous m'avez ajouté de la connaissance. Merci prophète Olivier pour votre soutien et votre confiance. Sans dire merci à Dieu, ce premier psaume n'aurait pas de sens. Je finirai sûrement pas ce son sans dire merci à la Chypre, à toutes ces personnes merveilleuses que j'ai rencontrées par ici. Je vous porte dans mon cœur et c'est loin d'être des paroles en l'air. Je n'oublie pas la maison mère, Family Worship Center. Et grand merci à l'apôtre Loudran pour tous vos conseils. Vous m'avez fait comprendre que je pouvais utiliser tout le potentiel que le Seigneur a déposé en moi depuis le ciel. Et je suis sûr qu'il a un œil sur vous depuis son ciel. Et toi qui écoutes ces mots, t'as peut-être entendu parler de Christ. J'aimerais te dire qu'il existe et qu'il est loin d'être une légende. Crois en lui et tu seras sauvé, toi et toute ta famille. Et si tu pries pour eux aussi, toi et tous tes amis. Je pense bien que mon premier psaume se termine par ici. Et peut-être qu'il marque le saut d'une très longue série. J'avoue que le chemin est long et qu'il faudra tenir. Une seule phrase que j'ai à vous dire, c'est que mon Dieu vous bénisse.

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Music for All, c'est terminé pour aujourd'hui. À la technique, Satchel, au micro, Constancelle. Restez branchés sur les ondes de la RCF. À très bientôt. 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
1: La librairie des ondes vous propose aujourd'hui d'écouter une romancière qui en est à son deuxième roman. Et j'ai eu la chance d'écouter une interview de son premier qui était Eureka dans la nuit. Et vous nous revenez, Anne-Sophie Kalfleisch, pour La Lie en l'air. Alors, vous êtes toujours très fort à l'écoute de l'enfance et de l'adolescence. En tout cas, l'adolescence, c'était dans Eureka dans la nuit, où vous aviez eu d'ailleurs un beau retour, je pense un prix.
2: Oui, tout à fait, le prix des lecteurs Quai du Polar, Le Figaro.
1: Voilà, le prix des lecteurs, oui, parce qu'il y avait un suspense hein, dans ce roman à péripéties très, très folle et qui se passait aux États-Unis. Et maintenant, nous revenons en Belgique. Alors vraiment, dans la Belgique wallonne, dans un temps qu'on préfère oublier, mais qui est toujours présent dans nos mémoires, c'est l'époque de Marc Dutroux. Mais avant d'aborder cette problématique, il y a l'histoire d'une petite fille qui s'appelle Lali et d'un monsieur qu'elle rencontre parce qu'elle est voisine de ce monsieur. Et c'est une très belle amitié.
2: Alors c'est effectivement une histoire, le roman débute par cette histoire d'amitié entre cette petite fille qui s'appelle Lali, qui vit dans une famille assez modeste, avec des parents qui sont beaucoup absents parce qu'ils travaillent beaucoup, et son grand frère et sa grande sœur la délaissent parce qu'ils entrent dans l'adolescence, ils ont d'autres préoccupations, et elle se retrouve donc très esseulée. À l'école, elle n'a pas énormément d'amis, et pour tromper sa solitude, elle traîne un peu dans les rues, comme c'était encore possible à l'époque. C'est-à-dire que voilà, elle se balade dans les rues tranquillement, les mains dans les poches. Et lors d'une de ces balades, elle va donc rencontrer ce monsieur qui s'appelle Monsieur Marc, qui est beaucoup plus âgé qu'elle, qui est lui aussi assez esselé, et qui est passionné de botanique, d'oiseaux, et qui a donc un magnifique jardin. Et c'est autour de ce jardin, de cette passion pour la nature, les plantes, pour les oiseaux en particulier, qu'ils vont se réunir.
1: À présent, Monsieur Marc est ton ami. Toi, son ami. Tu le sais parce que tu n'as plus besoin de prétexte. Il a dit, tu passes quand tu veux. Quand tu veux, c'est plus souvent et plus long et plus longtemps. Et pour ça, il faudra que tu en parles à tes parents. Il décide de présenter les choses sous cet angle. Un ancien professeur à l'université a accepté de t'aider pour les leçons et les devoirs, et c'est gratuit. Tu diras, je l'ai rencontré par hasard, j'ai juste eu de la chance en fait. L'argument à l'université t'es venu d'instinct. Tu sais qu'il parlera à tes parents. Dans ta famille, l'UNIF est un endroit aussi vénéré et détestable que l'est par exemple Monaco. Un endroit qui tire des réflexions à ta mère telles que, elle dirait le gros lot, elle avec son mari prof d'UNIF, ou à ton père,

0: Faut pas avoir fait l'UNIF pour savoir faire ça. Tu en es sûr, l'effet sera là. Tu espères seulement qu'il te sera favorable. Alors, on a tout de suite, par cet extrait qui montre le début de cette amitié, la sensation de connaître la famille. C'est une famille très modeste, c'est une famille qui peut pas apporter grand chose à Lélie, et ce Marc, c'est pas par hasard que vous avez choisi ce prénom, j'imagine, va lui apporter tellement de choses.
1: Oui, donc c'est effectivement on le voit déjà dans ce petit extrait, entre Lélie et Monsieur Marc, il va y avoir différents écarts, ça va être en termes de milieu social. Lui, il vient d'un milieu social plus élevé. Il a fait l'université, c'est un ancien professeur d'université. Il sait beaucoup. Il est tout simplement plus riche. Donc Lélie vient effectivement d'une famille assez modeste. Il est plus âgé, c'est un homme, c'est un adulte. Donc entre les deux, il va y avoir un peu presque un gouffre.
0: Et puis ils auront besoin l'un de l'autre.
1: Et pourtant, il y a quelque chose qui va se passer entre eux. Ils ont effectivement besoin l'un de l'autre parce que ce sont deux solitudes qui se rencontrent et surtout deux passions qui vont se rejoindre, comme on l'a dit, autour des oiseaux, de la nature. Et c'est ce lien particulier que je voulais explorer entre cette petite fille et ce monsieur. Ce lien qui, à la base, est très beau, mais se pose la question, est-ce que c'est acceptable ou non, parce que petit à petit, Lélie va passer de plus en plus de temps avec lui. C'est mercredi après-midi, c'est samedi après-midi. Elle va énormément s'attacher à lui. Ça va être une sorte de figure d'attachement à part entière. Et donc se pose un peu cette question des limites entre le monde des adultes et le monde des enfants. Et comme vous l'avez un tout petit peu évoqué au début, étant donné la période particulière où se passe ce récit, les choses vont grandement changer, évidemment.
0: Et surtout, il faut dire qu'il y a une autre fillette qui a un rôle très important dans l'histoire, qui s'appelle Sophie, qui est super intelligente, super maligne, super futée, et qui, elle est déjà très au courant de tout ce qui se passe dans le monde, parce qu'elle lit les journaux, elle est éveillée, et surtout, elle veut devenir détective ou policière, et tout. Et alors, elle décourage très fort son amie, parce que c'est son amie, elle décourage très fort Lélie d'avoir des relations avec Monsieur Marc.
1: En fait, Sophie, elle vient, elle, d'une famille très aisée, où ses parents lui offrent de multiples sources, accès à des multiples sources d'informations, les journaux, la télé, au point que c'est peut-être même un peu trop. Il y a aussi cette question-là qui se pose de est-ce qu'on peut tout montrer, tout dire à un enfant.
0: C'est ce que je voudrais relever, mais comme vous en parlez, c'est bien de le dire maintenant. C'est aussi la problématique de l'éducation qui se pose dans ce livre, et du milieu familial.
1: Mmh. Oui, parce qu'elle vient d'un milieu qu'on pourrait voir donc comme plus favorisé. Ses parents la stimulent, peut-être même la surstimulent, en lui offrant accès à tellement de livres, sources d'informations, et donc à un moment pour Sophie c'est presque trop, parce que elle est au courant de choses qui sont peut-être pas qui la dépassent et qui l'angoisse finalement, qui petit à petit crée une sorte d'insécurité profonde
0: qui crée en elle la peur.
1: Voilà.
0: Et la peur, c'est terrible.
1: Oui. Et comme à la fois elle a cette abondance d'informations, mais sans les explications, sans les choses qui lui permettraient, sans ce dialogue qui permettrait de prendre du recul ou de resituer, elle va y mêler son imagination, voir des choses peut-être qui n'y sont pas, et elle va effectivement faire une fixette sur le danger que peuvent représenter les hommes, et donc essayer de dissuader Lélie d'être amie, d'être très amie avec Monsieur Marc.
0: Oui, donc tout ça dans les années 1990.
1: Oui, 94, 95 et 96.
0: 94, 95. Et donc, il y a évidemment dans les journaux tous les exploits sinistres de Marc Dutroux, toutes les disparitions des fillettes et des jeunes filles.
1: En fait, ce qui est terrible, c'est qu'à ce moment-là, quand ça débute en 95, on ne sait pas encore que ça deviendra l'affaire Dutroux. Donc, c'est ça que je trouvais ça très intéressant d'explorer cette période. Surtout du point de vue des petites filles, on le verra aussi après du point de vue d'un adulte, de Monsieur Marc lui-même. Mais c'est assez terrifiant de grandir dans un pays, de grandir en tant qu'enfant et en particulier en tant que petite fille, dans un pays où les petites filles disparaissent. Et c'est angoissant pour les enfants, c'est angoissant pour les parents. Mais ce que je trouve qui est intéressant de voir du point de vue de l'enfant, c'est que à la fois les enfants captent énormément de choses. Ils sentent ça. En tout cas, quand je me rappelle de mon enfance, je captais ce danger. Et à la fois, on n'a pas les mots. C'est pas toujours évident de mettre des mots sur ce qui se passe. À la fois notre propre peur.
0: Mais vous l'avez
1: à la fois...
0: vécu cette époque.
1: Oui, oui, tout à fait.
0: Ah ben voilà.
1: Oui. Et je trouvais ça vraiment intéressant d'aller creuser ça, finalement, ces non-dits qui, mais sans jeter la faute sur quelqu'un, parce que je pense que pour les parents, ça ne devait pas être évident. Qu'est-ce qu'on dit, de quoi, quelles sont les informations qu'on transmet, parce que trop dire, ça peut angoisser, mais à la fois ne rien dire, enfin, un espèce de tabou.
0: C'est pire encore.
1: C'est pas toujours bon non plus, donc c'était difficile de trouver le juste comportement.
0: Et alors, ce qui est terrible, c'est que cette ambiance installe la peur. Et la peur engendre des aberrations incroyables. Parce que l'imagination devient folle.
1: Oui, en fait, ça, je pense qu'à l'époque, il y a une espèce de... presque à la fin de psychose qui s'est créée.
0: Psychose, exactement.
1: Parce que au début, on pensait que c'était juste de petites filles dans un endroit très localisé, dans le temps, dans l'espace. Et puis, il y a deux autres filles qui disparaissent à Blankenberg. Et donc, la menace pouvait frapper n'importe où, à n'importe quel moment. Et c'est normal. Évidemment, c'est extrêmement effrayant pour les enfants, pour les parents. Et en fait, c'est cette espèce de catastrophe en dormance qui enfle et qui va entraîner sur son passage.
0: Créer la phobie.
1: Oui, et qui va du coup percuter de plein fouet l'histoire d'amitié entre Lali et Monsieur Marc.
0: On écoute un petit intermède. Anne-Sophie, vous avez choisi un extrait de L'apprenti sorcier de Paul Ducasse.
1: Oui.

0: Mon invité aujourd'hui est Anne-Sophie Kelblech au micro de la librairie des Antes pour nous parler de son nouveau roman La Lie en l'air, l'histoire d'une petite fille et d'un homme intelligent, fin. Cet homme qui a aussi eu un destin compliqué, nous allons en parler, et dans une époque extrêmement complexe qui a installé une psychose. C'était le début des exploits sinistres de Marc Dutroux, dont on ne connaissait pas encore d'ailleurs ces exploits, on ne connaissait pas encore l'auteur. Et vous avez vécu cette époque-là, Anne-Sophie?
1: Oui. Malheureusement, après, voilà, je pense que c'était difficile pas seulement pour les enfants, mais aussi pour les adultes. Et ce que je trouve intéressant justement avec ce roman, c'est que j'ai l'impression que cette période était et reste un traumatisme national. Et comme tous les traumatismes, je pense que c'est important d'oser en parler, d'oser regarder, d'oser apporter de la lumière pour éviter que cela devienne une sorte de tabou, quelque chose qui nous guide ou nous empêche malgré nous. Je le vois par exemple parmi mes amis qui sont des jeunes mères, qu'on le veuille ou non, on a été marqué par cette affaire dans la peur des autres, et on le voit encore avec l'horrible affaire qui s'est passée en France récemment,
0: oui,
1: avec Liana. C'est pas fini, en fait, c'est pas du tout fini, c'est pas un chapitre qui a été clos, une page qu'on peut tourner. Et donc je trouvais très important d'oser y aller, même si moi ça me faisait peur, parce que c'est quelque chose, c'est un sujet qui est pas évident. J'avais peur aussi dans la manière, dans la forme de mal m'y prendre ou de desservir qui que ce soit. Mais à la fois, j'ai l'impression que c'est un des pouvoirs de l'art, de la littérature en particulier, d'oser aller là où on ne veut pas aller. D'emmener le lecteur, la lectrice. Alors évidemment, il y a la manière, mais pour, oui, apporter de la nuance, en faire en sorte que ce ne soit plus un angle mort de notre histoire personnelle et collective.
0: Alors, ce que vous faites très habilement, c'est que vous tutoyez vos personnages. Et donc, en fait, ces personnages qui sont créés, vous les appropriez comme s'ils vivaient à côté de vous. Et ça nous les rend extrêmement vivants et actuels.
1: Oui, comme je disais, donc c'était une chose d'aller explorer cette période très noire. C'était une autre de voir comment y arriver. Donc je me suis posé énormément de questions sur la forme, le style, comment aborder tout ça. C'est pour ça que je voulais que ce soit abordé avec beaucoup de délicatesse, parfois même je l'espère, des touches d'humour, notamment par le personnage de Sophie, qui est un peu cette vivacité, cette singularité du regard de l'enfance. Et concernant le tu, j'ai beaucoup réfléchi à ça, quelle forme donner à ce roman, et il me semblait que le tu était ce qui se rapprochait le plus du souvenir, parce que je voulais que le roman soit construit comme le sont nos souvenirs, c'est-à-dire que voilà, le roman est constitué de petites scènes assez brèves, donc assez concises, mais en même temps précises, parce que je pense que nos souvenirs le sont. C'est souvent des moments assez brefs, mais qui peuvent être très précis. On va se souvenir d'une odeur, d'une couleur, voilà, d'un petit détail. Et le tu me paraissait être le plus proche de la langue des souvenirs. C'est-à-dire que quand on pense à soi, enfant, au passé, le je n'est plus tout à fait approprié, parce qu'on n'est plus la même personne, on a évolué, notre regard a changé. Et le il ou le elle me paraissait trop lointain. Et j'ai essayé d'écrire le roman je. Enfin, j'ai fait plusieurs essais. Ce qui était le plus juste, c'était ce tu, qui permet cette proximité tout
0: comme
1: en
0: si
1: évitant
0: vous aviez
1: l'identification.
0: Ouais. Comme si vous aviez connu ces personnages.
1: Mais je les ai connus. J'ai l'impression de les avoir
0: comme
1: connus.
0: Comme s'ils étaient dans votre proximité immédiate.
1: Oui.
0: Oui. Alors, justement, pour parler d'un des personnages très essentiels, ce Marc, cet homme intelligent, fin, il est aussi une sorte de clandestin, puisqu'il est homosexuel et qu'il a été très malmené par son homosexualité.
1: Oui, alors
0: c'est très important aussi, cette thématique-là dans votre livre.
1: Oui, tout à fait. Le personnage de Marc est aussi assez Oui, à une part d'ambiguïté aussi. Parce
0: une marginalité
1: que...
0: aussi.
1: Oui, tout à fait. Il est...
0: Qui l'a condamné, qui l'a mis au banc de la société.
1: Oui, c'est ça. En fait, on... c'est encore le cas maintenant. Je pense qu'à l'époque, le rejet envers ces minorités était encore plus accentué. Mais c'est vrai que M. Marc, c'est quelqu'un qui avait tout pour réussir, brillant, beau, etc., qui venait d'une famille aisée. Et voilà, la société étant ce qu'elle est, les préjugés s'en sont mêlés. Et voilà, suite à des choses que je vais peut-être pas trop révéler ici pour pas divulgacher le roman, il s'est exilé à La Louvière, donc là où se passe le roman. Et donc quand il rencontre Lali, il est lui-même un peu un animal blessé en quelque sorte. Et c'est peut-être pour ça que pour lui c'est difficile aussi de faire la part des choses entre ce qui est acceptable ou non, parce qu'il retire énormément de cette amitié. C'est quelque chose qui devient aussi presque vital pour lui. C'est un moment où il existe, où il peut partager sa passion, où il se sent vu. Et c'est ça qui, je pense, les relie très fort, Lali et M. Marc, c'est que chacun, l'un avec l'autre, se sent vu, vraiment pleinement vu. Et c'est quelque chose qui rend vivant de se sentir vraiment vu par quelqu'un.
0: Et la société, comme vous nous l'évoquez dans ce roman, finalement, elle n'est pas belle du tout, hein, la société. Les peurs collectives qui engendrent la haine.
1: Je sais pas.
0: Parce
1: si
0: qu'il y a de la haine aussi dans ce roman.
1: Je sais pas
0: si elle se manifeste.
1: Oui, mais je dirais pas que la société est mauvaise ou qu'il y ait des individus mauvais. J'ai l'impression que, de manière générale, c'est comme ça que je vois les choses. Hein. Je dis pas que c'est une vérité absolue, mais je reprends avec ça une idée de Baptiste Morisot, le philosophe, qui disait qu'en fait l'ennemi, ce n'est pas l'autre, ce n'est pas lui, il parle par exemple du rapport entre les loups, les bergers, etc. C'est pas le loup qui tue les moutons, ce sont pas les bergers. C'est en fait l'ennemi, c'est ce qui détruit le lien. C'est ce qui détruit le réseau dans lequel nous sommes tous imbriqués. Et pour moi, si on regarde par exemple cette affaire, l'affaire du trou, en fait, ce qui est vraiment à l'œuvre, c'est ces rapports de domination, c'est-à-dire des individus qui croient qu'ils peuvent se servir d'un enfant comme d'un objet et puis le jeter quand il est plus utile. Enfin, et c'est la même chose dans tout ce qui se passe dans le roman, c'est-à-dire que ce ne sont pas les gens qui sont mauvais. Par exemple, quand on prend les parents de Lali, on pourrait se dire ils sont terriblement injustes, ils jugent M. Marc, mais en fait ils ont peur. Ils ont peur pour leur fille. Ça part de ça. Ils ont envie de la protéger. Et donc, le problème n'est pas tellement en tant qu'au niveau de la société ou de l'individu, c'est dans les liens qui sont parfois détricotés, abîmés. C'est ça pour moi le problème.
0: Mais quand j'ai évoqué la haine, c'était, je pensais aux frères de Lali qui haïssait tellement, pour des raisons, en fait, il ne le connaissait même pas, qui haïssait M. Marc pour sa différence.
1: Oui, mais...
0: Là, il y a une sorte de haine, il y a une sorte de peur aussi de la différence, mais qui se transforme véritablement en haine et a besoin de le détruire.
1: Oui, à la fois, c'est un adolescent. Les jeunes hommes, je pense que depuis leur enfance, on leur dit qu'ils ne peuvent pas pleurer, ils ne peuvent pas aimer le rose. Ils font des jeux entre eux, le premier qui parlait PD, le premier qui bougeait PD. On leur inculque. En fait, c'est le patriarcat qui parle en fait à travers eux. C'est ça que je veux dire, c'est que c'est parce qu'ils ont intériorisé, que c'est mal, que c'est quelque chose de négatif, qu'il ne faut surtout pas être comme ça. C'est toutes ces croyances intériorisées, c'est ça le problème. Et en fait, ce jeune garçon, il est tout simplement victime, ce serait peut-être un peu le déresponsabiliser, mais en tout cas, il n'est qu'un symptôme de quelque chose de plus, d'un mal plus profond. Oui.
0: C'est l'éducation qui est encore la coupable dans tout ça.
1: C'est difficile à dire. Je suis pas, je suis pas sociologue.
0: On peut se poser la question.
1: Mais je pense que c'est.
0: C'est une sorte de legs de l'éducation.
1: C'est pas seulement
0: c'est
1: l'éducation.
0: Refuser ce qui est dangereux, ce qui est différent. Donc ce qui est différent peut être dangereux.
1: Je pense que c'est plus complexe que juste l'éducation. Je pense que des parents peuvent faire de leur mieux pour éduquer un enfant dans le respect du vivant, de l'autre. Je ne sais pas. C'est vraiment très complexe.
0: C'est très complexe.
1: Qu'on le veuille ou non, on est bombardé de. Les publicités, dans les films, dans tout ce qu'on croise, en fait. On est.
0: Avant de terminer notre entretien, Anne-Sophie, je vais lire encore un petit passage. Alors, Lely et toi, vous vous êtes fait une promesse. Vous vous écrivez des lettres. Ta mère, tolérant son intrusion téléphonique, vous auriez pu vous appeler. Mais s'il est possible d'être écouté à votre insu, il est difficile, avec une enveloppe correctement scellée, d'être lu à votre insu. D'où les lettres. C'était ton idée. Tu découvres la première lettre au retour de ton stage de gymnastique. Conformément à tes instructions, Lely a scellé l'enveloppe à la colle, plus fiable que la salive, et refermé les extrémités du rabat, point faible, au papier collant. Tu as hésité à pousser l'exigence jusqu'à l'agrès de la lecture, le code secret ou encore l'encre sympathique. Tu as renoncé. C'eût été drôle, mais décalé. Or est venu le temps du professionnalisme. Tu ne veux plus te perdre en zigzag et futilité. Dans sa lettre, Lely te parle de ce qu'elle a fait. À part les visites chez Monsieur Marc, elle glande devant la télé et mange des chips. Cela te décide, mais que veux-tu? Cela te désole, mais que veux-tu? Elle consacre un fastidieux passage au pic. Tu y apprends qu'ils sont noirs, verts, cendrés, mat et pêche. Ou épêchette, à ne pas confondre tambourinage et martèlement. Que leur langue est si longue qu'elle ne se range qu'enroulée autour du cerveau, le tout est illustré des dessins en coupe du crâne et d'un pic, à côté d'un crâne humain à la configuration identique. Lely conclut, tu n'imagines pas comme ça. Je pourrais enfin tourner 7 fois ma langue avant de parler. Tu penses, fascinant. Oui, j'ai pris ce passage parce que il évoque bien les liens qui peuvent se nouer entre des fillettes, leur imagination, leur imaginaire, leur vie, tout ce que le quotidien contient de vivant dans leur vie quand il est éveillé.
1: Oui, c'est vrai que.
0: Et celui de Lely, son quotidien est éveillé, celui de Sophie aussi, mais par des moyens différents.
1: Oui, voilà, comme le roman a abordé un sujet éminemment grave, je trouvais que cette noirceur devait être... il fallait qu'il y ait un contrepoint à cette noirceur, et donc c'est pour ça qu'en fait, finalement, en tout cas je l'espère, le roman est assez lumineux, parce qu'on y passe beaucoup de temps... dans l'enfance, déjà parmi les oiseaux, la nature, mais aussi cette inventivité, l'imagination que peut receler l'enfance, notamment avec le personnage de Sophie qui rêve d'être détective et qui pour cela essaye d'entraîner son intelligence et sa souplesse. Et à travers le regard de Sophie, on voit aussi l'évolution de l'amitié entre Lely et Monsieur Marc, et je trouve intéressant justement de l'aborder de différents points de vue. Voilà.
0: Lely ont l'air. Tiens, pourquoi Lely ont l'air?
1: Il y a plusieurs explications possibles, parce que beaucoup de choses déjà se passent en l'air avec les oiseaux. Enfin, il y a cette scène en haut de l'échelle, aussi parce que il y a cette question est-ce que Monsieur Marc va l'afficher en l'air ou pas? C'est la question en fait qui se pose au final. Et voilà, c'est aussi un clin d'œil avec la dernière scène du roman. Mais
0: on n'en parle pas.
1: Voilà.
0: Lely en l'air, c'est édité aux éditions
1: du Rouergue.
0: La Brune au Rouergue.
1: Voilà.
0: C'est un roman tendre, émouvant et en même temps déchirant. Mais on ne dit pas pourquoi. Merci Anne-Sophie.
1: Merci à vous.
0: Flèche.
1: Merci beaucoup.
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0: Bonjour à tous, bonjour à toutes. C'est l'heure de notre nouveau numéro de Questions Justice avec Benoît de Jemeppe et
1: Marie-Françoise Rigaud. Nous allons aborder aujourd'hui un sujet au cœur de la vie de la plupart d'entre nous, à titre privé, mais aussi professionnel. Avec ChatGPT, par exemple, et tous les instruments d'IA, comme on dit, d'intelligence artificielle, nous avançons dans un monde qu'il y a 10 ans à peine, on ne pouvait pas imaginer. Par exemple, que serait la médecine aujourd'hui sans l'aide de l'intelligence artificielle, au diagnostic, à la prescription, et de plus en plus souvent à l'acte opératoire.
0: Oui, effectivement. Donc, on le voit bien, tous les patients qui vont dans des hôpitaux constatent que les interventions humaines sont aidées, sont augmentées par l'utilisation de machines d'intelligence artificielle. Alors, ces machines ont maintenant profondément changé de statut. Elles sont passées du rôle de prothèse, du rôle d'accompagnateur, d'aide, au mimétisme du cerveau. Elles créent ainsi un univers d'un genre inédit. Hein, on le voit dans la création de robots, la création de musique, par exemple. C'est un monde nouveau, un monde pseudo-humain, parce qu'il imite l'humain sans l'être. Il ressemble à notre monde, mais d'une manière augmentée par la puissance du calcul, mais aussi toujours parcellaire, parce que le monde technologique est absent d'affect ou même de l'idée de liberté.
1: En effet, tout se passe comme si l'intelligence artificielle permettait enfin d'atteindre et d'exhiber une vérité incontestable et objective à laquelle nous ne pourrions plus désormais que nous soumettre. En fait, subrepticement, si nous n'y prenons pas garde, nous sommes donc en train de changer de monde. Celui qui se dessine, met sous tutelle les vies, les pensées et les décisions humaines, le basculement en cours va donc bien au-delà du traitement de l'information.
0: Oui, et si nous maintenant nous mettons le projecteur sur les questions de justice, bien on s'aperçoit que dans cette matière aussi, donc les avocats, les magistrats, tous ceux qui s'intéressent en d'autres termes à la solution des conflits, eh bien ils s'aperçoivent que les décisions judiciaires pourraient bientôt être anticipées avec une précision mathématique ou quasi-mathématique, grâce à des algorithmes. Et dans cette perspective, les juges disposeraient à leur tour d'outils d'intelligence artificielle qui leur exposeraient les différentes solutions retenues par leurs collègues dans une situation factuelle similaire, et ça à une très grande échelle. On parle ainsi de justice prédictive, comme s'il y avait des prédictions, mais évidemment, le mot fait choc, à défaut de faire directement sens, parce que la prédiction, ça rappelle plutôt Madame Soleil. En réalité, les termes de justice prévisible ou de justice probable devraient être préférés. Ce sont des outils qui reposent effectivement sur une analyse statistique de la jurisprudence. Et plutôt que de résoudre le litige, ils modélisent actuellement la diversité des jugements possibles.
1: Alors, une telle transformation digitale de la justice ne tient donc plus ni du fantasme, ni d'un cauchemar. Et ce sujet est plus que jamais d'actualité. Sous l'impulsion de l'Union européenne, les initiatives se multiplient pour tenter de faire entrer l'institution judiciaire dans une ère numérique. À l'échelle nationale, la Belgique, cette digitalisation du monde judiciaire procède d'une volonté politique croissante. On y reviendra tout à l'heure, car avant de parler du futur, nous voudrions d'abord vous montrer ce qui se passe déjà au présent et en particulier les dérives auxquelles nous assistons.
0: Oui, en fait, nous n'avons pas évidemment de statistiques déjà à propos de l'usage par les juges de l'intelligence artificielle. Celle-ci n'est pas encore beaucoup réglementée en Europe à ce niveau-là de décision. Mais les juridictions sont, elles, de plus en plus confrontées à des écrits de procédure qui sont présentés par les requérants, et plutôt même par leurs avocats, avec des extraits de jugement, avec des extraits d'articles de doctrine, avec des citations de dispositions légales, et tout ça n'existe pas. Alors on appelle ça d'ailleurs, dans le jargon judiciaire, des hallucinations.
1: Et comment est-ce qu'on va définir une hallucination ?
0: Bien, une hallucination, selon les auteurs qui se sont penchés sur ce sujet, le définissent comme une réponse fournie par une intelligence artificielle qui semble plausible, mais est en réalité inventée et donc incorrecte. À ce sujet, on peut évidemment dire que ben, c'est le sens commun, puisque les hallucinations, on voit bien ce que c'est pour le monde juridique, on vient de le dire, mais c'est également vrai pour l'ensemble du monde relationnel. Hein, les hallucinations avec les logiciels de rencontre, c'est également un peu du même genre. L'hallucination, c'est donc un rêve qui, sans esprit critique de l'utilisateur de l'IA, se fait passer pour une réalité devant les juges. Et d'ailleurs, un juriste français a récemment créé une base de données recensant un ensemble de décisions judiciaires où des hallucinations de l'intelligence artificielle ont été constatées. Et il a épinglé à ce jour environ 1400 décisions à travers le monde, ce qui démontre déjà l'ampleur de ce phénomène. Évidemment, c'est encore qu'une minorité parmi une masse bien plus importante, mais il faut bien aussi se dire que les décisions judiciaires qui posent un problème ne sont pas non plus la majorité. Il y a énormément de décisions judiciaires qui relèvent d'une modélisation, d'une standardisation, pensant aux factures à récupérer, à tous les montants que l'État réclame à gauche et à droite. Il faut donc se rendre compte que ce nombre minoritaire est déjà assez significatif.
1: Comment les juges alors réagissent-ils face à ces évolutions ?
0: D'abord, il faut s'en rendre compte. Hein. Et quand c'est le cas, leur réaction peut varier d'un rappel à l'ordre à une condamnation emmenée sonnante et trébuchante. Il faut dire aussi que pour les juges, c'est un vrai problème de pouvoir les détecter et de décider à ce sujet, parce que ça prend un temps fou qu'ils ne peuvent pas consacrer à la véritable solution du litige qui leur est soumis. Je crois que les avocats et les personnes qui leur soumettent ainsi des travaux qui sont en fait falsifiés devraient comprendre aussi qu'ils prennent une responsabilité sociale. On en dira quelque chose dans un instant.
1: Alors, est-ce qu'on pourrait donner quelques exemples ?
0: Ben oui, par exemple, d'une manière encore assez civile, un rappel à l'ordre. Dans un arrêt du 18 septembre 2025, la Cour d'appel de Gand a d'abord dressé un inventaire des citations erronées ou inexistantes, en les rattachant chaque fois aux pages des conclusions déposées. Et alors, avant d'exposer sans surprise qu'elle n'aura pas égard aux sources, cette juridiction considéra que l'utilisation de l'intelligence artificielle peut sans aucun doute constituer une valeur ajoutée importante pour la pratique juridique, mais elle ajoute qu'en l'espèce, elle se retrouve agacée et très préoccupée par l'usage inconsidéré et non contrôlé des applications de l'intelligence artificielle pour les conclusions. Une telle manière de procéder, ajoute-t-elle, entraîne en effet une perte de temps considérable, tant pour les cours et tribunaux que pour les autres avocats, ce qui s'accompagne d'un coût injustifiable, et ce dans un contexte où les moyens et les ressources au sein de la justice sont limités. La Cour estime dès lors qu'un tel comportement est totalement inacceptable. Voilà une réaction assez modérée qui a été faite par un tribunal de la région néerlandophone du pays. Le tribunal de l'entreprise de Gand aussi, le 15 décembre, s'est également livré à un même genre d'exercice avec une même conclusion.
1: Il notait que le tribunal a épinglé, c'est quand même très, très énorme, trois arrêts de la Cour de cassation et de la Cour constitutionnelle totalement inventés. Oui. On sait qu'en Belgique, ces arrêts font particulièrement autorité puisque ce sont les juridictions supérieures.
0: Oui, il faut bien se rendre compte, ce sont des citations avec le renvoi à leur publication. Oui. Et pour les auditeurs les plus anciens parmi nous, il y a un ouvrage de Georges Perret qui a été publié il y a une quarantaine d'années, je dirais même un peu plus, qui s'appelait Cantatrix Sopranica, et qui était en fait un faux article assez allongé, scientifique, sur l'effet des tomates lancées sur une actrice, une chanteuse en l'espèce. Et chaque page était assortie de citations complètement inventées, mais là par l'esprit humain, c'était assez drôle. On avait par exemple A. Giscard et P. Destin, alors quand on lit ensemble, voilà, ça faisait... Puis il y avait une citation attribuée à un trio de professeurs de médecine, Einstein, Zweistein, Dreistein, ainsi de suite. Mais ici, nous ne sommes plus dans l'humour, nous sommes malheureusement dans des affaires sérieuses. Et le tribunal de Gand, auquel on vient de faire allusion, ben, il a relevé également que le fait de tenter de perturber le bon déroulement de la procédure, ici c'est parce qu'on avait voulu rouvrir les débats d'une manière artificielle, eh bien c'est particulièrement embarrassant pour le tribunal, mais aussi pour les autres. Alors ce tribunal a également prononcé ce qu'on appelle un rappel à l'ordre en disant « Une bonne administration de la justice dans laquelle chaque acteur doit pouvoir exercer son rôle de manière indépendante n'est possible que si chacun accomplit sa mission avec le sérieux requis. »
1: Mais il semble que les juges ont aussi élaboré un mode, enfin, envisagent en tout cas un mode d'emploi de l'intelligence artificielle. Cela a été rappelé le cas d'un, cela a été le cas, pardon, d'une cour d'appel en Irlande, où les juges ont énoncé des lignes directives pour que les parties, y compris, parce que c'est important pour eux aussi, les justiciables non représentés par des avocats, utilisent l'IA de manière appropriée et bénéficient de conseils quant à la manière de l'utiliser correctement dans le cadre de leur procédure.
0: Oui, justement, ça c'est une manière de voir l'avenir avec un peu plus de sécurité, en dressant des lignes de conduite qu'il faudrait suivre. C'est un peu propre à la jurisprudence anglo-saxonne, où les jugements ou les arrêts, en tout cas importants, peuvent faire directement œuvre de jurisprudence. C'est le moment de faire une petite pause et nous allons laisser MC Solar dans les oreilles de nos auditeurs en vous retrouvant dans quelques minutes.

0: Eh bien donc, nous revenons à votre écoute et nous vous rappelons que nous vous parlions de l'intelligence artificielle et des lignes directrices que certaines autorités peuvent élaborer pour faire en sorte que l'intelligence artificielle soit utilisée d'une manière à la fois efficace, cohérente, intelligente et responsable. Alors nous avions cité le cas d'un tribunal irlandais et la jurisprudence donc anglo-saxonne, hein, qui est plus normatif, comme on dit, que la jurisprudence continentale, c'est-à-dire des pays du continent européen. Alors, parmi ces lignes directrices, il y a la première qui vise à autoriser les parties, bien sûr, à s'assister de l'intelligence artificielle, mais de manière responsable, si et seulement si cette assistance n'induit pas le tribunal en erreur, même involontairement.
1: La deuxième relève plutôt de la déontologie des avocats, en ce qu'elle impose aux parties d'informer les autres de l'usage de l'IA. En Belgique, avocat.be, c'est le regroupement donc, des avocats belges, conseille lorsqu'un avocat est confronté à une hallucination manifeste dans les écrits d'un confrère, de prendre contact avec ce dernier et d'éventuellement informer conjointement la juridiction si une correction est nécessaire.
0: Oui, là, il y a une obligation donc, de responsabilité et de transparence qui va ensemble. La troisième ligne directrice énonce qu'une partie se présentant en personne est toujours responsable du contenu oral ou écrit de son dossier, tout comme celles qui sont représentées par un avocat. C'est déjà le cas en Belgique.
1: La quatrième enjoint les parties à vérifier de manière indépendante l'exactitude de tout ce qu'ils avancent. Enfin, la cinquième et dernière ligne directrice interdit aux parties de citer une décision de jurisprudence sans avoir vérifié son caractère authentique et pertinent pour la thèse qui est développée.
0: Oui, cette directrice, ça correspond un peu à ce qu'on enseigne à l'université, non ?
1: Oui, l'esprit critique qui est enseigné dans les facultés de droit, où l'objectif est de consolider en chaque étudiant la capacité de penser par soi-même en toute autonomie. Mais on sait bien qu'aujourd'hui, tous les professeurs dans les universités sont tout à fait conscients de l'usage souvent et malheureusement inconsidéré de l'intelligence artificielle par les étudiants. Ils ont dû contrôler d'abord tous les usages incontrôlés des renvois à des sources mais existantes sur Internet. Et puis maintenant, les voilà confrontés à ces risques de citations hallucinatoires.
0: Oui. Bien donc, aussi donc en justice, voilà des conseils qui sont donnés, qui sont très accessibles et très faciles à intégrer. Mais d'un point de vue déontologique, cela peut aussi avoir des conséquences. Ce ne sont donc pas que des conseils académiques, parce que les avocats en particulier qui ne respectent pas ces règles de déontologie s'exposent à des conséquences de type disciplinaire. Ce n'est pas uniquement une question de réputation ou de question de paiement des dommages et intérêts. C'est aussi une mise en cause de la dignité avec laquelle la profession doit s'exercer.
1: Nos auditeurs auront d'ailleurs compris maintenant que ce mésusage des règles déontologiques peut avoir des effets absolument néfastes pour l'ensemble des justiciables. Alors, des réactions plus dures encore peuvent intervenir.
0: Oui, et comme on le dit souvent, il n'y a pas de liberté sans responsabilité. Et certaines fausses laissent de longues ombres, je veux dire par là, qu'il peut y avoir des graves conséquences pour les parties ou leurs avocats. Ainsi, la Cour d'appel d'Anvers dans un arrêt du 4 décembre 2025, affirmé que la persistance à introduire des demandes irréfléchies, fondées sur des arguments franchement absurdes et dénués de sens, revêt un caractère manifestement téméraire. Ce comportement cause un préjudice aux autres parties et a été réparé par la Cour par une indemnité de 7 500 euros qui était fixée en équité.
1: En tout état de cause et comme pour toute réparation d'un dommage, le demandeur en réparation doit donc démontrer qu'il a subi un dommage, en lien causal, pardon, avec la faute d'un tiers. L'usage déraisonnable de l'intelligence artificielle, à lui seul, ne rencontrera pas toujours ces conditions. De sorte qu'il ne faut pas systématiquement espérer obtenir une compensation financière importante, même si le risque d'une telle condamnation existe.
0: Et il y a donc une condamnation à l'autre partie, mais le tribunal peut aussi prononcer, selon la loi, ce qu'on appelle une amende civile.
1: Absolument. Et si le juge peut d'office, mais pour autant qu'il permette aux parties de s'en expliquer, si aucune autre demande de dommages et intérêts n'est en outre formulé, infliger une amende civile, je cite, dit le code judiciaire, à la partie qui utilise la procédure à des fins manifestement dilatoires ou abusives, une procédure utilisée à une fin dilatoire, c'est-à-dire uniquement pour retarder la procédure, on invente, on multiplie des recours qui, en fait, n'aboutiront jamais, ou abusive, c'est-à-dire, précisément, ça pourrait contenir ici l'usage de citations hallucinatoires, reprises donc dans l'intelligence artificielle.
0: Oui, il y a parfois des demandeurs, comme on dit, quérulents, c'est-à-dire qui s'adressent en permanence à la justice, et c'est tellement fréquent que ça en devient une forme d'obsession, donc une pathologie, et de temps en temps, il faut pouvoir mettre aussi les parties devant leurs responsabilités. Et la Cour d'appel d'Anvers, dans le cas qu'on vient de citer, eh bien, elle a également condamné un demandeur quérulent, donc répétitif, à une amende civile de 2 500 €. Ce n'est donc pas rien.
1: Alors ça, ce sont pour les amendes civiles. Maintenant, il y a aussi des indemnités de procédure. Vous en avez peut-être sans doute tous entendu parler, ou peut-être que vous les avez subies, qui peuvent être augmentées.
0: Oui, donc quand on perd son procès, eh bien, la loi, le code judiciaire, impose au juge de déterminer le montant d'une indemnité de procédure au profit de l'autre partie pour les frais de justice qu'il a engagés. Bien sûr, ce n'est pas une indemnisation cette fois-ci, intégrale, mais c'est une indemnisation qui est variable dans une fourchette qui est fixée par la loi et qui donc peut être diminuée ou augmentée, maximisée selon les cas. Et il se trouve évidemment des situations où les juges ont prononcé des indemnités de procédure assez élevées à l'égard des parties qui ont à la fois abusé du système judiciaire et en même temps étaient condamnés par le tribunal parce que leur demande n'était pas fondée.
1: Le paysage judiciaire belge est de plus en plus confronté à l'usage de l'IA dans les écrits de procédure et on a vu quelques exemples de conséquences actuellement observées dans la jurisprudence. Mais l'IA peut effectivement constituer une plus-value pour certains avocats. Il est toutefois important que cet outil soit utilisé de manière responsable et critique, comme on le disait, afin d'éviter de s'exposer à des effets qui peuvent aller de la perte de considération à des dommages et intérêts. Mais revenons maintenant au juge.
0: Oui, c'est un sujet encore un peu plus vaste ici à examiner, parce que les juges, eux, sont dans une fonction publique qui est davantage réglementée donc par l'État, et leur accès aux sources est à la fois, bien sûr, libre et laissé à leur curiosité intellectuelle, à leur inventivité, leur créativité parfois, mais avec l'intelligence artificielle, il y a bien sûr ici un espace de sources bien plus vaste qui est en train de s'offrir à eux et pour lequel il faudra un jour prochain mettre en œuvre une réglementation. Et à ce sujet, en Belgique, nous avons déjà un registre central pour les décisions de l'ordre judiciaire et qui peut être accédé par
1: auxquels peuvent accéder uniquement les membres
0: il faut être magistrat, mais il faut se rendre compte que chaque année, là, en Belgique, on compte plus d'un million de décisions judiciaires de toute nature. Et alors, examiner tout cela, c'est absolument impossible pour un esprit humain. Il faudra donc nécessairement faire appel à l'intelligence artificielle pour sélectionner par catégorie les décisions qui peuvent apporter une plus-value à la solution du litige auquel les juges sont confrontés. Alors, effectivement, seuls les membres du pouvoir judiciaire sont, pour l'instant, les destinataires de cette législation sur le registre.
1: Sur le registre central, et donc pas les avocats.
0: Non, et ça
1: qui a donné lieu à un recours devant la Cour constitutionnelle qui, le 30 janvier 2025, a estimé que cette asymétrie était justifié par la mise en balance des différents droits fondamentaux concernés, dont la protection de la vie privée et des données personnelles, et aussi par la fonction de chaque acteur concerné dans le cadre de l'administration de la justice. Donc, le code judiciaire belge ouvre aujourd'hui donc la voie à une réutilisation encadrée des décisions judiciaires par des algorithmes, mais à condition que leur finalité soit de soutenir les membres de l'ordre judiciaire dans l'exécution de leur mission légale.
0: Oui, alors on voit tout de suite, n'est-ce pas, vers quoi on peut s'orienter. On vous disait toujours, ben, puisque nous avons déjà l'aide des algorithmes pour décider, est-ce que on a encore besoin d'une audience? Après tout, on n'a qu'à s'échanger des arguments. Et puis, est-ce qu'on a encore besoin, finalement, de développer des conclusions? On peut encore se dire, ben, finalement, mais non, l'intelligence artificielle va tout résoudre. Mais justement, les procès, c'est un lieu aussi où un tiers intervient pour, de manière équitable et de manière contradictoire aussi, une solution soit trouvée. Et donc, le procès a quand même son importance. Il faut dire aussi que le procès, avec l'usage des instruments numériques, va aussi changer de nature et on va vraisemblablement aller vers une préparation du procès bien plus approfondie qu'elle ne l'est maintenant, où le juge est censé découvrir à l'audience les enjeux du litige. Dorénavant, eh bien, quand ce système sera opérationnel, on aura effectivement des juges qui seront déjà informés grâce à l'intelligence artificielle, à la fois des tenants et des aboutissants, et aussi des solutions.
1: Mais ce qui est important à dire ici, et ça c'est le point central, c'est que la justice algorithmique, si on doit parler comme ça, c'est pas tant de savoir si elle doit être mise en œuvre, mais comment elle peut l'être sans sacrifier la légitimité du procès. Le procès reste quand même le lieu de débat, et débattre, c'est quand même un des droits fondamentaux des êtres humains.
0: Oui, c'est capital, du moins on peut l'espérer, dans une société démocratique. Alors, toutes les informations que nous venons de vous donner, eh bien, nous pouvons déjà vous dire, vous pouvez les retrouver dans un numéro spécial du Journal des Tribunaux consacré à l'intelligence artificielle à la fin du mois de juin. Et nous reviendrons bien sûr sur ce sujet parce qu'il faudra encore le développer dans le courant de nos prochaines émissions. D'ici là, nous vous souhaitons à tous et à toutes un très bel été et nous vous donnons rendez-vous à la rentrée.

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2: 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Bonjour, bonjour et bienvenue dans Bruxelles, ma Belge. Demain, c'est cette Shell Heart qui vous préparera au week-end. Et c'est plutôt tant mieux. En tout cas, on va encore tenir quelques jours sur cette canicule. Et après, eh bien, il devrait y avoir une petite accalmie de fraîcheur avant de repartir avec cette grosse vague de chaleur en juillet. Bref, le message, c'est faites le stock de bouteilles d'eau. En tout cas, elle va venir, elle, dans la fraîcheur de nos studios. Bah ouais, la clim est indispensable pour tous nos serveurs et ordinateurs. Elle, c'est Sœur Marie Vaillant, qui vient témoigner de sa vocation salésienne et nous confier son épanouissement dans l'accueil et l'animation qu'elle propose aux jeunes des alentours. Sœur Marie Vaillant, qui est l'invitée de Frédéric Petit dans Au fil de la vie. Frédéric, et qu'on retrouve dans un instant pour les infos, le temps de vous rappeler que c'est Éric de Beuquelard qui sera là ensuite pour l'édito. La minute bruxelloise avec vous, Frédéric. Bonjour.
3: Bonjour Delphine, bonjour tout le monde.
2: Et la vague de chaleur qui a entraîné une hausse marquée de la consommation d'électricité à Bruxelles.
3: Selon Sibelga, le gestionnaire du réseau de distribution, le prélèvement d'électricité sur le réseau bruxellois a augmenté en moyenne de 11% au cours des derniers jours. Les données analysées par Sibelga reposent sur l'électricité injectée par Elia dans le réseau bruxellois. L'analyse des courbes de consommation montre des niveaux globalement plus élevés durant la canicule. Les pics journaliers sont plus marqués et la consommation reste en tout cas plus soutenue, y compris pendant la nuit. Il n'est toutefois pas possible d'isoler précisément l'impact de la climatisation ou d'autres appareils similaires. Malgré cette hausse de la demande, le réseau bruxellois d'électricité ne présente pas de vulnérabilité particulière, dit Sibelga. Les infrastructures étant majoritairement souterraines, elles sont relativement protégées de fortes températures et font l'objet d'une surveillance régulière.
2: Réunion d'information ce mercredi à Uccle autour du futur centre Fédésil.
3: Entre 200 et 300 personnes étaient présentes à cette soirée organisée par la commune d'Uccle sur l'ouverture prochaine d'un centre d'accueil de 230 demandeurs de protection internationale. Le centre sera géré par le SAMU social pour faits d'asile. Si de nombreux riverains ont exprimé leurs inquiétudes, notamment sur la densité du projet, les nuisances et l'absence de concertation, la bourgmestre Valentine Delwart a accepté l'élaboration d'un contrat de quartier afin d'encadrer le suivi du projet. Le futur centre, installé dans une ancienne maison de repos de la rue Beckmann, accueillera environ 60% de familles, majoritairement monoparentales avec enfants, ainsi que des hommes et des femmes isolées et trois mineurs étrangers non accompagnés. Il s'agit en fait d'un transfert de résidents actuellement hébergés dans un centre à Kuckelberg. Tout au long de la soirée, les responsables du SAMU social, de faits d'asile, de la zone de police et de la commune ont répondu aux questions portant sur la sécurité, la circulation, le stationnement, la scolarisation, les soins médicaux ou encore les conditions d'hébergement. Le SAMU social a assuré qu'une équipe de 35 équivalents temps plein encadrerait le site ouvert de 6h à minuit avec une présence permanente du personnel. Les échanges ont parfois été tendus. Plusieurs habitants ont dénoncé un manque de concertation et redouté une dégradation de leur qualité de vie. Quelques interventions, il faut le dire, ont également été marquées par des propos à connotation xénophobe, tandis que d'autres, là aussi il faut le dire, d'autres participants ont au contraire appelé à un accueil digne des demandeurs de protection internationale ou proposé de s'engager comme bénévole.
2: Les urgences de l'hôpital Paul Briand pourraient être maintenues grâce à une dérogation.
3: Oui, menacée par la réforme du paysage hospitalier belge, le service des urgences du site de Schaerbeek pourrait donc finalement être maintenu. Une dérogation validée par la conférence interministérielle santé ouvre la voie à une reconnaissance spécifique pour cet hôpital, le seul établissement du nord-est bruxellois à disposer d'un service d'urgence. L'échevin scarbécois de la santé, Cédric Mailleux, s'est félicité de cette avancée. estimant qu'elle reconnaît les spécificités du site et son rôle dans l'accès aux soins pour les habitants du nord-est de la capitale. La possible disparition des urgences de Paul Brienne avait suscité de nombreuses inquiétudes ces derniers mois. Selon les chiffres avancés par la commune de Schaerbeek, près de 40 000 personnes fréquentent chaque année ce service. Lors d'un précédent conseil communal, une motion avait été adoptée pour défendre son maintien. La commune estimait notamment que la fermeture des urgences ferait passer de 2 à 65% la proportion de Schaerbeekois située à plus de 30 minutes d'un service d'urgence en transport en commun.
2: Samedi, Frédéric, le pôle européen de la culture alternative, aux côtés de Rome Étoile et de Tour et Taxi, eh bien donne rendez-vous au public pour la 3e édition de la fête de la blouse roumaine.
3: Oui, c'est l'objectif, c'est rassembler autour des traditions roumaines. Richard Blin, directeur du pôle européen de la culture alternative.
4: La blouse du côté roumain, c'est plutôt les tenues traditionnelles, les tenues avec lesquelles on va au champ et les tenues dans lesquelles on met en avant la lumière culturelle et du savoir-faire. Donc là, ce sera de la nourriture traditionnelle, avec des costumes traditionnels, avec de la musique traditionnelle. Pourquoi en faire encore un troisième événement? Parce qu'on pense qu'il est nécessaire, dans une Europe forte, de pouvoir vraiment se réunir avec nos traditions et nos valeurs.
3: Rendez-vous donc samedi à Tour et Taxi, avenue du Port, de 11h à 22h pour fêter et célébrer la culture roumaine. Entrée ouverte à tous.
2: Et pour finir, à Frédéric, une invitation à découvrir une nouvelle exposition au musée Horta.
3: Le siège, l'assise, le fauteuil, la chaise, qu'il soit fonctionnel, confortable, nouveau, déco, il n'est destiné qu'à accueillir notre corps. Eh bien non, l'objet peut être bien plus que ça. Innovation, symbole, oui, mais encore, il peut être une nouvelle manière de découvrir l'histoire de l'art nouveau et de l'art déco. Qui sait? C'est ce que pensent en tout cas les fondateurs de cette nouvelle exposition au musée Horta, à suivre en 31 sièges. On écoute le reportage de Marin Vaillant.
5: Ici, on voit, vous voyez, deux sièges.
6: Couloir sinueux, puis enfilade de pièces, nous sommes au cœur de l'atelier de Victor Horta. Face à nous, 31 sièges signés Le Corbusier, Horta, Breuer, entre autres, semblent vouloir raconter une histoire, celle de l'art nouveau et ses lignes courbées inspirées du vivant, et celle de l'art déco et ses formes géométriques épurées. Deux univers que tout paraît séparer, mais les frontières entre les mouvements sont souvent moins nettes qu'elles ne paraissent. Jérémy Serman, professeur d'histoire de l'art contemporain à l'université d'Artois.
7: Cette idée évidemment du confortable, du fonctionnel, c'est quelque chose qui est déjà bien présent à l'époque de l'art nouveau chez les architectes et les décorateurs et qui va continuer à se développer tout au long de la première moitié du XXe siècle.
6: Premier point commun, le confort, le fonctionnel, mais d'autres thèmes rapprochent aussi ces deux courants, le rural, la machine ou encore la structure. Alors pourquoi raconter l'histoire de ces mouvements à travers des sièges? Réponse avec Benjamin Zurstrassen, conservateur du musée.
8: C'est de faire voir l'art nouveau et l'art déco de manière tout à fait inédite, comme on ne l'a jamais vu et compris. Et c'est pour ce faire, entre autres, qu'on a vraiment mélangé littéralement des choses du 19e, des choses du 20e, qui permettent de rentrer vraiment dans l'époque et dans les préoccupations de 5 générations de créateurs.
6: Et aussi des créateurs en devenir, les étudiants en design industriel de la Cambre ont imaginé des sièges pour l'exposition.
3: L'exposition Art Nouveau versus Art Déco est donc à retrouver au musée Horta jusqu'au 10 janvier 2027.
2: Merci beaucoup Frédéric. Et Frédéric, on va vous retrouver dans quelques minutes pour Au fil de la vie. Mais pour le moment, retrouvons Éric de Bequelard pour son édito.
9: Chers auditeurs d'RCF, alors je pense ne pas lancer un scoop sur les antennes d'RCF en vous annonçant qu'il fait plutôt chaud dehors ces jours-ci. Et ceci m'amène à la réflexion de dire, mais écoutez, s'il y a bien un endroit pour ceux qui cherchent un peu de fraîcheur, mais non seulement du corps, mais peut-être de l'âme, ce sont nos églises. Nos églises ont une température toujours tempérée, le mot est bien choisi. Et entrer dans une église, eh bien, c'est avoir l'occasion non seulement peut-être de faire baisser la température de notre corps, mais également de rafraîchir notre âme en prenant des moments de silence et de prière et une façon de rafraîchir sa journée en se mettant devant le Seigneur. Plusieurs églises ont profité de ce temps de canicule pour dire « Mais venez chez nous, il fait frais » et je trouve que c'est bien trouvé. Et je renouvelle ici mon appel à toutes les fabriques d'églises, à tous les curés et équipes pastorales, de, dans la mesure du possible, de laisser les églises ouvertes. Alors, je suis bien conscient que dans certains cas, cela est difficile parce qu'il y a des risques de vol et autres, mais je rappelle ce que j'ai déjà dit en d'autres occasions, une église fermée, c'est une église que l'on condamne quelque part à ne plus être ouverte au public. Elle est privatisée par les pratiquants du dimanche, toutes les semaines, voire tous les mois, quand c'est moins souvent. Mais donc, elle s'efface petit à petit de la mémoire collective. Une église est faite pour rester ouverte. Et il y a moyen de mettre quelques caméras, ça ne coûte pas trop cher, de surveillance, quelques vraies, quelques fausses. Il y a moyen d'avoir des détecteurs de présence qui allument et qui mettent de la musique. C'est une façon, je dirais, d'habiter le lieu. Il y a moyen d'essayer de trouver un groupe de personnes pensionnées qui habitent près de l'église et chacun choisit de prendre par mois une journée où il passe tous les heures ou tous les deux heures voir l'église, voir s'il n'y a pas un souci avec un numéro d'appel en cas de problème. Si vous avez comme ça 30 personnes, eh bien voilà, le mois est complet. Alors, je ne dis pas que c'est toujours facile et simple, mais c'est quand même quelque chose auquel il faut réfléchir, parce qu'une église fermée est une église qui, à terme, sera condamnée, parce que les gens vont l'oublier. Par contre, une église ouverte, eh bien, c'est un lieu qui appartient à tout le monde et qui rappelle même à ceux qui ne sont pas baptisés ou moins pratiquants que la spiritualité, elle est au cœur de nos vies et chacun alors a envie de temps en temps de pousser la porte. Quand nous sommes à l'étranger, la première chose souvent qu'on essaye de voir, ce sont les églises, quelles que soient nos convictions. Alors ouvrons nos églises en ce temps de canicule pour un peu de fraîcheur, mais durant toute l'année aussi, pour la chaleur du cœur et de l'âme. Bonne journée à chacun.
2: Merci beaucoup, Éric de Beuquelard. Je rappelle que vous êtes vicaire général de Liège. J'en profite déjà, Éric, pour vous souhaiter de bonnes vacances.
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2: On va retrouver Frédéric Petit dans Au fil de la vie et son invité, sœur Marie Vaillon, dans quelques minutes. Le temps d'écouter le groupe Osier. Éric de Beuquelard nous invitait à aller à l'église, ben oui, eux aussi.

0: Take Me to the Church, c'était le groupe Osier. Et vous allez nous emmener, pas à l'église Frédéric, mais dans un lieu qui ressemble aussi. Vous nous emmenez en tout cas dans Au fil de la vie, dans une commune chère à votre cœur, Frédéric.
1: Effectivement, c'est là que j'habite. Hein. On prend la direction de Gansoren, cette commune peut-être pas très connue quand même, du nord-ouest de Bruxelles, où les Salésiennes de Don Bosco poursuivent une longue tradition d'accompagnement des jeunes. Internat, accueil d'étudiants, activités éducatives, camps et animations. La mission salésienne continue de faire vivre l'esprit de Don Bosco auprès de nouvelles générations. Et pour en parler, j'ai le plaisir de recevoir Sœur Marie Vaillant. Bonjour Sœur Marie.
2: Bonjour, bonjour.
1: Bienvenue à RCF. Alors, on l'a dit juste avant, vous avez récemment prononcé vos vœux définitifs, c'était le 2 mai. Qu'est-ce que ça représente pour vous, cette étape ?
2: Alors, je pense que ça représente, j'allais dire, une continuité finalement. Mmh. Ni une fin, ni un début de quelque chose, mais une continuité de vœux que j'avais déjà prononcé il y a 7 ans pour les vœux temporaires, les premiers vœux. Et puis, une continuité d'un chemin... Voilà, qui est parcouru là depuis 10 ans, depuis mon entrée chez les, ma demande d'entrée chez les sœurs.
1: Oui, bah justement, ouais. Quand vous regardez ce chemin, vous souvenez de ce qui vous a conduit chez les sœurs,
2: oui,
1: les Salésiennes.
2: Oui, très bien. En fait, donc je suis originaire de Lille. Mmh. Donc on a une communauté de sœurs aussi à Lille. Et en fait, dans mon travail, j'ai une collègue de travail qui habitait dans la communauté des sœurs.
1: Et ce travail, c'était quoi ?
2: J'étais ingénieure dans la gestion des déchets.
1: D'accord.
2: Donc vraiment, aux antipodes de l'éducation, enfin voilà, c'est vraiment rien à voir. Et donc, je me préparais aussi en même temps à ma confirmation. Mm-hmm. Et la même semaine, en fait, ma collègue de travail et une des sœurs qui était salésienne, qui m'accompagnait pour la confirmation, m'ont demandé de venir aider pour le groupe scout qu'il y avait à Lille-Sud, qui est un groupe scout qui accueille des jeunes aussi en fragilité, des quartiers défavorisés. Et donc, je me suis dit, deux personnes la même semaine, il faut dire oui. Donc, j'ai dit oui. Mmh. Et en fait, ce qui s'est passé, c'est que je me suis sentie accueillie, vraiment, par les jeunes sur place. Mmh. Ça m'a... je pense, remué intérieurement. Mmh. Ça m'a ouvert, ça m'a ouvert des perspectives. Et j'ai, du coup, en rencontrant aussi la communauté des sœurs sur place, je me suis dit, des femmes qui vivent ce que j'ai toujours voulu vivre. Mmh. Et du coup, c'était un peu comme une évidence.
1: Voilà, c'est ça. Et vous êtes engagée donc dans ce chemin vers les vœux définitifs. Hein, mais d'abord, les vœux, comment dit-on encore au début ?
2: Alors, les premiers vœux, après des vœux temporaires pendant 6 ans, et puis les vœux définitifs.
1: Et ce chemin vous a amené de Lille à Gansoren, ici,
2: exactement,
1: à Bruxelles. C'est pas très loin quand même. Alors, les Salésiennes, elles sont présentes à Gansoren depuis quand même quelques années.
2: Depuis 30 ans.
1: Oui, c'est ça.
2: On a fêté les 30 ans, là, il y a deux ans, je pense. Donc,
1: plus ou moins,
2: une petite trentaine d'années.
1: Alors, leur mission, vous l'avez dit, elle est centrée sur les jeunes. Elle consiste en quoi, cette présence des Salésiennes à Gansoren ? Quelles sont les activités que vous avez ?
2: Alors, elles sont multiples. Mmh. Donc, on a un site, on va dire, où il se passe plusieurs choses. Donc, la mission principale, c'est un internat. Donc, on a un internat scolaire.
1: Mmh.
2: Qui accueille environ 70-80 jeunes, entre 6 ans et 21 ans.
1: Ouais.
2: Et puis, aussi un côté étudiant.
1: Ce sont des jeunes qui peuvent venir comme ça, des parents qui sont en difficulté, ou comment ça se passe ?
2: Alors, il y a plusieurs cas de figure. Soit c'est les parents qui décident de mettre leur enfant à l'internat, soit parce qu'ils habitent loin, soit parce que l'enfant rencontre des difficultés à l'école et ça lui permet d'avoir un cadre de travail. Et puis, on a aussi le cas de figure où, pour des familles où c'est un peu plus compliqué parfois, donc les services sociaux demandent à ce que le jeune soit placé en internat le temps que La situation s'améliore. Ouais. Et...
0: Mais c'est un internat qui n'est pas lié en particulier à un établissement. C'est-à-dire, les jeunes peuvent être dans plusieurs établissements, dans Gensoren ou autour, selon leurs moyens.
2: Oui, tout à fait. Du coup, les primaires, en général, sont plutôt à Gensoren ou dans les communes alentours, parce qu'on les conduit à l'école.
1: Ouais.
2: Les secondaires peuvent être plus loin, parce qu'ils se débrouillent.
1: Prendre les transports en commun.
2: Ils se débrouillent, voilà. Ouais. Donc, effectivement, c'est un peu la particularité. C'est qu'on n'a pas
1: d'école.
2: On n'a pas d'école. Donc c'est plutôt un internat qui ressemblerait à une grande famille.
1: C'est ça, c'est ce que j'allais dire, une famille, oui. On s'occupe d'eux le matin pour faire les devoirs, le soir, etc.
2: En fait, on les réveille le matin, ils prennent leur petit déjeuner, ils partent à l'école. Et quand ils reviennent à 15h30, ils ont un temps où on joue dehors, parce qu'on a la chance d'avoir un beau jardin.
1: C'est vrai.
2: Donc, ils jouent dehors et puis ensuite, on a le goûter. Après, en fonction des tranches d'âge, c'est les devoirs. Donc, 1h30 ou 2h de travail scolaire. Et puis, le repas du soir et puis l'activité, enfin, une petite activité. Et puis, on dort
1: et
2: c'est
1: puis
2: reparti.
1: On recommence.
2: Et comme ça, du lundi au vendredi.
1: Alors, après, il y a aussi les côtes étudiants.
2: Oui.
1: Et là, ils sont combien, ces
2: donc,
1: étudiants?
2: Donc, on a 27 places pour des étudiants qui ont gêné. Enfin, c'est toujours plein.
1: Ouais.
2: Voilà, il y a une belle demande pour les étudiants. Et c'est très sympa aussi d'avoir cette mixité d'âge et de profil.
1: Et ça veut dire que les étudiants, ils interviennent auprès des jeunes qui sont à l'internat? Ils sont là pour vous aider dans l'encadrement?
2: Alors, pas tous. C'est une possibilité. Mmh. En fait, les étudiants peuvent s'investir, alors surtout dans l'aide scolaire, au moment pour aider les enfants dans leurs devoirs. Parce que c'est vrai que pour la plupart des enfants, c'est pas le moment le plus intéressant de la journée. Si ce n'est que, on a aussi des ateliers ludo-éducatifs, ce qui permet en fait aux enfants d'apprendre de manière différente et plutôt en jouant des compétences qu'ils doivent connaître pour l'école. Voilà, et donc ça, ils sont assez friands de ça, les enfants. Et donc les étudiants, s'ils ont envie de s'investir, ils peuvent venir pour aider... dans l'ensemble de cette aide scolaire.
1: Alors, les Salésiennes à Gensoren, c'est aussi une communauté qui est ouverte, parce que là, on parle d'un internat, de côte étudiant, donc de quelque chose interne, mais vous êtes aussi ouverte sur la communauté gansorenoise ou plus large du nord-ouest de Bruxelles. Oui. Vous accueillez aussi des jeunes pour des temps de rencontres, etc.
2: Oui. Du coup, l'internat, ça, c'est plutôt la semaine, et puis après, arrive le week-end, là, on a... Effectivement, on ouvre plutôt aux jeunes du quartier et puis des communes alentours.
1: Vous n'arrêtez jamais, quoi.
2: Non, on change d'activité.
0: Vous êtes nombreuses, justement, au sein de la communauté pour faire toutes ces activités. Vous
2: on
0: êtes combien?
2: Une communauté de 6. Voilà.
1: Oui, mais vous travaillez aussi avec des éducateurs.
2: Voilà, etc. Pour l'internat avec les éducateurs. On a un beau réseau de jeunes animateurs. Et donc... finalement, on s'en sort.
1: Ouais,
2: le vendredi soir, on accueille des jeunes pour l'oratoire. Donc, ils viennent après l'école, on a un petit temps d'activité. On a une activité autour de la connaissance de leur foi, pour qu'ils puissent aider des jeunes entre 10 et 15 ans pour approfondir leur foi ensemble, en tant qu'ados. Et puis, on prie ensemble. Voilà, donc ça, c'est le vendredi. Souvent, les samedis, on a ce qu'on appelle les samedis Bosco.
1: Ouais.
2: Donc là, c'est plutôt une après-midi ouverte
1: à tout le monde.
2: À tous. Donc,
1: aux familles.
2: Aux familles. Alors, surtout les enfants de 6 à 15 ans, pas forcément chrétiens. C'est vraiment pour tous, où on va faire des après-midi de jeux et d'ateliers, des choses comme ça. Et puis les vacances, on a
1: c'est
2: ce qu'on
1: ça,
2: appelle les plaines de jeux.
1: Pendant les vacances,
2: oui,
1: vous n'arrêtez pas non plus.
2: Et donc, on a les plaines de jeux pendant les vacances, où on accueille aussi des enfants de 6 à 15 ans.
1: Oui, là, ça dure, c'est pendant 2 semaines.
2: Alors, ça dépend. Donc, les grandes vacances, c'est 2 semaines. Oui. Et puis, aussi, de temps en temps, des semaines pendant les petites vacances.
1: Voilà. Et alors, là, ce sont des activités de jeux aussi.
2: De jeux, oui.
1: Qui s'apparentent, d'expérience, parce que mes enfants ont participé à ces semaines-là, qui s'apparentent à ce qu'on fait aussi avec les mouvements de jeunesse.
2: Oui.
1: Voilà, des ateliers, des bricolages, des grands jeux, etc.
2: Voilà. Et avec l'objectif toujours par derrière de se dire... Les enfants développent des compétences aussi par le jeu, soit de coopération, de solidarité, de communication. Oui. Voilà, donc on aime relire aussi avec les enfants ce qu'ils vivent pour. Ça fait partie vraiment de notre.
1: De votre vocation, on va dire, de votre ADN, voilà, tout à fait. Quels sont les besoins, les attentes que vous ressentez chez les jeunes, chez les enfants actuellement par rapport à leurs questions sur la vie, sur l'avenir, sur la foi, sur tout ça.
0: Sur la mort, sur les guerres, l'amour. Non, mais c'est vrai, des questions, c'est vrai, qui paraissent comme ça bateau, mais qu'on s'est toutes et tous posées à cet âge-là.
2: Alors, c'est vrai que ça dépend beaucoup des tranches d'âge. Alors, moi, je m'occupe plutôt des 17-21 ans. Donc, c'est pas les mêmes questions, je pense, que les enfants de 6-7 ans.
0: Il y a plus de questions par rapport au climat ou des inquiétudes comme ça, par exemple?
2: Alors, pas tellement. Là, ils ont beaucoup d'inquiétudes pour leur avenir.
0: Oui, immédiat pour les études.
2: L'avenir immédiat pour les études. Mais qu'est-ce qu'on va bien pouvoir faire? Et comment... comment le faire aussi avec toutes les évolutions actuelles. Donc ça les chamboule un peu.
1: Oui, donc les réseaux sociaux, l'intelligence artificielle.
2: Oui, et puis aussi, il y en a la plupart sont en professionnel. Et donc aussi, il y a quelques modifications là, dans les cursus scolaires. Donc ça les inquiète un peu. L'intelligence artificielle, je dirais, ils l'utilisent, mais sans savoir vraiment comment l'utiliser. Donc ça, c'est plutôt nous un défi qu'on voit de ce développement du sens critique chez les jeunes. Voilà, de se dire, mais en fait, qu'est-ce qui est vrai, qu'est-ce qui est faux et à quoi on peut croire. Donc ça, on échange pas mal avec eux là-dessus. Plutôt des questions de cet ordre-là. Et
1: qu'est-ce que toutes ces activités vous apportent à vous, sœur Marie Vaillant, ce rapport avec les jeunes, etc. Comment vous le vivez?
2: Alors, je pense que ça a évolué aussi en 10 ans, parce que j'ai dû apprendre aussi un peu à être éducatrice, parce que finalement, on est tous éducatrices dans l'âme, donc plutôt dans l'accompagnement. Donc, en fait, avant de rentrer chez les sœurs, j'avais eu aussi l'occasion, moi, de vivre un an avec des personnes à la rue. Et en fait, quand ils me racontaient leurs histoires, il y avait toujours un moment dans leur jeunesse où ils disaient « Mais si j'avais eu quelqu'un pour m'accompagner à ce moment-là, je pense qu'aujourd'hui, je ne serais pas là où j'en suis. » Et en fait, moi, c'est ça qui m'a poussée. Et en fait, je ne connais pas l'avenir pour nos jeunes. Enfin, ils feront aussi comme ils veulent. Et voilà, ils ont la liberté de leur chemin. Mais moi, je le vis comme ça. Enfin, en fait, que tout ce qu'on peut proposer, c'est plutôt des outils pour cet accompagnement. Et faire sortir d'eux ce qu'ils ont de meilleur, en fait.
1: Et alors, en 10 ans, vous avez déjà rencontré pas mal de jeunes. Il y en a certainement qui ne sont plus, qui sont partis, vivent de leurs propres ailes. Vous gardez des contacts avec eux, ils reviennent vers vous, ils vous tiennent au courant, voilà ce que je fais, ou je vis ça, j'ai des questions.
2: Alors, les années précédentes, avant Bruxelles, c'était plus des années, 1 an, 2 ans. Après, c'était les années de formation, donc où on passe 2 ans à Rome, et là, il n'y a pas vraiment de jeunes.
1: On étudie.
2: Parce que c'est le noviciat, et voilà. Donc, mais là, je vois à l'internat, en fait, ils aiment revenir, des anciens aiment revenir. Juste pour se réimprégner des lieux, venir nous dire bonjour. Et en fait, ils savent que la porte sera toujours ouverte.
1: Comme on vient rendre visite à une famille.
2: Voilà, c'est ça. Et donc, oui, on garde des liens. Après, bien sûr, les liens se modifient parce que c'est différent quand ils sont là à côté de nous, qu'on les accompagne au quotidien et puis quand ils ont pris un peu leur indépendance. Mais par exemple, à mes vœux, il y a des anciens qui sont venus et qui ont vraiment participé. Enfin, voilà. Donc, il y a toujours ce plaisir, en tout cas, de se revoir et de continuer une sorte d'accompagnement, mais plus loin, quoi.
1: Alors, très rapidement, est-ce qu'on peut encore inscrire ces enfants aux 2 semaines de camp d'été là, qui auront lieu tout début juillet au début des vacances?
2: Oui, du 6 juillet au 17 juillet, si je ne me trompe pas. Et oui, il y a encore de la place, donc c'est tout à fait possible. D'accord. Donc,
1: On vous contacte donc via le site des Salésiens de,
2: voilà,
1: de Don Bosco.
2: Via le site, normalement, il y a un petit onglet plein de jeux. Voilà. Et alors là, il y a toutes les indications pour l'inscription.
1: Eh bien, tout grand merci, Sœur Marie Vaillant, d'être venue nous parler de toutes ces activités centrées autour des jeunes chez vous, donc les Salésiennes de Don Bosco, à Gansoren.
2: Merci beaucoup.
0: Merci beaucoup. Et on continue tout à l'heure avec La Vie est Belge. On parlera de l'Homme Gang et du Bruxelles Festival.
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5: Intermédiaire de l'aumônerie apostolique, le pape Léon XIV envoie une aide d'urgence de 100 000 euros au Venezuela, frappé par un double séisme hier soir. Au moins 164 personnes ont perdu la vie et les équipes de secours tentent de retrouver des survivants sous les décombres. L'église locale

0: maintenant par deux violents séismes de magnitude 7,2 et 7,5. Le bilan provisoire est d'au moins 164 morts et près de 1000 blessés. Les opérations de sauvetage se poursuivent pour venir en aide aux personnes encore coincées sous les décombres, notamment au nord de Caracas, dans la région de la Guaira, la plus touchée du pays. Situation suivie de près par le Saint-Siège. Léon XIV, par l'intermédiaire de l'aumônerie apostolique, a annoncé l'envoi d'une aide d'urgence de 100 000 euros. Les Nations Unies ont appelé un effort collectif majeur de la part de l'ensemble de la communauté internationale. On fait le point avec notre correspondante dans la région, Camille Bouju.
1: C'est la catastrophe naturelle la plus meurtrière qu'ait connue le Venezuela depuis plus d'un siècle. Mercredi soir, deux séismes de magnitude 7,2 puis 7,5 ont frappé le pays à moins d'une minute d'intervalle. Il y aurait au moins 164 morts et près de 1000 blessés selon un bilan provisoire. Mais les équipes de secours sur place craignent un chiffre bien plus lourd. La région de la Guaira, au nord de Caracas, est la plus dévastée. Des dizaines d'immeubles se sont effondrés, provoquant panne d'électricité, coupures de gaz et scènes de panique. L'aéroport international de Maiquetía est aujourd'hui fermé. Les secousses ont même été ressenties jusqu'à Bogota, en Colombie voisine, à 1000 km de là. Face à l'ampleur des destructions, la communauté internationale se mobilise. Les États-Unis ont annoncé l'envoi immédiat de secouristes, tout comme le Portugal qui prépare actuellement une mission d'une cinquantaine de personnes, ou encore le Mexique et le Qatar. L'ONU, elle, juge la situation alarmante. Avant même ces séismes, rappelle-t-elle, près de 8 millions de Vénézuéliens avaient déjà besoin d'aide humanitaire. Bogota, Camille Bouju pour Radio Vatican.
0: Et dès les premières heures qui ont suivi le séisme, l'église locale s'est mobilisée pour accueillir les personnes touchées et venir en aide aux familles déplacées. Sur le terrain, l'évêque de Caracas a indiqué que de nombreuses paroisses présentaient des graves dommages structurels, sans compter la cathédrale de Caracas et une douzaine d'églises endommagées. La situation est particulièrement grave dans le diocèse de La Guaira, où de nombreux murs du séminaire se sont effondrés. Nous avons pu contacter par téléphone Monseigneur Carlos Cabello Bessas, évêque du diocèse de Ciudad Guyana, à plus de 500 km à l'est de Caracas. On l'écoute.
2: Ieri il paese è stato scommosso da due terremoti, uno dietro l'altro, verso le 18 di sera.
3: Hier le pays a été secoué par deux séismes successifs vers 18h et la situation est critique, notamment dans les villes du centre du pays, Caracas, Guyana, Valencia, Maracaibo, où de nombreux bâtiments se sont effondrés, faisant des morts et des blessés. La situation est difficile. Les services reprennent progressivement leur cours normal, mais il faut le dire clairement, la situation reste critique. Nous vous demandons avant tout de prier pour le Venezuela et que les autres pays fassent preuve de solidarité en ces moments de souffrance pour notre peuple, particulièrement dans les villes les plus durement touchées par ce tremblement de terre.
2: In queste città dove il terremoto è stato sentito molto più forte.
0: Et un réseau de solidarité a été mis en place par l'intermédiaire des Caritas paroissiales. La solidarité dont fait aussi preuve la communauté internationale. Washington s'est engagé à jouer un rôle logistique majeur dans cette crise. C'est ce qu'a fait savoir le secrétaire d'État américain Marco Rubio en marge d'une visite à Bahreïn, visite dans le cadre d'une nouvelle tournée du chef de la diplomatie américaine dans le Golfe pour défendre l'accord avec Téhéran, jugé par certains partenaires de la région trop favorable au régime iranien. Marco Rubio a également évoqué des avancées dans les pourparlers entre Israël et le Liban. Les deux pays ont participé à une cinquième session de discussion à Washington cette semaine. Pas de retrait de l'armée israélienne du Sud-Liban sans désarmement du Hezbollah, toutefois rappelé un responsable israélien ce jeudi. Cette guerre au Moyen-Orient aux conséquences financières majeures, fragilisée par la fermeture du détroit d'Ormuz, l'Irak menace de se retirer de l'OPEP si une hausse de son quota pétrolier ne lui est pas accordée. Une exigence après une perte de recettes pétrolières estimée à 37,7 milliards de dollars depuis le début de la guerre menée contre l'Iran. Correspondance à Bagdad d'Anne-Sophie Lemoff.
4: L'ombre d'un nouveau séisme plane sur l'organisation des pays exportateurs de pétrole après le retrait officiel des Émirats arabes unis le 1er mai dernier. Deuxième plus grand producteur de l'OPEP derrière l'Arabie saoudite, l'Irak a menacé de quitter l'organisation si cette dernière ne l'autorisait pas à augmenter considérablement sa production de pétrole. Un quota pétrolier estimé à 4,378 millions de barils par jour pour juillet. Son objectif, surmonter la crise financière engendrée par la fermeture du détroit d'Ormuz, décrétée par l'Iran en réponse aux attaques américano-israéliennes. 90% de l'économie irakienne repose sur la vente de son pétrole. Des recettes qui ont

0: dramatiquement chuté à cause de l'incapacité du pays à exporter le brut. En avril, les exportations irakiennes de pétrole via Hormuz sont tombées à 10 millions de barils, contre une moyenne de 93 millions avant la guerre, selon les autorités irakiennes, qui misent sur un retour de la production pétrolière à son niveau d'avant-guerre d'ici 1 à 2 mois. À Bagdad, Anne-Sophie Lemoff pour Radio Vatican.
1: Retour au Vatican à présent. Léon XIV a reçu ce matin les présidents des universités jésuites d'Amérique du Nord. Le pape les a invités à prendre conscience des défis auxquels est confrontée l'humanité aujourd'hui, entre sécularisation, santé mentale fragile des jeunes, dégradation de l'environnement, encore exclusion des pauvres et des migrants. Le compte-rendu de Jean-Paul Camba.
2: Gratitude d'une part, prise de conscience de l'autre. Face au président des institutions universitaires jésuites nord-américains, le Saint-Père n'a pas caché ses inquiétudes face aux crises profondes qui secouent notre siècle. Parmi elles, une sécularisation croissante des sociétés qui cherchent à bannir Dieu de l'espace public, l'indifférence des systèmes politiques face aux cris des pauvres et des migrants, le désespoir d'une jeunesse sans perspective ou encore la dégradation de l'environnement au profit d'intérêts individuels. Le souverain pontife a également pointé du doigt l'impact grandissant et les répercussions de l'intelligence artificielle sur l'humanité. Pour ne pas céder au découragement, l'évêque de Rome a invité les acteurs de l'enseignement supérieur à s'appuyer sur un guide précis, à savoir les 4 préférences apostoliques universelles de la Compagnie de Jésus, confirmées en 2019 par son prédécesseur immédiat, le pape François. La première d'entre elles, à savoir montrer le chemin vers Dieu à travers les exercices spirituels et le discernement, est, selon le pape, une exhortation directe aux chercheurs, enseignants et étudiants pour que la quête de la vérité scientifique reste intimement liée à la recherche du divin.
1: Les précisions de Jean-Paul Camba. Un mot pour vous rappeler que débute demain matin le consistoire extraordinaire convoqué par le pape Léon XIV ce vendredi et samedi à la veille de la solennité des saints Pierre et Paul. Il débutera avec la messe présidée par le pape demain matin à 7h30 dans la basilique Saint-Pierre. Puis les cardinaux seront répartis en groupes de travail. Léon XIV leur livrera un discours dans la matinée. Ce discours qui sera à suivre en direct commenté en français à partir de 9h30 heure de Rome sur nos ondes, nos réseaux sociaux et notre page Facebook. C'est la fin de ce journal. Retour de l'actualité demain matin à 8h30, heure de Rome. D'ici là, une très belle soirée à toutes et à tous. Et puis un site à vous conseiller, www.vaticannews.va. Belle soirée à vous.

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1: Bonjour, bonjour à tous et à toutes et merci d'être avec nous dans La vie est belge. Alors c'est la dernière émission en direct de ce magazine Culture et Société, coproduit par les trois antennes locales de RCF, Bruxelles, Liège et Namur, au sud Belgique. Alors la semaine prochaine, vous aurez l'occasion d'entendre des rediffusions ou de les découvrir pour la première fois, si vous les aviez manquées. Il y aura notamment cet entretien avec Marianne Putmans, venue nous parler de sa mère, Jacqueline Arkman, à l'occasion du succès phénoménal de Moi qui n'ai pas connu les hommes, 30 ans après sa parution et la publication de trois de ses courts romans dans le recueil des femmes imaginaires. Mais aujourd'hui, eh bien, on va clôturer la saison avec deux hommes pour deux événements bruxellois à dimension internationale. Le premier, c'est Bert Schreurs, le directeur du festival Bruxella. Le festival Bruxella, c'est ce festival de musique de jazz contemporain et d'urban ethno, un festival qui se déroule en plein air au parc d'Ossegem, au pied de l'Atomium, et c'est vraiment devenu une référence depuis sa création en 1977. Le festival a lieu du 3 au 5 juillet, donc pas ce week-end-là, mais l'autre. Il réunit une vingtaine d'artistes, dont Dafer Youssef, Neka, Cheklo, Amaru Freitas, Joël Ross et bien d'autres. Et voilà, donc Bert Schreurs sera donc ici dans 10 petites minutes. Il est déjà là, d'ailleurs, en studio avec moi pour nous en parler. Ensuite, autre événement à dimension internationale qui a lieu chaque année les premiers mercredis et vendredis de juillet sur la Grand Place. Vous avez reconnu l'Homme Gang, ce défilé qui réunit plus de 1200 figurants, qui est la reconstitution historique de l'entrée de Charles Quint à Bruxelles en 1549. Eh bien, voilà, c'est le dessinateur Fred Janin qui va venir nous parler donc de son rôle. Mais d'abord, je vous propose de retrouver Frédéric Ronce pour sa chronique BD.
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1: Et Frédéric, aujourd'hui, vous nous proposez une BD adaptée d'un roman best-seller, celui de Giuliano da Empoli. Les lecteurs et les lectrices ont peut-être reconnu donc le titre, Le Mage du Kremlin. Et donc, Le Mage du Kremlin, aujourd'hui, adapté par Luc Jacquemont et c'est publié par Casterman.
3: Alors tout l'intérêt d'une adaptation, évidemment, c'est d'essayer de séduire ceux qui n'ont pas lu le roman. C'est d'abord un outil très très utile, pédagogique. On en a parlé mille fois sur ces ondes, mais une bande dessinée qui est bien conçue, bien pensée, c'est évidemment un outil pédagogique exceptionnel. Mais c'est pas pour ça qu'on fait de la bande dessinée. La bande dessinée, c'est un art, c'est pas un outil pédagogique. Oui, on peut en faire un outil pédagogique, mais avant tout,
1: c'est artistique.
3: C'est artistique, c'est un moyen d'expression subtil, complexe. Et en général, sur les ondes d'RCF, on commente relativement peu d'adaptations pour la bonne et simple raison que c'est quand même très, très, très rare que les adaptations soient à la hauteur de leur œuvre originelle ou originale. Alors, aujourd'hui, je le fais parce que, pour ceux qui n'ont pas lu le roman, c'est un roman exceptionnel, et c'est un espèce d'essai déguisé en roman, justement pour essayer d'aborder des sujets géopolitiques, sociaux, historiques, qui sont plutôt subtils, plutôt complexes, sur un pays qui n'existe plus et qui s'appelait l'URSS et qui est devenu la Russie, celle qu'on connaît, celle d'aujourd'hui. Ben le moment clé, c'est le moment qui fait tout l'objet du roman, c'est le passage de Yeltsin à Poutine, c'est-à-dire ce moment où l'URSS s'est effondré après Gorbatchev.
1: Alors, au tout début des années 90.
3: Voilà, et même pas 10 ans plus tard, ce bon vieux Yeltsin qui s'est complètement ridiculisé à Washington, les grands oligarques de l'époque, ceux qui dirigeaient à peu près toute la société russe parce qu'ils avaient mis la main sur les actifs de l'URSS, les usines d'aluminium, le pétrole, le gaz, mais aussi la télévision. Et c'est de ça que ça parle, ça, le match du Kremlin. Ça parle de cette bonne vieille propagande qui s'est transformée en télévision. Et à l'époque, souvenez-vous, il y a Berlusconi. Mmh. Et quand on se souvient et quand on comprend ce que la télévision est devenue avec Berlusconi, c'est celle d'aujourd'hui, c'est la Real TV. Il faut savoir que les Russes ont été beaucoup, beaucoup, beaucoup plus loin dans l'abjection et dans le côté pervers de la puissance de la télévision. Ils ont même été beaucoup, beaucoup plus loin que les pires sociétés capitalistes. Ils ont tout tenté et à un moment, la Russie, elle reste la Russie, à savoir une population qui demande de l'ordre à l'intérieur, qui ne veut pas avoir des rues infestées par la mafia russe qui était en train de tout prendre là-bas, et qui doit imposer sa puissance à l'extérieur pour justement se faire respecter. Alors c'est très très très bien expliqué, et Jacques Hamon, faut pas oublier, c'est l'auteur et le dessinateur du Tueur.
1: Oui, excellente série aussi.
3: Qui a fait l'objet d'une adaptation au cinéma, dont les droits ont été achetés par Hollywood. Il n'y a pas beaucoup de bandes dessinées européennes qui ont été adaptées par Hollywood. Luc Jacquemont et son Tueur en font partie. Pourquoi ? Parce que derrière un dessin qui, pour ceux qui ne sont pas connaisseurs, pourrait paraître réaliste, mais qui ne l'est pas du tout, il y a ce côté nerveux, dur, froid, qui raconte très très bien les situations de tension et ce qu'est l'univers finalement de la Russie de cette époque. Comment finalement les grands oligarques de l'époque, en pensant tenir les fils de la marionnette, n'ont pas compris que c'était eux les marionnettes. Donc le match du Kremlin, c'est une très très bonne bande dessinée, absolument passionnante, qui se lit comme un thriller, comme une histoire d'espionnage, et qui vous permettra, je pense, d'ouvrir une porte sur une connaissance, une analyse qui nous, à mon avis, nous aide tous à comprendre un peu plus la situation, non seulement en Russie aujourd'hui, mais honnêtement, dans le monde.
1: Dans le monde entier, ouais. Et puis, parce que vous parliez, Frédéric, de l'adaptation au cinéma du Tueur de Luc Jacquemont, on peut aussi signaler que le mage du Kremlin a aussi été adapté en film avec Jude Law et Paul Dano. Donc, le match du Kremlin de Giuliano da Empoli, adapté aujourd'hui en BD par Luc Jacquemont. Et c'est chez Casterman. Et moi, je vous propose ce titre de NECA. Voilà, c'est un titre qui fait partie de la compilation officielle de la Coupe du Monde en 2010. Un petit clin d'œil à la Coupe du Monde de foot en ce moment. Et NECA sera l'une des invitées du Brossella Festival. On va en parler avec son directeur.

0: comme la Viva Africa. C'était Neka.
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0: Et on va parler d'un festival qui a lieu chaque année au tout début juillet et qui est un festival de musique internationale, de la musique jazz contemporain, urban, ethno. On va en parler, si vous ne savez pas quel est ce genre de musique, on va en parler avec son directeur tout de suite, le directeur du festival Bruxelles, c'est Bert Skeurs. Bonjour Bert et bienvenue.
2: Ouais, merci bien.
0: Voilà, merci d'être là donc pour parler du festival Bruxelles. Alors le festival Bruxelles, je trouve que c'est un festival qui peut-être n'est pas aussi connu que d'autres, mais qui est devenu absolument une référence dans le style vraiment international et multiculturel qu'il défend. C'est ça, hein, Bert?
2: Oui, un peu, c'est un peu comme ça, oui, en effet. On ne cherche pas vraiment la grande quantité du public. Ce qu'on voudrait bien trouver, ce sont des musiciens qui vont être invités, qui sont un peu qu'on peut découvrir. Oui. Vous voyez, on sait toujours qu'il y aura une qualité qui est vraiment internationale, du niveau international, mais quand même qui sont assez souvent pas tellement connus comme dans les autres festivals qui sont, disons, plus commerciaux.
0: Oui, voilà. Alors c'est vrai que Neka, par exemple, on l'a connaît un petit peu, mais il y a d'autres artistes que d'autres, de certains de nos auditeurs et auditrices certainement doivent connaître, mais et que beaucoup d'autres vont découvrir, notamment Dafer Youssef. Parlez-nous de lui et après je vais faire écouter un extrait de sa musique.
2: Bah, c'est pour moi un des voix le plus intéressant du moment, je crois, dans le monde du jazz et le monde du urban ethno.
0: Alors justement, le urban ethno, dites-nous
2: pourquoi,
0: un petit peu ce que c'est, parce qu'on se dit, mais c'est quoi encore ce style?
2: Je comprends, c'est une question qu'on me dit assez souvent, pourquoi c'est juste quand même folk ou musique traditionnelle? Oui, bien sûr, c'est du folk, c'est de la musique traditionnelle, mais en plus, ce qui est dans le mot urban ethno, c'est le urban. Et c'est pour nous très important parce que la ville joue un rôle très important dans notre programmation, aussi avec les invitations aux musiciens qui habitent très souvent dans les villes, comme Bruxelles, où il y a toujours un échange de styles différents tout le temps. Et ce sont les musiciens qui se rencontrent et qui commencent à jouer ensemble et créer un propre style avec un mélange de chacun son propre identité, mais ensemble, ils créent quelque chose hybride, un peu comme un zénèque, si vous voulez.
0: Oui, oui, exactement.
2: Et ça, c'est le urban ethno. Les deux mots sont vraiment là, au milieu.
0: Sont vraiment importants, mais en même temps, c'est vrai que dans une ville comme Bruxelles, qui est la deuxième ville la plus cosmopolite du monde, ça prend tout son sens, vraiment. Ouais.
2: Et pour nous, c'est une histoire positive. Je crois qu'on fait des musiciens qui sont là, qui sont très intéressants, hyper intéressants, et on aime bien de embrasser cette diversité.
0: Oui, bah justement, on parlait de lui, je vais vous en faire écouter un petit extrait de son titre I Blink an Eternity, extrait de son album Shiraz. Voici Dafer Youssef.

0: Voilà hein, quelques notes de la musique de Defer Youssef, hein, vraiment le virtuose tunisien du oud. On vient d'entendre hein, cette musique Bert Schwarz. Defer Youssef, c'était une évidence de l'inviter vraiment pour le Bruxelles Festival parce que il est vraiment dans l'ADN de l'ouverture à l'autre, hein. C'est bien ça.
1: Oui, vraiment. C'est un bon exemple de quelqu'un qui est vraiment qu'on veut foutre. On est très heureux qu'il sera avec nous. Il joue sur tous les festivals importants de la musique du jazz, comme Jazz à Vienne ou North Sea Jazz, etc., etc. Il est vraiment avec les deux pieds de l'un part dans sa musique traditionnelle, avec le oud, avec aussi les harmonies qui sont utilisées très souvent en Tunisie et ailleurs. Mais au moment qu'il commence à improviser, il rentre vraiment dans le monde du jazz, qui est le jazz européen, si vous voulez.
0: Oui, l'improvisation, c'est l'ADN du jazz. Oui, il est vraiment entre les deux.
1: Et aussi son groupe s'est toujours joué sur ces deux idées très intéressantes. Il a un propre langage, je crois, qui est très, très intéressant et même émouvant, je crois.
0: Qui nous fait vibrer. Et surtout, ce qui est bien, c'est que dans le festival Bruxelles, là où ça se passe, au parc donc, de Seguem, au pied de l'Atomium, il y a aussi de la place pour vibrer et pour recueillir cette musique. Le verbe recueillir est important. Je trouve qu'on la reçoit vraiment comme ça.
1: Oui, et c'est aussi l'endroit qui nous presque oblige pour travailler de la façon qu'on fait maintenant.
0: Oui, parce la programmation.
1: Qu'il y a l'amphithéâtre. On peut regarder les musiciens très bien. Il y a vraiment une amplification, mais aussi la musique, on peut l'écouter très, très, très, très bien.
0: Oui, une qualité acoustique.
1: Voilà, il y a une qualité acoustique
0: sonore.
1: Naturelle qui est là, sonore, parce qu'il y aura cet amphithéâtre. Et ça, c'est bien, je crois. Et ce sont une des choses les plus importantes, je crois, pour le Festival Bruxelles. On peut être là, à l'aise, écouter toute la musique de première note jusqu'à dernière note. Il ne faut pas prendre un choix au milieu d'un concert pour aller ailleurs, pour aller au prochain concert. Ouais. Non, chacun peut prendre le temps pour vraiment, vraiment écouter.
0: Vraiment
1: et cette relation entre les musiciens sur scène et le public, chaque année, les musiciens me disent « Mais écoute, c'est un rêve pour nous pour jouer parce que ça devient plus en plus rare qu'on peut jouer d'une façon qu'on est à l'aise, concentré et qu'il y a là cet échange magique entre public et musiciens. »
0: Oui, parce que finalement, c'est fluide, en fait. Ouais. On est au parc, on se balade, on assiste à des choses et on prend réellement le temps d'écouter et de découvrir ces artistes. Donc, on a entendu Defer Youssef, on l'avait entendu aussi auparavant Neka, on entendra tout à l'heure Tcheklo, il y a aussi Amaru Freitas, Joël Ross, enfin il y a plein de noms et des formations également. Mais alors justement Bert Schwarz, comment vous faites la programmation? Parce que le fait de dresser les ponts entre artistes, le fait d'improviser, d'être ouvert sur le monde, comment on choisit parmi tous ces artistes?
1: On essaie toujours d'avoir la moitié des musiciens qui sont belges, bruxellois belges. Et l'autre moitié, ce sont des artistes internationaux. Ça fait déjà une règle importante, je crois. Le samedi, c'est surtout la musique traditionnelle plutôt, urban ethno. Le dimanche, c'est plutôt la musique jazz. On parle d'une 7 groupes par jour, c'est pas beaucoup.
0: Non, alors dans ce sens-là, c'est pas énorme.
1: On parle pas mal avec des musiciens qui ont leurs propres idées. On essaie aussi de produire quelques concerts chaque année pour vraiment écouter aux musiciens qu'est-ce que vous touchez. Est-ce qu'on dit ça toucher au cœur.
0: Et
1: on essaie de vraiment soutenir cette rêve du musicien, quoi.
0: Et il y a vraiment une âme du festival Bruxelles.
1: Et ça, c'est bien, je crois. Et si on met ça tous ensemble, on crée très vite une sorte de programmation où il y a peut-être pas toujours les noms tellement connus, mais toujours d'une très haute qualité.
0: Ça,
1: c'est très important, je crois. C'est cette qualité qui fait la base, qui fait un choix qui n'est pas très commercial. Pour nous, c'est difficile parce qu'il faut aussi avoir les aspects, les finances doivent être en ordre. Mais quand même, de plus en plus, on voit qu'il y aura un public peut-être peut dire, un public, un community de Brossala,
0: ouais,
1: qui revient chaque année parce qu'ils sachent...
0: Bah oui, ils connaissent la qualité. Voilà, ouais, ils connaissent. Ils savent qu'ils vont découvrir quelque chose.
1: Et ça, c'est bien.
0: Ouais. J'aime bah oui,
1: qu'on a une sorte de label Brossala.
0: Ouais.
1: C'est un label qu'on va visiter, ouais, parce qu'on sait qu'il y aura du haut,
0: ouais,
1: qualité.
0: Comme une famille assez élargie,
1: oui,
0: hein, famille, finalement.
1: Ouais.
0: Et la famille du public Brossala, mais au sens propre du terme, parce qu'il y a aussi beaucoup de familles qui viennent à Brossala, qui viennent avec les enfants.
1: C'est important.
0: C'est un festival familial quand même aussi, on peut le dire. Oui.
1: Mais avec une propre programmation pour les enfants aussi. On fait aussi des workshops qui sont basés sur quelques idées de musique jazz. Comment faire des improvisations, comme cette année ici. Il y aura une invitation aux gens pour venir. On va faire 4 groupes et commencer à improviser basé sur des instructions très simples, comme ça, avec la main, pour bouger. Le corps est un instrument,
0: bien sûr. Il peut
1: utiliser le corps comme instrument, etc. Mais aussi leur flûte à bec, ils peuvent le prendre avec pour venir et jouer de la musique.
0: Oui, voilà. Mais c'est ça, effectivement, qui est formidable. C'est de montrer que, oui, la musique et l'éveil de l'oreille musicale, ça commence tout petit et c'est quelque chose de simple. On n'a pas, après, besoin d'être parfait mélomane ou de connaître toute l'histoire de la musique pour être touché au cœur.
1: Tout à fait.
0: C'est ça.
1: Oui,
0: voilà.
1: C'est bien ça. Oui,
0: c'est ça, c'est accessible.
1: Accessible,
0: en effet. Là, au niveau de la chaleur, puisqu'on voit la chaleur qu'il y a en ce moment, même si vous n'avez pas forcément eu ces chances-là les précédentes années. On se souvient que début de l'été, c'était pas terrible, mais là, ça va être pas mal. Il va y avoir du beau temps, de la chaleur, juste vous prévoyez aussi peut-être des petits points sécurité ou santé aux abords, puisqu'on parle de famille, d'enfants,
1: bien sûr. Mais bon.
0: Ça fait aussi partie de la vie du festival.
1: Ah oui, évidemment, tout est là pour être sûr qu'il n'y aura pas des grands risques au moment que les familles et les gens sont au festival. Normalement, on a toujours eu malchance avec notre festival les 5 dernières années.
0: Oui.
1: Chaque année, il y a vraiment une tempête, des orages. Vous vous souvenez encore l'année il y a 2 ans où même les festivals comme les Ardentes étaient annulés par cette grande tempête.
0: Ouais.
1: C'est pareil pour nous, malheureusement. Alors, j'espère vraiment, mais vraiment, qu'il y aura quand même un temps qui est bien pour 3 jours, avec une température entre 23 et 25 degrés,
0: un peu
1: de soleil. Voilà.
0: Ce serait
1: idéal.
0: Oui. Même si en même temps, déjà, dans le parc, on est au frais. Hein. Il est assez grand et c'est agréable. Voilà. Au pied de l'Astomium, le parc Osgay. Mais justement, du côté pratique, c'est-à-dire qu'on peut venir à Brossala sans... pas du tout avoir acheté de tickets en avance, et on peut acheter sur place et se dire, tiens, là, je peux venir aujourd'hui, j'y
1: vais. Les deux
0: sont possibles. C'est souple. Hein.
1: Tout le monde est bienvenu et c'est très, très, très...
0: Ouais.
1: Très facile.
0: Ouais. Vous, depuis le temps que vous dirigez le festival Brossala, Bert Skeurs, est-ce que il y a un coup de cœur en particulier musical qui vous a remué, qui vous a touché au cœur? Il y en a trop, bien sûr.
1: C'est
0: mais...
1: très difficile pour dire, parce que pour moi, chaque année...
0: C'est une découverte à chaque fois.
1: Voilà. Mm. Vous voyez, mais quelqu'un comme Cheikhlo, c'est vraiment un artiste que j'adore, que j'ai extrêmement beaucoup de respect.
0: Mm-hmm.
1: Son dernier disque, c'est pour moi un des meilleurs disques, si on parle de musique du monde africaine, c'est un des meilleurs qui était créé. Et c'était un musicien qui a maintenant 72 ans, qui est toujours en pleine forme, ses compositions sont très fortes, sa façon d'interpréter, c'est très très très intéressant. Il vient avec un groupe vraiment high level line-up, alors ça va être un grand fait. Voilà, c'est pour ça, quelque chose que je dis, wow, ça c'est quelque chose que je veux vraiment être
0: faut
1: là
0: pas louper.
1: En ce moment-là. Mais en même temps, quelqu'un comme Aaron Freitas qui le jour après, qui sera là avec un solo derrière son piano, où il va mélanger tous ces styles brésiliens de musique de Amazon avec la musique jazz, une propre style, avec une façon... Il va aussi prendre la parole, normalement. Il va aller en discussion avec le public. C'était l'année passée que je l'ai vu, c'était vraiment un moment magique. Il est vraiment une sorcière, quoi.
0: Il y a un vrai échange. Ça ne veut pas dire qu'il n'y en a pas d'autres dans les autres festivals, mais il y a un échange particulier entre le public de Brossala et les artistes qui sont sur place.
1: Et cet échange d'énergie, si vous voulez.
0: Oui, c'est ça.
1: Ça, c'est extrêmement important pour nous. Mmh. Et c'est pour ça qu'aussi, que le moment où le concert commence, jusqu'à la dernière seconde du concert, il n'y a rien qui change, il n'y a pas des autres musiques qui viennent de notre podium. Non, la concentration sur scène et devant la scène est là. Et c'est vraiment, après le concert, la plupart des musiciens me disent, mais c'est, quel cadeau qu'on a, parce que ça devient plus en plus rare.
0: Oui.
1: On peut encore jouer même 30 minutes, mais après 30 minutes, il y a des gens qui commencent à bouger ou la concentration est partie. C'est aussi difficile pour nous. Mm. On doit tout de suite commencer plutôt avec de la musique, avec une énergie qui tient le public chez nous, mais ici, on a le temps aussi pour faire des autres morceaux qui sont peut-être plus intimes, mais qui fonctionnent très bien dans une circonstance qu'on a.
0: Oui, c'est un petit peu, vivre la détox digitale, finalement. Voilà. C'est exactement ça.
1: Exactement.
0: Parce que c'est vrai qu'on a tous et toutes, quelle que soit notre génération, depuis l'avènement des réseaux sociaux, du smartphone, des portables. Voilà, on a perdu un petit peu nos capacités de concentration.
1: Exactement.
0: Donc c'est aussi pour ça qu'il faut venir à Bruxelles, retrouver la concentration. Voilà, voilà, être touché au cœur par la musique internationale, par les échanges donc avec les artistes. Donc le festival Bruxelles, c'est du 3 au 5 juillet au parc Osgem à Bruxelles, au pied de l'Atomium. Merci beaucoup.
1: Avec plaisir.
0: Strauss, d'être venu. Vraiment, oui. Merci beaucoup.
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0: Bert Schreurs, vous parlez de Cheklo, eh bien écoutons-le. Il n'est jamais trop tard. Oh yeah.

0: Il n'est jamais trop tard. Donc, Cheikh Lo, l'un des artistes que vous pourrez applaudir sur la scène du festival Bruxelles à Bruxelles du 3 au 5 juillet.
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0: Oyez, oyez, gentes dames, messeigneurs, venez assister à cet événement culturel, historique et patrimonial de Bruxelles qui marque le début du mois de juillet et vibrait au son des tambours, des chevaux et des fanfares. Bon, alors je suis sûre que Bart Van Loo le dira bien mieux que moi le mercredi 1er juillet et le vendredi 3 juillet, l'écrivain et conférencier est le héros, c'est-à-dire le narrateur officiel de L'Homme Gang. Alors L'Homme Gang, la reconstitution historique de l'entrée de Charles Quint à Bruxelles en 1549 pour y présenter son fils, le futur Philippe II. Du parc royal, le point de départ, en passant par le Sablon, il va y avoir 3,5 km de cortège composé de plus de 900 participants qui vont défiler dans les rues jusqu'à arriver sur la Grand Place et pendant 2 heures, costumes d'époque, cortège, tableaux historiques vont se succéder. Alors je vous ai dit que Bart Van Loo est le héros cette année, Paul Le Grand en est toujours le président et celui qui succède à Frédéric Dubus, Johan de Mor et Thomas Liera dans le rôle du dessinateur, c'est Fred Jeannin. Est-ce encore utile de présenter ce dessinateur, musicien, humoriste, homme de télé qui a fait partie de ce groupe d'humoristes qui a marqué plusieurs générations? Les Snuls, ben non, c'était pas indispensable de le présenter. Vous le connaissez et c'est toujours un plaisir de le recevoir. Salut
2: les
0: Fred.
2: Les Snuls sont très connus. Bonjour.
0: Oui, bonjour.
2: Merci de m'accueillir.
0: Ben merci, voilà, on est bien là dans le studio, il fait frais.
2: Il fait frais.
0: Il fait frais, ouais. Il fera peut-être plus chaud hein, pour L'Homme Gang le mercredi 1er.
2: J'ai un petit peu la trouille, j'espère que les températures vont quand même un peu baisser d'ici là, parce que c'est vrai que ça dure longtemps, hein, c'est 2h30, et bon, la Grand Place c'est pas mal quand même, c'est un beau décor. Le décor n'est pas si mal.
0: Non, c'est plutôt pas mal du tout. Et alors, vous avez déjà assisté, Fred, comme spectateur à L'Homme Gang?
2: J'y étais l'année dernière. J'ai un peu regardé l'année dernière, mais j'ai pas tout vu, parce que c'est extrêmement long.
0: C'est extrêmement long, et puis il y a aussi tout le défilé, des figurants, on peut pas tout voir.
2: Mais c'est tout de même assez touchant, assez spectaculaire, et peut-être je devrais faire une confession, je suis nul en histoire, mais à un point. Donc déjà, moi je pensais que c'était le Moyen-Âge, mais en fait c'est pas vraiment le Moyen-Âge, c'est la Renaissance, c'est entre le Moyen-Âge et la Renaissance. Et j'y connais vraiment rien. Et on a beau essayer de me raconter, l'année suivante, j'ai tout oublié. Donc, c'est comme avec d'autres choses. De toute façon, dans 20 minutes, vous aurez tout oublié.
0: Oui, mais justement, mais c'est bien parce que comme ça, on redécouvre, on révise. Et puis, la manière dont les personnes différentes vont vous raconter, bon, on va retenir des choses différentes aussi.
2: Et je crois que tout ça, c'est de la faute de M. Erken. Vous voulez que je vous parle de M. Erken?
0: Oui.
2: C'était mon prof d'histoire en début d'humanité.
0: Oui.
2: Et j'ai passé toute l'année à faire sa caricature. Et il trouvait ça très drôle, sauf au moment de l'examen. Et donc, mon premier examen de passage, c'était en histoire. Peut-être que ça a déclenché mon allergie pour l'histoire.
0: Pour l'histoire, mais pas votre allergie au dessin.
2: Pour les caricatures.
0: Ah ouais. Non, pas pour les caricatures.
2: J'ai quand même un peu la trouille, j'avoue. Oui. Parce qu'être dessinateur comme ça en direct, est-ce que je vais avoir des idées lumineuses à ce moment-là? Je ne sais pas, on verra bien.
0: Mais alors justement, comment on se prépare? Est-ce qu'on révise un peu? Est-ce qu'on se dit, tiens, au cas où, tiens, il y aura quand même au moins un cheval, on sait qu'il y aura des chevaux.
2: J'ai bien fait de parler de M. Erken, parce que pour moi, je vis ça presque comme un examen de passage, en fait. Est-ce que je dois relire l'histoire? Est-ce que je dois mieux comprendre? Est-ce que je vais arriver à être suffisamment concentré et attentif pendant les 2h30, 2 fois de suite, en plus? C'est le 1er juillet et le 3 juillet. On verra. De toute façon, le 4, j'aurai à mon avis une sainte fatigue.
0: Ça, c'est vrai. Et comment on fait, justement, même en dehors de L'Homme Gang, pour pas perdre la main, vous dessinez tous les jours ou pas, Fred?
2: Je dessine à peu près tous les jours, mais uniquement pour mon plaisir.
0: Bien sûr.
2: Ici, je vais pas dire que c'est un travail de commande, mais c'est quelque chose qui m'amuse, d'abord parce que je sais pas dire non, ça c'est la première chose. Et puis aussi parce que ça m'est arrivé une ou deux fois de jouer le caricaturiste de service lors d'un événement ou d'une émission de télé. Mmh. Mais je fais ça 1000 fois moins bien que Pierre Kroll, par exemple, qui a excellé là-dedans et qui l'a fait il y a 3 ans ou 4 ans.
0: Oui, c'est un petit peu plus, mais alors justement...
2: Dany l'a fait aussi.
0: Et alors Pierre Kroll, vous avez pu lui demander des conseils, des astuces ou pas, non?
2: C'est des choses qui ne se transmettent pas, je crois qu'il faut... C'est un petit moteur qu'on déclenche dans la tête et j'espère qu'il sera efficace le 1er et le 3.
0: Oui, mais déjà, je trouve que le fait de se dire « Oh là là, je suis nulle en histoire et je vais quand même dessiner l'homme gang », je trouve que déjà, le parti pris, c'est un super défi. Donc déjà, c'est bien.
2: C'est courageux.
0: Ben oui,
2: mais
0: non, pas sûr
2: que je vais réussir l'examen.
0: Mais si, voilà, vous allez forcément faire quelque chose, parce qu'en fait, c'est aussi ça qu'on attend d'un caricaturiste Fred Jeannin. C'est d'avoir un regard un peu décalé. Nous, dans le public, on aura peut-être tous les yeux tournés vers un élément particulier du tableau, alors que vous allez peut-être saisir une expression, une scène que personne n'aura vue. C'est ça, en fait.
2: J'entends ce que vous dites, et donc je vais prendre ça dans un coin de ma tête, mais j'espère que ça ne mettra pas trop de pression. Moi, ce qui m'amuse, c'est de me retrancher aussi derrière Froudestouf, vous savez, les deux chiens bruxellois, deux chiens bleus bruxellois, qui pourraient, eux, avoir justement le regard décalé et commenter ce qu'ils voient pendant la soirée.
0: Des petits indices. Donc, concrètement, donc, on sait vous dessiner en direct. Vous êtes bien placé quand même pour voir sur la grande place, pour tout voir. Vous avez fait des répétitions, là, déjà? Pas encore.
2: Absolument pas.
0: Sans filer.
2: On verra bien.
0: Mais oui.
2: De toute façon.
0: Oui. Mais oui. Ça se passera bien.
2: Ça va d'aller.
0: C'est vrai. mais juste, puisque j'ai dit qu'il y aurait des costumes, c'est quand même une reconstitution historique.
2: Oui, moi-même, j'ai essayé un costume. Je suis allé à la.
0: C'est quoi votre costume
2: C'est très, très joli. Je vous le montrerai. Ça passera peut-être pas en radio, mais je le montrerai quand même. Moi, j'adore me déguiser, donc sur ce coup-là, ça m'amuse plutôt, plus qu'autre chose. Ça m'a rappelé le bon temps des SNUL où on n'arrêtait pas de se déguiser.
0: Ben oui. Donc finalement, se dire, OK, l'homme gang vu par les SNULs, voilà.
2: Ah oui, ça pourrait être encore autre chose.
0: Ça pourrait être encore autre chose.
2: Je voudrais demander à mes quatre collègues. De même que pour Froudestouf, d'ailleurs, qui est quand même nos bébés collectifs avec Stéphane Liberski. Je me dois de le demander, mais je vous donne des pistes. Je ferai mon petit possible.
0: Mais j'imagine que vous avez aussi parlé avec les organisateurs, j'ai parlé du héros qui est Bart Van Loo.
2: Quel bon prof, il est incroyable. Il est extrêmement. Je pense que si je l'avais eu lui comme prof à la place de monsieur que j'ai cité tout à l'heure.
0: Vous auriez peut-être pas fait sa caricature. Vous auriez peut-être fait sa caricature, mais vous auriez écouté l'histoire aussi.
2: Il est très fort. Il est très captivant.
0: Là, justement, vous lui demandez un petit peu des trucs, des mémos.
2: Faudrait peut-être un petit peu avant. Je suis pas sûr de. D'avoir les ingrédients pour me préparer de cette manière-là. On verra.
0: Je crois que la meilleure façon, c'est de déplacer mon
2: angoisse, en fait. De me dire, ça va aller. Parce que sinon, je n'endors plus. De toute façon, déjà, avec cette canicule, on ne dort pas. Si en plus, on se met des trucs dans la tête, on va le barrer.
0: Et alors, justement, vous les contenez comment, vos angoisses, en dehors du dessin, Fred?
2: Je commence à me rendre compte. En fait, mon kit de survie par rapport à ça, c'est de me dire que c'est normal d'avoir des angoisses. D'ailleurs, logiquement, on devrait tout le temps avoir des angoisses. Donc, à partir du moment où on sait que ça fait partie inhérente de notre nature, notre cerveau nous donne l'illusion qu'on sait pourquoi on est angoissé, alors qu'on est simplement angoissé. Et donc, on la déplace. Une fois, c'est ça, et puis la famille, les amis, il y a toujours moyen de trouver
0: Le dessin, par exemple, a toujours été une façon de canaliser l'angoisse, tout en rigolant aussi.
2: On n'a peut-être pas le temps, et puis on n'est peut-être pas là pour aller très loin dans l'introspection, mais je pense vraiment que quand j'avais 6-7 ans et que je pensais que j'avais envie de devenir dessinateur, c'est l'angoisse qui m'a... Je veux dire, j'ai eu la trouille de ma vie de me dire, Fred, jamais tu n'auras la chance de pouvoir faire des dessins dans un journal, publier, etc. Donc, c'était déjà une trouille, une des premières trouilles.
0: Donc, finalement, ce que vous nous montrez, Fred Jeannin, c'est que, bien sûr qu'on a des trouilles, mais le plus important, c'est de les dépasser. Vivre avec. Et petit à petit, on les dépasse, parce que vous nous dites, je n'étais pas super en histoire, et là, quand même, je dessine pour la même gang. C'est plutôt chouette.
2: Oui, c'est vrai que je pense qu'il faut les apprivoiser, et puis savoir que c'est normal, que ça fait partie de notre humanité.
0: Oui, mais en même temps, toute l'organisation de l'homme gang, c'est pas pour rien non plus qu'elle vous a choisi. Ils vous ont dit pourquoi
2: Ils n'avaient personne d'autre, tout le monde avait dit non.
0: C'est pas vrai.
2: J'en sais rien. Franchement, j'en sais rien. Et je trouve que c'est amusant, ça fait quelques années qu'ils font ça, c'est pas depuis le début.
0: Non, bien sûr.
2: Le dessinateur de service, donc c'est un exercice amusant. Franchement, c'est pas une mauvaise idée. Maintenant, je leur ai dit que tous mes prédécesseurs étaient des grands dessinateurs, et là, ils auront des gribouillis ou des crabouchas, parce que comme je l'ai déjà dit plusieurs fois, je ne me sens pas tellement dessinateur, ni pas tellement musicien, ni pas tellement comédien.
0: Peut-être pas tellement, oui, mais vous êtes un petit peu de tout ça. C'est ça, justement, qui fait Fred Jeanne. Vous êtes un petit peu de tout.
2: On verra
0: bien. Oui, sans se mettre d'étiquette. En fait, ce que je veux dire, c'est qu'on oublie les étiquettes, on oublie les mots dessus.
2: Oui.
0: Vous faites juste ce qui vous plaît.
2: Voilà.
0: Voilà ce qui vous intéresse, c'est ça qui compte.
2: Le plaisir et l'émotion, en fait.
0: Oui,
2: l'émotion, déjà, on est obligé de mettre un mot sur sur les sensations. Et on est souvent loin de la réalité. L'émotion est plus forte que le mot qu'on lui attribue.
0: Oui.
2: Wow, ça c'est bien dit, tiens.
0: C'est pas mal, ça.
2: C'est
0: voilà, ça vous prépare justement pour le mugging, parce que des émotions, ne serait-ce que... Waouh, on est surpris, on est émerveillé, ne serait-ce que ça, c'est une émotion forte. Oui, oui. On redevient comme un gosse, quoi.
2: Ah finalement. Oui, ce sera probablement mieux que la grande parade de Disneyland. C'est vrai que Bruxelles est un peu devenue Disneyland ces derniers temps, c'est formidable, je crois.
0: Oui, mais en même temps, c'est pas anodin non plus, Fred Jeanne, que le mugging ait demandé depuis quelques années à l'intervention d'un dessinateur, puisque voilà, Bruxelles, c'est quand même un musée de BD à ciel ouvert.
2: Mais oui, ajoutons à cela qu'il va me falloir exactement 4 minutes 20 pour arriver à la Grande Place, puisque j'habite tout à côté. À pied, il y aura du monde sans doute.
0: Oui, il va falloir juste un petit peu fondre la foule.
2: Je suis quand même un petit peu le voisin.
0: Ouais.
2: Et...
0: Vous n'êtes pas trop agoraphobe, ça va ?
2: Ça va, ça
0: non,
2: va.
0: Non, ça va,
2: J'arrive à canaliser cette angoisse-là.
0: Oui. Il reste encore des places, vous ne savez peut-être pas, mais j'imagine que c'est toujours un événement ultra couru, le mugging.
2: Oui, c'est souvent vite rempli. Là, j'incite nos amis auditeurs à aller voir.
0: À aller voir sur le site.
2: Onmegagne.be ou .com, je ne sais pas.
0: Exactement, mais c'est surtout qu'on pourra aussi se mettre sur le parcours, puisqu'on rappelle, ça part du Parc Royal, ça va passer par le Sablon et ça va descendre dans les rues.
2: Il y a des trucs qui se passent aussi,
0: bien sûr.
2: Les armes à l'étrier.
0: Oui, mais oui, parce que finalement, on n'est pas... Vous dites que vous n'êtes pas bon en histoire, mais vous en parlez des albalétriers au départ. C'était le serment des albalétriers. C'était pour rendre hommage à Notre-Dame du Sablon qui a eu cet événement.
2: Probablement. J'ai déjà oublié.
0: Vous allez pouvoir réviser
2: du
0: encore.
2: Du moment qu'il n'y a pas des flèches perdues, ce serait quand même embêtant.
0: Ça, vous pourriez le dessiner en même temps. Ça serait drôle. Ça serait drôle à dessiner.
2: Oui, on pourrait imaginer quelqu'un avec une pomme sur la tête qui reçoit une flèche sur la pomme.
0: Et là, ce serait Guillaume Tell et par Charles Quint. Donc, ce serait un peu. Mais pourquoi pas ? On peut tout changer, finalement.
2: On
0: peut tout mélanger dans l'histoire. Il y a des choses où vous dites ça, j'irai pas le dessiner parce que je sais pas le dessiner.
2: Il y en a plein.
0: Ouais.
2: Il y en a plein. Moi, je suis pas du tout un dessinateur de décors. Mmh. Et je sais que je vais devoir dessiner des chevaux aussi parce que des chevaux, il y en a beaucoup.
0: Oui.
2: Donc,
0: vous faites
2: un
0: une
2: peu
0: caricature
2: m'entraîner.
0: De cheval.
2: Ouais, je vais m'entraîner. Ou alors, je remplace chaque fois les chevaux par Froudestouf.
0: Aussi.
2: Une possibilité.
0: Ça peut être une possibilité. Il y en a.
2: Ou les chevaux bleus.
0: Il y en a plein, en tout cas, des possibilités. Bah, écoutez, on vous souhaite de bien gérer le stress.
2: Merci infiniment.
0: Hein, voilà, et
2: merci.
0: Donc ça sera
2: vivement
0: rendez-vous.
2: Le 4.
0: Mais oui, voilà, le 4. Voilà, le 4, ça sera le lendemain de la deuxième et dernière représentation de la mugging. Donc c'est le mercredi 1er juillet. Et le vendredi 3 juillet, je rappelle que c'est
2: à Bruxelles.
0: À Bruxelles. Et je rappelle
2: c'est
0: que
2: à Bruxelles.
0: Oui, c'est bien à Bruxelles.
2: Et à quel endroit à Bruxelles ?
0: Ce sera sur la Grand Place, pour tout le spectacle. 2 heures où vous serez, où vous dessinerez. Et Bart Van Loo, lui, sera donc le héros, le narrateur de cette mugging. Merci beaucoup, Fred Jeanne.
2: Merci beaucoup.
0: Merci.
2: À bientôt.
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0: Ben voilà, c'était la dernière en direct de La Vie est Belge, puisque la semaine prochaine, ce sera des rediffusions. Et puis, dès le 6 juillet, on va passer l'été ensemble avec du sucre dans votre été. Émission que j'ai eu le bonheur et la fierté de créer sur RCF Bruxelles à mon arrivée dans ce pays. Et sur cette antenne, il y a 7 ans, émission que j'ai depuis le grand plaisir de coproduire avec RCF Liège et RCF Sud-Belgique. Ça, c'est pour cet été. Car la rentrée, en ce qui concerne RCF Bruxelles, est plus que floue. Franchement, je sais pas du tout à quoi va ressembler la programmation. Difficile, en effet, d'envisager sereinement une rentrée quand la décision a été prise en haut lieu. Bruxelles n'aura plus de local RCF à partir de mai 2027. L'archevêque de Malines-Bruxelles n'en voit ni l'utilité, ni l'intérêt. Alors, vous me direz qu'une radio qui donne la parole à tant de voix diverses dans une capitale européenne et deuxième ville cosmopolite du monde soit ainsi éteinte sans aucun dialogue ni alternative proposée, bah c'est finalement très belge, hein, quoi de plus absurde ou de surréaliste. Alors maintenant, je suis sûre que Monseigneur Terlinden, l'archevêque de Malines-Bruxelles, se fera un plaisir de vous expliquer sa décision si vous lui écrivez, lui qui avait fêté avec nous les 30 ans de RCF Bruxelles en mars dernier. Alors, pour ma part, pardon pour l'émotion, mais moi, si je compte bien rebondir ailleurs, j'ai beaucoup de peine à quitter mes collègues de la rédaction de RCF Bruxelles, à quitter tout un réseau de partenaires passionnants. Allez, je cite comme ça, trois, les Martyrs, le Marnie, le Journal Médor, pour n'en citer que quelques-uns, et surtout, beaucoup de peine à quitter toute une équipe de bénévoles passionnés, généreux, bienveillants, curieux, admirable d'engagement, de fidélité et d'exigence professionnelle pour les émissions qu'ils produisent. J'ai beaucoup de peine, mais j'ai aussi bien honte que le soutien que vous nous avez apporté par vos dons en fin d'année dernière, plus du double de la somme escomptée, eh bien, soit considéré avec une telle indifférence. Notre rédaction, nos partenaires, nos bénévoles et vous, amis auditeurs et auditrices, nous ne méritons pas et vous ne méritez pas ça. Je termine en vous remerciant du fond du cœur pour votre écoute jusque-là. J'en profite pour saluer et remercier mes collègues de La Vie est Belge, Sandy Louis, Denis de Levinfosse, Adrien Chardom et Patrick Tchouta, et tous les chroniqueurs et les chroniqueuses, Joël, Jean-Claude, Geneviève, Dany et Frédéric. Je vous dis à bientôt. Et d'ailleurs, rendez-vous dès le 6 juillet pour mettre avec joie du sucre dans votre été. Bon week-end et je vous embrasse.

0: Bonjour à tous, bonjour à toutes. C'est l'heure de notre nouveau numéro de Questions Justice avec Benoît de Jemeppe et
1: Marie-Françoise Rigaud. Nous allons aborder aujourd'hui un sujet au cœur de la vie de la plupart d'entre nous, à titre privé, mais aussi professionnel. Avec ChatGPT, par exemple, et tous les instruments d'IA, comme on dit, d'intelligence artificielle, nous avançons dans un monde qu'il y a 10 ans à peine, on ne pouvait pas imaginer. Par exemple, que serait la médecine aujourd'hui sans l'aide de l'intelligence artificielle, au diagnostic, à la prescription, et de plus en plus souvent à l'acte opératoire.
0: Oui, effectivement. Donc, on le voit bien, tous les patients qui vont dans des hôpitaux constatent que les interventions humaines sont aidées, sont augmentées par l'utilisation de machines d'intelligence.

0: puis toujours parcellaire, parce que le monde technologique est absent d'affect ou même de l'idée de liberté.
1: En effet, tout se passe comme si l'intelligence artificielle permettait enfin d'atteindre et d'exhiber une vérité incontestable et objective à laquelle nous ne pourrions plus désormais que nous soumettre. En fait, subrepticement, si nous n'y prenons pas garde, nous sommes donc en train de changer de monde. Celui qui se dessine, mais sous tutelle les vies, les pensées et les décisions humaines, le basculement en cours va donc bien au-delà du traitement de l'information.
0: Oui, et si nous maintenant nous mettons le projecteur sur les questions de justice, on s'aperçoit que dans cette matière aussi, donc les avocats, les magistrats, tous ceux qui s'intéressent, en d'autres termes, à la solution des conflits, ils s'aperçoivent que les décisions judiciaires pourraient bientôt être anticipées avec une précision mathématique ou quasi-mathématique grâce à des algorithmes. Et dans cette perspective, les juges disposeraient à leur tour d'outils d'intelligence artificielle qui leur exposeraient les différentes solutions retenues par leurs collègues dans une situation factuelle similaire, et ça à une très grande échelle. On parle ainsi de justice prédictive, comme s'il y avait des prédictions, mais évidemment, le mot fait choc, à défaut de faire directement sens, parce que la prédiction, ça rappelle plutôt Madame Soleil. En réalité, les termes de justice prévisible ou de justice probable devraient être préférés. Ce sont des outils qui reposent effectivement sur une analyse statistique de la jurisprudence. Et plutôt que de résoudre le litige, ils modélisent actuellement la diversité des jugements possibles.
1: Alors, une telle transformation digitale de la justice ne tient donc plus ni du fantasme, ni d'un cauchemar. Et ce sujet est plus que jamais d'actualité. Sous l'impulsion de l'Union européenne, les initiatives se multiplient pour tenter de faire entrer l'institution judiciaire dans une ère numérique. À l'échelle nationale, la Belgique, cette digitalisation du monde judiciaire procède d'une volonté politique croissante. On y reviendra tout à l'heure, car avant de parler du futur, nous voudrions d'abord vous montrer ce qui se passe déjà au présent et en particulier les dérives auxquelles nous assistons.
0: Oui, en fait, nous n'avons pas évidemment de statistiques déjà à propos de l'usage par les juges de l'intelligence artificielle. Celle-ci n'est pas encore beaucoup réglementée en Europe à ce niveau-là de décision. Mais les juridictions sont, elles, de plus en plus confrontées à des écrits de procédure qui sont présentés par les requérants, et plutôt même par leurs avocats, avec des extraits de jugement, avec des extraits d'articles de doctrine, avec des citations de dispositions légales, et tout ça n'existe pas. Alors on appelle ça d'ailleurs, dans le jargon judiciaire, des hallucinations.
1: Et comment est-ce qu'on va définir une hallucination ?
0: Une hallucination, selon les auteurs qui se sont penchés sur ce sujet, le définissent comme une réponse fournie par une intelligence artificielle qui semble plausible, mais est en réalité inventée et donc incorrecte. À ce sujet, on peut évidemment dire c'est le sens commun, puisque les hallucinations, on voit bien ce que c'est pour le monde juridique, on vient de le dire, mais c'est également vrai pour l'ensemble du monde relationnel, les hallucinations avec les logiciels de rencontre, c'est également un peu du même genre. L'hallucination, c'est donc un rêve qui, sans esprit critique de l'utilisateur de l'IA, se fait passer pour une réalité devant les juges. Et d'ailleurs, un juriste français a récemment créé une base de données recensant un ensemble de décisions judiciaires où des hallucinations de l'intelligence artificielle ont été constatées. Et il a épinglé à ce jour environ 1400 décisions à travers le monde, ce qui démontre déjà l'ampleur de ce phénomène. Évidemment, c'est encore qu'une minorité parmi une masse bien plus importante, mais il faut bien aussi se dire que les décisions judiciaires qui posent un problème ne sont pas non plus la majorité. Il y a énormément de décisions judiciaires qui relèvent d'une modélisation, d'une standardisation, pensant aux factures à récupérer, à tous les montants que l'État réclame à gauche et à droite. Il faut donc se rendre compte que ce nombre minoritaire est déjà assez significatif.

0: Comment les juges alors réagissent-ils face à ces évolutions ?
1: Et d'abord, il faut s'en rendre compte. Hein. Et quand c'est le cas, leur réaction peut varier d'un rappel à l'ordre à une condamnation emmenée sonnante et trébuchante. Il faut dire aussi que pour les juges, c'est un vrai problème de pouvoir les détecter et de décider à ce sujet, parce que ça prend un temps fou qu'ils ne peuvent pas consacrer à la véritable solution du litige qui leur est soumis. Je crois que les avocats et les personnes qui leur soumettent ainsi des travaux qui sont en fait falsifiés devraient comprendre aussi qu'ils prennent une responsabilité sociale. On en dira quelque chose dans un instant.
0: Alors, est-ce qu'on pourrait donner quelques exemples ?
1: Ben oui, par exemple, d'une manière encore assez civile, un rappel à l'ordre. Dans un arrêt du 18 septembre 2025, la Cour d'appel de Gand a d'abord dressé un inventaire des citations erronées ou inexistantes, en les rattachant chaque fois aux pages des conclusions déposées. Et alors, avant d'exposer sans surprise qu'elle n'aura pas égard aux sources, cette juridiction considéra que l'utilisation de l'intelligence artificielle peut sans aucun doute constituer une valeur ajoutée importante pour la pratique juridique, mais elle ajoute qu'en l'espèce, elle se retrouve agacée et très préoccupée par l'usage inconsidéré et non contrôlé des applications de l'intelligence artificielle pour les conclusions. Une telle manière de procéder, ajoute-t-elle, entraîne en effet une perte de temps considérable, hein, tant pour les cours et tribunaux que pour les autres avocats, ce qui s'accompagne d'un coût injustifiable, et ce, dans un contexte où les moyens et les ressources au sein de la justice sont limités. La Cour estime, dès lors, qu'un tel comportement est totalement inacceptable. Voilà une réaction assez modérée qui a été faite par un tribunal de la région néerlandophone du pays. Le tribunal de l'entreprise de Gand aussi, le 15 décembre, s'est également livré à un même genre d'exercice avec une même conclusion.
0: Il notait que le tribunal a épinglé, c'est quand même très, très énorme, trois arrêts de la Cour de cassation et de la Cour constitutionnelle totalement inventés. Oui. On sait qu'en Belgique, ces arrêts font particulièrement autorité, puisque ce sont les juridictions supérieures.
1: Oui, il faut bien se rendre compte, ce sont des citations avec le renvoi à leur publication. Oui. Hein, et pour les auditeurs les plus anciens parmi nous, il y a un ouvrage de Georges Perret qui a été publié il y a une quarantaine d'années, je dirais même un peu plus, hein, qui s'appelait Cantatrix Sopranica, et qui était en fait un faux article assez allongé, scientifique, sur l'effet des tomates lancées sur une actrice, une chanteuse en l'espèce. Et chaque page était assortie de citations complètement inventées, mais là par l'esprit humain, c'était assez drôle. On avait par exemple A Giscard et P Destin, alors quand on lit ensemble, voilà, ça faisait. Hein. Et puis il y avait une citation attribuée à un trio de professeurs de médecine, Einstein, Zweistein, Dreistein, hein, ainsi de suite. Mais ici, nous ne sommes plus dans l'humour, nous sommes malheureusement dans des affaires sérieuses. Et le tribunal de Gand, auquel on vient de faire allusion, il a relevé également que le fait de tenter de perturber le bon déroulement de la procédure, ici c'est parce que on avait voulu rouvrir les débats d'une manière artificielle, c'est particulièrement embarrassant pour le tribunal, mais aussi pour les autres. Alors ce tribunal a également prononcer ce qu'on appelle un rappel à l'ordre en disant « Une bonne administration de la justice dans laquelle chaque acteur doit pouvoir exercer son rôle de manière indépendante n'est possible que si chacun accomplit sa mission avec le sérieux requis. »
0: Mais il semble que les juges ont aussi élaboré un mode, enfin, envisagent en tout cas, un mode d'emploi de l'intelligence artificielle. Cela a été rappelé d'une cour d'appel en Irlande, où les juges ont énoncé des lignes directives pour que les parties, y compris, parce que c'est important pour eux aussi, les justiciables non représentés par des avocats, utilisent l'IA de manière appropriée et bénéficient de conseils quant à la manière de l'utiliser correctement dans le cadre de leur procédure.
1: Oui, justement, ça c'est une manière de voir l'avenir avec un peu plus de sécurité, en dressant des lignes de conduite qu'il faudrait suivre. C'est un peu propre à la la jurisprudence anglo-saxonne, mm-hmm. où les jugements ou les arrêts, en tout cas importants, peuvent faire directement œuvre de jurisprudence. C'est le moment de faire une petite pause et nous allons laisser MC Solar dans les oreilles de nos auditeurs en vous retrouvant dans quelques minutes.

0: Eh bien donc, nous revenons à votre écoute et nous vous rappelons que nous vous parlions de l'intelligence artificielle et des lignes directrices que certaines autorités peuvent élaborer pour faire en sorte que l'intelligence artificielle soit utilisée d'une manière à la fois efficace, cohérente, intelligente et responsable. Alors nous avions cité le cas d'un tribunal irlandais et la jurisprudence donc anglo-saxonne, hein, qui est plus normatif, comme on dit, que la jurisprudence continentale, c'est-à-dire des pays du continent européen. Alors, parmi ces lignes directrices, il y a la première qui vise à autoriser les parties, bien sûr, à s'assister d'une intelligence artificielle, mais de manière responsable, si et seulement si cette assistance n'induit pas le tribunal en erreur, même involontairement.
1: La deuxième relève plutôt de la déontologie des avocats, en ce qu'elle impose aux parties d'informer les autres de l'usage de l'IA. En Belgique, avocat.be, c'est le regroupement donc, des avocats belges, conseille lorsqu'un avocat est confronté à une hallucination manifeste dans les écrits d'un confrère, de prendre contact avec ce dernier et d'éventuellement informer conjointement la juridiction si une correction est nécessaire.
0: Oui, là, il y a une obligation donc, de responsabilité et de transparence qui va ensemble. La troisième ligne directrice énonce qu'une partie se présentant en personne est toujours responsable du contenu oral ou écrit de son dossier, tout comme celles qui sont représentées par un avocat. C'est déjà le cas en Belgique.
1: La quatrième enjoint les parties à vérifier de manière indépendante l'exactitude de tout ce qu'ils avancent. Enfin, la cinquième et dernière ligne directrice interdit aux parties de citer une décision de jurisprudence sans avoir vérifié son caractère authentique et pertinent pour la thèse qui est développée.
0: Oui, cette ligne directrice, ça correspond un peu à ce qu'on enseigne à l'université, non ?
1: Oui, l'esprit critique qui est enseigné dans les facultés de droit, où l'objectif est de consolider en chaque étudiant la capacité de penser par soi-même en toute autonomie. Mais on sait bien qu'aujourd'hui, tous les professeurs dans les universités sont tout à fait conscients de l'usage souvent et malheureusement inconsidéré de l'intelligence artificielle par les étudiants. Ils ont dû contrôler d'abord tous les usages incontrôlés des renvois à des sources mais existantes sur Internet. Et puis maintenant, les voilà confrontés à ces risques de citations hallucinatoires.
0: Oui. Bien donc, aussi donc en justice, voilà des conseils qui sont donnés, qui sont très accessibles et très faciles à intégrer. Mais d'un point de vue déontologique, cela peut aussi avoir des conséquences. Ce ne sont donc pas que des conseils académiques, parce que les avocats en particulier qui ne respectent pas ces règles de déontologie s'exposent à des conséquences de type disciplinaire. Ce n'est pas uniquement une question de réputation ou de question de paiement des dommages et intérêts. C'est aussi une mise en cause de la dignité avec laquelle la profession doit s'exercer.
1: Nos auditeurs auront d'ailleurs compris maintenant que ce mésusage des règles déontologiques peut avoir des effets absolument néfastes pour l'ensemble des justiciables. Alors, des réactions plus dures encore peuvent intervenir.
0: Oui, et comme on le dit souvent, il n'y a pas de liberté sans responsabilité. Et certaines fautes laissent de longues ombres, je veux dire par là, qu'il peut y avoir des graves conséquences pour les parties ou leurs avocats. Ainsi, la Cour d'appel d'Anvers dans un arrêt du 4 décembre 2025, affirmé que la persistance à introduire des demandes irréfléchies, fondées sur des arguments franchement absurdes et dénués de sens, revêt un caractère manifestement téméraire. Ce comportement cause un préjudice aux autres parties et a été réparé par la Cour par une indemnité de 7 500 euros qui était fixée en équité.
1: En tout état de cause, et comme pour toute réparation d'un dommage, le demandeur en réparation doit donc démontrer qu'il a subi un dommage, en lien causal, avec la faute d'un tiers. L'usage déraisonnable de l'intelligence artificielle, à lui seul, ne rencontrera pas toujours ces conditions. De sorte qu'il ne faut pas systématiquement espérer obtenir une compensation financière importante, même si le risque d'une telle condamnation existe.
0: Il y a donc une condamnation à l'autre partie, mais le tribunal peut aussi prononcer, selon la loi, ce qu'on appelle une amende civile.
1: Absolument. Et si le juge peut d'office, mais pour autant qu'il permette aux parties de s'en expliquer, si aucune autre demande de dommages et intérêts n'est en outre formulée, infliger une amende civile, je cite, dit le code judiciaire, à la partie qui utilise la procédure à des fins manifestement dilatoires ou abusives, une procédure utilisée à une fin dilatoire, c'est-à-dire uniquement pour retarder la procédure, on invente, on multiplie des recours qui, en fait, n'aboutiront jamais, ou abusive, c'est-à-dire, précisément, ça pourrait contenir ici l'usage de citations hallucinatoires, reprises donc dans l'intelligence artificielle.
0: Oui, il y a parfois des demandeurs, comme on dit, quérulents, c'est-à-dire qui s'adressent en permanence à la justice, et c'est tellement fréquent que ça en devient une forme d'obsession, donc une pathologie, et de temps en temps, il faut pouvoir mettre aussi les parties devant leurs responsabilités. Et la Cour d'appel d'Anvers, dans le cas qu'on vient de citer, eh bien, elle a également condamné un demandeur quérulent, donc répétitif, à une amende civile de 2 500 €. Ce n'est donc pas rien.
1: Alors ça, ce sont pour des amendes civiles. Maintenant, il y a aussi des indemnités de procédure. Vous en avez peut-être sans doute tous entendu parler, ou peut-être que vous les avez subies, qui peuvent être augmentées.
0: Oui, donc quand on perd son procès, eh bien, la loi, le code judiciaire, impose au juge de déterminer le montant d'une indemnité de procédure au profit de l'autre partie pour les frais de justice qu'il a engagés. Bien sûr, ce n'est pas une indemnisation cette fois-ci, intégrale, mais c'est une indemnisation qui est variable dans une fourchette qui est fixée par la loi et qui donc peut être diminuée ou augmentée, maximisée selon les cas. Et il se trouve évidemment des situations où les juges ont prononcé des indemnités de procédure assez élevées à l'égard des parties qui ont à la fois abusé du système judiciaire et en même temps été condamnées par le tribunal parce que leur demande n'était pas fondée.
1: Le paysage judiciaire belge est de plus en plus confronté à l'usage de l'IA dans les écrits de procédure et on a vu quelques exemples de conséquences actuellement observées dans la jurisprudence. Mais l'IA peut effectivement constituer une plus-value pour certains avocats. Il est toutefois important que cet outil soit utilisé de manière responsable et critique, comme on le disait, afin d'éviter de s'exposer à des effets qui peuvent aller de la perte de considération à des dommages et intérêts. Mais revenons maintenant au juge.
0: Oui, c'est un sujet encore un peu plus vaste ici à examiner, parce que les juges, eux, sont dans une fonction publique qui est davantage réglementée donc par l'État, et leur accès aux sources est à la fois, bien sûr, libre et laissé à leur curiosité intellectuelle, à leur inventivité, leur créativité parfois, mais avec l'intelligence artificielle, il y a bien sûr ici un espace de sources bien plus vaste qui est en train de s'offrir à eux et pour lequel il faudra un jour prochain mettre en œuvre une réglementation. Et à ce sujet, en Belgique, nous avons déjà un registre central pour les décisions de l'ordre judiciaire et qui peut être accédé par
1: auxquels peuvent accéder uniquement les membres
0: il faut être magistrat, mais il faut se rendre compte que chaque année, là, en Belgique, on compte plus d'un million de décisions judiciaires de toute nature. Et alors, examiner tout cela, c'est absolument impossible pour un esprit humain. Il faudra donc nécessairement faire appel à l'intelligence artificielle pour sélectionner par catégorie les décisions qui peuvent apporter une plus-value à la solution du litige auquel les juges sont confrontés. Alors, effectivement, seuls les membres du pouvoir judiciaire sont, pour l'instant, les destinataires de cette législation sur le registre.
1: Sur le registre central, et donc pas les avocats.
0: Non, et ça
1: qui a donné lieu à un recours devant la Cour constitutionnelle qui, le 30 janvier 2025, a estimé que cette asymétrie, était justifié par la mise en balance des différents droits fondamentaux concernés, dont la protection de la vie privée et des données personnelles, et aussi par la fonction de chaque acteur concerné dans le cadre de l'administration de la justice. Donc, le code judiciaire belge ouvre aujourd'hui la voie à une réutilisation encadrée des décisions judiciaires par des algorithmes, mais à condition que leur finalité soit de soutenir les membres de l'ordre judiciaire dans l'exécution de leur mission légale.
0: Oui, alors on voit tout de suite, n'est-ce pas, vers quoi on peut s'orienter. On vous disait toujours, ben, puisque nous avons déjà l'aide des algorithmes pour décider, est-ce que on a encore besoin d'une audience? Après tout, on n'a qu'à s'échanger des arguments. Et puis, est-ce qu'on a encore besoin, finalement, de développer des conclusions? On peut encore se dire, ben, finalement, mais non, l'intelligence artificielle va tout résoudre. Mais justement, les procès, c'est un lieu aussi où un tiers intervient pour, de manière équitable et de manière contradictoire aussi, une solution soit trouvée. Et donc, le procès a quand même son importance. Il faut dire aussi que le procès, avec l'usage des instruments numériques, va aussi changer de nature et on va vraisemblablement aller vers une préparation du procès bien plus approfondie qu'elle ne l'est maintenant, où le juge est censé découvrir à l'audience les enjeux du litige. Dorénavant, eh bien, quand ce système sera opérationnel, on aura effectivement des juges qui seront déjà informés grâce à l'intelligence artificielle, à la fois des tenants et des aboutissants, et aussi des solutions.
1: Mais ce qui est important à dire ici, et ça c'est le point central, c'est que la justice algorithmique, si on va parler comme ça, c'est pas tant de savoir si elle doit être mise en œuvre, mais comment elle peut l'être sans sacrifier la légitimité du procès. Le procès reste quand même le lieu de débat, et débattre, c'est quand même un des droits fondamentaux des êtres humains.
0: Oui, c'est capital, du moins on peut l'espérer, dans une société démocratique. Alors, toutes les informations que nous venons de vous donner, eh bien nous pouvons déjà vous dire, vous pouvez les retrouver dans un numéro spécial du Journal des Tribunaux consacré à l'intelligence artificielle à la fin du mois de juin. Et nous reviendrons bien sûr sur ce sujet, parce qu'il faudra encore le développer dans le courant de nos prochaines émissions. D'ici là, nous vous souhaitons à tous et à toutes un très bel été et nous vous donnons rendez-vous à la rentrée.

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3: La librairie des ondes vous propose aujourd'hui d'écouter une romancière qui en est à son deuxième roman, et j'ai eu la chance d'écouter une interview de son premier qui était Eureka dans la nuit. Et vous nous revenez, Anne-Sophie Kalfleisch, pour La Lie en l'air. Alors, vous êtes toujours très fort à l'écoute de l'enfance et de l'adolescence. En tout cas, l'adolescence était dans Eureka dans la nuit, où vous aviez eu d'ailleurs un beau retour, je pense un prix.
4: Oui, tout à fait, le prix des lecteurs Quai du Polar, Le Figaro.
3: Voilà, le prix des lecteurs, parce qu'il y avait un suspense hein, dans ce roman à péripéties très, très folle et qui se passait aux États-Unis. Et maintenant, nous revenons en Belgique. Alors vraiment, dans la Belgique wallonne, dans un temps qu'on préfère oublier, mais qui est toujours présent dans nos mémoires, c'est l'époque de Marc Dutroux. Mais avant d'aborder cette problématique, il y a l'histoire d'une petite fille qui s'appelle Lali et d'un monsieur qu'elle rencontre parce qu'elle est voisine de ce monsieur. Et c'est une très belle amitié.
4: Alors c'est effectivement une histoire, le roman débute par cette histoire d'amitié entre cette petite fille qui s'appelle Lali, qui vit dans une famille assez modeste avec des parents qui sont beaucoup absents parce qu'ils travaillent beaucoup, et son grand frère et sa grande sœur la délaissent parce qu'ils entrent dans l'adolescence, ils ont d'autres préoccupations et elle se retrouve donc très esseulée. À l'école, elle n'a pas énormément d'amis, et pour tromper sa solitude, elle traîne un peu dans les rues, comme c'était encore possible à l'époque. C'est-à-dire que voilà, elle se balade dans les rues tranquillement, les mains dans les poches. Et lors d'une de ces balades, elle va donc rencontrer ce monsieur qui s'appelle Monsieur Marc, qui est beaucoup plus âgé qu'elle, qui est lui aussi assez esselé, et qui est passionné de botanique, d'oiseaux, et qui a donc un magnifique jardin. Et c'est autour de ce jardin, de cette passion pour la nature, les plantes, pour les oiseaux en particulier, qu'ils vont se réunir.
3: À présent, Monsieur Marc est ton ami. Toi, son ami. Tu le sais parce que tu n'as plus besoin de prétexte. Il a dit, tu passes quand tu veux. Quand tu veux, c'est plus souvent et plus long et plus longtemps. Et pour ça, il faudra que tu en parles à tes parents. Il décide de présenter les choses sous cet angle. Un ancien professeur à l'université a accepté de t'aider pour les leçons et les devoirs, et c'est gratuit. Tu diras, je l'ai rencontré par hasard, j'ai juste eu de la chance en fait. L'argument à l'université t'est venu d'instinct. Tu sais qu'il parlera à tes parents. Dans ta famille, l'UNIF est un endroit aussi vénéré et détestable que l'est par exemple Monaco. Un endroit qui tire des réflexions à ta mère telles que, elle a tiré le gros lot, elle avec son mari prof d'UNIF, ou à ton père. Faut pas avoir fait l'UNIF pour savoir faire ça. Tu en es sûr, l'effet sera là, tu espères seulement qu'il te sera favorable. Alors, on a tout de suite, par cet extrait qui montre le début de cette amitié, la sensation de connaître la famille. C'est une famille très modeste, c'est une famille qui peut pas apporter grand-chose à Lali, et ce Marc, c'est pas par hasard que vous avez choisi ce prénom, j'imagine, va lui apporter tellement de choses.
4: Oui, donc c'est effectivement une... On le voit déjà dans ce petit extrait, entre Lali et Monsieur Marc, il va y avoir différents écarts. Ça va être en termes de Oui, de deux milieux sociaux. Lui, il vient d'un milieu social plus élevé. Il a fait l'université, c'est un ancien professeur d'université. Il sait beaucoup. Il est tout simplement plus riche. Donc Lali vient effectivement d'une famille assez modeste. Il est plus âgé, c'est un homme, c'est un adulte. Donc entre les deux, il va y avoir un peu presque un gouffre.
3: Et puis ils auront besoin l'un de l'autre.
4: Et pourtant, il y a quelque chose qui va se passer entre eux. Ils ont effectivement besoin l'un de l'autre parce que ce sont deux solitudes qui se rencontrent et surtout deux passions qui vont se rejoindre, comme on l'a dit, autour des oiseaux, de la nature. Et c'est ce lien particulier que je voulais explorer entre cette petite fille et ce monsieur. Ce lien qui, à la base, est très beau, mais se pose la question, est-ce que c'est acceptable ou non, parce que petit à petit, Lali va passer de plus en plus de temps avec lui. C'est mercredi après-midi, c'est samedi après-midi. Elle va énormément s'attacher à lui. Ça va être une sorte de figure d'attachement à part entière. Et donc se pose un peu cette question des limites entre le monde des adultes et le monde des enfants. Et comme vous l'avez un tout petit peu évoqué au début, étant donné la période particulière où se passe ce récit, les choses vont grandement changer, évidemment.
3: Et surtout, et il faut dire qu'il y a une autre fillette qui a un rôle très important dans l'histoire, qui s'appelle Sophie, qui est super intelligente, super maligne, super futée, et qui, elle est déjà très au courant de tout ce qui se passe dans le monde, parce qu'elle lit les journaux, elle est éveillée, et surtout, elle veut devenir détective ou policière, et tout. Et alors, elle décourage très fort son amie, parce que c'est son amie, elle décourage très fort Lali d'avoir des relations avec Monsieur Marc.
4: En fait, Sophie, elle vient, elle, d'une famille très aisée, où ses parents lui offrent de multiples sources, accès à des multiples sources d'informations, les journaux, la télé, au point que c'est peut-être même un peu trop. Il y a aussi cette question-là qui se pose de est-ce qu'on peut tout montrer, tout dire à un enfant.
3: C'est ce que je voudrais relever, mais comme vous en parlez, c'est bien de le dire maintenant. C'est aussi la problématique de l'éducation qui se pose dans ce livre, et du milieu familial.
4: Mm-hmm. Oui, parce qu'elle vient d'un milieu qu'on pourrait voir donc comme plus favorisé. Ses parents la stimulent, peut-être même la surstimulent, en lui offrant accès à tellement de livres, sources d'informations, et donc à un moment pour Sophie c'est presque trop, parce que elle est au courant de deux choses qui sont peut-être pas qui la dépassent et qui l'angoissent finalement, qui petit à petit crée une sorte d'insécurité profonde
3: qui crée en elle la peur.
4: Voilà.
3: Et la peur, c'est terrible.
4: Oui. Et comme à la fois elle a cette abondance d'informations, mais sans les explications, sans les choses qui lui permettraient, sans ce dialogue qui permettrait de prendre du recul ou de resituer, elle va y mêler son imagination, voir des choses peut-être qui n'y sont pas, et elle va effectivement faire une fixette sur le danger que peuvent représenter les hommes, et donc essayer de dissuader Lali d'être amie, d'être très amie avec Monsieur Marc.
3: Oui, donc tout ça dans les années 1990.
4: Oui, 94, c'est 95 et 96.
3: 94, 95. Et donc, il y a évidemment dans les journaux tous les exploits sinistres de Marc Dutroux, toutes les disparitions des fillettes et des jeunes filles.
4: En fait, ce qui est terrible, c'est qu'à ce moment-là, quand ça débute en 95, on ne sait pas encore que ça deviendra l'affaire Dutroux. Donc, c'est ça que je trouvais ça très intéressant d'explorer cette période. Surtout du point de vue des petites filles, on le verra aussi après du point de vue d'un adulte, de Monsieur Marc lui-même. Mais c'est assez terrifiant de grandir dans un pays, de grandir en tant qu'enfant et en particulier en tant que petite fille, dans un pays où les petites filles disparaissent. Et c'est angoissant pour les enfants, c'est angoissant pour les parents. Mais ce que je trouve qui est intéressant de voir du point de vue de l'enfant, c'est que à la fois les enfants captent énormément de choses. Ils sentent ça. En tout cas, quand je me rappelle de mon enfance, je captais ce danger. Et à la fois, on n'a pas les mots. C'est pas toujours évident de mettre des mots sur ce qui se passe, à la fois notre propre peur.
3: Mais vous
4: à
3: l'avez
4: la fois...
3: vécu cette époque.
4: Oui, tout à fait.
3: Ah ben voilà.
4: Oui. Et je trouvais ça vraiment intéressant d'aller creuser ça. Finalement, c'est non-dit, mais sans jeter la faute sur quelqu'un, parce que je pense que pour les parents, ça ne devait pas être évident. Qu'est-ce qu'on dit, de quoi, quelles sont les informations qu'on transmet, parce que trop dire, ça peut angoisser, mais à la fois ne rien dire, enfin un espèce de tabou.
3: C'est pire encore.
4: C'est pas toujours bon non plus, donc c'était difficile de trouver le juste comportement.
3: Et alors, ce qui est terrible, c'est que cette ambiance installe la peur, et la peur engendre des aberrations incroyables. Parce que l'imagination devient folle.
4: Oui, en fait, ça, je pense qu'à l'époque, il y a une espèce de, presque à la fin, de psychose qui s'est créée.
3: Parce
4: que au début, on pensait que c'était juste deux petites filles dans un endroit très localisé, dans le temps, dans l'espace. Et puis, il y a deux autres filles qui disparaissent à Blankenberg. Et donc, la menace pouvait frapper n'importe où, à n'importe quel moment. Et c'est normal. Évidemment, c'est extrêmement effrayant pour les enfants, pour les parents. Et en fait, c'est cette espèce de catastrophe en dormance qui enfle et qui va entraîner sur son passage.
3: Créer la phobie.
4: Oui, et qui va du coup percuter de plein fouet l'histoire d'amitié entre Lali et Monsieur Marc.
3: On écoute un petit intermède. Anne-Sophie, vous avez choisi un extrait de L'apprenti sorcier de Paul Ducasse.
4: Oui.

0: Mon invité aujourd'hui est Anne-Sophie Kalblech au micro de la librairie des Antes pour nous parler de son nouveau roman La Lie en l'air, l'histoire d'une petite fille et d'un homme intelligent, fin. Cet homme qui a aussi eu un destin compliqué, nous allons en parler, et dans une époque extrêmement complexe qui a installé une psycho. C'était le début des exploits sinistres de Marc Dutroux, dont on ne connaissait pas encore d'ailleurs ces exploits, on ne connaissait pas encore l'auteur. Et vous avez vécu cette époque-là, Anne-Sophie?
1: Oui. Malheureusement, après, voilà, je pense que c'était difficile pas seulement pour les enfants, mais aussi pour les adultes. Et ce que je trouve intéressant justement avec ce roman, c'est que j'ai l'impression que cette période était et reste un traumatisme national. Et comme tous les traumatismes, je pense que c'est important d'oser en parler, d'oser regarder, d'oser apporter de la lumière pour éviter que cela devienne une sorte de tabou, quelque chose qui nous guide ou nous empêche malgré nous. Je le vois par exemple parmi mes amis qui sont des jeunes mères, qu'on le veuille ou non, on a été marqué par cette affaire dans la peur des autres, et on le voit encore avec l'horrible affaire qui s'est passée en France récemment,
0: oui,
1: avec Liana. C'est pas fini, en fait c'est pas du tout fini, c'est pas un chapitre qui a été clos, une page qu'on peut tourner. Et donc je trouvais très important d'oser y aller, même si moi ça me faisait peur, parce que c'est quelque chose, c'est un sujet qui n'est pas évident. J'avais peur aussi dans la manière, dans la forme de mal m'y prendre ou de desservir qui que ce soit. Mais à la fois, j'ai l'impression que c'est un des pouvoirs de l'art, de la littérature en particulier, d'oser aller là où on ne veut pas aller. D'emmener le lecteur, la lectrice. Alors évidemment, il y a la manière, mais pour... Oui, apporter de la nuance, en faire en sorte que ce ne soit plus un angle mort de notre histoire personnelle et collective.
0: Alors, ce que vous faites très habilement, c'est que vous tutoyez vos personnages. Et donc, en fait, ces personnages qui sont créés, vous les appropriez comme s'ils vivaient à côté de vous. Et ça nous les rend extrêmement vivants et actuels.
1: Oui, comme je disais, donc c'était une chose d'aller explorer cette période très noire. C'était une autre de voir comment y arriver. Donc je me suis posé énormément de questions sur la forme, le style, comment aborder tout ça. C'est pour ça que je voulais que ce soit abordé avec beaucoup de délicatesse, parfois même je l'espère, des touches d'humour, notamment par le personnage de Sophie, qui est un peu cette vivacité, cette singularité du regard de l'enfance. Et concernant le tu, j'ai beaucoup réfléchi à ça, quelle forme donner à ce roman, et il me semblait que le tu était ce qui se rapprochait le plus du souvenir, parce que je voulais que le roman soit construit comme le sont nos souvenirs, c'est-à-dire que voilà, le roman est constitué de petites scènes assez brèves, donc assez concises, mais en même temps précises, parce que je pense que nos souvenirs le sont. C'est souvent des moments assez brefs, mais qui peuvent être très précis. On va se souvenir d'une odeur, d'une couleur, voilà, d'un petit détail. Et le tu me paraissait être le plus proche de la langue des souvenirs. C'est-à-dire que quand on pense à soi, enfant, au passé, le je n'est plus tout à fait approprié, parce qu'on n'est plus la même personne, on a évolué, notre regard a changé. Et le il ou le elle me paraissait trop lointain. Et j'ai essayé d'écrire le roman je. Enfin, j'ai fait plusieurs essais. Ce qui était le plus juste, c'était ce tu, qui permet cette proximité tout
0: comme
1: en
0: si
1: évitant
0: vous aviez...
1: l'identification.
0: Ouais. Comme si vous aviez connu ces personnages.
1: Mais je les ai connus. Oui, j'ai l'impression de les avoir
0: comme
1: connus.
0: Comme s'ils étaient dans votre proximité immédiate.
1: Oui.
0: Alors, justement, pour parler d'un des personnages très essentiels, ce Marc, cet homme intelligent, fin, il est aussi une sorte de clandestin, puisqu'il est homosexuel et qu'il a été très malmené par son homosexualité.
1: Oui, alors
0: c'est très important aussi, cette thématique-là dans votre livre.
1: Oui, tout à fait. Le personnage de Marc est aussi assez Oui, à une part d'ambiguïté aussi. Parce
0: une marginalité
1: que...
0: aussi.
1: Oui, tout à fait. Il est...
0: Qu'il a condamné, qu'il a mis au banc de la société.
1: Oui, c'est ça. En fait, on... c'est encore le cas maintenant. Je pense qu'à l'époque, le rejet envers ces minorités était encore plus accentué. Mais c'est vrai que M. Marc, c'est quelqu'un qui avait tout pour réussir, brillant, beau, etc., qui venait d'une famille aisée. Et... voilà, la société étant ce qu'elle est, les préjugés s'en sont mêlés. Et voilà, suite à des choses que je ne vais peut-être pas trop révéler ici pour ne pas divulgâcher le roman, il s'est exilé à La Louvière, donc là où se passe le roman. Et donc, quand il rencontre Lali, il est lui-même un peu un animal blessé, en quelque sorte. Et c'est peut-être pour ça que pour lui, c'est difficile aussi de faire la part des choses entre ce qui est acceptable ou non, parce qu'il retire énormément de cette amitié. C'est quelque chose qui devient aussi presque vital pour lui. C'est un moment où il existe, où il peut partager sa passion, où il se sent vu. Et c'est ça qui, je pense, les relie très fort, Lali et M. Marc, c'est que chacun, l'un avec l'autre, se sent vu, vraiment pleinement vu. Et c'est quelque chose qui rend vivant de se sentir vraiment vu par quelqu'un.
0: Et la société, comme vous nous l'évoquez dans ce roman, finalement, elle n'est pas belle du tout, hein, la société. Les peurs collectives qui engendrent la haine.
1: Je sais pas
0: parce
1: si
0: qu'il y a de la haine aussi dans ce roman.
1: Je sais pas
0: elle,
1: si
0: elle se manifeste.
1: Oui, oui, mais je dirais pas que la société est mauvaise ou qu'il y ait des individus mauvais. J'ai l'impression que, de manière générale, c'est comme ça que je vois les choses. Hein. Je dis pas que c'est une vérité absolue, mais je reprends avec ça une idée de Baptiste Morisot, le philosophe, qui disait qu'en fait l'ennemi, ce n'est pas l'autre, ce n'est pas lui, il parle par exemple du rapport entre les loups, les bergers, etc. C'est pas le loup qui tue les moutons, ce sont pas les bergers. C'est en fait l'ennemi, c'est ce qui détruit le lien, c'est ce qui détruit le réseau dans lequel nous sommes tous imbriqués. Et pour moi, si on regarde par exemple l'affaire du trou, en fait, ce qui est vraiment à l'œuvre, c'est ces rapports de domination, c'est-à-dire des individus qui croient qu'ils peuvent se servir d'un enfant comme d'un objet et puis le jeter quand il est plus utile. Enfin, et c'est la même chose dans tout ce qui se passe dans le roman, c'est-à-dire que ce ne sont pas les gens qui sont mauvais. Par exemple, quand on prend les parents de Lali, on pourrait se dire ils sont terriblement injustes, ils jugent M. Marc, mais en fait, ils ont peur. Ils ont peur pour leur fille. Ça part de ça. Ils ont envie de la protéger. Et donc, le problème n'est pas tellement en tant qu'au niveau de la société ou de l'individu, c'est dans les liens qui sont parfois détricotés, abîmés. C'est ça pour moi le problème.
0: Mais quand j'ai évoqué la haine, c'était, je pensais au frère de Lali. Qui haïssait tellement, pour des raisons, en fait, il ne le connaissait même pas, qui haïssait M. Marc pour sa différence.
1: Oui, mais...
0: Là, il y a une sorte de haine, il y a une sorte de peur aussi de la différence, mais qui se transforme véritablement en haine et a besoin de le détruire.
1: Oui, à la fois, c'est un adolescent. Les jeunes hommes, je pense que depuis leur enfance, on leur dit qu'ils ne peuvent pas pleurer, ils ne peuvent pas aimer le rose. Ils font des jeux entre eux, le premier qui parlait PD, le premier qui bougeait PD. On leur inculque. En fait, c'est le patriarcat qui parle en fait à travers eux. C'est ça que je veux dire, c'est que c'est parce qu'ils ont intériorisé, que c'est mal, que c'est quelque chose de négatif, qu'il ne faut surtout pas être comme ça. C'est toutes ces croyances intériorisées, c'est ça le problème. Et en fait, ce jeune garçon, il est tout simplement victime, ce serait peut-être un peu le déresponsabiliser, mais en tout cas, il n'est qu'un symptôme de quelque chose de plus, d'un mal plus profond, oui.
0: C'est l'éducation qui est encore la coupable dans tout
1: ça. C'est difficile à dire, je ne suis pas, je suis pas sociologue.
0: On peut se poser la question.
1: Mais je pense que c'est...
0: C'est une sorte de legs de l'éducation.
1: C'est pas seulement
0: c'est
1: l'éducation.
0: Refuser ce qui est dangereux, ce qui est différent. Donc ce qui est différent peut être dangereux.
1: Mais je pense que c'est plus complexe que juste l'éducation. Je pense que des parents peuvent faire de leur mieux pour éduquer un enfant dans le respect du vivant, de l'autre, je ne sais pas. C'est vraiment très complexe.
0: C'est très complexe.
1: Qu'on le veuille ou non, on est bombardé de... les publicités, dans les films, dans tout ce qu'on croise, en fait. On est...
0: Avant de terminer notre entretien, Anne-Sophie, je vais lire encore un petit passage. Alors, Lali et toi, vous vous êtes fait une promesse. Vous vous écrivez des lettres. Ta mère, tolérant son intrusion téléphonique, vous auriez pu vous appeler. Mais s'il est possible d'être écouté à votre insu, il est difficile, avec une enveloppe correctement scellée, d'être lu à votre insu. D'où les lettres. C'était ton idée. Tu découvres la première lettre au retour de ton stage de gymnastique. Conformément à tes instructions, Lali a scellé l'enveloppe à la colle, plus fiable que la salive, et refermé les extrémités du rabat, point faible, au papier collant. Tu as hésité à pousser l'exigence jusqu'à l'agrès de la lecture, le code secret ou encore l'encre sympathique. Tu as renoncé. C'eût été drôle, mais décalé. Or est venu le temps du professionnalisme. Tu ne veux plus te perdre en zigzag et futilité. Dans sa lettre, Lali te parle de ce qu'elle a fait. À part les visites chez Monsieur Marc, elle glande devant la télé et mange des chips. Cela te décide, mais que veux-tu ? Cela te désole, mais que veux-tu ? Elle consacre un fastidieux passage au pic. Tu y apprends qu'ils sont noirs, verts, cendrés, mat et pêche. Oui, pêchette, à ne pas confondre tambourinage et martèlement. Que leur langue est si longue qu'elle ne se range qu'enroulée autour du cerveau, le tout est illustré des dessins en coupe du crâne et d'un pic, à côté d'un crâne humain à la configuration identique. Lali conclut, tu n'imagines pas comme ça. Je pourrais enfin tourner 7 fois ma langue avant de parler. Tu penses, fascinant. Oui, j'ai pris ce passage parce que il évoque bien les liens qui peuvent se nouer entre des fillettes, leur imagination, leur imaginaire, leur vie, tout ce que le quotidien contient de vivant dans leur vie quand il est éveillé.
1: Oui, c'est vrai que.
0: Et celui de Lali, son quotidien est éveillé, celui de Sophie aussi, mais par des moyens différents.
1: Oui, voilà, comme le roman a abordé un sujet éminemment grave, je trouvais que cette noirceur devait être... il fallait qu'il y ait un contrepoint à cette noirceur, et donc c'est pour ça qu'en fait, finalement, en tout cas je l'espère, le roman est assez lumineux, parce qu'on y passe beaucoup de temps... dans l'enfance, déjà parmi les oiseaux, la nature, mais aussi cette inventivité, l'imagination que peut receler l'enfance, notamment avec le personnage de Sophie qui rêve d'être détective et qui pour cela essaye d'entraîner son intelligence et sa souplesse. Et à travers le regard de Sophie, on voit aussi l'évolution de l'amitié entre Lali et Monsieur Marc. Et je trouve intéressant justement de l'aborder de différents points de vue.
0: Voilà. Lali ont l'air. Tiens, pourquoi Lali ont l'air ?
1: Il y a plusieurs explications possibles. Parce que beaucoup de choses déjà se passent en l'air avec les oiseaux. Enfin, il y a cette scène en haut de l'échelle. Aussi parce que il y a cette question, est-ce que Monsieur Marc va l'afficher en l'air ou pas? C'est la question en fait qui se pose au final. Et voilà, c'est aussi un clin d'œil avec la dernière scène du roman. Mais
0: on n'en parle pas. Voilà. Lali ont l'air, c'est édité aux éditions
1: du Rouergue.
0: La Brune au Rouergue.
1: Voilà.
0: C'est un roman tendre, émouvant et en même temps déchirant. Mais on ne dit pas pourquoi. Merci Anne-Sophie.
1: Merci à vous. Flèche. Merci beaucoup.
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1: Et nous retrouvons l'Évangile aujourd'hui. L'Évangile aujourd'hui.
2: Heureux de vous retrouver pour l'Évangile aujourd'hui en ce 13e dimanche ordinaire de l'année A. En cette dernière semaine avant les vacances d'été pour les écoliers et certains parents, les lectures nous invitent à faire des choix, et en particulier dans l'Évangile, choisir le Christ.
3: Évangile de Jésus-Christ selon saint Matthieu. En ce temps-là, Jésus disait à ses apôtres : Celui qui aime son père ou sa mère plus que moi n'est pas digne de moi. Celui qui aime son fils ou sa fille plus que moi n'est pas digne de moi. Celui qui ne prend pas sa croix et ne me suit pas n'est pas digne de moi. Qui a trouvé sa vie la perdra. Qui a perdu sa vie à cause de moi la gardera. Qui vous accueille m'accueille. Et qui m'accueille accueille celui qui m'a envoyé. Qui accueille un prophète en sa qualité de prophète recevra une récompense de prophète. Qui accueille un homme juste en sa qualité de juste recevra une récompense de juste.

et qu'ils en sont la colonne vertébrale. L'évangile d'aujourd'hui a de quoi déconcerter. D'une certaine manière, Jésus semble donner, pour qui veut le suivre, des repères aussi impensables qu'incontournables. Celles et ceux qui veulent le suivre doivent prendre conscience de l'importance des ruptures et des choix posés pour être ouvriers du royaume. Jésus ne nous dit pas qu'il ne faut pas aimer père, mère, enfant et même notre propre vie. Il nous invite de manière radicale à poser les choix fondateurs qui donneront à notre vie une réelle capacité à aimer, comme lui-même nous a aimés. Suivre le Christ, choisir le Christ pour maître et pour ami, suppose un renoncement radical et sans appel à ce qui n'a rien à voir avec l'Évangile. C'est à cela que le Christ appelle ses disciples, hier comme aujourd'hui encore.

0: Tu déclares indigne de toi, Seigneur Jésus, ceux qui aiment leurs proches parents plus que toi. Et tu appelles chacun de tes disciples à te suivre en se chargeant de sa croix. Car quiconque garde sa vie pour soi la perdra, et quiconque la perd à cause de toi la gardera. Que ces paroles sont exigeantes, mais combien elles sont fécondes et libératrices pour qui sait les entendre. Garder sa vie pour soi, c'est se condamner à l'asphyxie, alors que le don généreux de soi est source de vie nouvelle. En accueillant ou en refusant les envoyer, c'est Dieu lui-même que nous accueillons ou refusons. Répands sur nous l'Esprit qui t'a consacré Messie et Seigneur, afin que ta parole et ton exemple l'emportent sur les pressions sociales et nos préférences personnelles.
1: Nous ne pouvons pas comprendre ces lignes sans d'abord nous souvenir de ce que Jésus a vécu et de ce qu'il dit là. Matthieu nous invite à orienter déjà notre regard vers la passion de Jésus, où d'une certaine manière il a perdu sa vie. Mais la résurrection nous dit qu'il a gagné celle de Dieu en réponse à son amour jusqu'au bout, à sa fidélité pour ceux qu'il a défendus au risque de sa vie. Jésus s'adresse ici aux apôtres qu'il vient de choisir, et c'est important de le comprendre. Et Matthieu écrit à une communauté qui connaît déjà l'adversité. Aux uns et aux autres, cet évangile invite à la gratuité du don, et ce jusqu'au bout. Être apôtre, être baptisé, ce n'est pas un privilège, mais c'est une mission, et parfois la croix est plantée sur ce chemin. Nous le savons tous. Alors il n'est pas question de garder la vie pour soi, c'est-à-dire de se replier sur soi-même, sur ses petits avantages ou sa sécurité. Jésus invite à l'audace du témoignage, à être prophète jusqu'au bout. Et cela passe parfois par dénoncer ce qui est injuste, par être solidaire des plus éprouvés. Là, je pense à bien des situations concrètes que nous rencontrons et qui sont pour le moins complexes. Pour qui il n'y a pas de réponse simple, contrairement à ce que veulent nous faire croire certains. Il s'agit, comme Jésus, d'avant tout mettre l'homme au centre. Sa réalité, son histoire parfois lourde, ses aspirations à plus d'humanité, ne fût-ce que pour un verre d'eau, même s'il s'agit souvent de bien plus. Qui vous accueille m'accueille, et qui m'accueille accueille celui qui m'a envoyé, ose ajouter Jésus. Il est donc question d'accueillir, d'accueil de l'autre tel qu'il est, et parfois cela dérange. D'accueillir son histoire, et parfois elle nous bouscule dans nos principes ou nos traditions. D'aller jusqu'au bout de l'accueil, et cela est parfois crucifiant. Jésus en sait quelque chose. Il nous laisse

0: son témoignage, il nous invite à faire de même, à inventer dans notre aujourd'hui une manière sans cesse renouvelée d'être accueil. Il y va de la vérité de sa vie.
1: Si je t'aime vraiment, ma vie, je ne peux la garder pour moi. Je ne peux rien garder pour moi. Il faut que je te partage mes jours de fête comme ceux de la pluie, ce qui te réjouit comme ce qui t'attriste. Sinon, que viendrais-tu porter en moi? Ne rien garder pour moi, ni l'amour des autres, ni la joie d'être avec ceux que j'aime le plus. Tous ces moments-là sont à toi, puisqu'ils viennent de toi. Prends tout de moi, Seigneur. Accepte ma vie, car elle veut vivre de toi et chaque jour respirer ton amour. »

0: La première lecture de ce dimanche est tirée du second livre des Rois. Accueilli avec générosité et délicatesse par une femme de Sunam, le prophète Élisée lui témoigne sa reconnaissance. Par sa prière, il lui obtient la joie de devenir mère, une joie qu'elle n'osait plus espérer.
1: Un jour, le prophète Élisée passait à Sunam. Une femme riche de ce pays insista pour qu'il vienne manger chez elle. Depuis, chaque fois qu'il passait par là, il allait manger chez elle. Elle dit à son mari, « Écoute, je sais que celui qui s'arrête toujours chez nous est un saint homme de Dieu. Faisons-lui une petite chambre sur la terrasse. Nous y mettrons un lit, une table, un siège et une lampe, et quand il viendra chez nous, il pourra s'y retirer. » Le jour où il revint, il se retira dans cette petite chambre pour y coucher. Puis il dit à son serviteur, « Que peut-on faire pour cette femme ?» Le serviteur répondit, « Hélas, elle n'a pas de fils et son mari est âgé. » Élisée lui dit, « Appelle-la. » Le serviteur l'appela et elle se présenta à la porte. Élisée lui dit, « À cette heure même, à cette même époque, au temps fixé par la naissance, tu tiendras un fils dans tes bras. »

Et voici le commentaire que nous partage Marie-Noëlle Tabu, que vous pouvez parfois retrouver d'ailleurs sur Kateo. Nous ne lisons ici que le premier épisode d'une longue histoire. Le premier acte, c'est donc la promesse d'un enfant pour une femme stérile. À vue humaine, il n'y avait certainement plus d'espoir de grossesse pour cette femme, puisqu'elle ne prend pas la promesse au sérieux. Elle semble même reprocher au prophète de remuer le couteau dans la plaie en la berçant d'illusions. C'était juste avant le texte. Nous avons entendu la promesse d'Élisée. L'an prochain, à cette même époque, tu tiendras un enfant dans tes bras. Mais nous n'avons pas entendu la réponse de la Sunamite. La voici. Non, mon Seigneur, homme de Dieu, ne dis pas de mensonge à ta servante. Ce qui prouve que, même si elle considère Élisée comme un homme de Dieu, elle n'est pas crédule pour autant. Pourtant, l'année suivante, l'enfant était là, comme raconté plus loin dans le texte. Mais quelle leçon l'auteur biblique en tire-t-il à notre profit? Il considère cette histoire comme symbolique de l'alliance entre Dieu et son peuple Israël, le prophète étant l'image de Dieu. La durée de cette histoire dit la fidélité de Dieu, que même l'incrédulité ne rebute pas. Ensuite, la sollicitude sans faille de l'homme de Dieu pour son hôtesse dit la sollicitude constante de Dieu pour son peuple. Quant à la femme, son attitude nous est donnée en modèle, un modèle finalement bien simple à suivre, accueillir le prophète en sa qualité de prophète, comme dira plus tard Jésus, et faire une confiance si totale qu'on ose parler du fond de son cœur, y compris pour dire ses besoins ou sa révolte.

0: Voici une méditation de Louis Dubois. Qui accueille un prophète parce qu'il est prophète sera récompensé. Qui est donc ce prophète? Mais c'est celui ou celle qui ne se contente pas de répéter sans cesse ce qu'on disait autrefois, de refaire les mêmes gestes, trouvant dans ce refuge foi et sécurité. Le prophète ouvre un avenir possible, car il est en recherche. Il pose les vraies questions sur le sens, sur la foi, sur la vie, sur la mort. Parole de Dieu à la main, il nous met en question et il s'insurge quand la loi passe avant l'homme. Accueillir un prophète n'est pas de tout repos.
1: Celui qui accueille un juste, parce que c'est un juste, sera récompensé, avait-il ajouté. Mais qui donc est un juste? Celui qui ne croit pas qu'il suffit d'être en règle avec les commandements, avec la morale officielle, au point d'être un pharisien d'aujourd'hui, au point d'être fier et d'en avoir un gros coup, de faire la leçon, mais l'évangile au cœur, sans savoir s'il est juste, en toute humilité, l'homme tente de mettre ses actes, ses croyances et sa vie en pleine conformité à l'amour d'un Jésus qui, un jour, l'a séduit. Le juste qu'on accueille peut être dérangeant.
2: Qui accueille un petit parce que c'est un petit sera récompensé, avait-il dit enfin. Comme s'il avait craint que le prophète et le juste, ces gens qui ont un rang, ne nous fassent oublier tous ceux qui n'en ont pas, qu'on repousse, qu'on écarte, dont on parle tout bas, qu'on regarde de haut et grand merci Seigneur de n'être pas comme eux, étrangers, immigrés, hérétiques, pécheurs, jeunes à la dérive et bouches inutiles. Accueillir un petit, le Jésus d'aujourd'hui, même dans son Église, ce n'est pas évident.
0: Dieu premier servi, qui garde sa vie pour soi la perdra, qui perd pour moi sa vie la gardera. Chacun souhaite réussir sa vie. Tu nous donnes une recette, faire passer Dieu avant tout le reste, te faire confiance, renoncer à nous-mêmes, prendre notre croix à ta suite. Au premier abord, ce n'est guère agréable, certes. Alors, augmente notre foi, Seigneur, que nous sachions découvrir le beau projet d'amour du Père pour chacun, projet beaucoup plus beau que tout ce qu'on pourrait rêver. Fais grandir notre amour, rends notre cœur semblable au tien, toujours tourné vers le vrai but de la vie, vers le Père qui nous aime et nous veut heureux. Par ton message, viens vivre en nous, mets en nos cœurs ton amour filial. Nos amitiés et nos affections humaines n'en seront que plus vraies, plus profondes, comme les tiennes, Seigneur Jésus.
2: Et comme nous sommes à la veille des congés, je vous propose cette prière pour ce temps de vacances.
1: Merci mon Dieu pour ces vacances, un moment d'amusement, de distraction et de détente. Mais je ne t'oublie pas, car je sais que tu es à tout moment avec moi. Peu importe si je suis à la mer, au lac, en montagne ou que j'aille, tu me vois et tu m'aimes. Merci Seigneur pour tout ce que tu fais. Merci pour toutes les personnes que tu as mises auprès de moi. Je suis heureux de les retrouver, de prendre un temps de pause avec eux, de vivre des moments de gratuité bienfaisants. Toi, tu n'es pas en vacances. Tu nous accompagnes dans nos allées et nos venues. Et merci d'être avec nous en chemin.
2: Voilà, et dans la tradition chrétienne, le temps des vacances est parfois un temps aussi où nous faisons une pause, où nous allons nous poser quelque part. Et j'en connais quelques-uns qui aiment se retrouver par exemple dans un monastère de montagne, où là ils puissent goûter à la beauté non seulement des paysages, mais aussi de cette communauté qui les accueille. Oui, nous souhaitons à chacun et à chacune que ce temps soit un temps de ressourcement, pour retrouver la source, mais aussi un temps vivifiant pour, dès la rentrée, reprendre le chemin. Alors, nous nous retrouverons bien sûr encore et toujours la semaine prochaine pour un nouvel évangile aujourd'hui. Je vous souhaite le meilleur tout au long de ces jours.

Retrouvons à présent la prière du soir. La direction du Morbihan pour prier avec les moines cisterciens de Timaduck.

0: Mais bien-aimés, puisque Dieu nous a tant aimés, nous devons aussi nous aimer les uns les autres. Dieu, personne ne l'a jamais vu. Mais si nous nous aimons les uns les autres, Dieu demeure en nous et son amour atteint en nous sa perfection. Et nous, nous avons reconnu et nous avons cru que l'amour de Dieu est parmi nous. Dieu est amour. Celui qui demeure dans l'amour demeure en Dieu et Dieu en lui.
1: Mon âme exalte le Seigneur, exulte.

Père très aimant, vers toi monte le cri de notre communauté. Apprends-nous par ton esprit à nous aimer en vérité les uns les autres comme tu l'attends de nous. Père très aimant, vers toi monte le cri de ton Église. Donne-lui par ton esprit de manifester au monde l'immensité de ton amour.

Père très aimant, vers toi monte le cri des affamés, des isolés, des prisonniers, des torturés et de tous les mal-aimés de la terre. Accorde-leur par ton esprit le courage de la foi et la joie de l'espérance. Père très aimant, vers toi monte le cri de la création entière, encore en travail d'enfantement. Fais lever sur elle par ton esprit le jour de la délivrance promise en ton Fils Jésus, notre Sauveur.

Père, nous te rendons grâce de nous avoir manifesté aujourd'hui ta miséricorde. Qu'elle s'étende sur tous ceux que tu confies à notre prière et qu'elle apporte à tous les hommes ta paix

0: C'était la prière du soir avec les moines cisterciens de Timaduc. Après la méditation, place à la réflexion. À 20h45, halte spirituelle sera présentée par Madeleine Vatel.
1: Après la Shoah et l'horreur des camps de concentration, les théologiens ont repensé la question de la compassion, du mal et de la toute-puissance de Dieu. Dieu tient-il compte de la vie des hommes sur Terre ou bien vit-il loin de nous, loin de nos souffrances? Le théologien Michel Fédou vient nous rejoindre pour chercher avec nous à mieux saisir l'étonnant amour de Dieu. À tout de suite.

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1: Parfois, nous avons l'impression que Dieu ne nous connaît pas, ne nous comprend pas et peut-être même nous ignore. Père Michel Fédoux, vous avez justement eu envie de revenir sur cette incompréhension. Bonjour.
2: Bonjour.
1: Et vous le faites avec votre livre « La compassion de Dieu, retour au cœur du christianisme » aux éditions des Clés de Brouwer. Père Michel Fédoux, les chrétiens croient que Dieu a envoyé son Fils sur terre, le Christ, Jésus, le Christ qui a été crucifié. Est-ce que Dieu a été affecté par la mort du Christ? C'est une question sur laquelle vous revenez dans votre livre.
2: Oui, il y a eu déjà des débats à ce sujet dans l'Église ancienne, en particulier au VIe siècle, dans le cadre d'une controverse qu'on appelle la controverse théopagite, parce qu'on est habitué à chanter dans la liturgie l'hymne « Saint, Saint, Saint, prends pitié de nous ». Mais certains, au VIe siècle, ajoutaient la formule « Saint, Saint, Saint, toi qui étais crucifié pour nous, prends pitié de nous ». Et du coup, leurs adversaires ont pensé qu'à travers cette formule, ils laissaient entendre que Dieu lui-même avait été en quelque sorte, le Saint, le trois fois Saint, avait été lui-même crucifié. Et donc, c'était quand même très très gênant de dire cela, parce que comment penser, comment imaginer que Dieu le Père ait pu être crucifié à la place du Fils? Seul le Fils a été crucifié. Et donc, on s'en est tiré à l'époque par une formule de compromis, en quelque sorte, en disant, certes, ce n'était pas Dieu même, Dieu le Père, évidemment, qui était crucifié. Seul Jésus-Christ a été crucifié. Mais Jésus-Christ, néanmoins, est l'un de la Trinité. Et on s'en est tiré avec cette formule, l'un de la Trinité a souffert. L'un de la Trinité a été crucifié. Et alors, la question est revenue plus tard sur le tapis, en diverses circonstances, et en particulier au XXe siècle, il y a un théologien protestant, Jürgen Moltmann, qui a écrit un livre, Le Dieu crucifié.
1: Alors je voudrais qu'on s'arrête sur ce livre, Le Dieu crucifié de Jürgen Moltmann. C'est un théologien qui a beaucoup médité sur la mort et la souffrance du Christ et la souffrance peut-être de Dieu aussi. Est-ce que Dieu a souffert par la mort de Jésus ?
2: Alors c'est un théologien qui a abordé de front cette question, et il l'a fait d'autant plus qu'il a été extrêmement marqué, il le dit ouvertement, par l'épreuve terrible de la Seconde Guerre mondiale. Et ça contribue à expliquer son attention à ce thème de la souffrance de Dieu. Il pose la question de façon très remarquable. Il dit, certes, c'est seulement l'homme Jésus qui a été crucifié sur la croix, c'est pas Dieu le Père. Et néanmoins, peut-on imaginer que cette souffrance abyssale du Christ sur la croix n'ait pas retenti de quelque manière en l'être même de Dieu? Et il ne va pas pour autant jusqu'à dire, comme ont pu le faire certains, qu'il faut parler d'une mort de Dieu. Il refuse de dire cela à juste titre, mais il dit, on peut au moins penser qu'il y a une sorte de mort en Dieu, au sens où seul le Christ est mort sur la croix, mais cette mort du Christ sur la croix a retenti dans l'être même de Dieu, au point que Dieu le Père lui-même a été de quelque façon affecté et a souffert lui-même de la souffrance de son fils.
1: Père Michel Fédoux, à Auschwitz, la Seconde Guerre mondiale, la Shoah, ça a complètement bouleversé aussi le monde des théologiens.
2: Oui, certainement.
1: Ça a été un événement. Sur quel point ?
2: Et précisément, entre autres sur ce point, c'est cette question absolument essentielle. Peut-on continuer à dire que Dieu n'est pas atteint par la souffrance humaine, quand on voit l'abîme de l'épreuve qu'a représenté la Seconde Guerre mondiale, notamment la tragédie de l'Holocauste, de la Shoah. Et un certain nombre de théologiens, ça a commencé en fait juste après la Seconde Guerre mondiale, je pense à un livre d'un théologien japonais, Kitamori, La douleur de Dieu, et ça a été repris par d'autres théologiens après, au point que certains en sont venus à dire, après la Seconde Guerre mondiale, eh bien, on doit parler de Dieu d'une autre manière, on doit pratiquer une théologie après Auschwitz, une théologie qui justement congédie entièrement la représentation d'un Dieu complètement indifférent à l'histoire, mais qui montre comment la souffrance abyssale du Christ sur la croix et les épreuves de l'humanité au long des siècles doivent rejaillir sur notre représentation de Dieu lui-même.
1: Mais c'est au cœur même, au moment même où on se dit, où était Dieu dans ces cas-là? Combien de survivants des camps de concentration, des camps d'extermination on posait cette question, où était votre Dieu?
2: Exactement. Et par rapport à cela, la réponse de théologiens comme Moltmann ou d'autres, ça a été de dire, précisément, Dieu lui-même il y a presque 20 siècles, à l'époque où écrivait Moltmann, il y a presque 20 siècles, eh bien, Dieu lui-même est venu partager la condition de l'humanité en son Fils, qui a connu l'épreuve de la passion. Et donc, en quelque sorte, l'épreuve absolument abyssale de la Seconde Guerre mondiale a conduit à reprendre une conscience beaucoup plus nette de ce qu'implique la mort du Christ sur la croix, comme révélation de l'être même d'un Dieu qui n'abandonne pas l'humanité, mais qui, précisément, la rejoint jusque dans son épreuve, jusque dans sa souffrance. Mais ce n'est pas une souffrance, c'est pas n'importe quelle souffrance, c'est une souffrance consentie par le Christ, c'est une souffrance consentie par Dieu, au titre même, au nom même de l'amour qui caractérise l'être de Dieu.
1: Ça, c'est dur à accepter.
2: Oui, c'est dur, mais c'est justement la révélation centrale, c'est précisément parce que Dieu aime l'humanité jusqu'au bout, qu'il consent à souffrir en son Fils, la passion et la croix.

0: Michel Fédoux, vous redonnez dans votre livre cette histoire avec Elie Wiesel, qui est lui-même un survivant d'Auschwitz. Oui. J'aimerais que vous nous la racontiez.
1: Bien, Elie Wiesel raconte qu'un jour, il y avait un jeune homme qui était pendu sur un gibet, une potence, et il entend quelqu'un dire mais où est Dieu ? Et Wiesel dit, mais il est là.
0: Voilà, voici, il est pendu à cette potence.
1: Il est pendu, voilà. Mmh. C'est-à-dire qu'au fond, à travers cette épreuve terrible du jeune homme en question, eh bien, ce qui se donne à entendre, c'est une nouvelle représentation, une nouvelle image de Dieu.
0: Ça veut dire aussi que ça décorrèle la compassion de Dieu, du péché de l'homme en quelque sorte. C'est-à-dire oui. que cette souffrance injuste, non voulue, non méritée en quelque sorte, cette souffrance qui n'est pas le fait d'un acte, ce malheur, engage aussi la compassion de Dieu.
1: Oui, c'est pour ça que dans le livre, je distingue la compassion et la miséricorde. Parce que la miséricorde, c'est quelque chose de très, très important. Mais la miséricorde, elle s'exerce par rapport à des gens qui ont commis des fautes, qui ont commis des péchés, qui demandent le pardon. Tandis que la compassion, elle s'exerce pas simplement vis-à-vis de gens qui, effectivement, ont commis des fautes. La compassion, elle s'exerce aussi, ou plus largement, vis-à-vis de personnes dans le malheur, même si ces personnes ne sont pas directement ou indirectement responsables de ce malheur qui leur tombe dessus.
0: Si on reste dans cette époque, vous citez également Simone Veil, W-E-I-L, et son expérience du malheur. Elle a expérimenté, en fait, alors pas seulement par cette expérience mystique, mais aussi plus tard, dans la prière, ce que le Christ lui-même avait pu vivre.
1: Oui, Simone Veil est certainement l'une de celles qui, au XXe siècle, a été le plus sensible, enfin, à travers ses écrits, en tout cas, elle témoigne d'une sensibilité extrêmement profonde à la souffrance de Dieu sur la croix. Et effectivement, c'est pour ça que j'en parle dans le livre. Elle est un jalon important dans cette prise de conscience progressive du fait que Dieu lui-même, en son Fils, se laissait atteindre par la souffrance de l'humanité.
0: Elle écrit même, et vous la citez, « Dieu a hâte de descendre vers les malheureux ». Et quelque part, elle explique aussi comment les hommes sont le relais de Dieu. Dieu peut implorer le pain pour les malheureux, mais non pas leur donner.
1: Oui, oui. C'est pour Simone Veil. L'insistance sur la souffrance de Dieu ne doit être d'aucune manière un alibi pour se croiser les bras. Au contraire, justement, Dieu attend que les hommes, les femmes puissent apporter le pain à qui en a besoin, effectivement.
0: Alors, cette compréhension, cette représentation de Dieu qui avance en même temps que l'histoire, en quelque sorte, vous en parlez aussi en expliquant qu'il y a une théologie contextuelle. Ça veut dire qu'on va comprendre Dieu au fur et à mesure du temps, mais aussi des lieux, de la géographie et de nos propres événements historiques. Qu'est-ce que ça veut dire ?
1: La théologie contextuelle, c'est l'expression que l'on emploie depuis quelques décennies, c'est assez récent en fait, pour qualifier des courants théologiques qui se sont élaborés vraiment dans des contextes régionaux, continentaux spécifiques, comme l'Amérique latine ou l'Afrique ou l'Asie. Alors, ce qui est frappant, c'est que depuis quelques décennies, des chrétiens justement originaires de ces différents continents, mais ça va aussi pour l'Europe, ont été conscients qu'ils devaient ils ont réalisé qu'ils devaient élaborer une réflexion au sujet du Christ, une réflexion au sujet du Dieu Jésus-Christ, à partir même du contexte qui était le leur. Et comme ce contexte, dans la mesure où ce contexte était souvent un contexte de souffrance, ça a évidemment rejailli sur leur manière de parler de Dieu. Par exemple, en Amérique latine, des courants, ce qu'on appelle les théologies de la libération, ont été très sensibles au drame dans les années 60, les années 1960-70 surtout. Ils ont été extrêmement sensibles au drame que représente l'injustice, l'épreuve de l'inégalité, l'oppression dans certains pays d'Amérique latine. Et dans ce contexte même, les théologiens de la libération ont essayé de présenter le Dieu Jésus-Christ comme un Dieu précisément qui se laisse toucher par cette souffrance, cette épreuve de l'humanité.
0: Théologie de la libération, c'est passionnant. Merci beaucoup, Père Michel Fédoux. Je rappelle que vous êtes l'auteur de La compassion de Dieu, retour au cœur du christianisme aux éditions des Clés de Brouwer. À demain.

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0: Bonjour à toutes et tous et bienvenue dans Plein Feu. Ce samedi 20 juin, nous avons appris le décès de l'abbé Philippe Mahouet, un homme que beaucoup de nos auditeurs connaissent ou ont croisé sur les ondes, à la télévision, dans les paroisses ou lors d'un événement d'église. À la fin de ce mois, l'abbé Philippe Mahouet devait fêter ses 50 ans de sacerdoce. C'est à cette occasion que nous l'avions rencontré 8 jours avant son décès. Diminué physiquement par la maladie, il avait toutefois tenu à maintenir ce rendez-vous pour revenir sur un parcours riche, marqué à la fois par le ministère pastoral et par une passion pour les médias jamais démentie. C'est avec émotion et une grande reconnaissance pour ce dernier cadeau que nous a offert Philippe Mahouet que nous vous diffusons aujourd'hui cet entretien réalisé le 12 juin dernier. Philippe Mahouet, bonjour.
1: Bonjour.
0: Pendant près d'une heure, nous allons évoquer votre vocation, votre engagement dans les médias catholiques, votre vie de curé aussi. Vous nous partagerez également votre regard sur l'Église d'aujourd'hui et plus personnellement sur ce que vous inspire l'épreuve de la maladie et l'espérance chrétienne. Philippe Mahouet, vous êtes né le 26 mars 1948, vous avez été ordonné prêtre en 1976 pour l'archidiocèse de Malines-Bruxelles. Et vous avez depuis exercé de nombreuses responsabilités, ancien directeur de la RTCB, Radio-Télévision Catholique Belge, devenu aujourd'hui Catobel, ancien directeur de RCF Bruxelles, présentateur durant de longues années des émissions religieuses pour la RTBF. Vous avez aussi été curé de la paroisse Saint-Alix à Woluwe-Saint-Pierre pendant 25 ans et responsable de l'unité pastorale.

0: Dans toutes ces années, il y a eu toute la réflexion, bien sûr, c'est le but du séminaire. Mais je veux souligner une chose. Quand je suis entré au séminaire, nous étions 30 à entrer. Et lorsque le terme du séminaire est arrivé, j'ai été le seul de ces 30 à être ordonné. C'était déjà une façon de dire ce qu'était la situation de l'Église et peut-être la recherche qui était celle de ceux qui étaient mes collègues à ce moment-là et qui ont trouvé d'autres chemins qui peuvent être très beaux aussi. C'est pas parce qu'on quitte un projet à un moment que c'est négatif, hein. C'est peut-être pour quelque chose de meilleur. Mais voilà, c'est une donnée. Et puis alors, les données du séminaire, très riches, là, finalement, dans ce qu'on appelait encore à cette époque-là le nouveau séminaire de Namur, qui avait été construit à Salzine, à la rue Blaise. Et donc, c'est à ce moment-là que j'ai pu faire toute la question de la formation. Et au terme de la formation, j'ai été nommé professeur à Andenne, à Sainte-Bêche, ce qui est le collège, là. Et on m'avait donné, vraiment, c'était très riche au niveau de l'expérience, l'animation pastorale des instituteurs et institutrices, donc l'école primaire, aussi professeur de rhéto en ce qu'on appelait alors la poésie et la rhéto, et puis prof de religion en technique, donc qui était un autre niveau d'enseignement, ce qui montrait un beau panorama. Et j'ai été ordonné diacre, 1er avril à Andenne, par Monseigneur Matène à la basilique de Andenne. Voilà un petit peu pour le séminaire. Après le séminaire, j'ai réfléchi beaucoup. Et moi qui avais fait mon séminaire à Namur, j'ai demandé de retourner à Bruxelles. Bon, c'était pas le même type de formation. Enfin, ils en ont parlé, ils ont été d'accord. En disant, même pour vérifier, entre guillemets, ce qu'est la formation que j'ai eue et la façon dont je réagis, j'ai fait, et c'était ma chance, une licence en théologie, donc 2 ans de théologie. Et c'est pendant ces 2 ans de théologie qu'on m'a demandé d'être co-responsable de la paroisse de Louvain-la-Neuve, en plein chantier. C'était le début, 76, 77, 78. Et jusqu'en 85, mais vraiment, c'est ce monde multiculturel. C'est un microcosme hein, du monde d'aujourd'hui, hein, finalement, l'université. Et j'ai eu la chance de pouvoir y vivre, y travailler, et de façon très, très passionnée, finalement, parce que ça me frappait très fort. Enfin voilà, je dirais pour un début, pour ne pas prendre plus le temps, mais ce qu'est l'itinéraire, en disant que si tout cela a pu avoir lieu, c'est aussi parce que j'avais un environnement familial avec mes parents, mon frère, aimant et chrétien. Ça joue très fort dans la maturation d'une vocation aussi, enfin pour moi.
1: On va remonter encore un peu plus loin dans le temps. Comment naît votre vocation? Est-ce que vous ressentez, par exemple, ce qu'on appelle un appel? Certains prêtres, certains religieux décrivent un appel. Est-ce que vous avez ressenti cela personnellement?
0: Quand on me pose cette question, j'identifie toujours un moment et un lieu. J'étais à la paroisse Saint-Paul, comme paroissien, dont j'ai été curé par après, à Woluwe-Saint-Pierre. Et le jour, enfin un jour de la retraite de profession de foi, c'était au parc Parmentier, j'ai eu comme l'intuition, je ne sais pas comment on peut dire ça parce que c'est difficile à définir, mais l'intuition que j'étais appelé à être prêtre. Pourquoi? Parce que les questions de sens m'habitaient très fort. Je me dis, mais vivre, ça sert à quoi? Et si vivre, c'est pour, enfin, quelques années, ça reste toujours quelques années, quel que soit le nombre d'années, c'est quoi le sens? Et donc, quelque part, la question de l'éternité a toujours été présente en moi. De me dire si on est là pour quelque temps, et puis c'est le trou, j'allais dire, le néant, à quoi bon? Et donc j'ai perçu que l'Évangile était vraiment une bonne nouvelle, et que c'était capable de donner sens à la fois à ma question, à ma vie, et donc de s'engager pour témoigner de cela.

0: Je me disais, mais comment témoigner? Il y a plusieurs façons. Et la vie du mariage avec des enfants, avec la profession, est une belle vocation, très belle. Peut-être aurait-on d'ailleurs intérêt à redécouvrir le sens de ce que c'est que cette vocation, du mariage, du couple, des parents. Mais voilà, moi je me disais, pourquoi est-ce que je ne choisirais pas? Je ne répondrai pas, c'est plus juste, à l'appel qui est celui que je crois le Seigneur m'adresse vraiment, et donc de s'embarquer sur ce chemin.
1: Et donc, quand vous avez ce que vous décrivez comme une intuition, vous en parlez à qui? À vos parents, à votre famille, vos amis? Comment réagissent-ils?
0: À personne d'abord. À personne. Un peu par pudeur, par la peur de me tromper, et par le fait d'être enfermé dans celui qui est déjà le curé du coin, quoi. Hein? Et donc, à personne. Ça a été assez tard. J'avais aussi un oncle qui était mon parrain et qui était prêtre. Ça a certainement joué aussi dans le chemin. J'étais engagé ou pas trop, engagé ou pas trop, et fort marqué par un aumônier. Et un jeune de là-bas, qui a été prêtre aussi. Donc, tout un environnement. Et alors, les premiers à qui j'en ai parlé sont mes parents, de façon un peu discrète, comme ça. Mais j'ai pu leur dire. Et ils se sont réjouis. Ce qui m'a non pas étonné, mais rassuré. Et donc, une façon de poursuivre alors le chemin qui n'était pas sans embûches. Hein. Lorsqu'on choisit de répondre à l'appel d'être prêtre, c'est là que commencent les questions et les objections. Pourquoi? Comment vivre les renoncements? Parce que c'est pas le problème, c'est pas tellement le oui qu'il faut dire, enfin le oui qu'il faut dire de façon radicale, mais c'est tous les noms qui en découlent. Hein. Non au mariage, non à la paternité, non. Et donc, les noms à dire m'ont semblé, et me semblent toujours, plus difficiles que le oui à exprimer. Et donc là, c'est un saut dans la confiance. Et dans la confiance, c'est-à-dire dans la foi en Dieu. De dire, j'ose miser sur la crédibilité de l'Évangile et de me dire, ça vaut la peine que j'engage ma vie totalement de ce côté-là. Alors voilà, on le fait chacun avec ses charismes et aussi ses limites, mais c'est ça l'enjeu, oui.
1: Une nouvelle étape importante pour vous, c'est l'année à peu près 1985, vos premiers contacts avec les médias, votre premier investissement dans les médias. Est-ce que c'était déjà un domaine qui vous intéressait? Comment finalement vous êtes-vous retrouvé engagé auprès des médias d'Église?
0: Oui, c'est vrai que si je n'avais pas été prêtre, j'aurais peut-être choisi de faire la formation de journaliste. Donc, le domaine des médias m'intéressait. Mais je n'avais aucune formation. Moi, j'ai fait de la théologie, une licence en théologie, mais pas de la... pas des médias. Et donc, en 85, j'étais à Louvain-la-Neuve. C'est l'occasion de rencontrer beaucoup de gens. Je crois que j'avais rencontré tous les évêques de Belgique pour une interview ou l'autre là-bas, parce que j'avais lancé en paroisse une radio dans le cadre de l'illégalité la plus complète que sont les radios libres, qu'ont été les radios libres, et à ce moment-là, de m'engager pour faire une émission par semaine d'une heure par la paroisse. Ça s'appelait Du canal à la source, le canal parce que le canal radio, la source parce que la chapelle de Louvain-la-Neuve, mais du canal à la source. Et ça m'a fort marqué. C'était comme une sorte de décollage, à la limite. Et je crois, là je ne suis pas dans le secret des dieux, que lorsqu'il s'agit de trouver un responsable des émissions religieuses catholiques à la RTBF, ils sont venus me chercher en se disant, bon, il n'a pas la formation des médias, il a une formation théologique, c'est ce qui manque un peu dans le domaine des médias, le reste, ça suivra tout seul. Voilà, c'est dans ce sens-là que ça a été. Et alors, vraiment, ça a été une passion.

0: De ma vie, ça. Les médias, communiquer, partager, vivre avec une équipe. Et donc, ça a été toute la question de la RTCB, comme on disait, hein, la Radio-Télévision catholique belge. Et donc, pour la Radio-Télévision catholique belge, on s'est engagé de différentes façons, mais avec toute une équipe qu'on a créé, il ne faut pas faire de petits dessins, et avec laquelle, finalement, on s'est engagé, surtout dans ce qui existait, moi, à ce moment-là, la vidéo. Donc, nos émissions, en télévision en tout cas, étaient davantage vidéo que simplement débat en studio. Et donc, ça donnait un certain dynamisme. Bon, c'était les moyens aussi qui permettaient cela. Et la qualité de l'équipe. Et donc, avec ça, ça a été pendant des années, oui, vraiment, ce travail qui a pris différentes façons. C'est vrai que lorsque j'ai commencé, il n'y avait pas d'ordinateur, hein, il n'y avait pas de GSM, il n'y avait forcément pas Internet. Et donc, tout cela s'est mis au fur et à mesure. Je ne dis pas que je m'y suis fait, je dis que j'étais avec des gens qui s'y étaient fait, et chapeau. Mais on a été dans une période de mutation technologique, mais qui engage toujours une mutation au niveau de la façon de vivre les choses, hein, qui est extraordinaire. Il y avait à chaque étape des découvertes, qui étaient celles dont je parle, et auxquelles il fallait se faire. Sinon, on lâchait le train, hein, et finalement, il n'y avait plus de crédibilité à ce qu'on faisait. Donc, il a fallu garder cette façon de s'adapter à cela, mais en gardant toujours le cap de l'Évangile. Moi, ça a toujours été. Alors, c'est vrai que c'est pas facile dans le monde des médias. Hein. Alors, j'étais fort à la RTBF pour les messes radio, les messes TV, les émissions Le Cœur et l'Esprit, avec le Jour du Seigneur pour les messes TV aussi. Et donc, oui, j'étais là vraiment au cœur d'un monde en mutation et qui finalement était celui des médias dans lesquels on était, et être au cœur de la RTBF dans ce monde. Pas facile, hein? Pas facile, mais c'est beau.
1: Philippe Mahoué, quand on fait carrière dans les médias, on sait que les sujets s'enchaînent, les rencontres s'enchaînent aussi. Est-ce qu'il y a une personnalité, une rencontre, un entretien, peut-être plusieurs, qui vous ont marqué personnellement et que vous avez encore plaisir à vous rappeler aujourd'hui?
0: Oh, c'est une question piège parce que j'ai une collection de rencontres phénoménales. Oserais-je dire, pour résumer, qu'une interview qui m'a marqué, pour prendre quelqu'un qui est canonisé, c'est pas rien, hein, c'est Mère Teresa. Mais je pourrais multiplier tous les gens qui étaient dans l'actualité, à ce moment-là, bien sûr, hein, m'ont marqué terriblement. Les gens un peu people ou célèbres, comme on peut dire, mais tous les autres aussi. Et ce qui faisait la caractéristique des émissions que j'engageais, c'était à la fois les personnalités qui faisaient l'actualité et qui étaient là, mais aussi les gens du quotidien. Et pour moi, ces gens du quotidien ont plus à dire qu'on l'imagine au départ. Et donc d'avoir la rencontre entre, d'un côté, ceux qui sont de ce côté-là de l'actualité, et puis des gens dont on dira qu'ils ne font pas l'actualité, mais qui la font beaucoup plus qu'on imagine. C'était vraiment des sourciers du quotidien, quelque part, qui permettaient d'être des révélateurs. Alors, pas des gens qui étaient dans l'actualité au niveau de la une des journaux, mais des gens qui étaient capables, à travers la parole et le témoignage qu'ils portaient, de dire quelque chose qui engageait le sens, la vie. Et quelque chose qui m'a toujours guidé, moi, et je maintiens, c'est de faire en sorte que ce soit l'humain qui soit premier. Ce qui me semble difficile aujourd'hui, parfois, dans l'actualité, mais bon, l'actualité, c'est l'actualité, on ne la fait pas, mais peu importe, c'est à d'autres niveaux aussi, c'est que l'humain n'est pas en premier lieu. Et quand l'humain n'est pas en premier lieu, je crois qu'on peut dire que le spirituel n'y sera jamais non plus. Il faut vraiment reconnaître la dimension de l'humain comme le chemin qui est capable de dire une plénitude, de dire finalement un sens, de dire ce qui fait la vie, au cœur de la vie finalement, l'humain. Ça, je le dirai toujours, faire que l'humain soit au cœur.

0: La suite de Plein Feu, nous sommes aujourd'hui en compagnie de l'abbé Philippe Mahouet, un homme de médias, vous l'avez dit dans la première partie de cet entretien, une passion qui vous reste encore aujourd'hui, et d'ailleurs vous n'avez jamais lâché ces productions médiatiques. Encore jusqu'à aujourd'hui, vous avez de nouvelles productions, toujours des envies de réaliser, de partager la parole également. J'aimerais vous demander, face à un public qui est parfois éloigné de la foi, comment toucher, comment sensibiliser, comment transmettre cette parole sans brusquer ?
1: En ne croyant pas qu'on a en main le résultat, en croyant que la parabole du semeur dans l'Évangile garde toute son actualité, c'est-à-dire d'être des semeurs qui acceptent dans l'humilité de ne pas être des moissonneurs, mais d'être les moissonneurs de ce que d'autres ont semé. Et donc ainsi, dans cette parabole qui, pour moi, est un peu comme le résumé de beaucoup de choses de l'évangélisation, avec cette parole aussi d'autres, je la cite maintenant dans l'Évangile, « Venez et voyez, venez et vous verrez. » C'est vraiment, venez et vous verrez. Mais c'est votre choix. Et je crois que ce qui fait la qualité du christianisme, ce qui fait même le génie du christianisme, qu'on regarde autour de soi, hein, c'est la liberté. Non pas d'une liberté qui est de dire « Ouais, je fais ce qu'on veut, etc. » Non, d'une liberté qui, dans la réponse que je donne, engage le fond de ma personnalité et me permet d'atteindre ce sur quoi l'autre m'interpelle. Mais la foi sans la liberté, c'est pas la foi. Et donc il faut encore bien comprendre ce qu'est la liberté, bien sûr, mais je crois fondamentalement, vraiment.
0: On va passer à un autre aspect de votre parcours, un aspect tout aussi important, si peut-être pas plus. Pendant 25 ans, vous avez été curé de la paroisse de Saint-Alix. Qu'est-ce qui vous a le plus réjoui dans cette mission de proximité ?
1: La proximité. Je veux dire par là que j'ai été nommé curé de Saint-Alix et de Stockel-au-Bois au moment où j'étais encore dans les médias, et au moment aussi où j'avais créé, c'est une de mes de choses importantes de ma vie, les fraternités de mon pasteur, au Louis Saint-Pierre, ici. Et donc, j'étais à la fois dans les médias, et on me demandait d'être curé en paroisse. Et alors, je crois que la solution était d'être dans le lieu, et donc j'ai logé pendant 10 ans aux fraternités de mon pasteur, avant d'être, pour les 25 ans qui suivaient, curé de Saint-Alix, et en ayant déjà des responsabilités pastorales à Saint-Alix et à Saint-Paul, à Saint-Oquel, pour des raisons de proximité. J'aime bien le mot de proximité, là, de dire ça. Alors, qu'est-ce qui me réjouit dans cette proximité ? Ben, finalement, c'est nouveau, j'y reviens, hein, le contact avec l'humain, de rencontrer ce qui fait l'humanité profonde de chacun. Et à partir de là, ce qui permet de vivre l'accueil en profondeur. C'est véritablement cela. La pastorale, c'est, bon, ça fait allusion au bon pasteur, évidemment, qui m'est très cher dans l'Évangile aussi, mais la dimension pastorale, c'est celle qui finalement fait du curé un pasteur. Paroissien avec ses paroissiens et curé pour ses paroissiens. Et donc là, c'est une relation qui engage quelque chose de neuf chaque fois, de ne pas entrer dans des routines. Ce qui fait aussi le risque de la pastorale, c'est la routine. C'est de dire, bon, on l'a toujours fait, ou de ne pas oser faire quelque chose de neuf, mais que le neuf ne soit pas le critère de la nouveauté, de la qualité de ce qui est engagé. Enfin voilà, c'est une remise en question permanente, et je crois que dans le contexte d'aujourd'hui, dans ce qu'est l'Église, dans ce qu'est la société, il est fondamental, fondamental de pouvoir vivre les choses de cette façon-là. Alors voilà, l'humain, dans cette proximité, pour retrouver les profondeurs de la vie de chacun.
0: Quel rôle joue la paroisse dans une société qui devient peut-être de plus en plus individualiste, où chacun vit de son côté et ne se soucie plus forcément de l'autre ?
1: Ben, je crois qu'elle doit trouver la forme de son témoignage. Et donc aujourd'hui, quand une paroisse se donne à voir, parce que c'est cela aussi, donc à témoigner de ce qu'elle vit, Il est important que finalement les choses puissent être en phase avec la société. Donc on n'est pas en décalage. Oui, il y a toujours un décalé, et je crois que si on n'était pas en décalé, où serait l'évangile, hein, ça c'est évident. Mais reste que on est toujours en décalage par rapport à ce qu'est le témoignage que l'on porte. Et d'oser ce décalage, non pas en croyant que parce qu'on est décalé, on a raison. Rien n'est pire que ceux qui veulent toujours avoir raison. Et encore pire pour des chrétiens et une paroisse qui veut toujours avoir raison. Et donc c'est humblement, toujours dans le cadre de cette liberté, du venez y voyez, etc. Mais c'est fondamental qu'on puisse donner le témoignage d'une parole, mais qui est décalée, est capable de rejoindre, c'est pas du décalage pour du décalage, qui est capable de rejoindre la vie de chacun dans ce qu'il vit. Et comment une paroisse aujourd'hui peut vraiment vivre dans la proximité avec ce que vivent les gens, en sachant que l'exclusion est toujours négative dans une paroisse. Non pas pour dire que tout est bon, de tout approuver, de tout banaliser, mais pour dire « tu as ta place ». Tu as ta place. Et ça, pour moi aujourd'hui, c'est une réflexion importante parce que quand on dit que le pardon est au cœur, ce que je crois, ce que j'essaye de vivre, mais le pardon n'est pas si simple. Comment accueillir quelqu'un qui a fait telle et telle chose en disant, ben voilà, il a fait, il a sa peine qui a été prononcée et voilà, il l'a vécu. Mais comment aujourd'hui faire que le pardon puisse être au cœur du monde d'aujourd'hui? Le pardon par rapport aux situations, on n'a qu'à regarder l'actualité. Hein. Le pardon est véritablement un chemin qui est très spécifique à la foi chrétienne. Si le pardon n'existe pas, l'évangile n'existe plus.
0: Philippe Mahouet, on va profiter de l'expérience du prêtre, 50 ans de sacerdoce, on le rappelle. Comment voyez-vous l'avenir de l'Église avec les difficultés qu'elle rencontre aujourd'hui et notamment la diminution du nombre de prêtres? Comment vont vivre les paroisses dans le futur?
1: C'est une grosse, grosse question. Parce que il y a la prière, c'est vrai, mais il ne suffit pas de la prière pour que des vocations reviennent. Comment faire en sorte que ce qui était ma passion et les raisons de mes choix puissent être transmis ou, hein, bon voilà, quand ça puisse se communiquer à d'autres? Grosse question. Mais à travers ça, c'est peut-être la question de l'avenir de l'Église qui est posée et de l'Église dans sa dimension vocationnelle. En prenant conscience peut-être que si la vocation n'existe pas, l'Église ne va pas tenir. Il faut qu'il y ait un peuple d'appelés. Maintenant, il n'y a pas qu'une forme d'appel. Hein. Sans doute y a-t-il aussi d'autres formes, peut-être des ouvertures, ou je ne sais pas comment il faut les appeler, pour que d'autres puissent même avoir accès à l'ordination. Et donc ça, c'est des questions d'Église. Mais par rapport à l'Église, moi, ce que je dirais surtout, c'est que, comme dit le pape Léon XIV, ce qu'on attend de l'Église, ce n'est pas qu'elle ait raison, mais qu'elle soit crédible. Ce n'est pas qu'elle soit parfaite, mais qu'elle soit crédible. Enfin, qu'elle ait raison, oui, qu'est-ce que ça veut dire avoir raison, hein? Mais je reprends ma proposition, qui est celle du pape, que ce qui est important, c'est pas d'abord d'être parfait. Qui peut se vanter d'être parfait? Mais oui, d'être crédible aujourd'hui. Moi, je crois que la grosse question par rapport à l'Église, c'est sa crédibilité. Comment être chrétien dans la fidélité à l'Évangile, avec parfois les choses un peu différentes du monde qui sont les propositions du Christ, et de pouvoir ainsi en témoigner très fort.
0: Philippe Mahouet, après avoir observé l'Église pendant plus de 50 ans, qu'est-ce qui a le plus changé selon vous et qu'est-ce qui demeure essentiel?
1: Rien que ça. Qu'est-ce qui a le plus changé? Mais je crois beaucoup. Beaucoup. Moi, quand je vois l'Église telle qu'elle était dans mon ordination, tout juste encore des prêtres en soutane, etc., etc. Alors, c'est des détails par rapport à l'essentiel. Hein. Mais qu'est-ce qui a changé? Je crois que ce qui a vraiment, vraiment changé, c'est la question du rapport au monde. On était dans une société qui était une société un peu chrétienne, hein, et donc finalement, où ce qui était bizarre, c'était de ne pas être chrétien. Aujourd'hui, l'originalité, c'est d'être chrétien. Et donc, ce qui me semble avoir changé, c'est surtout ça. Une façon du rapport à la, comment on l'appelle parfois, la sécularisation, mais qui montre, donc c'est le rapport au monde. L'Église est un partenaire, si ce l'est encore parfois, parmi d'autres, pour dire, pour avoir sa place. Mais elle n'a plus la place qui était la sienne dans la façon dont étaient présentes les institutions. Bon, on a toujours nos réseaux, hein, les enseignants, les hôpitaux, etc. Mais c'est pas toujours vécu pour que ce soit vraiment l'Évangile qui soit au cœur. Et donc là, pour moi, ça c'est le grand changement.
0: Je vous propose qu'on marque une petite pause en musique et on se retrouve dans un instant pour la troisième et dernière partie de cet entretien.

0: Philippe Marouet, depuis quelque temps, vous faites face à l'épreuve de la maladie. Est-ce que cette expérience change le regard que vous portez sur votre propre vie ?
1: Change le regard, oui. Supprime l'espérance, non. Mais pose beaucoup de questions, certainement. Alors c'est vrai que, d'abord c'est un peu l'inattendu, hein. Ça vous tombe dessus sans qu'on s'y attende. Et puis, d'être confronté à la maladie, c'est être confronté à la fragilité et aussi à vivre une dépendance. Je me sens, parce que ma mobilité est pratiquement nulle maintenant, donc voilà, certainement. D'autre part, en plus de la fragilité et de la dépendance, il y a aussi un regard sur les questions qui sont celles qu'on se pose et qu'on vit. Et je me dis, personnellement en tout cas, que tout prend un autre sens, pas un autre sens, mais un autre regard. C'est l'invitation à aller à l'essentiel. Et finalement, il y a des choses qui me préoccupaient très fort, qui maintenant je me dis, mais pourquoi ? Non pas pour diminuer la valeur des questions posées. Mais je me dis combien de fois je me suis posé des questions sur tel et tel groupe dans l'Église qui vivait telle chose, et pourquoi, est-ce que c'est bien, etc. Oui, c'est de bonnes questions. Mais c'est petit par rapport à l'essentiel. Et moi j'ai deux critères pour dire un peu dans le chemin de l'Église les choses qui sont importantes. C'est que les personnes qui s'engagent, ou les communautés surtout, ne se croient pas meilleures que les autres, hein, ça c'est important, et d'autre part, ne croient pas avoir raison nécessairement. Lorsqu'on est avec des communautés ou des personnes qui acceptent de ne pas avoir raison totalement et d'être dans cette situation, je crois qu'on peut avancer très loin. Mais c'est ça le dialogue. Et je crois que l'Église est dialogue. Et donc il faut entrer dans ce dialogue qui parfois se fait confrontation, qui parfois même se fait conflit. Et donc d'entrer dans une dynamique qui permet d'abord de les accueillir, ces différences, et d'avoir des capacités, des lieux de gestion pour pouvoir y trouver une solution.
0: Mettre plus d'énergie au fait de construire ensemble ?
1: Je crois qu'il faut de l'énergie à toutes les étapes. Hein. Mais une énergie qui dit l'essentiel. C'est-à-dire une énergie, oui, qui finalement, de toute façon, même pour ceux qui l'ont encore, on n'a plus que ces forces-là. Hein. Donc finalement, il y a là une façon de redécouvrir l'importance de la foi et de l'Église, qui va vraiment à l'essentiel. Moi, je crois que c'est véritablement cela. Et donc, avec un chemin d'espérance qui n'est pas de l'illusion, mais avec un chemin d'espérance qui vient creuser ce qu'il y a à vivre dans ce qu'il y a à vivre. Et ça, c'est parfois difficile aussi. Parce que l'espérance, c'est pas une illusion, parce que le chemin n'est pas toujours facile et parce que l'essentiel est souvent difficile à discerner, je crois.
0: Philippe Marouet, dans cette épreuve de la maladie, y a-t-il des passages de l'Évangile ou des paroles qui vous aident, qui vous soutiennent ?
1: Moi, il y a eu une parole, je l'ai dit à peu de personnes, qui m'ont soutenu dans la confiance. C'est cette parole de Jésus, croyez que vous l'avez déjà reçue, et cela vous sera accordé. Être dans une attitude où on croit que le Seigneur est présent et continue de donner, le tout c'est de discerner le don. Oui, c'est certainement. Et alors, peut-être aussi dans l'Évangile, j'ai été frappé par une relecture, mais plus personnelle à ce niveau-là, des disciples d'Emmaüs, qui sont tout un chemin de vie, mais avec un lieu de reconnaissance et en cours de mission, pour, je parle de moi. Donc d'être reconnu à la fraction du pain et de pouvoir faire ce chemin à toutes les étapes qui sont celles des disciples d'Emmaüs. Mais c'est un récit qui me parle beaucoup.
0: À vous entendre, le mot central, c'est confiance.
1: Ah, toujours, puisque c'est la foi. Maintenant, qu'est-ce qu'on met derrière, c'est encore à voir. Mais oui, confiance. Confiance, quand dans une confiance qui dit vraiment la lucidité aussi. La confiance n'est pas l'absence de lucidité. Elle en est au contraire la condition. Et donc d'entrer dans ce chemin de confiance, oui, vraiment, ça pour moi, c'est important et fondamental.
0: Philippe Maouet, après 50 années de sacerdoce, si vous deviez résumer votre vie de prêtre en quelques mots, lesquels choisiriez-vous ?
1: Oh là là ! Quelques mots. Certainement confiance, dont on parlait. Hein, certainement, oui. Peut-être aussi l'amour. Ça, c'est au cœur. Hein. Le mot n'est pas encore venu dans notre entretien, mais pour moi, il est au cœur de tout ce qu'on vit et de tout ce que l'Évangile nous propose. Hein. C'est vraiment aimer l'amour, ça certainement. Peut-être aussi de redécouvrir l'audace. Que les chrétiens ne soient pas des peureux, mais des audacieux. Qu'ils ne soient pas des grincheux. Moi, je crois que c'est ce qu'on dit souvent des chrétiens aussi. Ne soient pas des grincheux, mais des audacieux, qui ont l'audace. Non pas une audace n'importe comment, mais l'audace, vraiment, oui. On pourrait continuer, hein, mais je crois que ça dit des choses qui sont de l'ordre de l'essentiel, et bien sûr aussi à l'ordre de mettre l'essentiel au cœur de la vie, certainement.
0: Philippe Maouet, je vous ai entendu au cours de votre carrière, utiliser une expression qui revenait régulièrement dans vos entretiens, jeter un coup d'œil dans le rétroviseur.
1: Ouais.
0: Pour conclure cet entretien, j'aimerais vous proposer de jeter ce fameux coup d'œil dans le rétroviseur et de nous dire quel message vous aimeriez aujourd'hui transmettre aux auditeurs, qu'ils soient croyants ou non croyants.
1: Eh bien, c'est important qu'ils soient croyants ou non croyants. Mais dans le rétroviseur, moi, je vois défiler des visages. Et je crois que, au-delà des faits, les visages sont comme des icônes qui ont traversé et qui traversent notre vie. Et donc, de voir dans les rétroviseurs le visage de toute une série de gens permet de voir d'abord avec un autre regard, hein, on les a vus, ils sont comme ça, etc. Mais donc, le rétroviseur avec des visages, parce que, d'abord, la foi est une religion des visages, hein, et l'on sait l'importance des icônes aussi, d'ailleurs, mais de découvrir à travers cela que chacun, chacune, est vraiment l'image, la ressemblance de Dieu. Et quand on porte un regard sur les autres avec cette qualité qui est celle de dire « tu es mon frère, tu es ma sœur », mais n'oublions pas qu'il n'y a pas de fraternité sans filiation. Hein. Ça, pour moi aussi, c'est une grosse question de notre monde. On imagine bâtir une fraternité, mais on refuse la filiation. Pour moi, la filiation, elle est bien sûr celle du Père dans l'Évangile. Mais où est cette filiation ? Et donc, les visages dans un regard fraternel et de cette conviction que l'autre est vraiment l'image et la ressemblance de Dieu vient tout changer dans la relation et dans la vie. Alors je dirais à tous ceux qui écoutent, qu'ils soient ou non croyants, vous êtes, et ça ne comporte aucune récupération, vous êtes à l'image et à la ressemblance de Dieu. Alors, on ne le sait pas toujours, on le vit parfois différemment, mais je crois que c'est fondamental.
0: Philippe Maouet, merci d'avoir partagé avec nous vos souvenirs, vos convictions et cette espérance qui continue à vous habiter. Merci à toutes et tous de nous avoir accompagnés et à très bientôt dans Plein Feu. Au revoir Philippe et encore merci.
1: Et encore merci à toi, Manu, et vraiment pour tout le travail qui est fait avec Catobel et plein d'autres. Merci beaucoup.

0: Mais bien-aimés, puisque Dieu nous a tant aimés, nous devons aussi nous aimer les uns les autres. Dieu, personne ne l'a jamais vu. Mais si nous nous aimons les uns les autres, Dieu demeure en nous et son amour atteint en nous sa perfection. Et nous, nous avons reconnu et nous avons cru que l'amour de Dieu est parmi nous. Dieu est amour. Celui qui demeure dans l'amour demeure en Dieu et Dieu en lui.
1: Mon âme exalte le Seigneur, exulte.

Père très aimant, vers toi monte le cri de notre communauté. Apprends-nous par ton esprit à nous aimer en vérité les uns les autres comme tu l'attends de nous. Père très aimant, vers toi monte le cri de ton Église. Donne-lui par ton esprit de manifester au monde l'immensité de ton amour.

Père très aimant, vers toi monte le cri des affamés, des isolés, des prisonniers, des torturés et de tous les mal-aimés de la terre. Accorde-leur par ton esprit le courage de la foi et la joie de l'espérance. Père très aimant, vers toi monte le cri de la création entière, encore en travail d'enfantement. Fais lever sur elle par ton esprit le jour de la délivrance promise en ton Fils Jésus, notre Sauveur.

Père, nous te rendons grâce de nous avoir manifesté aujourd'hui ta miséricorde. Qu'elle s'étende sur tous ceux que tu confies à notre prière et qu'elle apporte à tous les hommes ta paix. Par Jésus.

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1: Aujourd'hui, l'année 1120, avec un incendie qui détruit la nef de l'abbatiale de Vézelay, le pape Calixte II peut quitter Cluny pour Rome et le naufrage de la Blanche Nef qui coûte la vie à l'héritier de la couronne d'Angleterre. Invité, Jean-Yves Delitte, auteur du scénario d'un album de bande dessinée La Blanche Nef qui sort chez Glénat.

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1: Aujourd'hui, on s'en va.
0: Bruno Fuma.
1: Mais que s'est-il passé pendant ces 12 mois? Norbert de Xanten fonde les Prémontrés. Le pape Calixte II peut quitter Cluny pour Rome. Et le naufrage de la Blanche Nef coûte la vie à l'héritier de la couronne d'Angleterre. Invité Jean-Yves Delitte, auteur du scénario d'un album de bande dessinée, La Blanche Nef, qui sort chez Glénat.
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1: Le 16 janvier s'ouvre Naplouse, un concile présidé par le roi de Jérusalem, Baudouin II, et le patriarche latin de Jérusalem, Gourmand de Piquigny. Parmi les décisions prises, la création de la milice des pauvres chevaliers du Christ et du Temple de Salomon, une milice qui sera quelques années plus tard à l'origine de l'ordre du Temple. Changement de statut pour Saint-Jacques de Compostelle. Le sanctuaire devient le 26 février un archevêché avec à sa tête Diego Gelmirez. Le dimanche de Pâques, 18 avril, Norbert de Xanten fonde l'abbaye de Prémontré, près de Laon, où va se développer un ordre de chanoines réguliers, les Prémontrés. Le premier abbé général est Hugues de Fosse. Afin de faire baisser les tensions entre le duc de Normandie, Guillaume Adelin, héritier de la couronne d'Angleterre, et le roi des Francs, Louis VI le Gros, le duc de Normandie accepte au cours du mois de juillet de prêter l'hommage au roi en tant que duc de Normandie. Enfin, le 21 juillet, un incendie détruit la nef carolingienne de l'abbaye bénédictine Sainte-Marie-Madeleine de Vézelay. Une catastrophe qui fera un millier de morts. La reconstruction de la nef sera terminée vers 1132.
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1: C'est une situation compliquée que connaît la papauté depuis 1118. Le 24 janvier de cette année-là, le pape Gélase II succède à Pascal II. En raison de troubles, il ne peut pas être intronisé et quitte Rome poursuivi par les troupes de l'empereur Henri V, lequel exige que la consécration pontificale se fasse en sa présence. Devant le refus de Gélase, Henri V désigne un antipape, Grégoire VIII. Gélase, quant à lui, excommunie l'antipape et l'empereur Henri V, avant de fuir auprès du roi des Francs, Louis VI le Gros. Alors que Gélase s'approche de Vézelay pour rencontrer le roi, il tombe malade et meurt à Cluny le 29 janvier 1119. Afin d'éviter que l'empereur Henri V étende son pouvoir sur Rome et l'Église, il est décidé que le conclave aurait lieu sur le lieu même de la mort du pape, Cluny donc. Le 2 février 1119, Guy de Bourgogne est élu pape, il prend le nom de Calixte II. Le 7 janvier 1120, Calixte II quitte Cluny pour Rome, où il arrive le 3 juin. L'antipape Grégoire VIII est fait prisonnier, il finira sa vie en prison. Quand Henri V, il signe un concordat avec Calixte II, le pape meurt en 1124 après 5 ans de pontificat.
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1: 1120, au large de Barfleur en Normandie, le naufrage du bateau La Blanche Nef va provoquer la mort de 140 barons et 18 dames de haute naissance, dont l'héritier du trône d'Angleterre, Guillaume Adelin, le fils du roi Henri Ier Beauclerc. Jean-Yves Delitte, bonjour.
2: Bonjour.
1: Vous signez le scénario de l'album de bande dessinée La Blanche Nef qui sort chez Glénat. Alors, dès le début de votre récit, vous l'écrivez. Au Moyen-Âge, les règles de succession demeurent incertaines. Comment, en 1087, Guillaume le Conquérant va-t-il organiser son héritage?
2: Alors, Guillaume le Conquérant, pour ceux qui ne le savent pas, est d'origine française. Tout ça est assez relatif à l'époque parce que le duché de Normandie avait des relations ancestrales avec l'Angleterre, ce qui était le royaume d'Angleterre et non le Royaume-Uni. Donc, c'était limité à quelques provinces, on pourrait dire, en Angleterre. Et donc, cet homme qui, sur son lit de mort, a toute une descendance, autant de filles que de garçons, au jour de sa mort, Guillaume le Conquérant avait, dans son ordre de succession, 3 fils. Il n'y a pas de règle qui est clairement établie, que ça peut se laisser au bon vouloir de chaque roi. Il décide donc de partager son héritage entre ses 3 fils, dont Henri, qui deviendra par la suite le roi d'Angleterre. Mais au départ, il donne l'ascendant à ses 2 autres fils, dont l'un héritera du trône d'Angleterre et l'autre du duché de Normandie. Henri, lui, ne recevant qu'une petite dotation financière et quelques terres en Angleterre qui viennent de sa mère.
1: Et comment Henri Ier va-t-il hériter en définitive de la couronne d'Angleterre ?
2: C'est ce qui se passe à l'époque, mais c'est ce que tous les livres d'histoire nous montrent souvent, c'est que de temps en temps, les héritages appartiennent, et même encore aujourd'hui, on pourrait le dire, à partir du moment où il y a des enjeux assez importants financiers, et puis de notoriété, de possession, puisqu'à l'époque, c'était la terre surtout qui donnait le pouvoir, ça dispute par des guerres fratricides, Henri profite à un moment donné, s'allie à l'un de ses frères, pendant que l'autre part faire les croisades, et au final, Henri finit par s'accaparer, entre guillemets, séparer le trône d'Angleterre et le duché de Normandie pour avoir tout simplement mis ces deux frères hors service, quoi.
1: Ah, vous pas oublier, vous le disiez, que depuis 1066, et Guillaume le Conquérant, les ducs de Normandie sont aussi rois d'Angleterre. Quelles sont les relations entre souverains francs et anglais ?
2: C'est assez paradoxal, parce qu'on croit toujours que dans l'histoire, l'Angleterre et la France sont des ennemis héréditaires qui n'ont cessé de se faire la guerre. Alors c'est vrai qu'il y a eu des grandes périodes de guerre, mais c'est toujours des problèmes de succession et de trône où chacun estime avoir un droit sur un trône, et donc c'est pour ça qu'on se fait la guerre. On se fait la guerre non pas parce qu'on veut absolument être plus fort que son voisin, mais parce qu'on veut tout simplement lui prendre ses terres. Et donc le duché de Normandie est pour la France, pour le roi de France, qui à l'époque est un petit roi par le nombre de terres qu'il possède. Ces terres sont relativement limitées. Les Flandres, tout le nord de la France, c'est anglais, c'est des possessions anglaises. On a la Bourgogne qui fait sécession. Donc tout ça fait qu'à un moment donné, bien entendu, le roi, que ce soit le roi français ou les rois anglais, finissent, parce qu'ils sont les puissants de l'époque, à se quereller pour des terres, tout simplement, quoi.
1: Jean-Yves de Litte, nous voici en novembre 1120. Henri Ier décide de repartir pour l'Angleterre avec son fils Guillaume Adelin et sa cour. Alors Henri ne choisit de ne pas voyager sur le même bateau que son héritier. Guillaume s'embarque donc à bord de la Blanche-Nef. Quel est ce navire ?
2: Alors, il faut savoir qu'à l'époque, la marine n'est pas comme celle qu'on connaît aujourd'hui, ni comme celle qu'il y aura plus tard au siècle des Lumières. On est dans des prémices de la marine. Alors bien sûr, depuis l'Antiquité, l'homme voyage sur les eaux, mais au Moyen-Âge, on peut dire qu'il y a une forme de réticence, que ce soit de la part des Anglais ou des Français, de naviguer sur les mers, et on se contente du strict minimum, c'est-à-dire qu'on fait, entre la France et l'Angleterre, c'est la Manche, c'est surtout à ce niveau-là qu'il y a des traversées. Pour le reste, les seules personnes qui font de la navigation hauturière, ce sont les pêcheurs. Et encore, c'est de la navigation à vue, donc on garde toujours à vue la côte, parce que quelque part, c'est le seul moyen de pouvoir s'orienter et de retrouver son chemin pour rentrer à bon port. Donc on a des nefs. Alors le nef est un terme générique qu'on donne à la plupart des navires. Les navires que l'on voit sont d'inspiration nordique, c'est-à-dire de ce qu'on appelle communément les Vikings, qui sont venus depuis le Xe siècle, ont fait plusieurs invasions en France en particulier. Leurs navires sont réputés, donc on s'en est inspiré dans la construction maritime. Et donc on retrouve des navires qui ressemblent, on va dire, au mot générique qu'on dit Drakkar, bien que ce soit un néologisme, puisqu'il faudrait plutôt parler de Langskip et de Herskip pour ces navires. Bref, donc ce sont des navires qui ressemblent apparemment au Drakkar dans leur ligne, qui sont à voile unique avec un grand mât piqué au centre du navire. Le nom de Blanche-Nef est repris dans certains livres d'histoire sans pour autant expliquer son origine, parce qu'il n'était pas toujours d'usage de baptiser les navires à l'époque. Le nom qu'on donne aux navires, qu'on verra plus tard, par exemple au XVIIe ou XVIIIe siècle, où toute la plupart des vaisseaux portent un nom, au Moyen-Âge, c'est quelque chose d'assez rare. Et ce sont des déductions qui permettent de dire que le nom Blanche-Nef, qui effectivement est repris dans certains manuscrits historiques et d'époque, c'est la description qu'on donne au navire, c'est-à-dire que le navire avait une apparence blanche, et on peut en déduire que c'est parce que c'était la voile principale, enfin l'unique voile du navire qui devait être blanche, et que sa carène, comme ça se faisait à l'époque, puisqu'entre autres la tapisserie de Bayreuth nous montre que c'était l'usage, on peignait la bordée avec des couleurs, et on peut imaginer que donc on employait des tons blancs, blanchâtres, avec de la chaux, des pigments de l'époque naturelle, pour peindre en partie certains lisses de la bordée, pour lui donner une apparence, d'où son nom Blanche-Nef, tout simplement.
1: Le 25 novembre 1120, la Blanche-Nef quitte donc Barfleur pour l'Angleterre. Le bateau fait naufrage pendant la nuit. Que s'est-il passé ?
2: Mais c'est à nouveau, c'est l'époque qui le veut. Hein. Il faut savoir que la navigation reste un défi permanent à l'époque. On sait que le roi est parti le premier à Paris le premier. On sait que le fils Adelin, avec les barons qui l'entouraient, ont mis un certain temps à quitter le port de Barfleur. Il a voulu à un moment donné le défi, parce qu'à un moment donné, c'est des défis qu'on se lance, vouloir rattraper son père. Alors, il faut savoir que ces navires marchaient aussi bien à la rame qu'à la voile, comme les Drakkar de l'époque, comme beaucoup de navires de l'époque, et le barreur, la personne qui tenait la barre, a essayé d'aller au plus court, sans prendre conscience que dans la nuit, puisque l'orientation elle est assez aléatoire, il y a des récifs au large de la pointe de la Normandie, La mer était un peu mauvaise et il s'est éventré sur un récif. Le fait est que le navire a pris de l'eau et a chaviré tout simplement. Alors, s'il y a eu beaucoup de morts quelque part, parce qu'on peut dire oui, mais finalement, quand on voit encore aujourd'hui, on peut voir ce récif, puisque même il y a une plaque commémorative qui a été placée sur ce récif. Finalement, on se dit, mais ce n'est qu'à quelques bras, ça, à une centaine de mètres du rivage. Pourquoi il y a eu tous ces morts? Ben, tout simplement parce que c'était les habits que portaient les époques. Enfin, il faut savoir que c'était les étoffes étaient lourdes, que certains chevaliers, barons, ben, portaient des épées, alors pas nécessairement des cottes de mailles et tout un attirail militaire, puisqu'on le portait quand on menait bataille. Mais imaginez-vous, jetez-vous même aujourd'hui, habillez-vous aujourd'hui avec un manteau, vos chaussures, et jetez-vous dans une piscine, vous verrez bien qu'il y a une chance sur deux que vous vous retrouvez au fond de l'eau, parce que vos habits s'alourdissent. Et puis cool, et puis à l'époque, nager n'était pas donné à tout le monde, hein. Nager n'était pas une chose qu'un homme, une personne, pensait devoir faire dans la vie, quoi. Il y avait une certaine réticence, je rappelle, pour le monde de la mer, et donc par conséquence, peu de gens savaient nager, quoi.
1: L'album que vous publiez chez Glénat a deux parties, la première un récit en bande dessinée, la seconde un dossier historique. Comment avez-vous travaillé ?
2: Ah, ben comme je fais pour la plupart de mes albums depuis longtemps, et donc j'ai fait la collection précédente qui était les grandes batailles navales et cette nouvelle collection les fortunes de mer. C'est-à-dire, dans un premier temps, il y a tout un temps de recherche, de documentation pour essayer d'avoir une base historique la plus concrète. Alors ça reste une bande dessinée, ça reste un objet de vulgarisation au sens noble du terme, c'est-à-dire que j'en trouve la porte de l'histoire. Il faut bien se rendre compte que sur 46 pages de bande dessinée complété par un album didactique de 8 pages, tout ça est assez peu de place pour être rentré dans les détails, mais il y a toute cette recherche de documentation, et puis une fois que j'ai la documentation, une fois que je comprends le récit, que j'ai bien appréhendé le récit, bah à ce moment-là, je me mets au scénario, j'imagine une trame de l'histoire, comme la plupart des scénaristes le font, hein, on imagine un début, un milieu, une fin, et puis on met tout ça en couleur, quoi.
1: La Blanche Neuf est sortie chez Glénat dans la collection Fortune de mer. Les dessins sont de Marco Bianchini et Francesco Meccoldi. Et vous, Jean-Yves Delitte, vous en signez le scénario. Un grand merci.
2: Je vous en prie.

C'était dans l'histoire, c'est terminé pour cette semaine. On se retrouve jeudi prochain. La soirée se poursuit dans un instant sur RCFR Radio Notre-Dame avec Melchior Gormand et la rediffusion du magazine Je pense, donc j'agis.

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1: C'est ta droite, Seigneur, qui donne la victoire.

1. Parlant franco, c'est une langue que tout le monde devrait connaître. La vérité n'affranchit que celui qui veut la connaître. Je vais être poétique, c'est mon psaume, aucun délit à commettre. Bien sûr, on ne fera rien sans l'instruction du maître. Je me présente Nathan Pekepizi pour la famille. C'est mon psaume 1, du moins c'est le tout premier chapitre. Je faisais du rap bien avant l'année 2018. Et maintenant, je fais du rap mais mieux, je prêche Christ. Le diable a cru me vaincre mais ce n'était que la première mi-temps. Il a été surpris en deuxième Liverpool face au Milan. Encore une fois, on lui mettra des rematadas. Ouais, je vous l'annonce, je me prépare pour le prochain Milan. Des fois on se crée des plans mais le Seigneur a d'autres plans. La preuve que ce que l'on pense n'est forcément pas ce que lui pense. J'ai voulu faire du rap pour être une star. Avant, je fais du rap pour faire connaître la star. Maintenant, je porte les marques de Christ sur moi que j'en deviens une expo. Il s'est fait pauvre pour que je sois riche, je suis un ex-pauvre. Donc peu importe les défis auxquels je m'expose. Lundi Melanzamba pas des fils, lui qui les explose. Moi je suis devenu une entreprise dont le Christ est le CEO. Rappeur et serviteur, il confond même mes propres idéaux. Car sa folie à lui, elle est plus sage que les hommes. Et ses pensées à lui sont différentes de celles des hommes. Accepter Christ, c'est pas seulement croire en son existence. Tu crois en l'existence de Dieu, bah le diable le croit aussi. Et il en tremble même grave, lui et tous ses disciples. Il conçoit très mal quand nous habite le Christ. Dans la vie, il y a ceux qui commencent les choses et ceux qui suivent le mouvement. Merci Fanny pour ce que t'as fait, même si des fois c'était gênant. Je me rappelle de ces fois où j'allais à l'église pour te plaire. Et des autres fois où j'y allais juste pour plaire à ma mère. Merci Berger Johnny pour vos conseils et votre traitement. Merci Berger Béni car vous avez été l'instrument que le Seigneur a utilisé pour m'attirer vers lui. C'est pour ça qu'apôtre, pour moi, vous resterez l'évangéliste. Merci apôtre Hervé, vous m'avez poussé à la connaissance. Merci prophète Gains, vous m'avez ajouté de la connaissance. Merci prophète Olivier pour votre soutien et votre confiance. Sans dire merci à Dieu, ce premier psaume n'aurait pas de sens. Je finirai sûrement pas ce son sans dire merci à la Chypre, à toutes ces personnes merveilleuses que j'ai rencontrées par ici. Je vous porte dans mon cœur et c'est loin d'être des paroles en l'air. Je n'oublie pas la maison mère, Family Worship Center. Et grand merci à l'apôtre Loudran pour tous vos conseils. Vous m'avez fait comprendre que je pouvais utiliser tout le potentiel que le Seigneur a déposé en moi depuis le ciel. Et je suis sûr qu'il a un œil sur vous depuis son ciel. Et toi qui écoutes ces mots, t'as peut-être entendu parler de Christ. J'aimerais te dire qu'il existe et qu'il est loin d'être une légende. Crois en lui et tu seras sauvé, toi et toute ta famille. Et si tu pries pour eux aussi, toi et tous tes amis. Je pense bien que mon premier psaume se termine par ici. Et peut-être qu'il marque le saut d'une très longue série. J'avoue que le chemin est long et qu'il faudra tenir. Une seule phrase que j'ai à vous dire, c'est que mon Dieu vous bénisse.

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Musique for All, c'est terminé pour aujourd'hui. 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
2: Sur RCF Bruxelles. Bonjour, bonjour et bienvenue dans Bruxelles, ma Belge. Demain, c'est cette Shell Heart qui vous préparera au week-end. Et c'est plutôt tant mieux. En tout cas, on va encore tenir quelques jours sur cette canicule. Et après, eh bien, il devrait y avoir une petite accalmie de fraîcheur avant de repartir avec cette grosse vague de chaleur en juillet. Bref, le message, c'est faites le stock de bouteilles d'eau. En tout cas, elle va venir, elle, dans la fraîcheur de nos studios. Bah ouais, la clim est indispensable pour tous nos serveurs et ordinateurs. Elle, c'est Sœur Marie Vaillant, qui vient témoigner de sa vocation salésienne et nous confier son épanouissement dans l'accueil et l'animation qu'elle propose aux jeunes des alentours. Sœur Marie Vaillant, qui est l'invitée de Frédéric Petit dans Au fil de la vie. Frédéric, et qu'on retrouve dans un instant pour les infos, le temps de vous rappeler que c'est Éric de Beuquelard qui sera là ensuite pour l'édito. La minute bruxelloise avec vous, Frédéric. Bonjour.
3: Bonjour Delphine, bonjour tout le monde.
2: Et la vague de chaleur qui a entraîné une hausse marquée de la consommation d'électricité à Bruxelles.
3: Selon Sibelga, le gestionnaire du réseau de distribution, le prélèvement d'électricité sur le réseau bruxellois a augmenté en moyenne de 11% au cours des derniers jours. Les données analysées par Sibelga reposent sur l'électricité injectée par Elia dans le réseau bruxellois. L'analyse des courbes de consommation montre des niveaux globalement plus élevés durant la canicule. Les pics journaliers sont plus marqués et la consommation reste en tout cas plus soutenue, y compris pendant la nuit. Il n'est toutefois pas possible d'isoler précisément l'impact de la climatisation ou d'autres appareils similaires. Malgré cette hausse de la demande, le réseau bruxellois d'électricité ne présente pas de vulnérabilité particulière, dit Sibelga. Les infrastructures étant majoritairement souterraines, elles sont relativement protégées de fortes températures et font l'objet d'une surveillance régulière.
2: Réunion d'information ce mercredi à Uccle autour du futur centre fait des îles.
3: Entre 200 et 300 personnes étaient présentes à cette soirée organisée par la commune d'Uccle sur l'ouverture prochaine d'un centre d'accueil de 230 demandeurs de protection internationale. Le centre sera géré par le SAMU social pour faits d'asile. Si de nombreux riverains ont exprimé leurs inquiétudes, notamment sur la densité du projet, les nuisances et l'absence de concertation, la bourgmestre Valentine Delwart a accepté l'élaboration d'un contrat de quartier afin d'encadrer le suivi du projet. Le futur centre, installé dans une ancienne maison de repos de la rue Beckmann, accueillera environ 60% de familles, majoritairement monoparentales avec enfants, ainsi que des hommes et des femmes isolées et trois mineurs étrangers non accompagnés. Il s'agit en fait d'un transfert de résidents actuellement hébergés dans un centre à Kuckelberg. Tout au long de la soirée, les responsables du SAMU social, de faits d'asile, de la zone de police et de la commune ont répondu aux questions portant sur la sécurité, la circulation, le stationnement, la scolarisation, les soins médicaux ou encore les conditions d'hébergement. Le SAMU social a assuré qu'une équipe de 35 équivalents temps plein encadrerait le site ouvert de 6h à minuit avec une présence permanente du personnel. Les échanges ont parfois été tendus. Plusieurs habitants ont dénoncé un manque de concertation et redouté une dégradation de leur qualité de vie. Quelques interventions, il faut le dire, ont également été marquées par des propos à connotation xénophobe, tandis que d'autres, là aussi il faut le dire, d'autres participants ont au contraire appelé à un accueil digne des demandeurs de protection internationale ou proposé de s'engager comme bénévole.
2: Les urgences de l'hôpital Paul Briand pourraient être maintenues grâce à une dérogation.
3: Oui, menacée par la réforme du paysage hospitalier belge, le service des urgences du site de Schaerbeek pourrait donc finalement être maintenu. Une dérogation validée par la conférence interministérielle santé ouvre la voie à une reconnaissance spécifique pour cet hôpital, le seul établissement du nord-est bruxellois à disposer d'un service d'urgence. L'échevin scarbécois de la santé, Cédric Mailleux, s'est félicité de cette avancée estimant qu'elle reconnaît les spécificités du site et son rôle dans l'accès aux soins pour les habitants du nord-est de la capitale. La possible disparition des urgences de Paul Brienne avait suscité de nombreuses inquiétudes ces derniers mois. Selon les chiffres avancés par la commune de Scarbec, près de 40 000 personnes fréquentent chaque année ce service. Lors d'un précédent conseil communal, une motion avait été adoptée pour défendre son maintien. La commune estimait notamment que la fermeture des urgences ferait passer de 2 à 65% la proportion de Scarbécois située à plus de 30 minutes d'un service d'urgence en transport en commun.
2: Samedi, Frédéric, le pôle européen de la culture alternative, aux côtés de Rome Étoile et de Tour et Taxi, eh bien, donne rendez-vous au public pour la 3e édition de la fête de la blouse roumaine.
3: Oui, c'est l'objectif, c'est rassembler autour des traditions roumaines. Richard Blin, directeur du pôle européen de la culture alternative.
4: La blouse du côté roumain, c'est plutôt les tenues traditionnelles, les tenues avec lesquelles on va au champ et les tenues dans lesquelles on met en avant la lumière culturelle et du savoir-faire. Donc là, ce sera de la nourriture traditionnelle, avec des costumes traditionnels, avec de la musique traditionnelle. Pourquoi en faire encore un troisième événement? Parce qu'on pense qu'il est nécessaire, dans une Europe forte, de pouvoir vraiment se réunir avec nos traditions et nos valeurs.
3: Rendez-vous donc samedi à Tour et Taxi, avenue du Port, de 11h à 22h pour fêter et célébrer la culture roumaine. Entrée ouverte à tous.
2: Et pour finir, à Frédéric, une invitation à découvrir une nouvelle exposition au musée Horta.
3: Le siège, l'assise, le fauteuil, la chaise, qu'il soit fonctionnel, confortable, nouveau, déco, il n'est destiné qu'à accueillir notre corps. Eh bien non, l'objet peut être bien plus que ça. Innovation, symbole, oui, mais encore, il peut être une nouvelle manière de découvrir l'histoire de l'art nouveau et de l'art déco. Qui sait ? C'est ce que pensent en tout cas les fondateurs de cette nouvelle exposition au musée Horta, à suivre en 31 sièges. On écoute le reportage de Marin Vaillant.
5: Ici, on voit, vous voyez, deux sièges.
6: Couloir sinueux, puis enfilade de pièces, nous sommes au cœur de l'atelier de Victor Horta. Face à nous, 31 sièges signés Le Corbusier, Horta, Breuer, entre autres, semblent vouloir raconter une histoire, celle de l'art nouveau et ses lignes courbées inspirées du vivant, et celle de l'art déco et ses formes géométriques épurées. Deux univers que tout paraît séparer, mais les frontières entre les mouvements sont souvent moins nettes qu'elles ne paraissent. Jérémy Serman, professeur d'histoire de l'art contemporain à l'université d'Artois.
7: Cette idée évidemment du confortable, du fonctionnel, c'est quelque chose qui est déjà bien présent à l'époque de l'art nouveau chez les architectes et les décorateurs et qui va continuer à se développer tout au long de la première moitié du XXe siècle.
6: Premier point commun, le confort, le fonctionnel, mais d'autres thèmes rapprochent aussi ces deux courants, le rural, la machine ou encore la structure. Alors pourquoi raconter l'histoire de ces mouvements à travers des sièges? Réponse avec Benjamin Zurstrassen, conservateur du musée.
8: C'est de faire voir l'art nouveau et l'art déco de manière tout à fait inédite, comme on ne l'a jamais vu et compris. Et c'est pour ce faire, entre autres, qu'on a vraiment mélangé littéralement des choses du 19e, des choses du 20e, qui permettent de rentrer vraiment dans l'époque et dans les préoccupations de 5 générations de créateurs.
6: Et aussi des créateurs en devenir, les étudiants en design industriel de la Cambre ont imaginé des sièges pour l'exposition.
3: L'exposition Art Nouveau versus Art Déco est donc à retrouver au musée Horta jusqu'au 10 janvier 2027.
2: Merci beaucoup Frédéric. Et Frédéric, on va vous retrouver dans quelques minutes pour Au fil de la vie. Mais pour le moment, retrouvons Éric de Bequelard pour son édito.
9: Chers auditeurs d'RCF, alors je pense ne pas lancer un scoop sur les antennes d'RCF en vous annonçant qu'il fait plutôt chaud dehors ces jours-ci. Et ceci m'amène à la réflexion de dire, mais écoutez, s'il y a bien un endroit pour ceux qui cherchent un peu de fraîcheur, mais non seulement du corps, mais peut-être de l'âme, ce sont nos églises. Nos églises ont une température toujours tempérée, le mot est bien choisi. Et entrer dans une église, eh bien, c'est avoir l'occasion non seulement peut-être de faire baisser la température de notre corps, mais également de rafraîchir notre âme en prenant des moments de silence et de prière et une façon de rafraîchir sa journée en se mettant devant le Seigneur. Plusieurs églises ont profité de ce temps de canicule pour dire « Mais venez chez nous, il fait frais » et je trouve que c'est bien trouvé. Et je renouvelle ici mon appel à toutes les fabriques d'églises, à tous les curés et équipes pastorales, de, dans la mesure du possible, de laisser les églises ouvertes. Alors, je suis bien conscient que dans certains cas, cela est difficile parce qu'il y a des risques de vol et autres, mais je rappelle ce que j'ai déjà dit en d'autres occasions, une église fermée, c'est une église que l'on condamne quelque part à ne plus être ouverte au public. Elle est privatisée par les pratiquants du dimanche, toutes les semaines, voire tous les mois, quand c'est moins souvent. Mais donc, elle s'efface petit à petit de la mémoire collective. Une église est faite pour rester ouverte. Et il y a moyen de mettre quelques caméras, ça ne coûte pas trop cher, de surveillance, quelques vraies, quelques fausses. Il y a moyen d'avoir des détecteurs de présence qui allument et qui mettent de la musique. C'est une façon, je dirais, d'habiter le lieu. Il y a moyen d'essayer de trouver un groupe de personnes pensionnées qui habitent près de l'église et chacun choisit de prendre par mois une journée où il passe tous les heures ou tous les deux heures voir l'église, voir s'il n'y a pas un souci avec un numéro d'appel en cas de problème. Si vous avez comme ça 30 personnes, eh bien voilà, le mois est complet. Alors, je ne dis pas que c'est toujours facile et simple, mais c'est quand même quelque chose auquel il faut réfléchir, parce qu'une église fermée est une église qui, à terme, sera condamnée, parce que les gens vont l'oublier. Par contre, une église ouverte, eh bien, c'est un lieu qui appartient à tout le monde et qui rappelle même à ceux qui ne sont pas baptisés ou moins pratiquants que la spiritualité, elle est au cœur de nos vies et chacun alors a envie de temps en temps de pousser la porte. Quand nous sommes à l'étranger, la première chose souvent qu'on essaye de voir, ce sont les églises, quelles que soient nos convictions. Alors ouvrons nos églises en ce temps de canicule pour un peu de fraîcheur, mais durant toute l'année aussi, pour la chaleur du cœur et de l'âme. Bonne journée à chacun.
2: Merci beaucoup, Éric de Beuquelard. Je rappelle que vous êtes vicaire général de Liège. J'en profite déjà, Éric, pour vous souhaiter de bonnes vacances.
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2: On va retrouver Frédéric Petit dans Au fil de la vie et son invité, sœur Marie Vaillon, dans quelques minutes. Le temps d'écouter le groupe Osier. Éric de Beuquelard nous invitait à aller à l'église, ben oui, eux aussi.

0: Take Me to the Church. C'était le groupe Osier. Et vous allez nous emmener, pas à l'église, Frédéric, mais dans un lieu qui ressemble aussi. Vous nous emmenez en tout cas dans Au fil de la vie, dans une commune chère à votre cœur, Frédéric.
1: Effectivement, c'est là que j'habite. Hein. On prend la direction de Gansoren, cette commune peut-être pas très connue quand même, du nord-ouest de Bruxelles, où les Salésiennes de Don Bosco poursuivent une longue tradition d'accompagnement des jeunes. Internat, accueil d'étudiants, activités éducatives, camps et animations. La mission salésienne continue de faire vivre l'esprit de Don Bosco auprès de nouvelles générations. Et pour en parler, j'ai le plaisir de recevoir Sœur Marie Vaillant. Bonjour Sœur Marie.
2: Bonjour, bonjour.
1: Bienvenue à RCF. Alors, on l'a dit juste avant, vous avez récemment prononcé vos vœux définitifs, c'était le 2 mai. Qu'est-ce que ça représente pour vous, cette étape ?
2: Alors, je pense que ça représente, j'allais dire, une continuité finalement. Mmh. Ni une fin, ni un début de quelque chose, mais une continuité de vœux que j'avais déjà prononcé il y a 7 ans pour les vœux temporaires, les premiers vœux. Et puis, une continuité d'un chemin... Voilà, qui est parcouru là depuis 10 ans, depuis mon entrée chez les ma demande d'entrée chez les sœurs.
1: Oui, bah justement, voilà. Quand vous regardez ce chemin, vous souvenez de ce qui vous a conduit chez les sœurs,
2: oui,
1: les Salésiennes.
2: Oui, très bien. En fait, donc je suis originaire de Lille. Mmh. Donc on a une communauté de sœurs aussi à Lille. Et en fait, dans mon travail, j'ai une collègue de travail qui habitait dans la communauté des sœurs.
1: Et ce travail, c'était quoi ?
2: J'étais ingénieure dans la gestion des déchets.
1: D'accord.
2: Donc vraiment, aux antipodes de l'éducation, enfin voilà, c'est vraiment rien à voir. Et donc, je me préparais aussi en même temps à ma confirmation. Mm-hmm. Et la même semaine, en fait, ma collègue de travail et une des sœurs qui était salésienne, qui m'accompagnait pour la confirmation, m'ont demandé de venir aider pour le groupe scout qu'il y avait à Lille-Sud, qui est un groupe scout qui accueille des jeunes aussi en fragilité, des quartiers défavorisés. Et donc je me suis dit, deux personnes la même semaine, il faut dire oui. Donc j'ai dit oui. Mmh. Et en fait, ce qui s'est passé, c'est que je me suis sentie accueillie, vraiment, par les jeunes sur place. Mmh. Ça m'a... je pense, remué intérieurement. Mmh. Ça m'a ouvert, ça m'a ouvert des perspectives. Et j'ai, du coup, en rencontrant aussi la communauté des sœurs sur place, je me suis dit, des femmes qui vivent ce que j'ai toujours voulu vivre. Mmh. Et du coup, c'était un peu comme une évidence.
1: Voilà, c'est voilà. Ça. Et vous êtes engagée donc dans ce chemin vers les vœux définitifs. Hein, mais d'abord, les vœux, comment dit-on encore au début ?
2: Alors, les premiers vœux, oui. Après des vœux temporaires pendant 6 ans, et puis les vœux définitifs.
1: Et ce chemin vous a amené de Lille à Gansoren, ici.
2: Exactement.
1: À Bruxelles, c'est pas très loin quand même. Alors, les Salésiennes, elles sont présentes à Gansoren depuis quand même quelques années.
2: Depuis 30 ans.
1: Oui, c'est ça.
2: On a fêté les 30 ans, là, il y a deux ans, je pense. Donc,
1: plus ou moins,
2: une petite trentaine d'années.
1: Alors, leur mission, vous l'avez dit, elle est centrée sur les jeunes. Elle consiste en quoi, cette présence des Salésiennes à Gansoren ? Quelles sont les activités que vous avez ?
2: Alors, elles sont multiples. Mmh. Donc, on a un site, on va dire, où il se passe plusieurs choses. Donc, la mission principale, c'est un internat. Donc, on a un internat scolaire.
1: Mmh.
2: Qui accueille environ 70-80 jeunes, oui, entre 6 ans et 21 ans.
1: Oui.
2: Et puis, aussi un côté étudiant. Avec,
1: alors, ce sont des jeunes qui sont... qui peuvent venir comme ça, des parents qui sont en difficulté, ou comment ça se passe ?
2: Alors, il y a plusieurs cas de figure. Soit c'est les parents qui décident de mettre leur enfant à l'internat, soit parce qu'ils habitent loin, soit parce que l'enfant rencontre des difficultés à l'école et ça lui permet d'avoir un cadre de travail. Et puis, on a aussi le cas de figure où, pour des familles où c'est un peu plus compliqué parfois, donc les services sociaux demandent à ce que le jeune soit placé en internat le temps que La situation s'améliore. Ouais. Et...
0: Mais c'est un internat qui n'est pas lié en particulier à un établissement. C'est-à-dire, les jeunes peuvent être dans plusieurs établissements, dans Gensoren ou autour, selon leurs moyens.
2: Oui, tout à fait. Du coup, les primaires, en général, sont plutôt à Gensoren ou dans les communes alentours, parce qu'on les conduit à l'école.
1: Ouais.
2: Les secondaires peuvent être plus loin, parce qu'ils se débrouillent.
1: Prendre les transports en commun.
2: Ils se débrouillent, voilà. Ouais. Donc, effectivement, c'est un peu la particularité. C'est qu'on n'a pas
1: d'école.
2: On n'a pas d'école. Donc c'est plutôt un internat qui ressemblerait à une grande famille.
1: C'est ça, c'est ce que j'allais dire, une famille, oui. On s'occupe d'eux le matin pour faire les devoirs, le soir, etc.
2: En fait, on les réveille le matin, ils prennent leur petit déjeuner, ils partent à l'école. Et quand ils reviennent à 15h, 15h30, ils ont un temps où on joue dehors, parce qu'on a la chance d'avoir un beau jardin.
1: C'est vrai.
2: Donc, ils jouent dehors et puis ensuite, on a le goûter. Après, en fonction des tranches d'âge, c'est les devoirs. Donc, 1h30 ou 2h de travail scolaire. Et puis, le repas du soir et puis l'activité, enfin, une petite activité. Et puis, on dort
1: Et c'est reparti.
2: Et comme ça, du lundi au vendredi.
1: Alors, après, il y a aussi les cotes étudiants.
2: Oui.
1: Et là, ils sont combien, ces
2: donc
1: étudiants ?
2: Donc, on a 27 places pour des étudiants qui ont gêné. Enfin, c'est toujours plein.
1: Ouais.
2: Voilà, il y a une belle demande pour les étudiants. Et c'est très sympa aussi d'avoir cette mixité d'âge et de profil.
1: Et ça veut dire que les étudiants, ils interviennent auprès des jeunes qui sont à l'internat ? Ils sont là pour vous aider dans l'encadrement ?
2: Alors, pas tous. C'est une possibilité. Mmh. En fait, les étudiants peuvent s'investir, alors surtout dans l'aide scolaire, au moment pour aider les enfants dans leurs devoirs. Parce que c'est vrai que pour la plupart des enfants, c'est pas le moment le plus intéressant de la journée. Si ce n'est que, on a aussi des ateliers ludo-éducatifs, ce qui permet en fait aux enfants d'apprendre de manière différente et plutôt en jouant des compétences qu'ils doivent connaître pour l'école. Voilà, et donc ça, ils sont assez friands de ça, les enfants. Et donc les étudiants, s'ils ont envie de s'investir, ils peuvent venir pour aider... dans l'ensemble de cette aide scolaire.
1: Alors, les Salésiennes à Gensoren, c'est aussi une communauté qui est ouverte, parce que là, on parle d'un internat, de côté étudiant, donc de quelque chose interne, mais vous êtes aussi ouverte sur la communauté gansorenoise ou plus large du nord-ouest de Bruxelles. Oui. Vous accueillez aussi des jeunes pour des temps de rencontres, etc.
2: Oui. Du coup, l'internat, ça, c'est plutôt la semaine, et puis après, arrive le week-end, là, on a... Effectivement, on ouvre plutôt aux jeunes du quartier et puis des communes alentours.
1: Vous n'arrêtez jamais, quoi.
2: Non, on change d'activité.
0: Vous êtes nombreuses, justement, au sein de la communauté pour faire toutes ces activités. Vous
2: on
0: êtes
2: est
0: combien
2: une communauté de 6. Voilà.
1: Oui, mais vous travaillez aussi avec des éducateurs.
2: Voilà, etc. Pour l'internat avec les éducateurs. On a un beau réseau de jeunes animateurs. Et donc... finalement, on s'en sort. Le vendredi soir, on accueille des jeunes pour l'oratoire. Et donc, ils viennent après l'école, on a un petit temps d'activité. On a une activité autour de la connaissance de leur foi, pour qu'ils puissent aider des jeunes entre 10 et 15 ans pour approfondir leur foi ensemble, en tant qu'ados. Et puis, on prie ensemble. Voilà, donc ça, c'est le vendredi. Souvent, les samedis, on a ce qu'on appelle les samedis Bosco.
1: Ouais.
2: Donc là, c'est plutôt une après-midi ouverte
1: à tous.
2: Donc,
1: aux familles.
2: Alors, surtout les enfants de 6 à 15 ans, pas forcément chrétiens. C'est vraiment pour tous, où on va faire des après-midi de jeux et d'ateliers, des choses comme ça. Et puis les vacances, on a
1: c'est
2: ce qu'on
1: ça,
2: appelle
1: parce
2: les plaines
1: que pendant
2: de
1: les
2: jeux.
1: Vacances, oui, vous parce qu'il faudrait pas. Non plus.
2: Et donc on a les plaines de jeux pendant les vacances où on accueille aussi des enfants de 6 à 15 ans.
1: Oui, là ça dure, c'est pendant 2 semaines.
2: Alors ça dépend, donc les grandes vacances c'est 2 semaines, et puis aussi de temps en temps des semaines pendant les petites vacances.
1: Voilà, et alors là ce sont des activités de jeux aussi.
2: De jeux, oui.
1: Qui s'apparentent, d'expérience, parce que mes enfants ont participé à ces semaines-là, qui s'apparentent à ce qu'on fait aussi avec les mouvements de jeunesse.
2: Oui.
1: Voilà, des ateliers, des bricolages, des grands jeux, etc.
2: Voilà, et avec l'objectif toujours par derrière de se dire... Les enfants développent des compétences aussi par le jeu, soit de coopération, de solidarité, de communication. Oui. Voilà, donc on aime relire aussi avec les enfants ce qu'ils vivent pour... Ça fait partie vraiment de notre...
1: De votre vocation, on va dire, hein, de votre ADN, voilà, tout à fait. Quels sont les besoins, les attentes que vous ressentez chez les jeunes, chez les enfants actuellement par rapport à leurs questions sur la vie, sur l'avenir, sur la foi, sur tout ça?
0: Sur la mort, sur les guerres, l'amour. Non, mais c'est vrai, des questions, c'est vrai, qui paraissent comme ça bateau, mais qu'on s'est toutes et tous posées à cet âge-là.
2: Alors, c'est vrai que ça dépend beaucoup des tranches d'âge. Alors, moi, je m'occupe plutôt des 17-21 ans. Donc, c'est pas les mêmes questions, je pense, que les enfants de 6-7 ans.
0: Il y a plus de questions par rapport au climat ou des inquiétudes comme ça, par exemple?
2: Alors, pas tellement. Là, ils ont beaucoup d'inquiétudes pour leur avenir.
0: Oui, immédiat pour les études.
2: L'avenir immédiat pour les études. Mais qu'est-ce qu'on va bien pouvoir faire? Et comment... comment le faire aussi avec toutes les évolutions actuelles. Donc ça les chamboule un peu.
1: Oui, donc les réseaux sociaux, l'intelligence artificielle.
2: Oui, et puis aussi, il y en a la plupart sont en professionnel. Et donc aussi, il y a quelques modifications là, dans les cursus scolaires. Donc ça les inquiète un peu. L'intelligence artificielle, je dirais, ils l'utilisent, mais sans savoir vraiment comment l'utiliser. Donc ça, c'est plutôt nous un défi qu'on voit de ce développement du sens critique chez les jeunes. Voilà, de se dire, mais en fait, qu'est-ce qui est vrai, qu'est-ce qui est faux et à quoi on peut croire. Donc ça, on échange pas mal avec eux là-dessus. Plutôt des questions de cet ordre-là. Et
1: qu'est-ce que toutes ces activités vous apportent à vous, sœur Marie Vaillant, ce rapport avec les jeunes, etc. Comment vous le vivez?
2: Alors, je pense que ça a évolué aussi en 10 ans, parce que j'ai dû apprendre aussi un peu à être éducatrice, parce que finalement, on est tous éducatrices dans l'âme, donc plutôt dans l'accompagnement. Donc, en fait, avant de rentrer chez les sœurs, j'avais eu aussi l'occasion, moi, de vivre un an avec des personnes à la rue. Et en fait, quand ils me racontaient leurs histoires, il y avait toujours un moment dans leur jeunesse où ils disaient « Mais si j'avais eu quelqu'un pour m'accompagner à ce moment-là, je pense qu'aujourd'hui, je ne serais pas là où j'en suis. » Et en fait, moi, c'est ça qui m'a poussée. Et en fait, je ne connais pas l'avenir pour nos jeunes. Enfin, ils feront aussi comme ils veulent. Et voilà, ils ont la liberté de leur chemin. Mais moi, je le vis comme ça. Enfin, en fait, que tout ce qu'on peut proposer, c'est plutôt des outils pour cet accompagnement et faire sortir d'eux ce qu'ils ont de meilleur, en fait.
1: Et alors, en 10 ans, vous avez déjà rencontré pas mal de jeunes. Il y en a certainement qui ne sont plus, qui sont partis, vivent de leurs propres ailes. Vous gardez des contacts avec eux, ils reviennent vers vous, ils vous tiennent au courant, voilà ce que je fais, ou je vis ça, j'ai des questions.
2: Alors, les années précédentes, avant Bruxelles, c'était plus des années, un an, deux ans. Après, c'était les années de formation, donc où on passe 2 ans à Rome, et là, il n'y a pas vraiment de jeunes.
1: On étudie.
2: Parce que c'est le noviciat, et voilà. Donc, mais là, je vois à l'internat, en fait, ils aiment revenir, des anciens aiment revenir. Juste pour se réimprégner des lieux, venir nous dire bonjour. Et en fait, ils savent que la porte sera toujours
1: comme on vient rendre visite à une famille.
2: Voilà, c'est ça. Et donc, oui, on garde des liens. Après, bien sûr, les liens se modifient parce que c'est différent quand ils sont là à côté de nous, qu'on les accompagne au quotidien et puis quand ils ont pris un peu leur indépendance. Mais par exemple, à mes vœux, il y a des anciens qui sont venus et qui ont vraiment participé. Enfin, voilà. Donc, il y a toujours ce plaisir, en tout cas, de se revoir et de continuer une sorte d'accompagnement, mais plus loin, quoi.
1: Alors, très rapidement, est-ce qu'on peut encore inscrire ces enfants aux 2 semaines de camp d'été là, qui auront lieu tout début juillet au début des vacances?
2: Oui, du 6 juillet au 17 juillet, si je ne me trompe pas. Et oui, il y a encore de la place, donc c'est tout à fait possible. D'accord. Donc,
1: On vous contacte donc via le site des Salésiens de,
2: voilà,
1: de Don Bosco.
2: Via le site, normalement, il y a un petit onglet plein de jeux. Voilà. Et alors là, il y a toutes les indications pour l'inscription.
1: Eh bien, tout grand merci, Sœur Marie Vaillant, d'être venue nous parler de toutes ces activités centrées autour des jeunes chez vous, donc les Salésiennes de Don Bosco, à Gansoren.
2: Merci beaucoup.
0: Merci beaucoup. Et on continue tout à l'heure avec La Vie est Belge. On parlera de l'Homme Gang et du Bruxelles Festival.
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0: Bonjour, bonjour à tous et à toutes et merci d'être avec nous dans La Vie est Belge. Alors c'est la dernière émission en direct de ce magazine Culture et Société, coproduit par les trois antennes locales hein, de RCF, Bruxelles, Liège et Namur, au sud Belgique. Alors la semaine prochaine, vous aurez l'occasion d'entendre hein, des rediffusions ou de les découvrir pour la première fois, si vous les aviez manquées. Il y aura notamment cet entretien avec Marianne Putmans, venue nous parler de sa mère, Jacqueline Arkman, à l'occasion du succès phénoménal de Moi qui n'ai pas connu les hommes, 30 ans après sa parution et la publication de trois de ses courts romans dans le recueil des femmes imaginaires. Mais aujourd'hui, eh bien on va clôturer la saison avec deux hommes pour deux événements bruxellois à dimension internationale. Le premier, c'est Bert Skeurs, le directeur du festival Bruxella. Le festival Bruxella, c'est ce festival de musique de jazz contemporain et d'urban ethno, un festival qui se déroule en plein air au parc d'Ossegem, au pied de l'Atomium, et c'est vraiment devenu une référence depuis sa création en 1977. Le festival a lieu du 3 au 5 juillet, donc pas ce week-end-là, mais l'autre. Il réunit une vingtaine d'artistes, dont Dafer Youssef, Neka, Cheklo, Amaro Freitas, Joël Ross et bien d'autres. Et voilà, donc et Bert Skeurs sera donc ici dans 10 petites minutes. Il est déjà là, d'ailleurs, en studio avec moi pour nous en parler. Ensuite, autre événement à dimension internationale qui a lieu chaque année les premiers mercredis et vendredis de juillet sur la Grand Place. Vous avez reconnu l'Homme Gang, ce défilé qui réunit plus de 1200 figurants, qui est la reconstitution historique de l'entrée de Charles Quint à Bruxelles en 1549. Eh bien, voilà, c'est le dessinateur Fred Janin qui va venir nous parler donc de son rôle. Mais d'abord, je vous propose de retrouver Frédéric Ronce pour sa chronique BD.
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0: Et Frédéric, aujourd'hui, vous nous proposez une BD adaptée d'un roman best-seller, celui de Giuliano da Empoli. Les lecteurs et les lectrices ont peut-être reconnu donc le titre, Le Mage du Kremlin. Et donc, Le Mage du Kremlin, aujourd'hui, adapté par Luc Jacquemont et c'est publié par Casterman.
6: Alors, tout l'intérêt d'une adaptation, évidemment, c'est d'essayer de séduire ceux qui n'ont pas lu le roman. C'est d'abord un outil très très utile, pédagogique. On en a parlé mille fois sur ces ondes, mais une bande dessinée qui est bien conçue, bien pensée, c'est évidemment un outil pédagogique exceptionnel. Mais c'est pas pour ça qu'on fait de la bande dessinée. La bande dessinée, c'est un art, c'est pas un outil pédagogique. Oui, on peut en faire un outil pédagogique, mais avant tout,
0: c'est artistique,
6: c'est un moyen d'expression subtil, complexe. Et en général, sur les ondes d'RCF, on commente relativement peu d'adaptations pour la bonne et simple raison que c'est quand même très, très, très rare que les adaptations soient à la hauteur de leur œuvre originelle ou originale. Alors, aujourd'hui, je le fais parce que, pour ceux qui n'ont pas lu le roman, c'est un roman exceptionnel et c'est un espèce d'essai déguisé en roman justement pour essayer d'aborder des sujets géopolitiques, sociaux, historiques qui sont plutôt subtils, plutôt complexes sur un pays qui n'existe plus et qui s'appelait l'URSS et qui est devenue la Russie celle qu'on connaît, celle d'aujourd'hui. Ben, le moment clé, c'est le moment qui fait tout l'objet du roman, c'est le passage de Yeltsin à Poutine, c'est-à-dire ce moment où l'URSS s'est effondré après Gorbatchev.
0: Alors, au tout début des années 90.
6: Voilà, et même pas 10 ans plus tard, ce bon vieux Yeltsin qui s'est complètement ridiculisé à Washington, les grands oligarques de l'époque, ceux qui dirigeaient à peu près toute la société russe parce qu'ils avaient mis la main sur les actifs de l'URSS, les usines d'aluminium, le pétrole, le gaz, mais aussi la télévision. Et c'est de

0: de l'ordre à l'intérieur, qui ne veut pas avoir des rues infestées par la mafia russe qui était en train de tout prendre là-bas, et qui doit imposer sa puissance à l'extérieur pour justement se faire respecter. Alors c'est très très très bien expliqué, et Jacques Hamon, il ne faut pas oublier, c'est l'auteur et le dessinateur du Tueur,
1: Oui, excellente série aussi.
0: qui a fait l'objet d'une adaptation au cinéma, dont les droits ont été achetés par Hollywood. Il n'y a pas beaucoup de bandes dessinées européennes qui ont été adaptées par Hollywood. Luc Jacquemont et son Tueur en font partie. Pourquoi? Parce que derrière un dessin qui, pour ceux qui ne sont pas connaisseurs, pourrait paraître réaliste, mais qui ne l'est pas du tout, il y a ce côté nerveux, dur, froid, qui raconte très très bien les situations de tension et ce qu'est l'univers finalement de la Russie de cette époque, comment finalement les grands oligarques de l'époque, en pensant tenir les fils de la marionnette, n'ont pas compris que c'était eux les marionnettes. Donc le Mage du Kremlin, c'est une très très bonne bande dessinée, absolument passionnante, qui se lit comme un thriller, comme une histoire d'espionnage, et qui vous permettra, je pense, d'ouvrir une porte sur une connaissance, une analyse qui nous, à mon avis, nous aide tous à comprendre un peu plus la situation, non seulement en Russie aujourd'hui, mais honnêtement dans le monde.
1: Dans le monde entier, ouais. Et puis, parce que vous parliez, Frédéric, de l'adaptation au cinéma du Tueur de Luc Jacquemont, on peut aussi signaler que Le Mage du Kremlin a aussi été adapté en film, avec Jude Law et Paul Dano. Donc, Le Mage du Kremlin de Giuliano da Empoli, adapté aujourd'hui en BD par Luc Jacquemont. Et c'est chez Casterman. Et moi, je vous propose ce titre de NECA. Voilà, c'est un titre qui fait partie de la compilation officielle de la Coupe du Monde en 2010. Un petit clin d'œil à la Coupe du Monde de foot en ce moment. Et NECA sera l'une des invitées du Brossella Festival. On va en parler avec son directeur.

0: Voilà, Viva Africa, c'était Neka.
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0: Et on va parler d'un festival qui a lieu chaque année au tout début juillet et qui est un festival de musique internationale, de la musique jazz contemporain, urban, ethno. On va en parler, si vous ne savez pas quel est ce genre de musique, on va en parler avec son directeur tout de suite, le directeur du festival Bruxelles, c'est Bert Skeurs. Bonjour Bert, et
2: bonjour.
0: Bienvenue.
2: Ouais, merci bien.
0: Voilà, merci d'être là donc pour parler du festival Bruxelles. Alors le festival Bruxelles, je trouve que c'est un festival qui peut-être n'est pas aussi connu que d'autres, mais qui est devenu absolument une référence dans le style vraiment international et multiculturel qu'il défend. C'est ça, hein, Bert?
2: Oui, un peu, c'est un peu comme ça, oui, en effet. On ne cherche pas vraiment la grande quantité du public. Ce qu'on voudrait bien trouver, ce sont des musiciens qui vont être invités, qui sont un peu qu'on peut découvrir,
0: oui.
2: Vous voyez. On sait toujours qu'il y aura une qualité qui est vraiment internationale, du niveau international, mais quand même qui sont assez souvent pas tellement connus comme dans les autres festivals qui sont, disons, plus commerciaux.
0: Oui, voilà. Alors c'est vrai que Neka, par exemple, on l'a connaît un petit peu, mais il y a d'autres artistes que certains de nos auditeurs et auditrices certainement doivent connaître, mais et que beaucoup d'autres vont découvrir, notamment Dafer Youssef. Parlez-nous de lui et après je vais faire écouter un extrait de sa musique.
2: Bah, c'est pour moi un des voix le plus intéressant du moment, je crois, dans le monde du jazz et le monde du urban ethno. Mmh.
0: Alors justement, le urban ethno, dites-nous un petit peu ce que c'est, parce qu'on se dit, mais c'est quoi encore ce style?
2: Je comprends, c'est une question qu'on me dit assez souvent, pourquoi c'est juste quand même folk ou musique traditionnelle? Oui, bien sûr, c'est du folk, c'est de la musique traditionnelle, mais en plus, ce qui est dans le mot urban ethno, c'est le urban. Et c'est pour nous très important parce que la ville joue un rôle très important dans notre programmation, aussi avec les invitations aux musiciens qui habitent très souvent dans les villes, comme Bruxelles, où il y a toujours un échange de styles différents tout le temps. Et ce sont les musiciens qui se rencontrent et qui commencent à jouer ensemble et créer un propre style avec un mélange de chacun son propre identité, mais ensemble, ils créent quelque chose hybride, un peu comme un zénèque, si vous voulez.
0: Oui, exactement.
2: C'est le urban ethno. Les deux mots sont vraiment là, au milieu.
0: Ils sont vraiment importants, mais en même temps, c'est vrai que dans une ville comme Bruxelles, qui est la deuxième ville la plus cosmopolite du monde, ça prend tout son sens, vraiment. Ouais.
2: Et pour nous, c'est une histoire positive. Je crois qu'on fait des musiciens qui sont là, qui sont très intéressants, hyper intéressants, et on aime bien embrasser cette diversité.
0: Oui, bah justement, on parlait de lui, je vais vous en faire écouter un petit extrait de son titre I Blink an Eternity, extrait de son album Shiraz. Voici Dafer Youssef.

0: Voilà, hein, quelques notes de la musique de Defer Youssef, hein, vraiment le virtuose tunisien du oud. On vient d'entendre, hein, cette musique, Bert Schwarz. Defer Youssef, c'était une évidence de l'inviter vraiment pour le Bruxella Festival, parce que il est vraiment dans l'ADN de l'ouverture à l'autre, hein. C'est bien ça.
1: Oui, vraiment. C'est un bon exemple de quelqu'un qui est vraiment... On est très heureux qu'il sera avec nous. Il joue sur tous les festivals importants de la musique du jazz, comme Jazz à Vienne ou North Sea Jazz, etc., etc. Il est vraiment avec les deux pieds, de l'un part dans sa musique traditionnelle, avec le oud, avec aussi les harmonies qui sont utilisées très souvent en Tunisie et ailleurs. Mais au moment qu'il commence à improviser, il rentre vraiment dans le monde du jazz, qui est le jazz européen, si vous voulez.
0: Oui, l'improvisation, c'est l'ADN du jazz. Oui, il est vraiment entre les deux.
1: Et aussi, son groupe s'est toujours joué sur ces deux idées très intéressantes. Il a un propre langage, je crois, qui est très, très intéressant et même émouvant, je crois.
0: Qui nous fait vibrer. Et surtout, ce qui est bien, c'est que dans le festival Bruxella, là où ça se passe, au parc donc, de Seguem, au pied de l'Atomium, il y a aussi de la place pour vibrer et pour recueillir cette musique. Le verbe recueillir est important. Je trouve qu'on la reçoit vraiment comme ça.
1: Oui, et c'est aussi l'endroit qui nous presque oblige pour travailler de la façon qu'on fait maintenant.
0: Oui,
1: parce qu'il y a l'amphithéâtre. On peut regarder les musiciens très bien. Il y a vraiment une amplification, mais aussi la musique, on peut l'écouter très, très, très, très bien.
0: Oui, une qualité acoustique.
1: Voilà, il y a une qualité acoustique
0: qualité
1: naturelle qui est là, sonore, parce qu'il y aura cet amphithéâtre. Et ça, c'est bien, je crois. Et ce sont une des choses les plus importantes, je crois, pour le Festival Bruxelles. On peut être là, à l'aise, écouter toute la musique de première note jusqu'à dernière note. Il ne faut pas prendre un choix au milieu d'un concert pour aller ailleurs, pour aller au prochain concert. Ouais. Non, chacun peut prendre le temps pour vraiment, vraiment écouter.
0: Vraiment
1: et cette relation entre les musiciens sur scène et le public, chaque année, les musiciens me disent, mais écoute, c'est un rêve pour nous pour jouer, parce que ça devient plus en plus rare qu'on peut jouer d'une façon qu'on est à l'aise, concentré et qu'il y a cet échange magique entre public et
0: musiciens. Oui, parce que finalement, c'est fluide, en fait. Ouais. On est au parc, on se balade, on assiste à des choses et on prend réellement le temps d'écouter et de découvrir ces artistes. Donc, on a entendu Defer Youssef, on l'avait entendu aussi auparavant Neka, on entendra tout à l'heure Tcheklo, il y a aussi Amaro Freitas, Joël Ross, enfin il y a plein de noms et des formations également. Mais alors justement, Bert Schwarz, comment vous faites la programmation? Parce que le fait de dresser les ponts entre artistes, le fait d'improviser, d'être ouvert sur le monde, waouh, comment on choisit parmi tous ces artistes?
1: On essaie toujours d'avoir la moitié des musiciens qui sont belges, bruxellois belges. Et l'autre moitié, ce sont des artistes internationaux. Ça fait déjà une règle importante, je crois. Le samedi, c'est surtout la musique traditionnelle plutôt, urban ethno. Le dimanche, c'est plutôt la musique jazz. Mm-hmm. On parle d'une 7 groupes par jour, c'est pas beaucoup.
0: Non, alors dans ce sens-là, c'est pas énorme.
1: On parle pas mal avec des musiciens qui ont leurs propres idées. On essaie aussi de produire quelques concerts chaque année pour vraiment écouter aux musiciens qu'est-ce que vous touchez. Pense qu'on dit ça, toucher au cœur.
0: On
1: essaie de vraiment soutenir cette rêve du musicien, quoi.
0: Ouais. Il y a vraiment une âme du festival Bruxella.
1: Voilà. C'est bien, je crois. Et si on met ça tous ensemble, on crée très vite une sorte de programmation où il y a peut-être pas toujours les noms tellement connus, mais toujours d'une très haute qualité.
0: Ça,
1: c'est très important, je crois. C'est cette qualité qui fait la base, qui fait un choix qui n'est pas très commercial. Mm-hmm. Pour nous, c'est difficile parce qu'il faut aussi avoir les aspects, les finances doivent être en ordre.
0: Ouais.
1: Mais quand même, de plus en plus, on voit qu'il y aura un public peut-être peut dire, un public, un community de Bruxelles,
0: ouais.
1: qui revient chaque année parce qu'ils sachent...
0: Bah oui, ils connaissent la qualité. Voilà, ouais, ils savent qu'ils vont découvrir
1: bien.
0: Quelque chose.
1: Et ça, c'est bien.
0: Ouais.
1: J'aime bien qu'on a une sorte de label Bruxelles.
0: Ouais.
1: C'est une label qu'on va visiter ouais. parce qu'on sait qu'il y aura du haut
0: ouais.
1: qualité.
0: Comme une famille assez élargie,
1: oui,
0: hein,
1: famille,
0: finalement.
1: Oui, ouais,
0: ouais. et la famille du public Bruxelles, mais au sens propre du terme, parce qu'il y a aussi beaucoup de familles qui viennent à Bruxelles, qui viennent avec les enfants.
1: C'est important.
0: C'est un festival familial quand même aussi, on peut le dire.
1: Oui. Mais avec une propre programmation pour les enfants aussi.
0: Ouais.
1: On fait aussi des workshops qui sont basés sur quelques idées de musique jazz, comment faire des improvisations, comme cette année ici. Il y aura une invitation aux gens pour venir. On va faire 4 groupes et commencer à improviser basé sur des instructions très simples, comme ça, avec la main, pour bouger. Le corps est un instrument,
0: Bien sûr. Il peut
1: utiliser le corps comme instrument, etc. Mais aussi leur flûte à bec, il peut prendre avec pour venir et jouer de la musique.
0: Oui, voilà, mais c'est ça effectivement qui est formidable, c'est de montrer que, oui, la musique et l'éveil de l'oreille musicale, ça commence tout petit et c'est quelque chose de simple. On n'a pas, après, besoin d'être parfait mélomane ou de connaître toute l'histoire de la musique pour être touché au cœur.
1: Tout à fait.
0: C'est ça.
1: Oui,
0: voilà.
1: C'est bien ça. Oui,
0: ouais,
1: hein, tout à fait.
0: Ouais, c'est ça, c'est accessible.
1: Accessible.
0: Oui,
1: en effet.
0: Oui. Là, au niveau de la chaleur, puisqu'on voit la chaleur qu'il y a en ce moment, même si vous n'avez pas forcément eu ces chances-là les précédentes années. On se souvient que début de l'été, c'était pas terrible, mais là, ça va être pas mal. Il va y avoir du beau temps, de la chaleur. Juste, vous prévoyez aussi peut-être des petits points sécurité ou santé aux abords, puisqu'on parle de famille, d'enfants,
1: bien sûr. Mais bon.
0: Ça fait aussi partie de la vie du festival.
1: Ah oui, évidemment, tout est là pour être sûr qu'il n'y aura pas des grands risques au moment que les familles et les gens sont au festival. Normalement, on a toujours eu malchance avec notre festival les 5 dernières années.
0: Oui.
1: Chaque année, il y a vraiment une tempête, des orages. Vous vous souvenez encore l'année il y a 2 ans où même les festivals comme les Ardentes étaient annulés par cette grande tempête.
0: Oui.
1: C'est pareil pour nous, malheureusement. Alors, j'espère vraiment, mais vraiment, qu'il y aura quand même un temps qui est bien pour 3 jours, avec une température entre 23 et 25 degrés,
0: un peu
1: de soleil. Voilà,
0: ça serait
1: idéal.
0: Oui. Même si en même temps, déjà, dans le parc, on est au frais. Hein. Il est assez grand et c'est agréable.
1: Différence.
0: Voilà, au pied de l'Astomium, le parc Osgame. Mais justement, du côté pratique, c'est-à-dire qu'on peut venir à Bruxelles sans... pas du tout avoir acheté de ticket en avance, et on peut acheter sur place et se dire, bah tiens, là je peux venir aujourd'hui, j'y
1: vais. Les deux
0: sont possibles. C'est souple. Hein.
1: Tout le monde est bienvenu et c'est très très facile.
0: Ah ouais. Vous, depuis le temps que vous dirigez le festival Bruxelles, Bert Skeurs, est-ce que il y a un coup de cœur en particulier musical qui vous a remué, qui vous a touché au cœur? Il y en a trop, bien sûr.
1: C'est
0: mais...
1: très difficile pour dire, parce que pour moi, chaque année...
0: C'est une découverte à chaque fois.
1: Voilà. Mm. Vous voyez, mais quelqu'un comme Sheik Lo, c'est vraiment un artiste que j'adore, que j'ai extrêmement beaucoup de respect.
0: Mm-hmm.
1: Son dernier disque, c'est pour moi un des meilleurs disques, si on parle de musique du monde, africaine, c'est un des meilleurs qui était créé. Et c'était un musicien qui a maintenant 72 ans, qui est toujours en plein forme, ses compositions sont très fortes, sa façon d'interpréter, c'est très très très intéressant. Il vient avec un groupe vraiment high level line-up, alors ça va être un grand fête. Voilà, c'est pour ça, quelque chose que je dis, wow, ça c'est quelque chose que je veux vraiment être
0: faut
1: là
0: pas louper
1: en ce moment-là. Mais en même temps, quelqu'un comme Aaron Freitas qui le jour après, qui sera là avec un solo derrière son piano, où il va mélanger tous ces styles brésiliens de musique de Amazon avec la musique jazz, une propre style, avec une façon. Il va aussi prendre la parole normalement, il va aller en discussion avec le public. C'était l'année passée que je l'ai vu, c'était vraiment un moment magique. Il est vraiment une sorcière, quoi.
0: Ouais, il y a un vrai échange. Ça veut pas dire qu'il y en a pas d'autres dans les autres festivals, mais il y a un échange particulier entre le public de Bruxelles et les artistes qui sont sur place.
1: Et cet échange d'énergie, si vous voulez.
0: Oui, c'est ça.
1: Ça, c'est extrêmement important pour nous. Et c'est pour ça qu'aussi, que le moment où le concert commence, jusqu'à la dernière seconde du concert, il n'y a rien qui change, il n'y a pas des autres musiques qui viennent de notre podium. Non, la concentration sur scène et devant la scène est là. Et c'est vraiment, après le concert, la plupart des musiciens me disent, mais c'est, quel cadeau qu'on a, parce que ça devient de plus en plus rare. On peut encore jouer même 30 minutes, mais après 30 minutes, il y a des gens qui commencent à bouger ou la concentration est partie. C'est aussi difficile pour nous. On doit tout de suite commencer plutôt avec de musique, avec une énergie qui tient le public chez nous. Mais ici, on a le temps aussi pour faire des autres morceaux qui sont peut-être plus intimes, mais qui fonctionnent très bien dans une circonstance qu'on a.
0: Oui, c'est un petit peu, vivre la détox digitale, finalement. Voilà. C'est exactement ça. Parce que c'est vrai qu'on a tous, tous et toutes, quelle que soit notre génération, depuis l'avènement des réseaux sociaux, du smartphone, des portables, on a perdu un petit peu nos capacités de concentration.
1: Exactement.
0: Donc c'est aussi pour ça qu'il faut venir à Bruxelles, retrouver la concentration. Voilà. Être touché au cœur par la musique internationale, par les échanges donc avec les artistes. Donc le festival Bruxelles, c'est du 3 au 5 juillet au parc Osgem à Bruxelles, au pied de l'Atomium. Merci beaucoup.
1: Avec plaisir.
0: Kurs, d'être venu. Vraiment. Oui. Merci beaucoup.
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0: Bert Schuurs, vous parlez de Cheklo, écoutons-le. Il n'est jamais trop tard. 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

0: Il n'est jamais trop tard, donc Cheikh Lo, l'un des artistes que vous pourrez applaudir sur la scène du festival Bruxelles à Bruxelles du 3 au 5 juillet.
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0: Oyez, oyez, gentes dames, messeigneurs, venez assister à cet événement culturel, historique et patrimonial de Bruxelles qui marque le début du mois de juillet et vibrait au son des tambours, des chevaux et des fanfares. Bon, alors je suis sûre que Bart Van Loo le dira bien mieux que moi le mercredi 1er juillet et le vendredi 3 juillet, l'écrivain et conférencier est le héros, c'est-à-dire le narrateur officiel de L'Homme Gang. Alors L'Homme Gang, la reconstitution historique de l'entrée de Charles Quint à Bruxelles en 1549 pour y présenter son fils, le futur Philippe II. Du parc royal, le point de départ, en passant par le Sablon, il va y avoir 3,5 km de cortège composé de plus de 900 participants qui vont défiler dans les rues jusqu'à arriver sur la Grand Place et pendant 2 heures, costumes d'époque, cortège, tableaux historiques vont se succéder. Alors je vous ai dit que Bart Van Loo est le héros cette année, Paul Le Grand en est toujours le président et celui qui succède à Frédéric Dubus, Johan de Mor et Thomas Liera dans le rôle du dessinateur, c'est Fred Jeannin. Est-ce encore utile de présenter ce dessinateur, musicien, humoriste, homme de télé qui a fait partie de ce groupe d'humoristes qui a marqué plusieurs générations? Les Snuls, ben non, c'était pas indispensable de le présenter. Vous le connaissez et c'est toujours un plaisir de le recevoir. Salut
2: les
0: Fred.
2: Les Snuls sont très connus.
0: Bonjour. Oui, bonjour.
2: Merci de m'accueillir.
0: Ben merci, voilà, on est bien là dans le studio, il fait frais.
2: Il fait frais.
0: Ouais. Il fera peut-être plus chaud hein, pour L'Homme Gang le mercredi 1er.
2: J'ai un petit peu la trouille, j'espère que les températures vont quand même un peu baisser d'ici là, parce que c'est vrai que ça dure longtemps, hein, c'est 2h30.
0: Ouais.
2: Et bon, la Grand Place, c'est pas mal quand même, c'est un beau décor. Le décor n'est pas si mal.
0: Non, c'est plutôt pas mal du tout. Et alors, vous avez déjà assisté, Fred, comme spectateur à L'Homme Gang?
2: J'y étais l'année dernière. J'ai un peu regardé l'année dernière, mais j'ai pas tout vu, parce que c'est extrêmement long.
0: C'est extrêmement long, et puis il y a aussi tout le défilé, des figurants,
2: on ne
0: peut pas tout voir.
2: Mais c'est tout de même assez touchant, assez spectaculaire, et peut-être je devrais faire une confession, je suis nul en histoire, mais à un point. Donc déjà, moi je pensais que c'était le Moyen-Âge, mais en fait c'est pas vraiment le Moyen-Âge, c'est la Renaissance, c'est entre le Moyen-Âge et la Renaissance. Et j'y connais vraiment rien. Et on a beau essayer de me raconter, l'année suivante, j'ai tout oublié. Donc c'est comme avec d'autres choses. De toute façon, dans 20 minutes, vous aurez tout oublié.
0: Oui, mais justement, mais c'est bien parce que comme ça, on redécouvre, on révise. Et puis, la manière dont les personnes différentes vont vous raconter, bon, on va retenir des choses différentes aussi.
2: Et je crois que tout ça, c'est de la faute de M. Erken. Vous voulez que je vous parle de M. Erken?
0: Oui.
2: C'était mon prof d'histoire en début d'humanité.
0: Ouais.
2: Et j'ai passé toute l'année à faire sa caricature. Et il trouvait ça très drôle, sauf au moment de l'examen. Et donc, mon premier examen de passage, c'était en histoire. Peut-être que ça a déclenché mon allergie pour l'histoire.
0: Pour l'histoire, mais pas votre allergie au dessin.
2: Pour les caricatures.
0: Ah ouais. Non, ça, non, pas pour les caricatures.
2: J'ai quand même un peu la trouille, j'avoue. Oui. Parce qu'être dessinateur comme ça en direct, est-ce que je vais avoir des idées lumineuses à ce moment-là? Je ne sais pas, on verra bien.
0: Mais alors justement, comment on se prépare? Est-ce qu'on révise un peu? Est-ce qu'on se dit, tiens, au cas où, tiens, il y aura quand même au moins un cheval, on sait qu'il y aura des chevaux.
2: J'ai bien fait de parler de M. Erken, parce que pour moi, je vis ça presque comme un examen de passage, en fait. Est-ce que je dois relire l'histoire? Est-ce que je dois mieux comprendre? Est-ce que je vais arriver à être suffisamment concentré et attentif pendant les 2h30, 2 fois de suite, en plus, c'est le 1er juillet et le 3 juillet. On verra. De toute façon, le 4, j'aurai, à mon avis, une sainte fatigue.
0: Ça, c'est vrai. Et comment on fait, justement, même en dehors de L'Homme Gang, pour pas perdre la main, vous dessinez tous les jours ou pas, Fred?
2: Je dessine à peu près tous les jours, mais uniquement pour mon plaisir.
0: Bien sûr.
2: Ici, je ne vais pas dire que c'est un travail de commande, mais c'est quelque chose qui m'amuse, d'abord parce que je ne sais pas dire non, ça c'est la première chose. Et puis aussi parce que ça m'est arrivé une ou deux fois de jouer le caricaturiste de service lors d'un événement ou d'une émission de télé. Mmh. Mais je fais ça 1000 fois moins bien que Pierre Kroll, par exemple, qui a excellé là-dedans et qui l'a fait il y a 3 ans ou 4 ans.
0: Oui, c'est un petit peu plus, mais alors justement...
2: Dany l'a fait aussi.
0: Oui, et alors Pierre Kroll, vous avez pu lui demander des conseils, des astuces ou pas, non?
2: C'est des choses qui ne se transmettent pas, je crois qu'il faut...
0: Voilà.
2: C'est un petit moteur qu'on déclenche dans la tête et j'espère qu'il sera efficace le 1er et le 3.
0: Oui, mais déjà, je trouve que le fait de se dire « Oh là là, je suis nulle en histoire et je vais quand même dessiner l'homme gang », je trouve que déjà, le parti pris, c'est un super défi. Donc déjà, c'est bien.
2: C'est courageux.
0: Ben oui,
2: mais
0: non.
2: Sûr que je vais réussir l'examen.
0: Mais si, voilà, vous allez forcément faire quelque chose, parce qu'en fait, c'est aussi ça qu'on attend d'un caricaturiste Fred Jeannin. C'est d'avoir un regard un peu décalé. Nous, dans le public, on aura peut-être tous les yeux tournés vers un élément particulier du tableau, alors que vous allez peut-être saisir une expression, une scène que personne n'aura vue. C'est ça, en fait.
2: J'entends ce que vous dites, et donc je vais prendre ça dans un coin de ma tête, mais j'espère que ça ne mettra pas trop de pression. Moi, ce qui m'amuse, c'est de me retrancher aussi derrière Froudestouf, vous savez, les deux chiens bruxellois, deux chiens bleus bruxellois, qui pourraient, eux, avoir justement le regard décalé et commenter ce qu'ils voient pendant la soirée.
0: Des petits indices. Donc, concrètement, donc, on sait vous dessiner en direct. Vous êtes bien placé quand même pour voir sur la grande place, pour tout voir. Vous avez fait des répétitions, là, déjà? Rien du tout.
2: Ah
0: ouais.
2: Absolument pas.
0: Sans
2: mais
0: filer.
2: Mais on verra bien.
0: Mais oui.
2: De toute façon.
0: Oui. Mais oui. Ça se passera bien.
2: Ça va d'aller.
0: C'est vrai. mais juste, puisque j'ai dit qu'il y aurait des costumes, c'est quand même une reconstitution historique.
2: Oui, moi-même, j'ai essayé un costume. Je suis allé à la.
0: Ah.
2: Oui,
0: c'était. Alors, c'est quoi votre costume?
2: C'est très, très joli. Je vous le montrerai. Ça passera peut-être pas en radio, mais je vous le montrerai quand même. Moi, j'adore me déguiser, donc sur ce coup-là, ça m'amuse plutôt, plus qu'autre chose. Ça m'a rappelé le bon temps des SNUL où on n'arrêtait pas de se déguiser.
0: Donc finalement, se dire, OK, l'homme gang vu par les SNULs, voilà.
2: Ah oui, ça pourrait être encore autre chose.
0: Ça pourrait être encore autre chose.
2: Je voudrais demander à mes quatre collègues.
0: Ouais, voilà.
2: De même que pour Froudestouf, d'ailleurs, qui est quand même nos bébés collectifs avec Stéphane Liberski. Donc je me dois de le
0: demander, mais bon, signaler, voilà. Comme ça,
2: je ferai mon mieux, Steph. Je ferai mon petit possible.
0: Mais j'imagine que vous avez aussi parlé avec les organisateurs, j'ai parlé du héros Kebart Van Loo.
2: Bon prof, il est incroyable. Il est extrêmement. Je pense que si je l'avais eu lui comme prof à la place de monsieur que j'ai cité tout à l'heure,
0: vous auriez peut-être pas fait sa caricature. Vous auriez peut-être fait sa caricature, mais vous auriez écouté l'histoire aussi.
2: Il est très fort. Il est très captivant.
0: Là, justement, vous lui demandez un petit peu des trucs, des mémos.
2: Faudrait peut-être un petit peu avant. Je suis pas sûr de. D'avoir les ingrédients pour me préparer de cette manière-là. On verra.
0: Mais bon, voilà. Mais là, vous sentez bien.
2: Je crois que la meilleure façon, c'est de déplacer mon angoisse, en fait. De me dire, ça va aller.
0: Mais oui.
2: Parce que sinon, je n'endors plus. De toute façon, déjà, avec cette canicule, on ne dort pas.
0: On ne dort pas, déjà.
2: Si, en plus, on se met des trucs dans la tête, on est mal barré.
0: Et alors, justement, vous les contenez comment, vos angoisses, en dehors du dessin, Fred?
2: Je commence à me rendre compte. En fait, mon kit de survie par rapport à ça, c'est de me dire que c'est normal d'avoir des angoisses. D'ailleurs, logiquement, on devrait tout le temps avoir des angoisses. Donc, à partir du moment où on sait que ça fait partie inhérente de notre nature, notre cerveau nous donne l'illusion qu'on sait pourquoi on est angoissé, alors qu'on est simplement angoissé. Et donc, on la déplace. Une fois, c'est ça, et puis la famille, les amis, il y a toujours moyen de trouver la mort.
0: Le dessin, par exemple, a toujours été une façon de canaliser l'angoisse tout en rigolant aussi.
2: Mais on n'a peut-être pas le temps, et puis on n'est peut-être pas là pour aller très loin dans l'introspection, mais je pense vraiment que quand j'avais 6-7 ans et que je pensais que j'avais envie de devenir dessinateur, c'est l'angoisse qui m'a... Je veux dire, j'ai eu la trouille de ma vie de me dire, Fred, jamais tu n'auras la chance de pouvoir faire des dessins dans un journal, publier, etc. Donc, c'était déjà une trouille, une des premières trouilles.
0: Donc, finalement, ce que vous nous montrez, Fred Jeannin, c'est que, bien sûr qu'on a des trouilles, mais le plus important, c'est de les dépasser. Vivre avec. Et petit à petit, on les dépasse, parce que vous nous dites je n'étais pas super en histoire et là quand même je dessine pour la même langue. C'est plutôt chouette.
2: Oui, c'est vrai que je pense qu'il faut les apprivoiser et puis savoir que c'est normal, que ça fait partie de notre humanité.
0: Oui, mais en même temps, toute l'organisation de l'Homme Gang, c'est pas pour rien non plus qu'elle vous a choisi. Ils vous ont dit pourquoi
2: ils n'avaient personne d'autre, tout le monde avait dit non.
0: C'est pas vrai.
2: J'en sais rien. Franchement, j'en sais rien. Et je trouve que c'est amusant. Ça fait quelques années qu'ils font ça, c'est pas depuis le début.
0: Non, bien sûr.
2: Le dessinateur de service. Donc, c'est un exercice amusant. Franchement, c'est pas une mauvaise idée. Maintenant, je leur ai dit que tous mes prédécesseurs étaient des grands dessinateurs, et là, ils auront des gribouillis ou des crabouchas, parce que comme je l'ai déjà dit plusieurs fois, je ne me sens pas tellement dessinateur, ni pas tellement musicien, ni pas tellement comédien.
0: Peut-être pas tellement, oui, mais vous êtes un petit peu de tout ça. C'est ça, justement, qui fait Fred Jeanne. Vous êtes un petit peu de tout.
2: On verra
0: voilà.
2: bien.
0: Oui, sans se mettre d'étiquette. En fait, ce que je veux dire, c'est qu'on oublie les étiquettes, on oublie les mots dessus.
2: Ouais.
0: Vous faites juste ce qui vous plaît.
2: Voilà.
0: Voilà ce qui vous intéresse, c'est ça qui compte.
2: Le plaisir et l'émotion, en fait.
0: Oui,
2: l'émotion,
0: bah oui.
2: Déjà, on est obligé de mettre un mot sur, sur les sensations. Et on est souvent loin de la réalité. L'émotion est plus forte que le mot qu'on lui attribue.
0: Oui.
2: Wow, ça c'est bien dit, tiens.
0: C'est pas mal, ça. Ça vous prépare justement pour le mugging, parce que des émotions, ne serait-ce que... Waouh, on est surpris, on est émerveillé, ne serait-ce que ça, c'est une émotion forte. Oui, oui. On redevient comme un gosse, quoi.
2: Ah oui, ce sera probablement mieux que la grande parade de Disneyland. C'est vrai que Bruxelles est un peu devenue Disneyland ces derniers temps, c'est formidable, je crois.
0: Oui, mais en même temps, c'est pas anodin non plus, Fred Jeanne, que le mugging ait demandé depuis quelques années à l'intervention d'un dessinateur, puisque voilà, Bruxelles, c'est quand même un musée de BD à ciel ouvert.
2: Oui,
0: quoi,
2: ajoutons à cela qu'il va me falloir exactement 4 minutes 20 pour arriver à la Grande Place, puisque j'habite tout à côté. À pied, il y aura du monde, sans doute.
0: Oui, il va falloir juste un petit peu fondre la foule.
2: Je suis
0: quoi.
2: Quand même un petit peu le voisin.
0: Ouais.
2: Et...
0: Vous n'êtes pas trop agoraphobe, ça va ?
2: Ça va, ça
0: non,
2: va aller.
0: Ça va,
2: oui.
0: Ouais.
2: J'arrive à canaliser cette angoisse-là.
0: Oui. Il reste encore des places, enfin, vous ne savez peut-être pas, mais j'imagine que c'est toujours un événement ultra couru, le mugging.
2: Oui, c'est souvent vite rempli. Là, j'incite nos amis auditeurs à aller voir.
0: À aller voir sur le site.
2: Onmegagne.be ou .com, je ne sais pas.
0: Exactement, mais c'est surtout qu'on pourra aussi se mettre sur le parcours, puisqu'on rappelle, ça part du Parc Royal, ça va passer par le Sablon et ça va descendre dans les
2: rues. Il y a des trucs qui se passent aussi,
0: bien
2: il y a des
0: sûr,
2: arbres à l'étrier.
0: Oui, mais oui, parce que finalement, au départ, vous dites que vous êtes pas bon en histoire, mais vous en parlez des albalétriers. Au départ, c'était le serment des albalétriers. C'était pour rendre hommage à Notre-Dame du Sablon, qui a eu cet événement.
2: Probablement. J'ai déjà oublié.
0: Vous allez pouvoir réviser
2: du
0: encore.
2: Du moment qu'il n'y a pas des flèches perdues, ce serait quand même embêtant.
0: ça, vous pourriez le dessiner en même temps.
2: Putain,
0: ça serait drôle. Ça serait drôle à dessiner.
2: Oui, on pourrait imaginer quelqu'un avec une pomme sur la tête qui reçoit une flèche sur la pomme.
0: Et là, ça serait Guillaume Tell et pas Charles Quint. Donc, ça serait un peu. Mais pourquoi
2: mélanger,
0: pas. On peut tout changer
2: pas.
0: Finalement. On peut tout mélanger dans l'histoire. Il y a des choses où vous dites ça, j'irai pas le dessiner parce que je sais pas le dessiner.
2: Il y en a plein.
0: Ouais.
2: Il y en a plein. Moi, je suis pas du tout un dessinateur de décors. Et je sais que je vais devoir dessiner des chevaux aussi parce que des chevaux, il y en a beaucoup.
0: Oui.
2: Donc,
0: vous
2: je
0: faites
2: vais
0: une
2: un
0: caricature de cheval.
2: Ouais, je vais m'entraîner. Ou alors, je remplace chaque fois les chevaux par Froudestouf.
0: Aussi.
2: Une possibilité.
0: Ça peut être une possibilité.
2: Ou les chevaux bleus.
0: Il y en a plein, en tout cas, des possibilités. Bah, écoutez, on vous souhaite de bien gérer le stress.
2: Merci infiniment.
0: Merci. Donc ça sera rendez-vous. Mais oui, voilà, le 4. Voilà, le 4, ça sera le lendemain de la deuxième et dernière représentation de la mugging. Donc c'est le mercredi 1er juillet et le vendredi 3 juillet. Je rappelle que c'est
2: à Bruxelles.
0: À Bruxelles. Et je rappelle
2: c'est à Bruxelles.
0: Oui, c'est bien à Bruxelles.
2: Et à quel endroit à Bruxelles?
0: Ce sera sur la Grand Place, pour tout le spectacle. 2 heures où vous serez, où vous dessinerez. Et Bart Van Loo, lui, sera donc le héros, le narrateur de cette homme gang. Merci beaucoup, Fred Jeanne.
2: Merci beaucoup.
0: Merci.
2: À bientôt.
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0: Ben voilà, c'était la dernière en direct de La Vie est Belge, puisque la semaine prochaine, ce sera des rediffusions. Et puis, dès le 6 juillet, on va passer l'été ensemble avec du sucre dans votre été. Émission que j'ai eu le bonheur et la fierté de créer sur RCF Bruxelles à mon arrivée dans ce pays. Et sur cette antenne, il y a 7 ans, émission que j'ai depuis le grand plaisir de coproduire avec RCF Liège et RCF Sud-Belgique. Ça, c'est pour cet été. Car la rentrée, en ce qui concerne RCF Bruxelles, est plus que floue. Franchement, je sais pas du tout à quoi va ressembler la programmation. Difficile, en effet, d'envisager sereinement une rentrée quand la décision a été prise en haut lieu. Bruxelles n'aura plus de local RCF à partir de mai 2027. L'archevêque de Malines-Bruxelles n'en voit ni l'utilité, ni l'intérêt. Alors, vous me direz qu'une radio qui donne la parole à tant de voix diverses dans une capitale européenne et deuxième ville cosmopolite du monde soit ainsi éteinte sans aucun dialogue ni alternative proposée, bah c'est finalement très belge, hein, quoi de plus absurde ou de surréaliste. Alors maintenant, je suis sûre que Mgr Terlinden, l'archevêque de Malines-Bruxelles, se fera un plaisir de vous expliquer sa décision si vous lui écrivez, lui qui avait fêté avec nous les 30 ans de RCF Bruxelles en mars dernier. Alors, pour ma part, pardon pour l'émotion, mais moi, si je compte bien rebondir ailleurs, j'ai beaucoup de peine à quitter mes collègues de la rédaction de RCF Bruxelles, à quitter tout un réseau de partenaires passionnants, allez, je cite comme ça, trois, les Martyrs, le Marny, le journal Médor, pour n'en citer que quelques-uns, et surtout, beaucoup de peine à quitter toute une équipe de bénévoles passionnés, généreux, bienveillants, curieux, admirable d'engagement, de fidélité et d'exigence professionnelle pour les émissions qu'ils produisent. J'ai beaucoup de peine, mais j'ai aussi bien honte que le soutien que vous nous avez apporté par vos dons en fin d'année dernière, plus du double de la somme escomptée, eh bien, soit considéré avec une telle indifférence. Notre rédaction, nos partenaires, nos bénévoles et vous, amis auditeurs et auditrices, nous ne méritons pas et vous ne méritez pas ça. Je termine en vous remerciant du fond du cœur pour votre écoute jusque-là. J'en profite pour saluer et remercier mes collègues de La Vie est Belge, Sandy Louis, Denis de Levin-Foss, Adrien Chardom et Patrick Tchouta, et tous les chroniqueurs et les chroniqueuses, Joël, Jean-Claude, Geneviève, Dany et Frédéric. Je vous dis à bientôt. Et d'ailleurs, rendez-vous dès le 6 juillet pour mettre avec joie du sucre dans votre été. Bon week-end et je vous embrasse.